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1: Le président russe Vladimir Poutine est à Beijing pour une visite d'État de 2 jours en Chine à l'invitation du président chinois Xi Jinping. Cette visite souligne le renforcement de la coordination stratégique et la confiance mutuelle entre les deux pays voisins dans des domaines tels que l'énergie multisectorielle, le commerce et la paix mondiale.
2: Afin d'approfondir les relations bilatérales et de favoriser un monde plus stable, le président russe Vladimir Poutine est arrivé à Beijing pour une visite d'État. Le président chinois Xi Jinping a organisé une cérémonie d'accueil en l'honneur de son homologue russe devant le Grand Palais du Peuple. Une fanfare militaire a interprété les hymnes nationaux des deux pays. Les deux dirigeants ont ensuite inspecté conjointement la formation de la garde d'honneur de l'Armée populaire de libération. Le président Xi Jinping a ensuite eu des entretiens bilatéraux avec le président Vladimir Poutine. Xi Jinping a souligné que cette année marquait le 30e anniversaire du partenariat stratégique de coordination entre la Chine et la Russie et le 25e anniversaire de la signature du traité de bon voisinage et de coopération amicale. Il a déclaré que les relations sino-russes avaient atteint ce stade parce que les deux parties avaient continué à approfondir leur confiance politique mutuelle et leur coordination stratégique, à porter leur coopération vers de nouveaux sommets, à défendre la justice et l'équité internationale et à faire progresser la construction d'une communauté d'avenir partagé pour l'humanité. Le président Xi a noté que la situation internationale était instable et agitée. L'unilatéralisme et l'hégémonisme refont surface. Mais la paix, le développement et la coopération restent l'aspiration des peuples et la tendance dominante de notre époque. Il a estimé qu'en tant que membre permanent du Conseil de sécurité de l'ONU et grande puissance mondiale, la Chine et la Russie devaient adopter une perspective stratégique et à long terme. Les deux pays devraient stimuler le développement et la revitalisation de leurs nations respectives grâce à une coordination stratégique globale d'une qualité encore supérieure et œuvrer pour rendre le système de gouvernance mondiale plus juste et plus raisonnable. Le président Xi a également déclaré que la Chine et la Russie avaient développé leur partenariat stratégique global de coordination dans la nouvelle ère sur la base de l'égalité, du respect mutuel, de la bonne foi et d'une coopération gagnant-gagnant. La confiance politique mutuelle entre les deux parties s'est encore renforcée et la coopération dans des domaines tels que le commerce, l'investissement, la science, la technologie et la culture a continué de progresser. Le président Xi a déclaré que les liens entre les deux peuples s'étaient renforcés et que les relations entre la Chine et la Russie étaient entrées dans une nouvelle phase marquée par des réalisations plus importantes et un développement plus rapide. Les deux pays ont convenu de prolonger le traité de bon voisinage et de coopération amicale. Le président Xi a souligné qu'il y a 25 ans, la Chine et la Russie avaient signé ce traité qui établissait sous une forme juridique les fondements institutionnels d'un bon voisinage, d'une amitié et d'une coordination stratégique globale à long terme. Depuis lors, les relations sino-russes ont connu un développement fulgurant. Le paysage international actuel a subi de profonds changements et le monde est confronté au danger d'un retour à la loi de la jungle. Dans ce contexte, le traité sino-russe de bon voisinage et de coopération amicale s'est une nouvelle fois révélé avancé, scientifique et pertinent. Le président Xi a déclaré que Beijing soutenait la prolongation du traité et qu'il travaillerait avec la Russie pour honorer conjointement l'esprit de ce traité et faire progresser avec détermination la coordination stratégique étroite entre la Chine et la Russie. Au cours de ses entretiens avec le président Poutine, le président Xi a également abordé la situation au Moyen-Orient. Xi Jinping a déclaré qu'il s'agissait d'un moment critique de guerre et de transformation. Il a ajouté qu'il était urgent de parvenir à une fin complète de la guerre et qu'il était particulièrement important de persévérer dans les négociations. Le président chinois a déclaré qu'une fin rapide de la guerre contribuerait à réduire les perturbations affectant la stabilité de l'approvisionnement énergétique, le bon fonctionnement des chaînes industrielles et d'approvisionnement, ainsi que l'ordre du commerce international. Le président Xi a indiqué avoir présenté 4 propositions visant à maintenir et à promouvoir la paix et la stabilité au Moyen-Orient afin de consolider davantage le consensus de la communauté internationale. Il a estimé qu'il s'agissait d'une initiative visant à contribuer à apaiser la situation, à calmer les tensions, à mettre fin à la guerre et à promouvoir la paix.
1: Le président chinois Xi Jinping et le président russe Vladimir Poutine se sont adressés à la presse à l'issue de leurs entretiens au Grand Palais du Peuple. Les deux dirigeants ont salué un nouveau sommet dans les relations bilatérales.
2: Le président Xi Jinping a déclaré que la 25e visite du président Poutine en Chine témoignait de la nature particulière des relations sino-russes. Xi Jinping a déclaré que les relations sino-russes avaient atteint leur plus haut niveau historique, celui d'un partenariat stratégique global de coordination pour la nouvelle ère, servant d'exemple pour les relations entre grandes puissances. Il a souligné que les deux nations devaient suivre la tendance de l'époque, paix, développement et coopération gagnant-gagnant. Il a également soulevé 4 points. Premièrement, renforcer la confiance politique mutuelle de plus haute qualité et le soutien stratégique solide. Le président Xi a déclaré que la confiance politique mutuelle était la caractéristique la plus distinctive des relations entre Beijing et Moscou, ainsi que le principe fondamental du traité de bon voisinage et de coopération amicale sino-russe. M. Xi a déclaré que les deux parties devaient s'appuyer sur leurs réalisations passées, se soutenir davantage mutuellement sur les questions touchant aux intérêts fondamentaux et aux préoccupations majeures et maintenir une communication stratégique étroite et des échanges à tous les niveaux. Deuxièmement, renforcer la coopération mutuellement bénéfique de plus haute qualité pour favoriser le développement et la revitalisation. Le président Xi a déclaré que ces dernières années, les deux pays avaient vu leur coopération s'étendre à divers secteurs. Le commerce bilatéral a dépassé les 200 milliards de dollars américains pendant 3 années consécutives et au cours des 4 premiers mois de 2026, il a augmenté de près de 20%. Xi Jinping a déclaré que les deux parties devraient approfondir davantage la synergie entre le 15e plan quinquennal de la Chine et la stratégie de développement de la Russie à l'horizon 2030. Troisièmement, promouvoir les liens entre les peuples de plus haute qualité et consolider l'amitié entre les deux pays. Le président Xi a déclaré que les deux parties devraient saisir l'occasion des années de l'éducation sino-russe pour élargir les échanges d'étudiants et approfondir la coopération institutionnelle dans des domaines tels que la formation des talents et la recherche scientifique conjointe. Quatrièmement, renforcer la coordination internationale de plus haute qualité et œuvrer à la réforme et à l'amélioration de la gouvernance mondiale. Le président Xi a déclaré que l'unilatéralisme et l'hégémonisme constituaient aujourd'hui de graves dangers et qu'il existait un risque que le monde retombe dans la loi de la jungle. Il a ajouté qu'en tant que membre permanent du Conseil de sécurité de l'ONU, la Chine et la Russie devaient fermement s'acquitter de leur mission et de leurs responsabilités en tant que grandes puissances responsables, défendre l'autorité des Nations Unies ainsi que l'équité et la justice internationale et s'opposer à tous les actes d'intimidation unilatérale. Xi Jinping a souligné que les deux pays devaient s'opposer à tous les actes provocateurs qui remettent en cause les acquis de la victoire de la Seconde Guerre mondiale et tentent de faire renaître le fascisme et le militarisme. M. Xi a déclaré que les deux parties devraient œuvrer ensemble pour construire un système de gouvernance mondiale plus juste et plus équitable. Le président Poutine a fait écho au président Xi, affirmant que les relations russo-chinoises n'avaient jamais atteint un tel niveau. M. Poutine a déclaré que les deux pays avaient toujours adhéré à l'esprit de respect mutuel, d'égalité, d'assistance et de soutien réciproque. Leur coopération bilatérale n'est dirigée contre aucune tierce partie et n'est pas affectée par les changements géopolitiques. M. Poutine a déclaré que la Russie avait pleinement confiance en l'avenir des relations bilatérales et qu'elle travaillerait avec la Chine pour approfondir les relations de bon voisinage, renforcer les liens entre les peuples et contribuer à stimuler le développement et le bien-être de chacun. Vladimir Poutine a ajouté que la Russie et la Chine maintiendraient une coordination stratégique étroite sur la scène internationale, défendraient conjointement les principes de la Charte des Nations Unies et travailleraient ensemble pour préserver la sécurité et la stabilité mondiale.
1: Le président chinois Xi Jinping et le président russe Vladimir Poutine ont également assisté cet après-midi à Beijing à la cérémonie d'ouverture des années de l'éducation Chine-Russie. Les deux dirigeants ont appelé à un renforcement de la coopération dans le domaine de l'éducation et à l'intensification des échanges entre les peuples.
2: Marquant une nouvelle étape dans la coopération éducative, la Chine et la Russie ont lancé mercredi les années de l'éducation sino-russe, les deux chefs d'État ayant assisté à la cérémonie d'ouverture à Beijing. Dans son discours, le président Xi a déclaré que cette année marquait le 30e anniversaire de l'établissement du partenariat stratégique de coordination sino-russe et le 25e anniversaire de la signature du traité de bon voisinage et de coopération amicale sino-russe. Il a ajouté que le lancement des années de l'éducation sino-russe en cette année si importante reflétait la vision stratégique des deux dirigeants pour le développement à long terme des relations bilatérales. Qualifiant l'éducation de pont important reliant les peuples et perpétuant l'amitié entre les nations, Xi Jinping a déclaré que la coopération éducative entre la Chine et la Russie n'avait cessé de s'approfondir, produisant des résultats tangibles et enrichissant les relations bilatérales dans cette nouvelle ère. Il a appelé les deux parties à renforcer leur coopération en matière de formation des talents, à cultiver conjointement les meilleurs talents scientifiques et technologiques et à travailler ensemble sur les défis scientifiques de pointe afin de soutenir le développement axé sur l'innovation dans les deux pays. Xi Jinping a également exhorté les deux parties à promouvoir l'apprentissage mutuel entre les civilisations, à élargir les échanges sur le patrimoine culturel et la gouvernance de l'éducation, et à encourager des liens plus étroits entre les jeunes afin de perpétuer l'amitié traditionnelle entre la Chine et la Russie. Vladimir Poutine a déclaré que la coopération en matière d'éducation était un élément indispensable du partenariat stratégique global de coordination entre la Russie et la Chine, ajoutant que le lancement des années de l'éducation Russie-Chine marquait une étape importante. Il a déclaré que la Russie était disposée à travailler avec la Chine pour approfondir la coopération en matière d'éducation, renforcer la compréhension mutuelle entre les jeunes générations et promouvoir le développement des relations bilatérales. Les deux dirigeants ont également dévoilé conjointement le logo des années de l'éducation Chine-Russie.
1: Après avoir assisté à la cérémonie d'ouverture des années de l'éducation Chine-Russie, le président chinois Xi Jinping et le président russe Vladimir Poutine ont visité une exposition de photos au Grand Palais du Peuple à Beijing qui célèbre l'amitié entre les deux pays. Les deux dirigeants ont passé en revue les moments de collaboration entre la Chine et la Russie et ont déclaré que l'amitié entre les deux pays continuerait à prospérer. La cérémonie de lancement du consortium sino-russe pour l'innovation dans l'enseignement, la science et l'industrie forestière s'est déroulée à Harbin, chef-lieu de la province du Heilongjiang dans le nord-est de la Chine.
3: Lancé conjointement par l'Université forestière du Nord-Est et l'Université technique forestière d'État de Saint-Pétersbourg, le consortium regroupe 48 universités, instituts de recherche et entreprises des deux pays. Il se concentre sur la formation des talents, la recherche commune et les échanges culturels et industriels en encourageant les échanges de professeurs et d'étudiants, le partage de cours et la création de laboratoires communs afin de faire progresser le développement durable de la foresterie.
4: Ce consortium marque le passage d'échanges informels à une coopération institutionnalisée et substantielle. Il contribuera à renforcer la formation internationale des talents forestiers et l'innovation scientifique, tout en favorisant le développement vert régional et la sécurité écologique mondiale.
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6: Bonjour à toutes et à tous, vous êtes sur Radio Chine International. C'est l'heure de notre émission « Vous connaissez la chanson ». Aujourd'hui, je vous propose d'écouter les chansons d'âme de différentes éditions de la Coupe du Monde de football. On commence tout de suite par « To be number one », chanson dédiée à la Coupe du Monde 1990, qui se jouait en Italie.

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2: Vous écoutez Vongona, la chanson de RCI. Les deux prochains titres sont destinés à la Coupe du Monde 1994 qui s'est tenue aux États-Unis. Voici tout de suite We Are the Champions et Gloryland.

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4: Vous êtes sur Radio Chine Internationale et vous suivez votre émission musicale Vengona la chanson. Aujourd'hui, je vous propose d'écouter des chansons concernant la Coupe du Monde de football.Alors, pays hôte, la France remportait pour la première fois la Coupe du Monde en 1998. The Cup of Life, c'est parti!

C'était la chanson The Cup of Life, interprétée par Ricky Martin. L'émission Vancouver, la chanson continue avec deux autres titres destinés à la Coupe du Monde 2006 en Allemagne. Hips Don't Lie est un

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2: Vous écoutez Wenguna, la chanson de RCI. Aujourd'hui, je vous propose d'écouter des chansons liées à la Coupe du Monde de football. Waka Waka est une chanson très célèbre, choisie pour le Mondial 2010 en Afrique du Sud. C'est aussi la première fois que le continent africain accueillait la Coupe du Monde. Voici tout de suite Waka Waka.

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3: La Coupe du Monde 2014 était organisée au Brésil. Les Allemands vont gagner la finale contre les Argentins. Le prochain titre, We Are One, est la chanson d'âme de ce mondial.

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9: Vous écoutez Vengona, la chanson de RCI. L'émission d'aujourd'hui vous propose des chansons liées à la Coupe du Monde de football. Le Mondial 2018 avait lieu en Russie et la France remportait pour la deuxième fois ce grand événement sportif. On écoute maintenant sa chanson d'âme, Lift It Up.

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2: Vous êtes sur Radio Chine Internationale. Je vous rappelle que la prochaine Coupe du Monde aura lieu du 20 novembre au 18 décembre en 2022 au Qatar. Votre émission musicale « Vous connaissez la chanson » se termine avec la chanson d'âme « Better Together » qui a été dévoilée en avril dernier.

Voilà, c'est presque la fin de votre émission musicale Vous connaissez la chanson. Avant de vous dire au revoir, je vous souhaite une très bonne écoute sur Radio Chine Internationale. À très bientôt.

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0: Le président russe Vladimir Poutine est à Beijing pour une visite d'État de 2 jours en Chine à l'invitation du président chinois Xi Jinping. Cette visite souligne le renforcement de la coordination stratégique et la confiance mutuelle entre les deux pays voisins dans des domaines tels que l'énergie multisectorielle, le commerce et la paix mondiale.
1: Afin d'approfondir les relations bilatérales et de favoriser un monde plus stable, le président russe Vladimir Poutine est arrivé à Beijing pour une visite d'État. Le président chinois Xi Jinping a organisé une cérémonie d'accueil en l'honneur de son homologue russe devant le Grand Palais du Peuple. Une fanfare militaire a interprété les hymnes nationaux des deux pays. Les deux dirigeants ont ensuite inspecté conjointement la formation de la garde d'honneur de l'Armée populaire de libération. Le président Xi Jinping a ensuite eu des entretiens bilatéraux avec le président Vladimir Poutine. Xi Jinping a souligné que cette année marquait le 30e anniversaire du partenariat stratégique de coordination entre la Chine et la Russie et le 25e anniversaire de la signature du traité de bon voisinage et de coopération amicale. Il a déclaré que les relations sino-russes avaient atteint ce stade parce que les deux parties avaient continué à approfondir leur confiance politique mutuelle et leur coordination stratégique, à porter leur coopération vers de nouveaux sommets, à défendre la justice et l'équité internationale et à faire progresser la construction d'une communauté d'avenir partagé pour l'humanité. Le président Xi a noté que la situation internationale était instable et agitée. L'unilatéralisme et l'hégémonisme refont surface, mais la paix, le développement et la coopération restent l'aspiration des peuples et la tendance dominante de notre époque. Il a estimé qu'en tant que membre permanent du Conseil de sécurité de l'ONU et grande puissance mondiale, la Chine et la Russie devaient adopter une perspective stratégique et à long terme. Les deux pays devraient stimuler le développement et la revitalisation de leurs nations respectives grâce à une coordination stratégique globale d'une qualité encore supérieure et œuvrer pour rendre le système de gouvernance mondiale plus juste et plus raisonnable. Le président Xi a également déclaré que la Chine et la Russie avaient développé leur partenariat stratégique global de coordination dans la nouvelle ère sur la base de l'égalité, du respect mutuel, de la bonne foi et d'une coopération gagnant-gagnant. La confiance politique mutuelle entre les deux parties s'est encore renforcée et la coopération dans des domaines tels que le commerce, l'investissement, la science, la technologie et la culture a continué de progresser. Le président Xi a déclaré que les liens entre les deux peuples s'étaient renforcés et que les relations entre la Chine et la Russie étaient entrées dans une nouvelle phase marquée par des réalisations plus importantes et un développement plus rapide. Les deux pays ont convenu de prolonger le traité de bon voisinage et de coopération amicale. Le président Xi a souligné qu'il y a 25 ans, la Chine et la Russie avaient signé ce traité qui établissait sous une forme juridique les fondements institutionnels d'un bon voisinage, d'une amitié et d'une coordination stratégique globale à long terme. Depuis lors, les relations sino-russes ont connu un développement fulgurant. Le paysage international actuel a subi de profonds changements et le monde est confronté au danger d'un retour à la loi de la jungle. Dans ce contexte, le traité sino-russe de bon voisinage et de coopération amicale s'est une nouvelle fois révélé avancé, scientifique et pertinent. Le président Xi a déclaré que Beijing soutenait la prolongation du traité et qu'il travaillerait avec la Russie pour honorer conjointement l'esprit de ce traité et faire progresser avec détermination la coordination stratégique étroite entre la Chine et la Russie. Au cours de ses entretiens avec le président Poutine, le président Xi a également abordé la situation au Moyen-Orient. Xi Jinping a déclaré qu'il s'agissait d'un moment critique de guerre et de transformation. Il a ajouté qu'il était urgent de parvenir à une fin complète de la guerre et qu'il était particulièrement important de persévérer dans les négociations. Le président chinois a déclaré qu'une fin rapide de la guerre contribuerait à réduire les perturbations affectant la stabilité de l'approvisionnement énergétique, le bon fonctionnement des chaînes industrielles et d'approvisionnement, ainsi que l'ordre du commerce international. Le président Xi a indiqué avoir présenté 4 propositions visant à maintenir et à promouvoir la paix et la stabilité au Moyen-Orient afin de consolider davantage le consensus de la communauté internationale. Il a estimé qu'il s'agissait d'une initiative visant à contribuer à apaiser la situation, à calmer les tensions, à mettre fin à la guerre et à promouvoir la paix.
0: Le président chinois Xi Jinping et le président russe Vladimir Poutine se sont adressés à la presse à l'issue de leurs entretiens au Grand Palais du Peuple. Les deux dirigeants ont salué un nouveau sommet dans les relations bilatérales.
1: Le président Xi Jinping a déclaré que la 25e visite du président Poutine en Chine témoignait de la nature particulière des relations sino-russes. Xi Jinping a déclaré que les relations sino-russes avaient atteint leur plus haut niveau historique, celui d'un partenariat stratégique global de coordination pour la nouvelle ère, servant d'exemple pour les relations entre grandes puissances. Il a souligné que les deux nations devaient suivre la tendance de l'époque, paix, développement et coopération gagnant-gagnant. Il a également soulevé quatre points. Premièrement, renforcer la confiance politique mutuelle de plus haute qualité et le soutien stratégique solide. Le président Xi a déclaré que la confiance politique mutuelle était la caractéristique la plus distinctive des relations entre Beijing et Moscou, ainsi que le principe fondamental du traité de bon voisinage et de coopération amicale sino-russe. M. Xi a déclaré que les deux parties devaient s'appuyer sur leurs réalisations passées, se soutenir davantage mutuellement sur les questions touchant aux intérêts fondamentaux et aux préoccupations majeures et maintenir une communication stratégique étroite et des échanges à tous les niveaux. Deuxièmement, renforcer la coopération mutuellement bénéfique de plus haute qualité pour favoriser le développement et la revitalisation. Le président Xi a déclaré que ces dernières années, les deux pays avaient vu leur coopération s'étendre à divers secteurs. Le commerce bilatéral a dépassé les 200 milliards de dollars américains pendant trois années consécutives et au cours des quatre premiers mois de 2026, il a augmenté de près de 20%. Xi Jinping a déclaré que les deux parties devraient approfondir davantage la synergie entre le 15e plan quinquennal de la Chine et la stratégie de développement de la Russie à l'horizon 2030. Troisièmement, promouvoir les liens entre les peuples de plus haute qualité et consolider l'amitié entre les deux pays. Le président Xi a déclaré que les deux parties devraient saisir l'occasion des années de l'éducation sino-russe pour élargir les échanges d'étudiants et approfondir la coopération institutionnelle dans des domaines tels que la formation des talents et la recherche.

0: scientifique conjointe. Quatrièmement, renforcer la coordination internationale de plus haute qualité et œuvrer à la réforme et à l'amélioration de la gouvernance mondiale. Le président Xi a déclaré que l'unilatéralisme et l'hégémonisme constituaient aujourd'hui de graves dangers et qu'il existait un risque que le monde retombe dans la loi de la jungle. Il a ajouté qu'en tant que membre permanent du Conseil de sécurité de l'ONU, la Chine et la Russie devaient fermement s'acquitter de leur mission et de leurs responsabilités en tant que grandes puissances responsables, défendre l'autorité des Nations Unies ainsi que l'équité et la justice internationale, et s'opposer à tous les actes d'intimidation unilatérale. Xi Jinping a souligné que les deux pays devaient s'opposer à tous les actes provocateurs qui remettent en cause les acquis de la victoire de la Seconde Guerre mondiale et tentent de faire renaître le fascisme et le militarisme. Monsieur Xi a déclaré que les deux parties devraient œuvrer ensemble pour construire un système de gouvernance mondiale plus juste et plus équitable. Le président Poutine a fait écho au président Xi, affirmant que les relations russo-chinoises n'avaient jamais atteint un tel niveau. Monsieur Poutine a déclaré que les deux pays avaient toujours adhéré à l'esprit de respect mutuel, d'égalité, d'assistance et de soutien réciproque. Leur coopération bilatérale n'est dirigée contre aucune tierce partie et n'est pas affectée par les changements géopolitiques. Monsieur Poutine a déclaré que la Russie avait pleinement confiance en l'avenir des relations bilatérales et qu'elle travaillerait avec la Chine pour approfondir les relations de bon voisinage, renforcer les liens entre les peuples et contribuer à stimuler le développement et le bien-être de chacun. Vladimir Poutine a ajouté que la Russie et la Chine maintiendraient une coordination stratégique étroite sur la scène internationale, défendraient conjointement les principes de la Charte des Nations Unies et travailleraient ensemble pour préserver la sécurité et la stabilité mondiale.
1: Le président chinois Xi Jinping et le président russe Vladimir Poutine ont également assisté cet après-midi à Beijing à la cérémonie d'ouverture des années de l'éducation Chine-Russie. Les deux dirigeants ont appelé à un renforcement de la coopération dans le domaine de l'éducation et à l'intensification des échanges entre les peuples.
0: Marquant une nouvelle étape dans la coopération éducative, la Chine et la Russie ont lancé mercredi les années de l'éducation sino-russe, les deux chefs d'État ayant assisté à la cérémonie d'ouverture à Beijing. Dans son discours, le président Xi a déclaré que cette année marquait le 30e anniversaire de l'établissement du partenariat stratégique de coordination sino-russe et le 25e anniversaire de la signature du traité de bon voisinage et de coopération amicale sino-russe. Il a ajouté que le lancement des années de l'éducation sino-russe en cette année si importante reflétait la vision stratégique des deux dirigeants pour le développement à long terme des relations bilatérales. Qualifiant l'éducation de pont important reliant les peuples et perpétuant l'amitié entre les nations, Xi Jinping a déclaré que la coopération éducative entre la Chine et la Russie n'avait cessé de s'approfondir, produisant des résultats tangibles et enrichissant les relations bilatérales dans cette nouvelle ère. Il a appelé les deux parties à renforcer leur coopération en matière de formation des talents, à cultiver conjointement les meilleurs talents scientifiques et technologiques, et à travailler ensemble sur les défis scientifiques de pointe, afin de soutenir le développement axé sur l'innovation dans les deux pays. Xi Jinping a également exhorté les deux parties à promouvoir l'apprentissage mutuel entre les civilisations, à élargir les échanges sur le patrimoine culturel et la gouvernance de l'éducation, et à encourager des liens plus étroits entre les jeunes afin de perpétuer l'amitié traditionnelle entre la Chine et la Russie. Vladimir Poutine a déclaré que la coopération en matière d'éducation était un élément indispensable du partenariat stratégique global de coordination entre la Russie et la Chine, ajoutant que le lancement des années de l'éducation Russie-Chine marquait une étape importante. Il a déclaré que la Russie était disposée à travailler avec la Chine pour approfondir la coopération en matière d'éducation, renforcer la compréhension mutuelle entre les jeunes générations et promouvoir le développement des relations bilatérales. Les deux dirigeants ont également dévoilé conjointement le logo des années de l'éducation Chine-Russie.
1: Après avoir assisté à la cérémonie d'ouverture des années de l'éducation Chine-Russie, le président chinois Xi Jinping et le président russe Vladimir Poutine ont visité une exposition de photos au Grand Palais du Peuple à Beijing qui célèbre l'amitié entre les deux pays. Les deux dirigeants ont passé en revue les moments de collaboration entre la Chine et la Russie et ont déclaré que l'amitié entre les deux pays continuerait à prospérer. La cérémonie de lancement du consortium sino-russe pour l'innovation dans l'enseignement, la science et l'industrie forestière s'est déroulée à Harbin, chef-lieu de la province du Heilongjiang dans le nord-est de la Chine.
2: Lancé conjointement par l'Université forestière du Nord-Est et l'Université technique forestière d'État de Saint-Pétersbourg, le consortium regroupe 48 universités, instituts de recherche et entreprises des deux pays. Il se concentre sur la formation des talents, la recherche commune et les échanges culturels et industriels en encourageant les échanges de professeurs et d'étudiants, le partage de cours et la création de laboratoires communs afin de faire progresser le développement durable de la foresterie.
3: Ce consortium marque le passage d'échanges informels à une coopération institutionnalisée et substantielle. Il contribuera à renforcer la formation internationale des talents forestiers et l'innovation scientifique, tout en favorisant le développement vert régional et la sécurité écologique mondiale.
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0: Bonjour à toutes et à tous, bienvenue à l'écoute de l'émission Classe Éco. Avec le développement éco-social ainsi que le progrès technologique, un grand nombre de nouveaux métiers apparaissent. Quels sont-ils? La digitalisation et la robotisation de l'économie auront quels impacts sur le monde d'emploi? Quels sont les avantages des nouveaux métiers émergents? Pour trouver les réponses, je vous invite à suivre cette émission. Ne quittez pas, Classe Éco commence tout de suite.
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2: La création d'emplois est un sujet de société très important et aujourd'hui nous allons parler de nouveaux métiers qui font l'actualité maintenant sur les réseaux sociaux. Et pour en parler, nous avons le plaisir de recevoir dans notre studio quatre journalistes dont certains d'entre eux sont allés explorer les nouveaux métiers sur le terrain. On a Christelle Danyambaya, Tai Xueqing et Nicolas Hiruizin et Yves Mouillet. Et aussi par visioconférence, nous avons le plaisir de recevoir Olga Domanova, ingénieure en IA chez Schlumberger, et Aldin Faré, producteur dans l'audiovisuel et podcasteur. Alors, on va commencer par Christelle, je pense, parce que vous êtes allée sur le terrain pour explorer les nouveaux métiers. Quels sont les nouveaux métiers qui vous ont laissé une impression particulière?
3: Le nouveau métier qui m'a le plus touchée, ça serait les pros, les responsables de l'entreposage. Pour expliquer vraiment terre à terre, ce sont des personnes qui s'occupent du rangement chez nous. Donc des personnes viennent chez vous, ils rangent tout, de la cuisine, la salle de bain, en passant par les jouets des enfants. Et au fait,
2: l'impression... Ce n'est pas simplement les femmes de ménage.
3: Ben non, ce ne sont pas des femmes de ménage, ce sont des gens qui ont été formés pour pouvoir exercer ce métier. Et ce métier a été récemment reconnu par le gouvernement chinois comme étant un métier comme les autres. Mmh. Et c'est-à-dire que les femmes qui se donnent à cette pratique, ce sont des gens, des personnes qui ont soit eu des problèmes avec le travail précédent, qui se sont reconverties

0: Eh bien, c'est que après qu'ils aient fait ce rangement-là, vous, ça vous laisse l'idée de la manière comment optimiser
1: D'accord.
0: votre espace, en fait. Donc, des fois, on est chez soi, on n'a pas le temps, soit on ne sait pas comment ranger. Avec toutes nos activités, des fois, le week-end, on n'a que le week-end pour se reposer. Donc, ce sont des personnes qui vont venir chez vous et ils vont vous donner vraiment un fil conducteur à suivre de la cuisine, la salle de bain, les habits, l'armoire, jusqu'au jouet des enfants. Et c'est vraiment impressionnant. Ce sont des femmes, comme j'ai dit. La plupart des femmes, il y avait deux ou trois hommes qui ont suivi la formation, qui ont été encadrés. Et ils ont bien sûr des outils qui vont avec pour le rangement, pour le nettoyage. Et pour vraiment, ça m'a beaucoup, ça m'a séduit. Et on retrouve ces centres dans presque toute la Chine. Je veux dire, il y a plusieurs régions. Cette dame a créé les centres dans plusieurs régions. Elle nous a un peu raconté l'histoire des femmes. C'était des femmes qui n'avaient plus trouvé de travail ou qui ne pouvaient plus travailler à cause d'un petit handicap ou d'un truc comme ça. Mais très vite, elle les a formées et
1: C'est des
0: elles
1: femmes
0: gagnent
1: de
0: très
1: ménage
0: bien.
1: de haut de gamme, en quelque sorte.
0: Voilà, femmes de ménage de haut de gamme, mais voilà, très important pour nous et ça m'a vraiment beaucoup séduit.
1: Oui,
0: Il faut dire que les prix ne sont pas très abordables, ce n'est pas donné à tous aussi,
1: D'accord.
0: hein. Voilà, solliciter un service tel que les professionnels du rangement, c'est pas donné à tous, il
1: C'est
0: faut.
1: pour les ménages aisés,
0: Ah
1: ça
0: bah
1: va.
0: oui, parce que
1: Ça
0: c'est en
1: t'intéresse,
0: plus tout.
1: Nicolas?
2: Ça m'intéresse, mais j'ai tendance à laisser mes affaires un peu partout. Donc parfois je me fais gronder. Donc ouais, quelqu'un qui m'aiderait à ranger pour me donner des idées, pourquoi pas.
1: Ouais, c'est pas mal.
2: Au moins une fois.
1: Mais vous êtes allé voir d'autres choses.
2: Oui, alors moi je suis plutôt dans une entreprise de haute technologie, on va dire, hein, spécialisée dans les logiciels d'intelligence artificielle pour les robots. Et voilà, donc j'ai pu voir ça de très près, voir comment ces nouveaux, en fait, cette nouvelle technologie peut faire des choses comme on n'a pas pensé avant. Par exemple, avoir on parle souvent des animaux comme ça, des faux animaux, des robots animaux comme ça, qui peuvent interagir avec les humains. Donc ils peuvent bouger, ils peuvent sauter, ils peuvent écouter, entendre, donc réagir au son. Et donc ça, c'était assez amusant. Donc peut-être que ça va prendre de l'ampleur, hein, au fur et à mesure du temps, parce que les gens, bon, ont des animaux de compagnie, mais peut-être qu'ils veulent aussi une solution de facilité parfois. Avec un robot, on a moins besoin de s'en occuper. Et sinon aussi pour en fait, les robots de rangement, hein, par exemple
1: Ah,
2: pour la
1: les robots de
2: livraison.
1: rangement, attends.
3: Ah,
2: Oui,
3: tout de suite.
2: oui.
4: Ben là, il y a de la concurrence.
1: Ah oui.
2: Parce qu'on sait que là, c'est plus par contre, c'est pour les livraisons, pour les colis, en fait. Hein, ça, c'est pour les
1: Ah ouais,
2: entreprises. Hein, donc,
1: ça nous assure, les
2: voilà,
1: femmes.
2: c'est un peu différent.
1: Ça me rassure.
2: Donc, c'est simplement parce qu'on a besoin, évidemment, normalement, beaucoup de main-d'œuvre, hein, pour prendre les colis, les ranger dans ces entreprises de livraison. Hein, on voit à quel point le commerce en ligne est développé en Chine. Et donc, avec ces robots-là, ils sont programmés pour recevoir des colis, se déplacer suivant un certain chemin et les mettre dans certains endroits. Donc ça, c'est une programmation. Et ils suivent, en fait, ce chemin pour pouvoir déposer les colis de manière automatisée. Donc ça, c'est vraiment aussi, je pense, une tendance, hein, qui se développe, hein, l'automatisation dans les entreprises de livraison. Il y avait aussi beaucoup de choses sur les drones, par exemple, aussi. Hein, il y a beaucoup de ces petits éléments, comme ça, ils essayent d'utiliser l'intelligence artificielle pour augmenter l'efficacité de ces choses-là.
1: Je vois quand même, c'est une tendance qu'on a devenu de plus en plus spécifique et plus en plus professionnelle, profonde dans un métier. Et Yves, quelle est votre idée?
4: Alors, moi, j'ai fait un reportage sur une professionnelle, donc c'est plutôt l'inverse de Nicolas. Moi, la personne en question, c'est une guide horticole et forestière qui s'efforce de réparer les dégâts causés par les nouvelles technologies. Par exemple, le stress que ça peut engendrer à force d'utiliser son téléphone portable, la lumière bleue, le fait d'être disponible tout le temps, le fait de vivre dans une grande ville avec le stress que ça encourt, eh bien, en fait, cette personne-là propose des thérapies pour se rapprocher avec la nature. Donc, par exemple, on revient vers des choses beaucoup plus traditionnelles, comme le yoga ou les jardins plus traditionnels, comme ça pouvait se faire dans les dynasties anciennes chinoises. Et puis, là encore, on revient à des animaux naturels, pas des robots, avec des gens qui vont s'occuper d'animaux et des choses comme ça. Donc, ce qui est très intéressant,

0: c'est là, les gens se retrouvent ensemble et s'écoutent. Dans la société moderne, on a malheureusement souvent, on n'a pas le temps de prendre le temps. Et là, dans ces centres spécialisés, on vous dit, ben voilà, regardez, ouvrez les yeux, reposez-vous. Il est temps de vous requinquer, de vous ressourcer. Et j'ai trouvé ça très intéressant parce que ce genre de centre, finalement, le fait de vivre à la campagne, c'est vrai qu'on peut s'en passer, je pense. Mais dans une ville, dans la plupart des mégalopoles, suivre ce genre de thérapie, suivre ce genre de stage, effectivement, moi-même, en ayant fait ce reportage, ça m'a fait énormément de bien.
1: Et Tajeti, vous êtes chinoise, donc oui. Comment voyez-vous l'émergence de ces nouveaux métiers et quel genre de changement de société que vous pouvez constater?
2: D'accord. Alors moi, je ne suis pas allée sur le terrain pour expérimenter, mais j'ai regardé votre série de reportages. Par contre, le métier que Nicolas a appris, ça me rassure plutôt par rapport à la place de l'homme, par rapport à la place de l'humain. Justement, dans ce monde qui est en train de devenir super moderne, super sophistiqué, parce que tant qu'un robot a toujours besoin d'un ingénieur humain pour le développer, pour le gérer, pour le programmer, pour le maintenir, ben, il n'y a pas de danger qu'on soit remplacé demain. Après, je pense que l'apparition de tous ces nouveaux métiers nous apprennent énormément sur l'évolution de la société chinoise par rapport, bien sûr, d'abord au développement de la technologie, mais il y a aussi le changement de mode de vie. Hein. Je pense que le besoin de faire appel à une spécialiste de rangement, ça vient bien sûr avec la société de la consommation et l'accélération du rythme de vie. Et puis, j'ai pensé à un autre métier que nous n'avons pas encore abordé jusqu'à présent, mais qui est montré aussi dans votre série de reportages. C'est celui de l'ingénieur en restauration des terres humides. Et je crois que l'apparition de ce genre de métier, on peut considérer que c'est aussi le résultat de la division sociale du travail, ou peut-être plus exactement de la subdivision sociale du travail, parce que je me demande si certaines tâches de ce métier faisaient déjà partie du travail d'un paysagiste ou d'un urbaniste, mais l'apparition de ce genre de métier est bien sûr aussi le résultat de la prise de conscience de la société par rapport à certains grands thèmes de notre temps, tels que le changement climatique, la protection de l'environnement, etc.
1: En fait, vous avez évoqué un point, c'est que la possibilité qu'on soit remplacé demain, je pense que vous avez mentionné beaucoup de choses qui concernent la Chine, mais est-ce que l'humanité va être remplacée demain par des robots? C'est un problème planétaire. Et on voit récemment l'apparition de cette chatbot ChatGPT qui a fait vraiment un buzz sur les réseaux sociaux. Et en fait, pour cela, on a interrogé Océan Olin, directeur commercial d'Acia Technologies. C'est une start-up deep tech française développant des outils d'intelligence artificielle pour l'ingénierie, qui utilise lui-même ChatGPT dans son travail. Et il ne peut pas participer en temps réel à notre émission, donc on lui a posé deux questions. Donc voilà sa réponse. D'abord, je lui ai demandé, comme ChatGPT rencontre un succès fulgurant, est-ce que ça marque vraiment un tournant dans le paysage de l'intelligence artificielle? Et on va écouter sa réponse.
3: Je la trouve très intéressante, cette question. C'est, au final, ces nouveaux outils d'OpenAI, dont ChatGPT, aujourd'hui, ils font le buzz, ils sont adoptés par beaucoup de personnes, ils font beaucoup de parler d'eux en Chine, en particulier récemment. Est-ce qu'ils vont amener une accélération de l'adoption et du développement de technologies d'intelligence artificielle? Et la réponse à ça, bien sûr, c'est oui. L'adoption, elle est phénoménale pour ChatGPT. Il faut s'en rendre compte. Il a fallu à Facebook plusieurs mois pour atteindre des niveaux d'adoption similaires à ce que ChatGPT a fait en quelques jours. Pareil pour Apple. Et donc, la grande réussite de ChatGPT, et c'est Kai Fu Lee d'ailleurs qui le dit, un grand expert d'intelligence artificielle chinois, qui nous dit que ce qu'a réussi ChatGPT, c'est petit 1, l'adoption de masse de technologies d'intelligence artificielle relativement avancée, et petit 2, la démystification de ces technologies. Parce que désormais, ça nous parle, l'intelligence artificielle. On voit à quoi ça sert, on peut l'utiliser, on peut l'inclure dans notre quotidien. Et ça, auparavant, c'est quelque chose qui n'existait pas ou qui était réservé, au final, au domaine un peu industriel, technique. Aujourd'hui, n'importe quel utilisateur qui n'est pas technique peut venir utiliser ChatGPT. Et ça, c'est vraiment un game changer. Et donc, bien sûr, ce qui se passe, c'est que tous les compétiteurs d'OpenAI, mais vous savez qu'OpenAI est en fait associé d'une certaine manière à Microsoft, et donc tous les autres géants de l'Internet qui sont en capacité de produire de tels outils, en fait, se mettent en marche pour venir proposer des compétiteurs de ChatGPT. Et on ne sait toujours pas aujourd'hui si Microsoft, en associant ChatGPT à son moteur de recherche Bing, va venir complètement renverser la donne par rapport à Google. On sait aujourd'hui que le moteur de recherche de Microsoft n'est pas très utilisé par rapport à Google. Est-ce que la donne va changer grâce à ChatGPT? Et donc, toute cette attention et tout ce mouvement qui est fait par les géants du web va bien sûr amener à un regain de talent et de ressources dans ces domaines-là, et donc bien sûr ça va venir accélérer le développement autour de l'intelligence artificielle, et dans ce cas-ci des intelligences un peu conversationnelles, hein, puisque c'est ce qu'est au final ChatGPT.
1: Et la deuxième question, c'est que, c'est le point que vous avez évoqué, comme ChatGPT est super compétent dans beaucoup de tâches, est-ce qu'il y a une menace qu'il y a une perte d'emploi importante dans le futur suite au développement justement de ces technologies d'intelligence artificielle? Donc on va écouter sa réponse.
3: Il ne faut tout de même pas oublier que l'intelligence, ce n'est pas nouveau. Hein. On a déjà mis de l'intelligence à un certain niveau, dans des robots par exemple. Et la révolution industrielle, la robotisation des usines, ce n'est pas quelque chose de nouveau. On a déjà remplacé et transformé énormément de métiers qui n'ont plus vraiment lieu d'exister aujourd'hui. Il ne faut pas oublier aussi qu'il y a une évolution des populations qui fait que des métiers qui auparavant étaient très durs physiquement, enfin qui continuent d'être durs physiquement et que l'on considère aujourd'hui à faible valeur ajoutée, les jeunes qui sortent d'école, qui sortent d'université, ils ne veulent plus vraiment aller vers ces métiers. Et donc, il faut trouver un moyen pour tout de même assurer ces fonctions alors qu'on n'a pas la ressource humaine. Et donc, l'IA, encore une fois, va pouvoir venir aider sans venir remplacer un humain, puisqu'en fait, l'humain n'y est pas. Et donc, on peut modérer un peu les opinions autour du remplacement de l'humain par l'IA. Cependant, Kyle Fooley, encore une fois pour le citer, nous dit que les premiers métiers qui vont être remplacés, comme je le disais, c'est des métiers répétitifs, à faible demande un peu intellectuelle. En revanche, tous les métiers qui sont à plus forte demande intellectuelle vont éventuellement aussi être impactés dans des âges un peu plus lointains, peut-être dans 5 ans, dans 10 ans. Et puis enfin, les derniers métiers qui seront impactés, au final, c'est les métiers des créatifs. Parce que l'aspect de l'art, de la création, c'est beaucoup plus difficile à coder, c'est beaucoup plus difficile à expliquer à une IA pour qu'elle soit capable de reproduire la façon dont un humain le ferait. On peut néanmoins voir que ce dernier point est petit à petit challengé, puisque OpenAI, la société derrière ChatGPT, a également publié un logiciel qui s'appelle DALL-E, qui n'est pas le seul, mais qui permet de faire de la génération d'images sur la base d'une demande écrite. Et on voit de plus en plus d'artistes qui commencent à faire de l'art généré par IA, et tout un débat qui commence à se créer autour de, au final, qu'est-ce que l'art? Est-ce qu'une image, un tableau créé par une intelligence artificielle peut être considéré comme de l'art? Pareil pour la musique. Il y a aujourd'hui des intelligences artificielles qui sont capables de composer de la musique. Est-ce qu'on peut juger ça au même titre qu'une musique composée par un compositeur humain? Et donc on voit bien que même sur des métiers créatifs, au final, on commence à avoir de forts impacts de l'IA et qu'il faut repenser complètement la façon dont on accorde de la valeur à un contenu qui est proposé par une IA. Voilà. Donc un peu de matière pour la réflexion, c'est un domaine passionnant, c'est un domaine en pleine évolution, je pense que personne n'a la réponse aujourd'hui, les grands experts du domaine ne s'accordent pas forcément sur leur vision, et donc voilà, les années à suivre vont être passionnantes, et bien sûr qu'en Chine, avec Baidu notamment qui cherche à lancer prochainement un compétiteur de ChatGPT, on va voir beaucoup d'entrain autour de ce sujet.
1: Alors, je pense que je vais

0: tournée vers Olga, qui travaille elle-même. Je pense, Olga, vous avez déjà, en quelque sorte, vous travaillez dans ce genre de nouveau métier qui concerne l'intelligence artificielle, un métier qui n'existait pas il y a 10 ans ou il y a 20 ans. Donc, quel est votre regard là-dessus?
1: Ah, d'abord, merci pour vos questions. Je trouve le thème de ce programme très intéressant. Je dirais que la première question, si on pourrait dire que ChatGPT, ça a vraiment marqué un changement, je suis d'accord avec ça. Ça, en fait, ça a l'accès à cette technologie super avancée aux gens qui sont pas vraiment liés avec ça dans leur travail. Ça leur a permis de visualiser ça. Qu'est-ce que c'est l'IA? Parce qu'avant, même si on a essayé d'expliquer comment on peut s'imaginer l'IA à quelqu'un qui n'est pas confronté à ça dans sa vie quotidienne, c'était très difficile. Là, maintenant, on ouvre cette page de web, on écrit quelques phrases, on obtient 3 pages de réponses assez cohérentes, en fait, très bien écrites, de point de vue orthographie, syntaxe, ponctuation, en fait, c'est vraiment très bien fait. Et c'est la preuve vivante de comment ça marche. À part de ChatGPT, moi, ce que personnellement je trouve très intéressant, peut-être même plus rigolo que ça, c'est plutôt la génération des images. Et c'est le point très important de ce que ChatGPT a marqué et DALL-E, c'est ce que l'IA est devenue. C'est pas seulement l'analyse des données qui sont déjà là, analyse statistique, enfin, des découvertes des patterns, c'est plutôt la génération de contenu qui n'a pas été là. Et moi, je trouve ça complètement fascinant.
0: Aladin, quel est votre regard là-dessus?
2: Écoutez, moi je suis très content que ChatGPT existe parce que hier je voulais le retester avant l'émission et là pour le coup il était complètement surutilisé, il fallait revenir. Donc j'ai pas pu avoir une bonne conversation avec ChatGPT. Mais en tout cas moi il m'a rendu ma vie plus utile parce qu'en fait il y a quelques semaines de ça j'écrivais un pitch, ce qu'on appelle une sorte de dossier pour présenter un projet documentaire. Et en fait, j'avais fait une première version, j'en parle avec un de mes clients et là il me dit, ah ça serait bien que tu le fasses plus punchy. Et là, j'étais un peu lessivé par tout ce que j'avais écrit. Donc, je suis allé voir ChatGPT. Je lui ai un peu demandé de. Et en fait, il m'a vraiment fait plusieurs paragraphes qui étaient beaucoup plus punchy. Alors, après, sur la question de perdre son travail ou pas, moi, j'y crois pas trop parce qu'en fait, au bout du compte, il faut faire des finitions. Et en fait, ChatGPT, on voit qu'il sort des phrases très bien, très classe. Mais en fait, au bout d'un moment, faut quand même un peu. Il faut un petit peu peaufiner ce qu'il a écrit parce que si jamais on prend pour argent comptant ce qu'il écrit, en fait, au bout d'un moment, ça peut peut-être sonner un petit peu faux. Et d'ailleurs, maintenant, ils ont apparemment déjà mis en place des algorithmes pour vérifier si les articles de presse ou les thèses universitaires provenaient de ChatGPT, justement. Donc, en tout cas, moi, ça m'a permis de gagner du temps dans mon travail. Donc, en tout cas, je suis très content que cet outil existe parce que je vais prendre la version payante. Je me pose la question.
0: Ok. Yves, j'ai vu tout à l'heure que vous voulez réagir.
3: Oui, je voulais réagir en disant simplement que la première véritable intelligence artificielle qui a concurrencé l'être humain, c'était Deep Blue en 1978 avec
0: C'est le jeu de Go, c'est ça?
3: voilà, le,
4: Le jeu d'échecs.
3: c'était voilà, contre Garry et Gasparov, et l'ordinateur avait remporté la victoire. Et pareil, en 1994, me semble-t-il, un autre ordinateur avait concurrencé le champion du monde chinois, dont j'ai malheureusement oublié le nom, de jeu de Go. Et il a aussi battu le champion du monde à plate couture. Donc c'est vrai que c'est quand même une source de préoccupation. Et on s'en rend bien compte, de toute façon, à travers l'humanité, chaque révolution, hein, notamment la révolution industrielle, on s'est toujours dit, ça y est. Les machines vont prendre le pas sur les êtres humains. Et même des réalisateurs hein, de cinéma, par exemple James Cameron, pour ne citer que lui, ont mis en avant les méfaits que pourrait entraîner une
0: Ça va que les
3: utilisation.
0: films ne manquent pas à ce sujet.
3: Ça, c'est le moins que l'on puisse dire. Et c'est vrai que c'est préoccupant. Mais tout comme Aladdin, je pense qu'on a encore un peu le temps de voir venir et qu'il ne faut pas trop se tracasser. Et qu'on peut utiliser ces nouvelles technologies pour simplement améliorer la qualité de son travail.
0: Et Nicolas.
4: Oui, non, mais c'est ce qui est bluffant, c'est leur côté créatif, ouais, effectivement, comme Olga avait dit. Ok, le fait de pouvoir calculer énormément de choses, en fait, pour les jeux d'échecs, le jeu de Go, c'est du calcul, en fait. C'est vrai qu'il y a aussi un apprentissage. Surtout le jeu de Go, de ce que j'ai lu, c'était beaucoup plus compliqué. Le nombre de possibilités était beaucoup plus élevé que le jeu d'échecs, donc fallait. C'était en fait le

0: La dernière victoire de l'ordinateur sur l'être humain, sur un jeu comme ça, c'était gagné contre le champion de Go. Et en fait, parce qu'en fait, l'ordinateur, avec l'intelligence artificielle, il a tendance à apprendre de ses erreurs. Donc ça le rend beaucoup plus créatif, en fait. C'est ça qui, la base de l'intelligence artificielle, c'est ça, c'est de pouvoir assimiler les. En fait, plus on donne de données à ces intelligences, et plus elles vont
1: Plus en
0: progresser, en fait.
1: devenir
0: Donc
1: plus intelligent.
0: voilà, donc en fait, c'est ça, plus on va les utiliser, plus elles vont devenir perfectionnées, intelligentes, et plus ça va être difficile de voir la différence entre un être humain et une machine. Pour l'instant, on peut encore voir la différence, hein. Comme disait Aladdin, il y a des algorithmes pour savoir si certains textes, voire dans les revues scientifiques ou chez des étudiants, ont été écrits avec ce chat GPT. Mais peut-être que dans le futur, ça va être tellement bien fait
1: Ils
0: que
1: vont
0: ça va être.
1: remplacer les profs?
0: Ça pourrait, bien sûr, oui. Bah, on voit, par exemple, pour les traductions, on voit avec Google Translate, simplement, les progrès, on a vu des progrès en 5-10 ans. On est passé de quelque chose d'assez rigolo en disant, ouais, cette traduction, c'est du Google Translate. C'est-à-dire que c'était très mauvais. Maintenant, Google Translate traduit très bien, donc on peut s'en servir même dans nos métiers de journaliste traducteur, par exemple. Et c'est, voilà. Et donc, on vient petit à petit, on voit qu'il y a des métiers, on croyait. Intouchable par les
1: Safe,
0: machines,
1: oui,
0: commence à être
1: merci.
0: touché. Hein, on a vu pour les
1: Oui,
0: voice-overs aussi, on peut très bien parler. Il y a une machine qui parle, qui fait des
1: des
0: voice-overs,
1: sourires.
0: des doublages en fait. Et c'est assez réaliste. C'est difficile de savoir. Après, on peut s'habituer, on peut comprendre qu'il y a moins d'émotions. Parce que peut-être que voilà, la différence, c'est l'émotion. Peut-être qu'on a encore l'avantage en tant qu'être humain, c'est d'avoir cette émotion.
1: Heureusement qu'il existe encore. Hein. Il y a des gens qui aussi travaillent dans l'autre sens. C'est vrai que dans un sens, ça va très vite, la machine est là et tout. Et dans l'autre sens, l'humain a compris que l'homme ne peut pas être remplacé. Il y a des techniques, il y a une connexion qu'on doit avoir avec l'être humain, avec la nature. Et je crois que ce sont des choses que nous, les humains, avons la capacité de détecter et que les machines ne peuvent pas. Et je ne crois pas que on pourra être remplacé à 100%, ça, non.
2: Je vais demander à Olga, qui est professionnelle dans ce domaine, donc jusqu'où ça peut aller? Est-ce qu'on a une inquiétude à faire que on va un jour tous perdre notre emploi?
3: C'est une très bonne question. Juste un point pour réagir à la réplique précédente. En fait, qui est très important un peu partout dans notre vie, c'est la mesure. Si vous allez boire du thé, mais vous allez boire 50 litres du thé par jour, vous allez en mourir. Et si vous avez une voiture, vous allez l'utiliser pour aller je sais pas, l'entrée de votre bâtiment prochaine, c'est pas bien du tout, c'est pas le but d'une voiture. Et c'est pareil avec ChatGPT. Il y a des applications très intéressantes, mais il faut être conscient de leur effet et des sources, ce qui est très important. Donc, même si ça, l'IA générative, ça ne génère quelque chose qui n'a pas été là dans une forme ou autre dans les sources. Exemple, on s'est rendu compte que les expressions, les phrases, les textes que ChatGPT génère, ils sont en fait très biaisés. Donc, par exemple, si on parle de tâches ménagères, c'est plutôt au féminin que ChatGPT en parle. C'est lié à la partie féminine. Pourquoi ça? C'est pas que le ChatGPT soit machiste, c'est juste que les ressources qui lui a utilisées pour les modèles, il contient cette information. Donc, il faut en être très, très conscient. Donc, par exemple, la recherche en intelligence artificielle, elle est très basée sur les données. Et en fait, c'est l'approche assez problématique parce qu'on va juste augmenter et concentrer le pourcentage de biais dans des données. Voilà. Donc, c'est juste pour réagir à la réplique précédente. Après ce que vous avez dit, je ne crois pas qu'on va jamais être remplacé. Je trouve que ChatGPT, c'est juste une possibilité géniale, mais vraiment brillante, pour libérer les cerveaux humains des tâches répétitives. Voilà. Donc, moi, je suis très, très optimiste de ça, mais c'est très important de savoir les limitations des technologies qu'on utilise.
2: Mais comme Océan a dit dans sa réponse qu'il y a maintenant, il sait créer des images et faire des choses créatives, c'est pas seulement ChatGPT qui nous inquiète, mais la tendance en fait. C'est-à-dire que jusqu'où, par exemple, Nicolas a mentionné les émotions, est-ce qu'un jour, ça peut être aussi. Développer des robots avec des émotions complètement comme des humains.
3: Oui, c'est un très bon point que vous évoquez aussi. Vous savez, quand une technologie évolue, il faut que les lois évoluent avec. Et les questions techniques, la législation et tout ça, il faut que ça aille au même pas. Donc, par exemple, si on a vu que DALL-E et les autres sources sont capables de générer des images et des vidéos, par exemple avec des personnages qu'on les a demandés, là, à un moment donné, on va avoir un problème de distinguer ce qui est vrai de ce qui est faux. Et pour ça, il faut des algorithmes qui pourront donc travailler pour le faire et aussi des lois qui pourront protéger des personnes concernées pour éviter, par exemple, les fausses preuves.
2: Merci. Et pour terminer, je vais retourner vers Tajetine.
4: Moi, je ne connais pas grand-chose en informatique, hein, mais je pense que jamais une application informatique a fait autant réagir, a fait autant planer cette peur du chômage, même dans des métiers qui ont été jusqu'à présent considérés comme étant la chasse gardée des humains. Je pense à la psychothérapie, comme ce qu'a raconté tout à l'heure Christelle, surtout avec la thérapie comportementale, le CBT. Il paraît qu'il existe déjà quelques applications qui sont capables de recevoir un patient, de lui faire de la conversation pour le soigner. Mais ceci dit, je ne pense pas que nous, les humains, on risque vraiment d'être remplacés par les robots. Tant que le robot n'a pas encore développé sa propre conscience, tant qu'un robot n'est pas encore capable de développer un autre robot, je pense que l'humain sera toujours pas remplaçable.
2: Et en tout cas, je vous remercie d'avoir participé à notre émission et je vous remercie d'avoir suivi notre discussion. À la prochaine.
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De retour dans le studio, je vous rappelle que vous êtes à l'écoute de l'émission Classico. Avant de passer à la prochaine partie cours de chinois, je vous propose une pause musicale. C'est parti!

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2: Bonjour tout le monde, bienvenue dans notre cours de chinois. Moi c'est Xiao Tai, je suis avec Yves. Bonjour Yves.
3: Natia Rao, bonjour tout le monde, bonjour Xiao Tai.
2: Et dans la dernière leçon, nous avons appris quelques expressions utiles pour aller chez le coiffeur. Je propose de réviser un peu avant d'attaquer la nouvelle leçon.
3: Bien sûr, c'est toujours un plaisir, tu le sais bien.
2: 我想剪头发。
3: 我想剪头发。Je voudrais me faire couper les cheveux.
2: 修一下就可以了。
3: S'il vous plaît, juste les pointes.
2: 我想染头发。
3: 我想染头发。Je voudrais me faire teindre les cheveux.
2: 别剪太短了。
3: 别剪太短了。Ne coupez pas trop court.
2: Bon, réécoutons les dialogues.
4: 我想剪头发。
5: 你想怎么剪？
4: 修一下就可以了。
5: 好的，请先洗头。
4: 我想染头发。
5: 你想染什么颜色？
4: 棕色怎么样？
5: 嗯，不错，很时髦。
4: 别剪太短了。
5: 行，保准您满意。
2: C'est tout pour la révision. Tout de suite, la nouvelle leçon.
3: Voici les expressions clés.
5: 我想租房。您想找什么样的房子？您想花多少钱租？什么时候能搬进来？房租怎么付？
2: Et voilà, quand tu arrives dans une agence, tu peux commencer à dire comme ça, 我想租房。
3: 我想租房。
2: Ce qui signifie, je voudrais louer un appartement. 租房 est le terme clé de cette phrase. 租 veut dire louer.
3: 租。
2: 房 un appartement.
3: 房。
2: 我想租房。
3: 我想租房。Je voudrais louer un appartement.
2: Tout de suite, le dialogue.
5: 我想租房。
4: 你想找什么样的房子？
5: 带家具的两居，房子不要太旧。
2: Voilà, c'était le dialogue 1. Et dans cette conversation, on entend une personne qui dit à un agent immobilier, 我想租房。
3: 我想租房。Je voudrais louer un appartement.
2: Et l'agent demande, 你想找什么样的房子？
3: 你想找什么样的房子？ Donc, 你想 vous voulez, 找什么样？ Chercher quel genre?Shenmeyang, quel genre? Fangzi, d'appartement. Donc, quel genre d'appartement cherchez-vous?
2: Dai jiaju de liangju, fangzi bu yao tai jiu.
3: Dai jiaju de liangju, fangzi bu yao tai jiu. Donc, dai jiaju, c'est meublé. De liangju, deux pièces. Donc, deux pièces meublées. Fangzi, l'appartement, toujours. Et bu yao tai jiu, donc c'est ne doit pas être trop en mauvais état. Jiu, c'est en mauvais état. Donc, l'appartement ne doit pas être.Trop en mauvais état, il doit être en bon état.
2: Repassons le dialogue.
5: 我想租房。
4: 你想找什么样的房子？
5: 带家具的两居，房子不要太旧。
3: Nous sommes toujours chez l'agent immobilier. Maintenant, j'aimerais savoir, il faut en venir un peu au nerf de la guerre, l'argent, comment parler du prix?
2: Alors souvent, c'est l'agent immobilier qui prend l'initiative de poser la question. 你想花多少钱租？
3: 你想花多少钱租？
2: 您想花多少钱租？花 signifie payer ou dépenser, sous-entendu de l'argent. 花
3: 花
2: 多少钱 ？Combien d'argent？
3: 多少钱
2: ？Zu veut dire louer.
3: 租。
2: 您想花多少钱租？
3: 您想花多少钱租 ？Vous voulez dépenser combien d'argent？
2: Écoutons maintenant le dialogue 2. On va parler du prix.
4: 您想花多少钱租？
5: 月租3000元以内吧。
4: 您看这房怎么样？
5: 嗯，不错。
2: Voilà, dans le dialogue tout à l'heure, on a discuté du prix avec l'agent immobilier. 你想花多少钱租？
3: 你想花多少钱租？ Vous voulez payer combien pour le loyer? 花 dépenser, 多少钱 combien d'argent? 租 louer.
2: Et l'autre répond, 月租三千元以内吧。
3: 月租三千元以内吧。Donc, 月租 par mois, 三千块 3000元以内吧。Donc, littéralement, ça veut dire à l'intérieur. Donc, à l'intérieur de ces 3000 yuan, en français, on traduit.

0: je dirais pas plus de 3000 yuan.
1: 您看这房怎么样？
0: 您看这房怎么样？看 voir这房 cet appartement 怎么样？ Comment? Donc vous trouvez comment cet appartement?
1: 不错。
0: 不错。Pas mal.
1: Et puisqu'on a discuté du prix, il serait pas mal d'en savoir un peu plus sur la monnaie chinoise, renminbi, ce qui signifie littéralement la monnaie du peuple. En effet, l'unité principale de renminbi est yuan, et on a adopté le système décimal. Un yuan égale à 10 jiao, et un jiao égale à 10 fen. Yuan, jiao, fen, ce sont en effet les trois unités de la monnaie chinoise.
0: D'accord, yuan, tiao, fen. Mais xiao tai, dans la vie courante, quand je vais acheter mes fruits ou un pao zi, on me dit jamais de payer en yuan ou en tiao, on me parle plutôt de kuai et de mao. Est-ce que tu peux m'expliquer qu'est-ce que c'est?
1: Très bonne question. En effet, dans la vie quotidienne, on parle plus de kuai et de mao que de yuan et de jiao. Kuai et yuan, c'est tout à fait la même chose, seulement le terme kuai est plus du langage parlé, alors le yuan sonne plus formel que kuai. Et c'est pareil pour mao et jiao. Ainsi, dans la vie quotidienne, tu entends plus souvent parler de kuai et de mao.
0: D'accord, bon bah je crois que j'ai compris. Refermons cette parenthèse. Revenons à l'appartement que nous voulions louer. Maintenant je voudrais dire, maintenant que je sais que je peux louer et que le prix me convient, je voudrais savoir quand je peux emménager. Comment dit-on ça, Xiao Tai?
1: Tu peux dire en chinois comme ça, 什么时候能搬进来?
0: 什么时候能搬进来?
1: Alors 什么时候, c'est facile. Quand, quelle date, quel moment?
0: 什么时候?
1: 能, pouvoir?
0: 能
1: Ban, déménager, emménager. En l'occurrence, il s'agit de emménager.
0: Ban.
1: Jinlai, ce qui signifie entrer, venir ici.
0: Jinlai.
1: 什么时候能搬进来?
0: 什么时候能搬进来? Quand puis-je emménager?
1: Dialogue 3, tout de suite.
2: 什么时候能搬进来?
3: 下个月底。
2: 房租怎么付呢?
3: 一次付三个月的。
1: Voilà, c'était le dialogue 3. Dans cette conversation, on en arrive à la fin de discussion entre le client et l'agent immobilier, parce qu'on a commencé à discuter de la date pour emménager et du paiement pour le loyer. On entend la première personne qui demande « 什么时候能搬进来?»«
0: 什么时候能搬进来?»« Quand puis-je emménager ?»« 什么时候quand ?»« Ban, déménager, emménager, 进来, rentrer. » Donc « ban 进来» signifie « emménager. Quand puis-je emménager?
1: Et l'autre lui répond, 下个月底.
0: 下个月底. Donc, 下个月signifie le mois prochain et 底, 月底 signifie la fin du mois.
1: 房租怎么付?
0: 房租怎么付? Je dois vous payer le loyer dans combien de mois?
1: 房租怎么付?
0: Je dois vous payer le loyer pour combien de mois? 怎么付? Comment le régler? Donc en Chine, on a souvent payé 3 mois d'avance. Donc cette phrase implicitement signifie on a payé le loyer pour combien de mois?
1: Et la réponse qu'a donnée l'agent immobilier est 一次付三个月的.
0: 一次付三个月的. Donc une fois, 一次付payer 三个月的 3 mois. Donc une fois, on a payé 3 mois. On a payé 3 mois à la fois.
1: Repassons le dialogue.
2: 什么时候能搬进来？
3: 下个月底。
2: 房租怎么付呢？
3: 一次付三个月的。
1: Bon, maintenant je propose de réécouter les trois dialogues en entier avant de repasser à notre ABC de la culture chinoise. Allez, c'est parti.
2: 我想租房。
3: 你想找什么样的房子？
2: 带家具的两居，房子不要太旧。
3: 你想花多少钱租？
2: 月租三千元以内吧。
3: 您看这房怎么样？
2: 不错。什么时候能搬进来？
3: 下个月底。
2: 房租怎么付呢？
3: 一次付三个月的。
0: Voilà, vous venez d'entendre les dialogues pour aujourd'hui. Un peu de culture maintenant. En Chine, les jeunes vivent avec leurs parents avant de se marier. Quelques-uns vivent encore avec leurs parents après le mariage. Cela permet aux grands-parents de les aider. Certains jeunes louent ou achètent un appartement pour avoir une vie indépendante. En Chine, pour acheter un appartement, on peut payer en une seule fois ou payer à crédit. Les familles modestes peuvent demander d'acheter des logements sociaux ou louer des HLM. Mais pour louer des HLM, il faut remplir certains critères et être patient. Bien que la plupart des logements sociaux soient loin du centre-ville, le métro facilite la vie des habitants.
1: Voilà, c'est tout pour aujourd'hui. Comme d'habitude, un test avant de vous quitter. Comment dire en chinois ? Je dois vous payer le loyer pour combien de mois?
0: Si vous savez la réponse, n'hésitez pas à nous envoyer votre

0: Réponse par email à l'adresse suivante crifra@cri.com.cn.
1: Et pour plus d'informations, n'oubliez pas d'aller surfer de temps en temps sur notre site internet french.cri.cn. Merci à tous, au revoir, à la prochaine fois.
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0: Le président russe Vladimir Poutine est à Beijing pour une visite d'État de 2 jours en Chine à l'invitation du président chinois Xi Jinping. Cette visite souligne le renforcement de la coordination stratégique et la confiance mutuelle entre les deux pays voisins dans des domaines tels que l'énergie multisectorielle, le commerce et la paix mondiale.
1: Afin d'approfondir les relations bilatérales et de favoriser un monde plus stable, le président russe Vladimir Poutine est arrivé à Beijing pour une visite d'État. Le président chinois Xi Jinping a organisé une cérémonie d'accueil en l'honneur de son homologue russe devant le Grand Palais du Peuple. Une fanfare militaire a interprété les hymnes nationaux des deux pays. Les deux dirigeants ont ensuite inspecté conjointement la formation de la garde d'honneur de l'Armée populaire de libération. Le président Xi Jinping a ensuite eu des entretiens bilatéraux avec le président Vladimir Poutine. Xi Jinping a souligné que cette année marquait le 30e anniversaire du partenariat stratégique de coordination entre la Chine et la Russie et le 25e anniversaire de la signature du traité de bon voisinage et de coopération amicale. Il a déclaré que les relations sino-russes avaient atteint ce stade parce que les deux parties avaient continué à approfondir leur confiance politique mutuelle et leur coordination stratégique, à porter leur coopération vers de nouveaux sommets, à défendre la justice et l'équité internationale et à faire progresser la construction d'une communauté d'avenir partagée pour l'humanité. Le président Xi a noté que la situation internationale était instable et agitée. L'unilatéralisme et l'hégémonisme refont surface, mais la paix, le développement et la coopération restent l'aspiration des peuples et la tendance dominante de notre époque. Il a estimé qu'en tant que membre permanent du Conseil de sécurité de l'ONU et grande puissance mondiale, la Chine et la Russie devaient adopter une perspective stratégique et à long terme. Les deux pays devraient stimuler le développement et la revitalisation de leurs nations respectives grâce à une coordination stratégique globale d'une qualité encore supérieure et œuvrer pour rendre le système de gouvernance mondiale plus juste et plus raisonnable. Le président Xi a également déclaré que la Chine et la Russie avaient développé leur partenariat stratégique global de coordination dans la nouvelle ère sur la base de l'égalité, du respect mutuel, de la bonne foi et d'une coopération gagnant-gagnant. La confiance politique mutuelle entre les deux parties s'est encore renforcée et la coopération dans des domaines tels que le commerce, l'investissement, la science, la technologie et la culture a continué de progresser. Le président Xi a déclaré que les liens entre les deux peuples s'étaient renforcés et que les relations entre la Chine et la Russie étaient entrées dans une nouvelle phase marquée par des réalisations plus importantes et un développement plus rapide. Les deux pays ont convenu de prolonger le traité de bon voisinage et de coopération amicale. Le président Xi a souligné qu'il y a 25 ans, la Chine et la Russie avaient signé ce traité qui établissait sous une forme juridique les fondements institutionnels d'un bon voisinage, d'une amitié et d'une coordination stratégique globale à long terme. Depuis lors, les relations sino-russes ont connu un développement fulgurant. Le paysage international actuel a subi de profonds changements et le monde est confronté au danger d'un retour à la loi de la jungle. Dans ce contexte, le traité sino-russe de bon voisinage et de coopération amicale s'est une nouvelle fois révélé avancé, scientifique et pertinent. Le président Xi a déclaré que Beijing soutenait la prolongation du traité et qu'il travaillerait avec la Russie pour honorer conjointement l'esprit de ce traité et faire progresser avec détermination la coordination stratégique étroite entre la Chine et la Russie. Au cours de ses entretiens avec le président Poutine, le président Xi a également abordé la situation au Moyen-Orient. Xi Jinping a déclaré qu'il s'agissait d'un moment critique de guerre et de transformation. Il a ajouté qu'il était urgent de parvenir à une fin complète de la guerre et qu'il était particulièrement important de persévérer dans les négociations. Le président chinois a déclaré qu'une fin rapide de la guerre contribuerait à réduire les perturbations affectant la stabilité de l'approvisionnement énergétique, le bon fonctionnement des chaînes industrielles et d'approvisionnement, ainsi que l'ordre du commerce international. Le président Xi a indiqué avoir présenté 4 propositions visant à maintenir et à promouvoir la paix et la stabilité au Moyen-Orient afin de consolider davantage le consensus de la communauté internationale. Il a estimé qu'il s'agissait d'une initiative visant à contribuer à apaiser la situation, à calmer les tensions, à mettre fin à la guerre et à promouvoir la paix.
0: Le président chinois Xi Jinping et le président russe Vladimir Poutine se sont adressés à la presse à l'issue de leurs entretiens au Grand Palais du Peuple. Les deux dirigeants ont salué un nouveau sommet dans les relations bilatérales.
1: Le président Xi Jinping a déclaré que la 25e visite du président Poutine en Chine témoignait de la nature particulière des relations sino-russes. Xi Jinping a déclaré que les relations sino-russes avaient atteint leur plus haut niveau historique, celui d'un partenariat stratégique global de coordination pour la nouvelle ère, servant d'exemple pour les relations entre grandes puissances. Il a souligné que les deux nations devaient suivre la tendance de l'époque, paix, développement et coopération gagnant-gagnant. Il a également soulevé quatre points. Premièrement, renforcer la confiance politique mutuelle de plus haute qualité et le soutien stratégique solide. Le président Xi a déclaré que la confiance politique mutuelle était la caractéristique la plus distinctive des relations entre Beijing et Moscou, ainsi que le principe fondamental du traité de bon voisinage et de coopération amicale sino-russe. Monsieur Xi a déclaré que les deux parties devaient s'appuyer sur leurs réalisations passées, se soutenir davantage mutuellement sur les questions touchant aux intérêts fondamentaux et aux préoccupations majeures, et maintenir une communication stratégique étroite et des échanges à tous les niveaux. Deuxièmement, renforcer la coopération mutuellement bénéfique de plus haute qualité pour favoriser le développement et la revitalisation. Le président Xi a déclaré que ces dernières années, les deux pays avaient vu leur coopération s'étendre à divers secteurs. Le commerce bilatéral a dépassé les 200 milliards de dollars américains pendant trois années consécutives et au cours des quatre premiers mois de 2026, il a augmenté de près de 20%. Xi Jinping a déclaré que les deux parties devraient approfondir davantage la synergie entre le 15e plan quinquennal de la Chine et la stratégie de développement de la Russie à l'horizon 2030. Troisièmement, promouvoir les liens entre les peuples de plus haute qualité et consolider l'amitié entre les deux pays. Le président Xi a déclaré que les deux parties devraient saisir l'occasion des années de l'éducation sino-russe pour élargir les échanges d'étudiants et approfondir la coopération institutionnelle dans des domaines tels que la formation des talents et la recherche scientifique conjointe. Quatrièmement, renforcer la coordination internationale de plus haute qualité et œuvrer à la réforme et à l'amélioration de la gouvernance mondiale. Le président Xi a déclaré que l'unilatéralisme et l'hégémonisme constituaient aujourd'hui de graves dangers et qu'il existait un risque que le monde retombe dans la loi de la jungle. Il a ajouté qu'en tant que membre permanent du Conseil de sécurité de l'ONU, la Chine et la Russie devaient fermement s'acquitter de leur mission et de leurs responsabilités en tant que grandes puissances responsables, défendre l'autorité des Nations Unies ainsi que l'équité et la justice internationale, et s'opposer à tous les actes d'intimidation unilatérale. Xi Jinping a souligné que les deux pays devaient s'opposer à tous les actes provocateurs qui remettent en cause les acquis de la victoire de la Seconde Guerre mondiale et tentent de faire renaître le fascisme et le militarisme. Monsieur Xi a déclaré que les deux parties devraient œuvrer ensemble pour construire un système de gouvernance mondiale plus juste et plus équitable. Le président Poutine a fait écho au président Xi, affirmant que les relations russo-chinoises n'avaient jamais atteint un tel niveau. Monsieur Poutine a déclaré que les deux pays avaient toujours adhéré à l'esprit de respect mutuel, d'égalité, d'assistance et de soutien réciproque. Leur coopération bilatérale n'est dirigée contre aucune tierce partie et n'est pas affectée par les changements géopolitiques. Monsieur Poutine a déclaré que la Russie avait pleinement confiance en l'avenir des relations bilatérales et qu'elle travaillerait avec la Chine pour approfondir les relations de bon voisinage, renforcer les liens entre les peuples et contribuer à stimuler le développement et le bien-être de chacun. Vladimir Poutine a ajouté que la Russie et la Chine maintiendraient une coordination stratégique étroite sur la scène internationale, défendraient conjointement les principes de la Charte des Nations Unies et travailleraient ensemble pour préserver la sécurité et la stabilité mondiale.
0: Le président chinois Xi Jinping et le président russe Vladimir Poutine ont également assisté cet après-midi à Beijing à la cérémonie d'ouverture des années de l'éducation Chine-Russie. Les deux dirigeants ont appelé à un renforcement de la coopération dans le domaine de l'éducation et à l'intensification des échanges entre les peuples.
1: Marquant une nouvelle étape dans la coopération éducative, la Chine et la Russie ont lancé mercredi les années de l'éducation sino-russe, les deux chefs d'État ayant assisté à la cérémonie d'ouverture à Beijing. Dans son discours, le président Xi a déclaré que cette année marquait le 30e anniversaire de l'établissement du partenariat stratégique de coordination sino-russe et le 25e anniversaire de la signature du traité de bon voisinage et de coopération amicale sino-russe. Il a ajouté que le lancement des années de l'éducation sino-russe, en cette année si importante, reflétait la vision stratégique des deux dirigeants pour le développement à long terme des relations bilatérales. Qualifiant l'éducation de pont important reliant les peuples et perpétuant l'amitié entre les nations, Xi Jinping a déclaré que la coopération éducative entre la Chine et la Russie n'avait cessé de s'approfondir, produisant des résultats tangibles et enrichissant les relations bilatérales dans cette nouvelle ère. Il a appelé les deux parties à renforcer leur coopération en matière de formation des talents, à cultiver conjointement les meilleurs talents scientifiques et technologiques, et à travailler ensemble sur les défis scientifiques de pointe afin de soutenir le développement axé sur l'innovation dans les deux pays. Xi Jinping a également exhorté les deux parties à promouvoir l'apprentissage mutuel entre les civilisations, à élargir les échanges sur le patrimoine culturel et la gouvernance de l'éducation, et à encourager des liens plus étroits entre les jeunes afin de perpétuer l'amitié traditionnelle entre la Chine et la Russie. Vladimir Poutine a déclaré que la coopération en matière d'éducation était un élément indispensable du partenariat stratégique global de coordination entre la Russie et la Chine, ajoutant que le lancement des années de l'éducation Russie-Chine marquait une étape importante. Il a déclaré que la Russie était disposée à travailler avec la Chine pour approfondir la coopération en matière d'éducation, renforcer la compréhension mutuelle entre les jeunes générations et promouvoir le développement des relations bilatérales. Les deux dirigeants ont également dévoilé conjointement le logo des années de l'éducation Chine-Russie.
0: Après avoir assisté à la cérémonie d'ouverture des années de l'éducation Chine-Russie, le président chinois Xi Jinping et le président russe Vladimir Poutine ont visité une exposition de photos au Grand Palais du Peuple à Beijing qui célèbre l'amitié entre les deux pays. Les deux dirigeants ont passé en revue les moments de collaboration entre la Chine et la Russie et ont déclaré que l'amitié entre les deux pays continuerait à prospérer. La cérémonie de lancement du consortium sino-russe pour l'innovation dans l'enseignement, la science et l'industrie forestière s'est déroulée à Harbin, chef-lieu de la province du Heilongjiang dans le nord-est de la Chine.
2: Lancée conjointement par l'Université forestière du Nord-Est et l'Université technique forestière d'État de Saint-Pétersbourg, le consortium regroupe 48 universités, instituts de recherche et entreprises des deux pays. Il se concentre sur la formation des talents, la recherche commune et les échanges culturels et industriels en encourageant les échanges de professeurs et d'étudiants, le partage de cours et la création de laboratoires communs afin de faire progresser le développement durable de la foresterie.
3: Ce consortium marque le passage

0: d'échanges informels à une coopération institutionnalisée et substantielle. Il contribuera à renforcer la formation internationale des talents forestiers et l'innovation scientifique, tout en favorisant le développement vert régional et la sécurité écologique mondiale.
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7: Bonjour à toutes et à tous, bienvenue dans ce nouveau numéro de l'émission Interview Plus. Fanfan vous souhaite une très bonne journée depuis le studio de Beijing. L'émission d'aujourd'hui se focalise sur les échanges entre la Chine et la France, des échanges qui remontent à plusieurs siècles. Pour savoir plus sur la sinologie en France, nous ferons d'abord connaître l'un des plus éminents sinologues français, Rémi Mathieu. Ensuite, l'historien Philippe Sainquigny va vous raconter, au cours d'une interview, l'histoire d'une centaine de grands artistes chinois du XXe siècle ayant fait des études en France. Pour rencontrer Rémi Mathieu, notre consœur française Jade Charles est allée à Aix-en-Provence, dans le sud de la France. Dans leur entretien, les parcours de chercheurs, d'auteurs et de traducteurs de Rémi Mathieu ont été évoqués. Ils ont également parlé des liens entre la Chine et l'Occident, des sources de malentendus, mais aussi des points de convergence, sujet auquel Rémi Mathieu a consacré un essai. Je vous invite à écouter cette interview.
8: Bonjour Rémi Mathieu.
9: Bonjour.
8: Et merci de nous accueillir aujourd'hui près d'Aix-en-Provence où vous vivez. Vous êtes un sinologue, directeur de recherche émérite au CNRS, auteur de nombreux ouvrages sur la philosophie de la Chine antique et également traducteur de grands textes chinois. En 2012, vous avez, dans un essai intitulé « L'éclat de la pivoine, comment entendre la Chine », vous avez dresser un portrait de la relation Chine-Occident qui permette de comprendre le point de vue de l'autre. Et vous poursuivez aujourd'hui vos travaux avec de nouveaux projets sur le feu, et non des moindres, je crois, puisqu'il y a une traduction qui est en cours.
9: Oui, une traduction qui se termine d'ailleurs, qui est une traduction du Shijing, c'est-à-dire du classique des poèmes, qui est le plus important des cinq classiques de la Chine ancienne, de la Chine antique. Donc c'est un livre extrêmement important, qui m'a demandé quelques années d'efforts, puisqu'il fallait étudier et consulter la totalité, ou presque la totalité, des commentaires qui datent du début du IIe siècle avant notre ère jusqu'à nos jours.
8: Donc on l'a compris, vous avez consacré de nombreuses années à l'étude justement des textes et des auteurs chinois. Vous êtes un des grands sinologues français contemporains. Pour commencer, est-ce que vous pourriez nous expliquer comment vous êtes tombé, en quelque sorte, dans la sinologie. Voilà, exactement. Qu'est-ce qui vous a poussé à vous intéresser à la Chine et à consacrer votre carrière à étudier la Chine classique ?
9: Alors, je vous retournerai la question. Comment fait-on pour ne pas s'intéresser à la Chine ? Disons, pour être un peu plus sérieux ou un peu plus objectif, cela a commencé avec mon amour pour les langues. J'ai commencé assez jeune, vers 16 ans à peu près, à étudier le russe, puis le chinois, le sanskrit, etc. Et en sortant de l'école secondaire, du lycée, j'ai entrepris des études supérieures en russe et en chinois. Et la découverte de la langue chinoise a été un émerveillement, un éblouissement pour moi. Mais j'ai assez vite compris que l'étude de la langue moderne ne menait pas très loin dans la connaissance de la civilisation chinoise. Et donc j'ai entrepris d'étudier la langue classique, la langue qui permet d'accéder

0: confucianisme, donc, naît, comme son nom l'indique, à partir des paroles de Confucius. Il faut rappeler que Confucius n'a rien écrit. C'est un peu comme Socrate. C'est un sage, mais sans écrit propre. Et donc, la deuxième doctrine, qui naît un peu plus tard, comme je viens de le dire, est attribuée à Lao Tzu, puis à ses héritiers, qui sont Zhuang Zi et Lie Zi, qui ont construit petit à petit une doctrine, donc, comme je viens de l'exprimer, en opposition à l'idéologie dominante, qui était celle des Confucéens, et qui s'est à la fois inspirée de certaines notions du confucianisme, tout en s'y opposant. On pourrait, pour caricaturer les choses, dire que le confucianisme est plus intéressé à la culture et le taoïsme à la nature. Mmh. Et que d'autre part, le confucianisme vise à considérer l'homme en société. L'homme n'est homme que dans la mesure où il est un être civil. On peut espérer parfois civilisé. Et pour les taoïstes, par contre, l'homme n'est homme que dans la mesure où il s'intègre parfaitement à la nature, où il prend la nature pour modèle.
1: Alors, l'écho de la pensée confucéenne a été large et durable en Chine, et bien au-delà, puisqu'elle s'est étendue à toute l'Asie, et a même touché l'Occident. Pourriez-vous nous dire quelques mots sur l'aspect humaniste et universel du confucianisme, qui ne s'adresse donc pas seulement aux Chinois, mais à l'ensemble de l'humanité ?
0: Non seulement la Chine a été dominée par ce mode de pensée, mais les peuples voisins, le Japon, le Vietnam, la Corée et toutes les communautés chinoises partout dans le monde restent imprégnées des valeurs du confucianisme qu'on pourrait très rapidement qualifier de dominantes dans cette population et qui sont particulièrement attachées à des valeurs comme la piété filiale, le respect des ancêtres, la morale, morale exigeante. Également la bienveillance. Et puis, ce qu'on a appelé, par un terme certes occidental, mais qui me paraît malgré tout bien adapté au monde chinois aussi, qui est l'humanisme confucianiste. Une définition parmi d'autres de cette vertu d'humanité dont je parlais à l'instant, qui est, quand un disciple demanda à Confucius « Qu'est-ce que c'est que Zhen, la vertu d'humanité ?» Confucius lui répond une série de propos qui sont assez peu éclairants pour le disciple. Et il finit par lui dire quelque chose d'important dans une formule très concise. Zhen, ai zhen ye. La vertu d'humanité, c'est aimer autrui.
1: Aimer autrui.
0: Aimer autrui. Et je pense que dans cette vertu à la fois d'amour, de bienveillance, de rechercher le bien d'autrui, réside vraiment l'essence du confucianisme, ou du moins de la morale du confucianisme. Et ce qui explique que cette philosophie peut être adoptée non seulement dans les pays de culture chinoise, mais bien au-delà, dans d'autres cultures du monde.
1: Alors l'enseignement du confucianisme une certaine vigueur actuellement en Chine. D'après vous, qu'est-ce que la pensée confucéenne peut apporter à notre époque contemporaine ?
0: Alors, elle reprend du poil de la bête en Chine pour des raisons qui ne sont pas forcément réduites aux vertus du confucianisme. Mmh. C'est-à-dire qu'en tant que valeur suprême de la culture chinoise, elle apparaît dans la Chine contemporaine comme étant non pas la richesse, mais une des richesses majeures de la civilisation chinoise. Et vous parliez de l'intérêt qu'il pouvait y avoir à réactualiser dans notre connaissance de la Chine ces valeurs du confucianisme. Il y en a effectivement quelques-uns qui me paraissent particulièrement intéressants, qui tourne autour de ce que nous semblons, enfin nous, nos sociétés occidentales semblent oublier ces derniers temps, qui est l'importance du rite. C'est-à-dire que, pour reprendre une formule,

0: formule qui est mieux connue en Occident, qui est celle d'Aristote, que anthropos zoon politikon, c'est-à-dire l'homme est un animal social, politique, eh bien, il est un animal, je le disais tout à l'heure, civil, c'est-à-dire il ne peut vivre en société que s'il respecte des règles et s'il respecte donc des formes plus ou moins codifiées de cérémonial ou, comme on le dit plutôt de nos jours, de civilité. Or, cet aspect des choses n'est peut-être pas mauvais à rappeler à l'heure où, chez nous, cette façon de percevoir les relations sociales est réellement en délitement.
1: Alors, on va parler de poésie maintenant parce que vous avez également traduit énormément de poésie et publié d'ailleurs notamment une importante anthologie de la poésie chinoise, publiée aux éditions de la Pléiade. Également les élégies de Chu, qui est une compilation de poèmes datant du 1er siècle avant notre ère. Est-ce que vous pourriez nous parler brièvement, si c'est possible, des spécificités de la poésie classique chinoise, qui est donc très différente, je crois, de la poésie occidentale, que ce soit dans la forme ou dans les sujets abordés?
0: Effectivement, la poésie chinoise, je ne dirais pas qu'elle se présente sous un seul aspect. Moi, je préfère parler de poésie au pluriel, chinoise également au pluriel, parce qu'il faut se rappeler que cette poésie a au moins 3000 ans d'existence. Et moi, je tiens beaucoup à la poésie de l'Antiquité, c'est-à-dire celle qui a donné en quelque sorte le canevas à partir duquel les autres se sont développés. Puis il y a eu la poésie de l'époque Han, donc du début de l'Empire, puis la poésie des six dynasties, puis la poésie des Tang, puis celle des Song, puis etc., etc. Donc il ne faut pas avoir une vision monolithique de la poésie. Et une chose qui est extrêmement importante, qu'on oublie peut-être en abordant la poésie, c'est que celle-ci ne peut se lire que sur un mode allégorique, c'est-à-dire la poésie chinoise est allusive. C'est-à-dire quand on vous parle d'un héron ou d'une fleur ou d'un paysage, il faut voir derrière ce paysage, derrière cet animal, derrière cette plante, derrière la couleur de cette plante, ce qu'il y a de symbole, ce qu'il y a d'allusif. Et c'est ce qui fait une différence importante avec la poésie française. Si vous n'avez pas les codes, et nous ne les avons pas, bien souvent, alors il faut un appareil critique qui soit suffisamment conséquent pour expliquer les allusions auxquelles le poète renvoie.
1: On va continuer de parler de sinologie, de traduction. On a bien compris que la traduction du chinois vers une langue comme le français était une épreuve pour le traducteur.
0: À qui le dites-vous?
1: Voilà, justement, j'avais envie de vous demander, malgré toutes ces difficultés, d'après vous, pourquoi est-ce que c'est important d'essayer de traduire les textes chinois vers le français?
0: Alors, les textes chinois en général, oui, bien sûr, la réponse va de soi. Il n'y a pas 36 façons de connaître la culture chinoise. Et ce qui est important dans la langue chinoise, c'est la densité. C'est-à-dire, plus une langue est concise, plus en un seul mot, elle arrive à regrouper non seulement un son, mais plusieurs idées, des symboles, et donc, là aussi, je l'indiquais à l'instant, une allégorie, c'est-à-dire une allusion, l'implicite. La richesse de la poésie chinoise est dans l'implicite, plus elle est considérée comme ayant une haute valeur. Donc c'est ce passage d'un système référentiel à un autre système qui est le nôtre qui est compliqué et qu'il est difficile de faire percevoir au lecteur. Et donc selon moi, il y a quand même nécessité à avoir un commentaire minimum qui explique à la fois les formes et justement cet implicite qui ne peut être compréhensible, accessible, que par l'intermédiaire de gloses.
1: Alors la sinologie française est ancienne et réputée pour son excellence. La France serait même la première nation européenne à avoir érigé les études sinologiques en domaine scientifique à part entière. D'après vous, est-ce que cette connaissance

0: assez bonne donc de la France à propos de la Chine contribue aux bonnes relations entre les deux pays.
1: Alors, sur le premier point, je vous suivrai très volontiers, puisque historiquement, c'est une réalité, c'est-à-dire que les premiers, je n'ose pas dire sinologues, mais missionnaires ayant une fonction d'apprentissage de la langue chinoise ont été envoyés par Louis XIV, ce qui ne nous rajeunit pas. Ensuite, l'enseignement scientifique de la langue chinoise a commencé au début du XIXe siècle, en 1815 pour être précis, à la fois au Collège de France et également à l'École des langues orientales. Alors, est-ce que cela contribue à l'excellence de nos relations? Bien évidemment, ça y contribue, mais chacun n'ignore pas que les relations entre deux pays, entre deux peuples, ne se réduisent pas à des échanges culturels, mais à des échanges qui sont plus diplomatiques, plus politiques et d'une autre nature que des questions purement linguistiques.
0: Bien sûr. L'enseignement du chinois, du mandarin, s'est beaucoup développé en France ces dernières années, que ce soit, je crois, à l'école primaire même, dans le secondaire et évidemment dans les études supérieures. Comment vous voyez justement cette progression du chinois en France?
1: Alors, je la constate, mais je ne suis pas enseignant dans. J'ai toujours eu la fonction de chercheur, donc j'étais à la fois impliqué par l'enseignement dans le supérieur, mais je ne suis pas professeur ni dans un lycée, ni dans une
0: Vous
1: université.
0: avez formé de futurs professeurs de chinois.
1: C'est ça, mais je n'ai pas une connaissance approfondie du milieu enseignant chinois. Il y a des gens beaucoup plus compétents que moi pour en parler. Mais je constate malgré tout une bonne tenue, pour ne pas dire une progression, parce qu'en fait, il y a des années favorables et d'autres un peu moins, une bonne tenue donc du niveau quantitatif et qualitatif de l'enseignement de la langue chinoise dans notre pays.
0: Alors, vous avez publié en 2012 un essai intitulé L'éclat de la pivoine, comment entendre la Chine, qui cherche à dissiper des malentendus, des incompréhensions mutuelles entre la Chine et l'Occident. Pour commencer, pourriez-vous nous dire pourquoi vous avez voulu écrire ce livre?
1: Eh bien, je n'ai pas voulu écrire ce livre. C'est une commande de l'éditeur qui m'a fait observer que c'est l'Occident qui avait écrit l'histoire du monde. Et donc que les autres peuples se sont en quelque sorte rattachés à cette vision occidentale du monde qui faisait que tous avaient une perspective en fait déformée à partir de cette impérialisme de la pensée européenne et qu'il fallait remettre en question, en quelque sorte, cet impérialisme européen, au moins sur le plan de la construction de l'histoire. Et ce projet m'a séduit et je me suis aperçu, donc en creusant le sujet, que la Chine ne serait pas la Chine sans l'apport européen et que l'Europe ne serait pas l'Europe, ne serait pas ce qu'elle est devenue sans l'apport de la Chine. Ce qui ne tombe pas sous le sens. Et cela tombe d'autant moins sous le sens que l'instruction en France, et je crois plus généralement en Europe, accorde une part infime, pour ne pas dire proche de la nullité, à l'histoire de la Chine, à l'histoire de la culture chinoise, et donc à l'histoire de nos malentendus, au sens propre du terme, c'est-à-dire nous n'entendons pas l'autre et l'autre ne nous entend pas. Et donc j'ai voulu, par ce livre, montrer que cette surdité réciproque était source de non seulement de malentendus, mais éventuellement de conflits. Et donc, dans ce livre, j'ai voulu rappeler l'importance d'une meilleure connaissance mutuelle et d'une reconnaissance de nos dettes réciproques.
0: Et d'après vous, alors, qu'est-ce qu'il faudrait faire pour combler ces lacunes?
1: Alors, la chose est difficile, mais je pense que l'instruction, une refonte des programmes de l'instruction, serait la bienvenue, parce que dans mon travail, j'avais fait une recherche sur le poids quantitatif et qualitatif de la place de la Chine dans les livres d'histoire, de géographie, de l'histoire des sciences, etc. Et cette part est infime, pour ne pas dire ridiculement faible. Je crois qu'à partir du moment où on sait reconnaître cette dette, et cette dette est réellement réciproque, eh bien, on a fait un progrès, on a fait au moins un premier pas dans la reconnaissance de l'existence de l'autre et de l'importance historique de ces relations.
0: Et puis dans le livre, vous développez l'idée selon laquelle, évidemment, une meilleure connaissance passe par un apprentissage, l'éducation, comme vous venez de le dire, mais aussi tout simplement par le fait d'aimer. Et ça, je crois
1: Oui.
0: que vous empruntez cette idée à Confucius.
1: Voilà, c'est une citation de Confucius, en fait, qui commence par dire: aimer vaut mieux que comprendre. Et trouver sa joie dans une relation vaut mieux qu'aimer. Et je trouve que cette relation à la Chine, si elle n'est pas basée sur l'amour de la Chine, a du mal à se mettre en place, hein. Et donc c'est à partir du moment où on aime ce pays, on aime cette culture, c'est les gens, où on aime plus largement les valeurs de la civilisation chinoise sans les faire siennes, hein, il ne s'agit pas de ça. Mais malgré tout, ce premier pas au nom de l'amour, si je peux employer des grands mots, est un préalable à la volonté d'apprendre, de connaître.
2: Vous venez de suivre l'interview du sinologue français Rémi Mathieu. Avant de poursuivre notre émission, relaxons-nous avec la chanson « Ce yue li de hua, les fleurs du temps passé ».

0: 徐悲鸿、吴冠中、刘开渠 ces grands peintres ou sculpteurs chinois du XXe siècle faisaient tous des études en France à l'École nationale supérieure des Beaux-Arts de Paris. Une histoire qui remonte à plus d'un siècle dans les relations sino-françaises. Dans quel objectif ces artistes chinois sont-ils partis pour l'Hexagone ? Comment leur parcours d'études dans cet établissement d'enseignement ont-ils basé sur le développement de l'art moderne chinois ? En tant qu'historien et historien de l'art, Philippe Sanguini va raconter et interpréter cette histoire qu'il appelle le phénomène chinois aux Beaux-Arts de Paris et dont il a consacré plus de 18 ans à la recherche. Membre du Comité français d'histoire de l'art et expert honoraire du musée commémoratif Xu Beihong, il est auteur de l'ouvrage « Les Chinois aux Beaux-Arts de Paris » de 1914 à 1955. Je vous laisse vous imprégner de cette histoire avec le récit de M. Sanguini.
1: Comme historien, j'ai eu un déclic parce que j'ai vu une photo qui m'a très marqué. J'ai vu une photo représentant Paul-Albert Besnard, grand peintre français de la fin du 19e siècle, entouré d'un groupe de Chinois. C'est Lurai Su, son épouse Zhang Yunshe, et d'autres Chinois, Fulei. Puis je me suis rendu compte que ce sujet était d'actualité. Une histoire très forte à travers les Beaux-Arts entre la Chine et la France. Si les Chinois sont partis en France à l'école des Beaux-Arts, c'est à la fin de y trouver, comme dans d'autres domaines, les moyens de moderniser l'art chinois. Tout d'abord, c'est une aventure. Et puis ensuite, c'est l'histoire d'une réussite. J'ai pu relever plus de 130 élèves chinois à l'école des Beaux-Arts entre 1914 et 1955, ce qui est tout à fait considérable. Ce sont les Chinois qui ont été les plus nombreux, comme étrangers, et largement, dans le domaine de la peinture et de la sculpture, à l'école des Beaux-Arts de Paris entre les deux guerres. Leur nombre et leur qualité, puis l'effet que ça a pu avoir après en Chine, manifeste quelque chose, manifeste un intérêt réciproque, une volonté d'accomplir quelque chose entre les deux nations, entre les deux civilisations. L'école des Beaux-Arts n'est pas un lieu comme les autres. C'est, comme je disais, la meilleure école de Beaux-Arts à l'époque. Et donc on venait y chercher, y apprendre des choses très particulières. Le dessin, la maîtrise du dessin, académique. Ce qui veut dire être capable de représenter la figure, c'est-à-dire le nu. Homme, femme. Et ensuite, troisième chose, mettre en mouvement ces figures dans ce qui a été considéré comme le genre le plus important depuis des lustres, depuis des siècles, la peinture d'histoire. Donc le dessin, le nu, la peinture d'histoire. Ce sont ces trois choses, c'était les trois objectifs essentiels des artistes chinois venus étudier aux Beaux-Arts à Paris. Alors évidemment, après, il y a d'autres transformations, d'autres éléments très importants, c'est comment, techniquement, passer du dessin à l'huile et retourner à la peinture chinoise. Quand on parle de l'école des Beaux-Arts de Paris, Xu Beihong s'impose, puisque c'est au fond celui qui a poussé le plus loin cet apprentissage, cet engagement, son engagement, je parle d'engagement, dans la voie académique, dont il a pu tirer des éléments suffisamment importants et efficaces pour pouvoir après réaliser ce qu'il a fait, à son retour en Chine notamment, transformer, bâtir une certaine manière de peinture à l'encre, dont le symbole serait un des symboles de l'art universel de l'art chinois moderne, qui sont ses chevaux. Dans beaucoup d'encres de Xu Beihong, il y a très nettement l'influence de cette chronophotographie. On voit le mouvement qui est donc décomposé des oiseaux, dont on voit le mouvement, le vol en mouvement, les chevaux dont le mouvement lui-même est décomposé par plusieurs chevaux, mais qui en fait c'est le même cheval dont on montre le mouvement. Pareil pour les figures humaines. C'est très net dans Hugon Ishan, où en fait toute la chaîne de personnages qui déplacent la montagne, en fait c'est un même mouvement décomposé de terrassement, hein, du haut vers le bas, hein, du ciel vers la terre, hein, qui est tout à fait symbolique, extraordinaire. Bon, ça, ce sont des choses que Xu Beihong a appris à l'école des Beaux-Arts.

0: Quand on voit l'importance de ce mouvement des jeunes Chinois en Europe, notamment en France, et après leur retour en Chine, c'est bien la définition d'un art moderne chinois, d'une voie nationale, mais dont la qualité a une résonance universelle. J'insiste, c'est-à-dire que c'est une voie chinoise moderne qui est chinoise, qui n'est pas l'imitation de l'art moderne, puis de l'art contemporain, européen, occidental, international. Cette relation par les beaux-arts maintient coûte que coûte une relation d'affection, une relation affective, une relation amoureuse entre la Chine et la France. De mon point de vue, il faut garder ce fil. Et ce fil, c'est celui justement qui a été noué il y a plus d'un siècle entre la France et la Chine. Si on rompt ce lien, si on le perd de vue, je dirais, on casse le fil d'or. Et à ce moment-là, la relation n'a plus le même contenu.
1: On marque une pause musicale avec une chanson interprétée par le groupe chinois Phoenix Legend, intitulée Dong Liang, les poutres. On se retrouve juste après pour le cours de chinois.

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2: Bonjour à tous.

0: Bonjour à tous, bienvenue à une nouvelle édition de notre chinois au quotidien. Je suis Xiao Tai, je suis avec Thomas.
1: Salut à tous et bienvenue pour une nouvelle session donc de nos cours de chinois.
0: Lors de notre dernier cours, nous avons appris à demander de l'aide. Et avant de passer à autre chose, on va se les repasser en vitesse.
1: Bien, alors la dernière fois, nous avions vu la phrase « Pourriez-vous me donner un coup de main ?» Comment se dit-elle en chinois ?
0: Ça se dit comme ça. « 你能帮我一个忙吗?» Et « pang mang », ça veut dire « aider ».«
1: Pang mang ».«
0: Neng pang wo yi ge mang »,« pouvoir me donner un coup de main ».«
1: Neng pang wo yi ge mang ».
0: Alors, pourriez-vous me donner un coup de main ? Ça se dit en chinois comme « ni neng pang wo yi ge mang ma ».«
1: Ni neng pang wo yi ge mang ma ».
0: Et la réponse à cette question est « bien sûr ». En chinois, on dit « dang ran ke yi ».
1: Dang yuan ke yi.
0: Alors, dang ran veut dire bien sûr.
1: Dang ran.
0: Ke yi signifie pouvoir ou pouvoir faire quelque chose.
1: Ke yi.
0: Bien sûr. Dang ran ke yi.
1: Dang yuan ke yi.
0: Et si vous avez envie de demander à quelqu'un de vous prendre en photo, ça dit en chinois comme Neng bang wo zhao zhang xiang ma. Neng bang wo.
1: Neng bang wo.
0: Zhao zhang xiang ma.
1: Zhao zhang xiao ma.
0: Zhao xiang veut dire prendre une photo.
1: Zhao xiang.
0: Zhao xiang.
1: Zhao xiang.
0: Neng bang wo zhao zhang xiang ma.
1: Voilà, ça c'était la phrase pour demander de l'aide pour prendre une photo. Et tout de suite, on va s'écouter ça en dialogue. Dialogue 1.
2: 你能帮我一个忙吗？
3: 当然可以。
0: Dialogue 2.
2: 能帮我照张相吗？
3: 没问题。
1: Et dialogue 3.
2: 我能帮助你吗？
3: 我的相机不见了。
2: 别着急，我帮助你找。
3: 你真好，谢谢。
0: Voilà, c'était pour le cours précédent. J'espère que vous avez bien appris. Nous écoutons ensuite les points clés d'aujourd'hui.
1: Alors aujourd'hui, on va apprendre à dire allô, c'est de la part de qui ?
0: 请问是哪位？
1: Quand seras-tu libre ?
0: Ni 什么时候有空?
1: Quand nous retrouvons-nous et où ?
0: 我们几点见面? 在哪儿见面?
1: Alors moi, ça fait un petit moment que je suis arrivé en Chine, ça fait plusieurs mois, j'ai remarqué que les Chinois ont toujours l'habitude de répéter le même mot en répondant au téléphone.
0: Tu as bien remarqué, oui est similaire à allô en français.
1: Alors comment dit-on en chinois ? C'est de la part de qui ?
0: Tu pourrais dire, 请问是哪位?
1: 请问是哪位？
0: Alors, 请问 signifie s'il vous plaît.
1: 请问。
0: 请问。
1: 请问。
0: 是 signifie être.
1: 是。
0: 哪位？
1: 哪位？
0: C'est quelle personne? 哪位？
1: 哪位？
0: Ou tu peux dire 哪位？
1: 哪位？
0: 哪位？
1: 哪位？
0: C'est une interrogation. Écoutez la phrase suivante. 喂，请问是哪位？
1: 喂，请问是哪位？
0: C'est de la part de qui?
1: 请问是哪位？
0: Parfait. Dialogue 1.
2: 喂，请问是哪位？
3: 我是王龙。
0: Bon, si vous fixez un rendez-vous à vos amis, vous devez leur demander quand seront-ils libres.
1: Ouais, cette phrase peut être très utile, mais alors comment se dit-elle en chinois?
0: 你什么时候有空？
1: Là, c'est un peu long pour moi. Est-ce que tu peux me décortiquer section par section?
0: C'est ça. Ni signifie toi.
1: Ni.
0: 什么时候？
1: 什么时候？
0: 什么时候 signifie quand.
1: D'accord.
0: 有空 signifie libre.
1: 有空 signifie donc libre.
0: Voilà, maintenant essaie de répéter la phrase avec moi. Ni 什么时候有空？
1: 你什么时候有空？ Voilà, maintenant on va écouter ça en dialogue.
3: 你什么时候有空？
2: 周末。
3: 我们一起吃饭好吗？
2: 可以。
0: Alors ensuite, si tu as rendez-vous avec des amis, tu voudrais savoir quand et où les rejoindre. Ça se dit en chinois comme 我们几点见面？在哪儿见面？
1: Ok, là je crois que la répétition s'impose. Est-ce que tu peux me détailler encore cette phrase?
0: Bien sûr. 我们 signifie nous.
1: 我们
0: 几点 signifie à quelle heure?
1: 几点
0: 见面 veut dire rencontrer.
1: 见面。
0: 我们几点见面 veut dire à quelle heure nous rencontrerons-nous. 我们。
1: 我们
0: 几点
1: 几点
0: 见面
1: 见面
0: 我们几点见面
1: 我们几点见面
0: Alors, pour où nous rencontrons-nous, ça se dit en chinois comme 在哪儿见面
1: 在哪儿见面
0: Très bien. 在 c'est une préposition équivalent au mot français à. 在
1: 在
0: 哪儿 signifie où
1: 哪儿
0: 见面 signifie se rencontrer.
1: 见面
0: Alors, on va le faire ensemble. Où nous rencontrons-nous en chinois 在哪儿见面
1: 在哪儿见面
0: Ces deux phrases interrogatives, quand et où nous rencontrons-nous, se disent donc en chinois 我们几点见面在哪儿见面
1: 我们几点见面
0: Très bien.
1: Et 在哪儿见面 Dialogue
2: 3. 我们几点见面在哪儿见面
3: 晚上八点在北京饭店。
0: Alors, pour assimiler ce qu'on a appris aujourd'hui, révisons un peu. Allô, c'est de la part de qui ? Pour dire cela en chinois, on dit « Wei, 请问是哪位?»«
1: Wei, 请问是哪位?»«
0: 请问是哪位?»«
1: 请问是哪位?»
0: C'est de la part de qui ? Quand seras-tu libre ? Ni 什么时候有空?
1: Ni 什么时候有空?
0: « 什么时候 signifie « quand ».«
1: 什么时候?»«
0: 有空 » veut dire « être libre ».«
1: 有空?»«
0: Quand seras-tu libre ?» On dit en chinois « 你什么时候有空?»«
1: 你什么时候有空?»
0: Alors ensuite, pour dire en chinois « quand et où nous rencontrons-nous ?»« 我们几点见面?»«
1: 我们几点见面?»
0: Très bien. Et « 在哪儿见面?»
1: Et在哪儿见面？
0: 几点 signifie à quelle heure？
1: 几点？
0: Et 见面 signifie se rencontrer。
1: 见面。
0: 在哪儿 veut dire à quel endroit？
1: 在哪儿
0: ？Je répète， 我们几点见面？
1: 我们几点见面？
0: 在哪儿见面？
1: 在哪儿见面
0: ？Bon， maintenant on va se repasser le dialogue。
2: 我们几点见面？在哪儿见面？
3: 晚上八点，在北京饭店。
1: Bon, on en reste là pour l'apprentissage. Pour aujourd'hui, on se réécoute l'ensemble des dialogues.
0: Dialogue
2: 1. 喂，请问是哪位？
3: 我是王龙。
1: Le deuxième dialogue.
3: 你什么时候有空？
2: 周末。
3: 我们一起吃饭好吗？
2: 可以。
1: Dialogue
2: 3. 我们几点见面？在哪儿见面？
3: 晚上八点。在北京饭店。
0: Voilà, c'est tout pour le cours. Maintenant, ABC de la culture chinoise.
1: Ok, c'est parti. Dans n'importe quel pays, lorsqu'on reçoit des cadeaux, on se doit de dire merci. Et si possible, de sourire, bien sûr. Dans les pays occidentaux, on ajoute souvent une bise pour remercier la personne. Quant aux Chinois, ils disent en général « Non, il ne fallait pas ». En réalité, ce n'est qu'une formule de politesse. Et devant celui qui a offert le cadeau, les Chinois ne l'ouvrent généralement pas.
4: C'est ainsi que prend fin notre cours de chinois et cette édition d'Interview Plus. Merci de les avoir suivis. On se dit au revoir aux musiques avec le titre 我的家, ma ville natale. À la prochaine!

0: Le président russe Vladimir Poutine est à Beijing pour une visite d'État de 2 jours en Chine à l'invitation du président chinois Xi Jinping. Cette visite souligne le renforcement de la coordination stratégique et la confiance mutuelle entre les deux pays voisins dans des domaines tels que l'énergie multisectorielle, le commerce et la paix mondiale.
1: Afin d'approfondir les relations bilatérales et de favoriser un monde plus stable, le président russe Vladimir Poutine est arrivé à Beijing pour une visite d'État. Le président chinois Xi Jinping a organisé une cérémonie d'accueil en l'honneur de son homologue russe devant le Grand Palais du Peuple. Une fanfare militaire a interprété les hymnes nationaux des deux pays. Les deux dirigeants ont ensuite inspecté conjointement la formation de la garde d'honneur de l'Armée populaire de libération. Le président Xi Jinping a ensuite eu des entretiens bilatéraux avec le président Vladimir Poutine. Xi Jinping a souligné que cette année marquait le 30e anniversaire du partenariat stratégique de coordination entre la Chine et la Russie et le 25e anniversaire de la signature du traité de bon voisinage et de coopération amicale. Il a déclaré que les relations sino-russes avaient atteint ce stade parce que les deux parties avaient continué à approfondir leur confiance politique mutuelle et leur coordination stratégique, à porter leur coopération vers de nouveaux sommets, à défendre la justice et l'équité internationale et à faire progresser la construction d'une communauté d'avenir partagé pour l'humanité. Le président Xi a noté que la situation internationale était instable et agitée. L'unilatéralisme et l'hégémonisme refont surface, mais la paix, le développement et la coopération restent l'aspiration des peuples et la tendance dominante de notre époque. Il a estimé qu'en tant que membre permanent du Conseil de sécurité de l'ONU et grande puissance mondiale, la Chine et la Russie devaient adopter une perspective stratégique et à long terme. Les deux pays devraient stimuler le développement et la revitalisation de leurs nations respectives grâce à une coordination stratégique globale d'une qualité encore supérieure et œuvrer pour rendre le système de gouvernance mondiale plus juste et plus raisonnable. Le président Xi a également déclaré que la Chine et la Russie avaient développé leur partenariat stratégique global de coordination dans la nouvelle ère sur la base de l'égalité, du respect mutuel, de la bonne foi et d'une coopération gagnant-gagnant. La confiance politique mutuelle entre les deux parties s'est encore renforcée et la coopération dans des domaines tels que le commerce, l'investissement, la science, la technologie et la culture a continué de progresser. Le président Xi a déclaré que les liens entre les deux peuples s'étaient renforcés et que les relations entre la Chine et la Russie étaient entrées dans une nouvelle phase marquée par des réalisations plus importantes et un développement plus rapide. Les deux pays ont convenu de prolonger le traité de bon voisinage et de coopération amicale. Le président Xi a souligné qu'il y a 25 ans, la Chine et la Russie avaient signé ce traité qui établissait sous une forme juridique les fondements institutionnels d'un bon voisinage, d'une amitié et d'une coordination stratégique globale à long terme. Depuis lors, les relations sino-russes ont connu un développement fulgurant. Le paysage international actuel a subi de profonds changements et le monde est confronté au danger d'un retour à la loi de la jungle. Dans ce contexte, le traité sino-russe de bon voisinage et de coopération amicale s'est une nouvelle fois révélé avancé, scientifique et pertinent. Le président Xi a déclaré que Beijing soutenait la prolongation du traité et qu'il travaillerait avec la Russie pour honorer conjointement l'esprit de ce traité et faire progresser avec détermination la coordination stratégique étroite entre la Chine et la Russie. Au cours de ses entretiens avec le président Poutine, le président Xi a également abordé la situation au Moyen-Orient. Xi Jinping a déclaré qu'il s'agissait d'un moment critique de guerre et de transformation.

0: transformation. Il a ajouté qu'il était urgent de parvenir à une fin complète de la guerre et qu'il était particulièrement important de persévérer dans les négociations. Le président chinois a déclaré qu'une fin rapide de la guerre contribuerait à réduire les perturbations affectant la stabilité de l'approvisionnement énergétique, le bon fonctionnement des chaînes industrielles et d'approvisionnement, ainsi que l'ordre du commerce international. Le président Xi a indiqué avoir présenté quatre propositions visant à maintenir et à promouvoir la paix et la stabilité au Moyen-Orient afin de consolider davantage le consensus de la communauté internationale. Il a estimé qu'il s'agissait d'une initiative visant à contribuer à apaiser la situation, à calmer les tensions, à mettre fin à la guerre et à promouvoir la paix.
1: Le président chinois Xi Jinping et le président russe Vladimir Poutine se sont adressés à la presse à l'issue de leurs entretiens au Grand Palais du Peuple. Les deux dirigeants ont salué un nouveau sommet dans les relations bilatérales.
0: Le président Xi Jinping a déclaré que la 25e visite du président Poutine en Chine témoignait de la nature particulière des relations sino-russes. Xi Jinping a déclaré que les relations sino-russes avaient atteint leur plus haut niveau historique, celui d'un partenariat stratégique global de coordination pour la nouvelle ère, servant d'exemple pour les relations entre grandes puissances. Il a souligné que les deux nations devaient suivre la tendance de l'époque, paix, développement et coopération gagnant-gagnant. Il a également soulevé quatre points. Premièrement, renforcer la confiance politique mutuelle de plus haute qualité et le soutien stratégique solide. Le président Xi a déclaré que la confiance politique mutuelle était la caractéristique la plus distinctive des relations entre Beijing et Moscou, ainsi que le principe fondamental du traité de bon voisinage et de coopération amicale sino-russe. Monsieur Xi a déclaré que les deux parties devaient s'appuyer sur leurs réalisations passées, se soutenir davantage mutuellement sur les questions touchant aux intérêts fondamentaux et aux préoccupations majeures et maintenir une communication stratégique étroite et des échanges à tous les niveaux. Deuxièmement, renforcer la coopération mutuellement bénéfique de plus haute qualité pour favoriser le développement et la revitalisation. Le président Xi a déclaré que ces dernières années, les deux pays avaient vu leur coopération s'étendre à divers secteurs. Le commerce bilatéral a dépassé les 200 milliards de dollars américains pendant trois années consécutives et au cours des quatre premiers mois de 2026, il a augmenté de près de 20%. Xi Jinping a déclaré que les deux parties devraient approfondir davantage la synergie entre le 15e plan quinquennal de la Chine et la stratégie de développement de la Russie à l'horizon 2030. Troisièmement, promouvoir les liens entre les peuples de plus haute qualité et consolider l'amitié entre les deux pays. Le président Xi a déclaré que les deux parties devraient saisir l'occasion des années de l'éducation sino-russe pour élargir les échanges d'étudiants et approfondir la coopération institutionnelle dans des domaines tels que la formation des talents et la recherche scientifique conjointe. Quatrièmement, renforcer la coordination internationale de plus haute qualité et œuvrer à la réforme et à l'amélioration de la gouvernance mondiale. Le président Xi a déclaré que l'unilatéralisme et l'hégémonisme constituaient aujourd'hui de graves dangers et qu'il existait un risque que le monde retombe dans la loi de la jungle. Il a ajouté qu'en tant que membre permanent du Conseil de sécurité de l'ONU, la Chine et la Russie devaient fermement s'acquitter de leur mission et de leurs responsabilités en tant que grandes puissances responsables, défendre l'autorité des Nations Unies ainsi que l'équité et la justice internationale et s'opposer à tous les actes d'intimidation unilatérale. Xi Jinping a souligné que les deux pays devaient s'opposer à tous les actes provocateurs qui remettent en cause les acquis de la victoire de la Seconde Guerre mondiale et tentent de faire renaître le fascisme et le militarisme. Monsieur Xi a déclaré que les deux parties devraient œuvrer ensemble pour construire un système de gouvernance mondiale plus juste et plus équitable. Le président Poutine a fait écho au président Xi, affirmant que les relations russo-chinoises n'avaient jamais atteint un tel niveau. Monsieur Poutine a déclaré que les deux pays avaient toujours adhéré à l'esprit de respect mutuel, d'égalité, d'assistance et de soutien réciproque. Leur coopération bilatérale n'est dirigée contre aucune tierce partie et n'est pas affectée par les changements géopolitiques. Monsieur Poutine a déclaré que la Russie avait pleinement confiance en l'avenir des relations bilatérales et qu'elle travaillerait avec la Chine pour approfondir les relations.

0: de bon voisinage, renforcer les liens entre les peuples et contribuer à stimuler le développement et le bien-être de chacun. Vladimir Poutine a ajouté que la Russie et la Chine maintiendraient une coordination stratégique étroite sur la scène internationale, défendraient conjointement les principes de la Charte des Nations Unies et travailleraient ensemble pour préserver la sécurité et la stabilité mondiale.
1: Le président chinois Xi Jinping et le président russe Vladimir Poutine ont également assisté cet après-midi à Beijing à la cérémonie d'ouverture des années de l'éducation Chine-Russie. Les deux dirigeants ont appelé à un renforcement de la coopération dans le domaine de l'éducation et à l'intensification des échanges entre les peuples.
0: Marquant une nouvelle étape dans la coopération éducative, la Chine et la Russie ont lancé mercredi les années de l'éducation sino-russe, les deux chefs d'État ayant assisté à la cérémonie d'ouverture à Beijing. Dans son discours, le président Xi a déclaré que cette année marquait le 30e anniversaire de l'établissement du partenariat stratégique de coordination sino-russe et le 25e anniversaire de la signature du traité de bon voisinage et de coopération amicale sino-russe. Il a ajouté que le lancement des années de l'éducation sino-russe, en cette année si importante, reflétait la vision stratégique des deux dirigeants pour le développement à long terme des relations bilatérales. Qualifiant l'éducation de pont important reliant les peuples et perpétuant l'amitié entre les nations, Xi Jinping a déclaré que la coopération éducative entre la Chine et la Russie n'avait cessé de s'approfondir, produisant des résultats tangibles et enrichissant les relations bilatérales dans cette nouvelle ère. Il a appelé les deux parties à renforcer leur coopération en matière de formation des talents, à cultiver conjointement les meilleurs talents scientifiques et technologiques, et à travailler ensemble sur les défis scientifiques de pointe, afin de soutenir le développement axé sur l'innovation dans les deux pays. Xi Jinping a également exhorté les deux parties à promouvoir l'apprentissage mutuel entre les civilisations, à élargir les échanges sur le patrimoine culturel et la gouvernance de l'éducation, et à encourager des liens plus étroits entre les jeunes afin de perpétuer l'amitié traditionnelle entre la Chine et la Russie. Vladimir Poutine a déclaré que la coopération en matière d'éducation était un élément indispensable du partenariat stratégique global de coordination entre la Russie et la Chine, ajoutant que le lancement des années de l'éducation Russie-Chine marquait une étape importante. Il a déclaré que la Russie était disposée à travailler avec la Chine pour approfondir la coopération en matière d'éducation, renforcer la compréhension mutuelle entre les jeunes générations et promouvoir le développement des relations bilatérales. Les deux dirigeants ont également dévoilé conjointement le logo des années de l'éducation Chine-Russie.
1: Après avoir assisté à la cérémonie d'ouverture des années de l'éducation Chine-Russie, le président chinois Xi Jinping et le président russe Vladimir Poutine ont visité une exposition de photos au Grand Palais du Peuple à Beijing qui célèbre l'amitié entre les deux pays. Les deux dirigeants ont passé en revue les moments de collaboration entre la Chine et la Russie et ont déclaré que l'amitié entre les deux pays continuerait à prospérer. La cérémonie de lancement du consortium sino-russe pour l'innovation dans l'enseignement, la science et l'industrie forestière s'est déroulée à Harbin, chef-lieu de la province du Heilongjiang dans le nord-est de la Chine.
2: Lancé conjointement par l'Université forestière du Nord-Est et l'Université technique forestière d'État de Saint-Pétersbourg, le consortium regroupe 48 universités, instituts de recherche et entreprises des deux pays. Il se concentre sur la formation des talents, la recherche commune et les échanges culturels et industriels en encourageant les échanges de professeurs et d'étudiants, le partage de cours et la création de laboratoires communs afin de faire progresser le développement durable de la foresterie.
3: Ce consortium marque le passage d'échanges informels à une coopération institutionnalisée et substantielle. Il contribuera à renforcer la formation internationale des talents forestiers et l'innovation scientifique, tout en favorisant le développement vert régional et la sécurité écologique mondiale.
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11: Merci d'être avec nous sur CGDN Radio. Vous êtes à l'écoute de notre émission Tour du Monde, au micro Claudine. Aujourd'hui, dans la première partie de cette émission, on va parler de la coopération nucléaire sino-française. Dans la deuxième partie de cette émission, je vous propose d'apprendre le chinois avec nous.

0: Bonjour à tous, bienvenue dans ce nouveau numéro de rencontre. La coopération nucléaire sino-française n'a cessé de se développer depuis la signature en 1982 du premier protocole de coopération dans ce domaine entre les deux pays. Aujourd'hui, pour discuter du développement de la coopération nucléaire sino-française, de ses succès et de son avenir, j'ai le plaisir de recevoir M. Hervé Macheneau, président de Rouma Consulting Service et ancien directeur exécutif et directeur de la branche Asie-Pacifique du groupe EDF, et M. Ding Yifan, chercheur à l'Institut Taihe. Bienvenue à tous les deux. Pour commencer, je voudrais inviter M. Ding à nous présenter brièvement les grandes étapes de la coopération nucléaire entre la Chine et la France au cours de ces 40 dernières années.
1: En fait, au cours de ces 40 dernières années, il faut reconnaître que les relations de la Chine et de la France datent un peu plus anciennes, des années 60. Mais au début des années 70, il y a déjà des coopérations technologiques industrielles entre la Chine et la France. La Chine avait importé des équipements de production industrielle de France. À l'époque, c'était encore sous la présidence de Georges Pompidou. Puis, après la réforme et l'ouverture de la Chine, à la fin des années 1970, au début des années 80, c'est la coopération nucléaire entre la France et la Chine, la coopération de technologie nucléaire civile entre la Chine et la France est un symbole très important de renforcement de la coopération technologique entre la France, un pays occidental, et la Chine. Parce qu'à l'époque, il ne faut pas oublier que la Chine était encore considérée par bien des pays occidentaux comme un pays révolutionnaire. Donc les pays occidentaux n'osaient pas trop mettre pied sur le sol chinois. Alors que la France, ou l'entreprise française, faisait partie des aventuriers qui sont venus en Chine et qui ont investi en Chine, qui ont créé des liens de coopération avec des entreprises chinoises pour développer la technologie nucléaire civile. Et c'est un signal de confiance. En fait, c'était vraiment un signal de confiance au début des années 80 entre la France et la Chine. Depuis, la coopération technologique a continué et donc EDF a fait construire des tranches de générateurs nucléaires en Chine, d'abord dans le Guangdong, à plusieurs endroits dans le Guangdong, et puis EDF a aussi participé à beaucoup de projets de développement de l'énergie, non seulement nucléaire, mais aussi renouvelable, de l'énergie renouvelable en Chine, dans bien des régions de Chine.
0: Monsieur Macheneau, vous avez été le directeur technique de la construction de la centrale nucléaire de Taipei en Chine. Cette construction a été le point de départ de la coopération nucléaire entre la Chine et la France. En fait, à l'époque, qu'est-ce qui a poussé les deux pays à entamer une coopération dans ce domaine? Est-ce que c'est ce que Monsieur Ding a dévoilé?
2: Je pense que oui, il y a un côté, il y a la poursuite de la reconnaissance de la Chine par le général de Gaulle 20 ans avant ou 15 ans avant, qui a créé un lien déjà

0: comme architecte ensemblier de la centrale de Daya Bay, et la France n'avait pas de raison de ne pas accepter d'être le porteur de la technologie française, de la technologie et de l'organisation industrielle française dans un grand pays comme la Chine, tellement prometteur.
1: Alors, qu'est-ce qui vous a le plus marqué quand vous étiez à la tête de ce projet ?
0: Ça mériterait un livre. Mais pour dire les choses, d'abord, moi je connaissais assez bien l'Afrique, un peu l'Amérique, pas du tout l'Asie. Et ma très grande surprise en arrivant en Chine a été la nature des relations entre les personnes. Et donc, bien sûr, à l'époque, il y avait une forme d'idéologie, de méfiance vis-à-vis des pays communistes, la guerre du Vietnam, tout un historique qui créait une forme d'incompréhension potentielle et de méfiance. Et ce qui m'a frappé, c'est à la fois le mode de pensée très tellement différent, ce qui m'a fasciné, et puis surtout, je dirais, le plus important dans cette construction, ça a été, je reprends le mot de M. Ding, le contrat de confiance qui a été signé entre la France et la Chine, entre EDF et ce qui était à l'époque CGNPC, un contrat de confiance dans lequel EDF acceptait de prendre la responsabilité du projet de Daya Bay et la Chine acceptait de confier à EDF sans véritablement sanction cette responsabilité. Et c'est le début d'un contrat de confiance qui a duré pendant des décennies.
1: Aujourd'hui, l'utilisation du nucléaire est en constante expansion en Chine. Monsieur Ting, quels sont les avantages de cette énergie ?
2: Parce que la Chine a pris des engagements fermes pour arriver au sommet de l'émission de gaz carbonique et à la neutralité carbonique. Donc, il y a des engagements internationaux fermes que le gouvernement chinois a pris. Alors que pour réduire l'émission carbonique, eh bien, il faut recourir à des énergies renouvelables qui n'ont pas de, comme l'énergie solaire, l'énergie éolienne, etc. Mais cela ne suffit pas. En plus, ce sont des énergies jusqu'à maintenant. Les énergies renouvelables ne sont pas des énergies stables. Alors que l'énergie nucléaire représente des avantages, la stabilité, et puis l'abondance, et puis le coût de production. Parce qu'à une grande échelle, le coût de production d'électricité par le nucléaire est très bon marché, ce qui fait l'avantage de l'économie française dans les années 70. En plus, la France, à l'époque, exportait de l'électricité dans les pays voisins. En Allemagne, et en Italie, en Espagne, etc. Ce qui fait que la France a vraiment pris de l'avance dans l'industrie sur beaucoup de pays de l'Europe. Et donc la Chine a appris un peu du modèle français cette idée de construction des centrales nucléaires pour rendre l'économie chinoise toujours compétitive. Avec, si on regarde, par exemple, le prix de l'électricité en Chine et celui de l'Europe aujourd'hui, c'est le ciel et la terre. Donc, c'est plusieurs fois plus élevé le prix en Europe. Et tout cela grâce aux investissements chinois constants dans le domaine de l'énergie. Et l'énergie nucléaire fait partie très importante de cela.
1: La Chine compte actuellement 24 centrales nucléaires en construction, le plus grand nombre au monde. Et l'ingénierie chinoise a la capacité de construire plus de 40 centrales en même temps. Et la mise en service des réacteurs Hualong 1 marque un saut vers la technologie indépendante de troisième génération. Monsieur Machineau, qu'est-ce que cela veut dire ces chiffres et comment jugez-vous le niveau de développement actuel du nucléaire chinois ?
0: Alors, je pense que après une période où on a arrêté de construire des réacteurs dits de génération 2, la Chine a lancé les études poursuivi les études d'un réacteur de génération 3 qui s'appelle Hualong et qui est construit aujourd'hui avec succès dans plusieurs endroits. Et donc la Chine est en train de relancer un très grand programme nucléaire.

0: Il y en a aujourd'hui 24 en construction. Moi, je pense que, et je pense qu'en 2010, 2009, 2010, la Chine mettait en construction 10 réacteurs par an. Déjà à l'époque, elle s'est arrêtée après Fukushima, elle reprend maintenant, et moi je pense que la Chine a les moyens industriels de construire peut-être 15 ou 20 réacteurs par an. Mais qu'est-ce que ça veut dire? Ça veut dire que quand on construit, mettons seulement 15 réacteurs par an, le coût de construction va être réduit considérablement. C'est ce qui s'est passé pour les usines de centrales à charbon en Chine. Le coût de l'usine, comme on en construit deux par semaine en Chine, c'est 5 fois moins cher que la même usine qu'on essaye de construire en Europe. Parce qu'on en construit une tous les 5 ans en Europe et deux par semaine en Chine. Pour le nucléaire, ce sera pareil. Donc la Chine va devenir le plus grand constructeur de centrales nucléaires au monde et par conséquent à des coûts qui vont être extrêmement bas, ce qui est d'ailleurs le cas aujourd'hui, on le voit, dans le domaine de l'éolien et des panneaux solaires, parce que quand on est là un grand producteur. Alors, aujourd'hui, la Chine a à peu près la même capacité, le même nombre de réacteurs que la France, et à peu près la même production d'électricité par le nucléaire. Sauf qu'en France, ça représente 80% de la production, et en Chine, 4%.
1: Les domaines utilisant le nucléaire sont en constante expansion en Chine, tels que le domaine du chauffage, de la médecine, de l'industrie et de la sécurité. Monsieur Ding, comment voyez-vous les perspectives de développement du nucléaire dans ces domaines?
2: Oh, le nucléaire a un grand avenir. Il n'y a pas que l'énergie. On utilise la technologie nucléaire pour beaucoup de choses, la santé, etc. Je pense qu'on a beaucoup de choses à faire. Même en ce qui concerne ce qu'on appelle la troisième génération de centrales nucléaires, et en fait, il y a plusieurs pistes déjà. Il y a plusieurs pistes. À Lanzhou, par exemple, au nord-ouest de Chine, là, la source d'eau est très précieuse. On a développé une génération de centrales nucléaires de test, donc un essai, ce qu'on appelle le générateur de sel fondu. Donc, le refroidissement de ce centrale nucléaire n'est pas basé sur l'eau. C'est sur le sel fondu qui apportera la chaleur de ce centrale nucléaire. Et le matériel utilisé pour produire, pour générer de l'électricité, c'est thorium. Ce n'est plus l'uranium, c'est thorium. Ça aussi, le thorium est un matériel qu'on trouve dans de la terre rare. Alors la Chine est le plus grand pays de réserve et de production de terres rares. Donc, mais dans le passé, le thorium était jeté comme un produit dérivé de la terre rare. Mais maintenant, on peut récupérer le thorium de la terre rare et en faire une matière de génération de l'électricité par le centrale nucléaire. Tout cela fait que la Chine développe la technologie nucléaire dans tous les domaines et dans tous les sens, en fait, dans tous les sens.
1: Et vous?
0: Je pense qu'effectivement, M. Ding a raison. Il y a des nouvelles technologies, en particulier donc ce qu'on appelle les SMR, Small Modular Reactors, qui sont des réacteurs avec des technologies un peu différentes, utilisant des sels fondus, etc. Et ces réacteurs sont à la fois beaucoup plus compacts, beaucoup plus petits, et avec une sécurité intrinsèque beaucoup plus grande, et donc peuvent être utilisés sur des sites industriels, pour le chauffage des villes et pour effectivement chauffer de l'eau pour produire de l'eau ou dessaler ou désaliniser la mer, etc. Donc il y a des perspectives considérables. Aujourd'hui, les SMR sont encore au stade de la recherche et développement, en tout cas des essais. C'est la Chine qui est le plus avancée dans ce domaine, mais c'est... Il y a évidemment une perspective considérable de développement pour le nucléaire de petite dimension et répartie.
1: La France et la Chine développent une coopération pragmatique dans le domaine du nucléaire civil dans le cadre de l'accord de coopération pour les utilisations pacifiques de l'énergie nucléaire entre les deux gouvernements. La Chine s'est engagée à atteindre la neutralité carbone d'ici 60 et la France la neutralité climatique d'ici 2050. Monsieur Ding, comment jugez-vous les efforts fournis par les deux pays pour atteindre ces objectifs?
2: Je pense que oui, c'est un engagement ferme pris par les deux gouvernements d'atteindre à la neutralité carbone. Je pense que de ce point de vue, le nucléaire joue un rôle très important pour la France, de même que pour la Chine. Je pense que dans l'avenir, le nucléaire jouera un rôle plus important dans la panoplie de l'énergie chinoise. C'est-à-dire qu'il y aura plus d'électricité nucléaire dans la composition de l'énergie chinoise, parce que ça peut fournir de l'électricité stable, bon marché et fiable. Et de ce point de vue, je pense qu'il y a encore des champs de coopération très larges entre la France et la Chine, parce que la France est l'un des pays européens rares, l'un des rares pays européens qui a encore une ambition de développement de l'énergie nucléaire. Et les autres pays sont succombés dans le radicalisme un peu révolutionnaire contre le nucléaire, etc. Et de ce point de vue, je pense qu'encore il y a des champs très larges de coopération dans ce domaine. Seulement, il y a un peu de changement, parce que dans le passé, la Chine importait de l'énergie de France. Donc la coopération était dans un sens. Le transfert de l'énergie de la France vers la Chine, et dans l'avenir, il y aura une coopération à deux sens. C'est de véritables échanges, parce que la Chine est en train de s'aventurer sur des voies que la France n'avait pas connues. Et là, on peut échanger des expériences de développement dans tous les domaines. Et ce sera un échange, une coopération très équilibrée.
1: La Chine et la France travailleront de concert pour une transition énergétique plus juste dans les pays en développement à travers des partenariats de transition énergétique juste et d'autres outils. Monsieur Machineau, comment comprenez-vous le concept de transition énergétique plus juste?
0: Je ne sais pas exactement ce qui a voulu être dit par là. Ce que je crois, c'est qu'aujourd'hui, ce que l'on propose aux pays en développement n'est pas juste. Parce que aujourd'hui, par exemple, l'Afrique, qui représente la même population que la Chine, c'est-à-dire 20% de la population mondiale, ses émissions de CO2, c'est 4% des émissions mondiales. C'est 4% du PIB mondial. Il faut qu'on donne à l'Afrique et aux pays en développement les moyens de ce développement. Et donc, les moyens de ce développement, c'est évidemment des ressources pour utiliser le plus grand potentiel d'énergie renouvelable, et en particulier hydraulique, extrêmement important en Afrique, éolien extrêmement important en Afrique, solaire extrêmement important en Afrique. La question qu'on peut se poser, c'est est-ce qu'on est capable aujourd'hui de les mobiliser? Et est-ce qu'on est capable, et est-ce que ça suffira? Et ça, l'Occident, les pays développés ont la responsabilité de se poser ces questions et de donner véritablement les moyens justes et suffisants aux pays en développement pour se développer.
1: Monsieur Ding, d'après vous, comment les pays en développement peuvent-ils équilibrer la relation entre écologie et développement?
2: Une très bonne question. Oui, parce que en fait, les pays en développement ne peuvent pas vraiment s'engager sur la voie du développement sans passer par l'étape de l'industrialisation. Alors, l'industrialisation, ça implique quelquefois des pollutions, quelquefois des déchets, etc. Mais il faut améliorer cela, bien sûr, sur la base des expériences des pays occidentaux et de la Chine, dans leur industrialisation du passé, est d'éviter de commettre les mêmes erreurs quelquefois. Dans ce domaine-là, la Chine prône une espèce de coopération tripartite. C'est-à-dire, on peut commencer la coopération avec des pays européens, par exemple, sur le continent africain ou sur le continent latino-américain. C'est possible. Mais jusqu'à maintenant, le principe a été reconnu, mais il manque d'expérience et de cas de réussite très concrets.
1: Le secteur mondial de l'énergie subit d'énormes changements. Monsieur Ding, d'après vous, quel impact cette crise énergétique va-t-elle avoir sur la transformation de la structure énergétique dans tous les pays?
2: La crise énergétique a été causée par des conflits géopolitiques, par les guerres, par les sanctions économiques, etc. Je pense que tant que ces conflits existent, tant que ces problèmes ne sont pas résolus, eh bien, le conflit géopolitique pourrait toujours avoir des influences ou des impacts négatifs sur le marché et de l'énergie dans le monde. Et de ce point de vue, il y a un besoin croissant de trouver des champs de coopération internationale pour stabiliser d'abord le prix de l'énergie. Pour d'abord stabiliser le prix de l'énergie, car le prix de l'énergie a un impact important sur le niveau de l'inflation et sur le niveau du développement mondial. Et tant que les prix ne sont pas stabilisés pour l'énergie, eh bien, on ne peut jamais prévoir l'investissement. Si on ne peut pas prévoir l'investissement, il n'y aura jamais suffisamment d'élan pour la croissance mondiale. C'est pour ça que la Chine a toujours proposé une solution politique au conflit russo-Ukraine. Et c'est pour ça qu'on veut ramener la paix dans la région, parce que c'est les conditions sine qua non pour stabiliser l'énergie, le marché de l'énergie, le prix de l'énergie, etc. En fait, les matières premières du nucléaire sont, par rapport au gaz naturel et au pétrole, et encore plus stable, le prix de l'uranium, le prix de... C'est une bonne nouvelle. Et on peut encore, dans ce domaine-là, investir davantage et trouver des sources d'énergie plus stables.
0: Là où il y a crise, c'est là où il y a dépendance des matières d'un pays pour les matières premières venant de l'extérieur. De mon point de vue, il n'y a pas de crise de l'énergie en Chine. La Chine a son charbon, son nucléaire, son éolien, son renouvelable. Alors évidemment, elle importe du pétrole et du gaz. Mais d'une façon, le pétrole, c'est pas pour les, enfin, c'est particulier, mais le gaz, c'est marginal. Ceux qui ont une crise énergétique, c'est un certain nombre de pays, dont les pays d'Europe, parce qu'ils se sont mis entre les mains de fournisseurs, de moyens, de matières premières étrangères. Et quand effectivement il y a une crise géopolitique, eh bien on la prend de plein fouet. D'où la solution pour l'Europe, en tout cas pour la France, c'est évidemment le nucléaire qui permet une totale souveraineté. Et comme disait M. Ding tout à l'heure, comme 98% du coût du nucléaire, c'est un coût fixe, c'est-à-dire les investissements et l'exploitation, le combustible compte pour très très peu. Mm-hmm. Et donc le coût est stable pendant 80 ans et on ne dépend de personne. L'énergie la plus souveraine, parce que de l'uranium, il y en a partout dans le monde, mm-hmm. et il est facile à acquérir. Et donc effectivement, cette crise de l'énergie, elle frappe les pays qui se sont mis entre les mains de sources d'approvisionnement en matières premières étrangères. C'est la raison pour laquelle, dans les années 70, la France a lancé ce programme nucléaire à cause de la crise du pétrole des années 70. Et donc on se retrouve dans la même situation, et par conséquent, les mêmes causes produisant les mêmes effets, il est urgent de relancer le programme nucléaire.
1: Après les accidents de Tchernobyl et Fukushima, on s'interroge beaucoup sur la sûreté du nucléaire. Monsieur Machenot, existe-t-il des projets entre la Chine et la France, projets de coopération liés à ces sujets?
0: La sûreté, c'est le résultat des mesures qui sont prises pour assurer la sûreté. L'organisation industrielle dont je parlais, qui est fondée sur le retour d'expérience, la connaissance d'exploitation et le retour d'expérience d'exploitation, c'est ce qui est de nature à

0: assurer la plus grande sûreté. En France, on a le parc nucléaire commun, enfin un parc nucléaire unifié, standardisé, le plus grand du monde. Et on n'a jamais eu d'incident significatif qui puisse être considéré comme grave. Pourquoi ? Parce que le processus d'amélioration de la sûreté en France, comme dans toutes les autres industries, mais l'amélioration de la sûreté est un processus d'amélioration permanente. Les réacteurs français sont mis à un niveau de sûreté croissant à chaque visite décennale tous les 10 ans. Et donc, cette expérience-là, c'est celle-là qu'on peut partager avec la Chine. Elle est très importante. Nous, on a un parc de réacteurs dont les plus anciens ont 40 ans. La Chine, le parc est beaucoup plus récent, il est presque tout neuf. Elle va avoir besoin, et ça va avoir une grande valeur, ce retour d'expérience de l'exploitation pour améliorer la sûreté. Par ailleurs, on travaille ensemble sur des échanges de pièces détachées, sur des traitements de crise quand il y a un problème qui apparaît, et des échanges entre les autorités de sûreté.
1: D'après vous, quelles nouvelles opportunités la modernisation chinoise, le développement à haute qualité de la Chine peuvent-ils apporter dans le secteur d'énergie verte ?
0: Moi, j'étais à l'exposition de CEINPI, qui est une grande exposition nucléaire organisée par la China National Nuclear Energy Association. Et j'ai été fasciné par les progrès qui sont faits en termes de gestion de projet, en termes techniques. Et donc, je pense qu'effectivement, la coopération dans le sens Chine vers France, elle est considérable. Et encore une fois, dans le sens France vers Chine, eh bien, c'est la capacité à partager le retour d'expérience. Alors, dans les énergies vertes, je dirais le champ aussi est très vaste, mais c'est beaucoup plus, je pense, des expériences locales dans le domaine de la biodiversité, dans le domaine de la gestion intelligente des villes, dans la gestion intelligente des petits réseaux, des échanges peuvent être aussi très enrichissants pour les deux pays.
1: Je vous remercie, Monsieur Machenot et Monsieur Ding, d'avoir participé à cette émission et d'avoir livré vos analyses.
0: Merci de votre accueil.
1: Voilà, c'est la fin de cette émission Rencontre. Merci de nous avoir suivis. À la prochaine.

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1: Retour sur l'émission Tour du Monde. Vous écoutez CGTN Radio. Dans la deuxième et dernière partie de cette émission, je vous propose d'apprendre le chinois avec nous.
2: Vous êtes francophone, vous êtes passionné par la Chine, alors surtout ne manquez pas notre cours de chinois au quotidien.
3: Bonjour à tous, dajia hao, bienvenue à l'écoute de notre cours de chinois, le chinois au quotidien. Je suis Xiao Tai.
4: Dajia hao, bonjour à tous, c'est Yves qui accompagne Xiao Tai. Comme pour vous, c'est elle, mon professeur.
3: Avec plaisir. La dernière fois, nous avons parlé de l'école maternelle et Yves, en tant que bon père, a demandé qu'on lui enseigne quelques phrases pour emmener ses enfants à l'école. Nous allons voir ensemble les phrases clés que nous avons apprises. 有没有班车?
4: 有没有班车? Est-ce qu'il y a des navettes?
3: 每天几点接送?
4: 每天几点接送? Quels sont les horaires des navettes?
3: 端午节我们放三天假.
4: 端午节我们放三天假. Nous avons trois jours de congé pour la fête du dragon.
3: 这张贺卡送给您.
4: 这张贺卡送给您. Tenez, cette carte de vœux est pour vous.
3: Les dialogues.
5: 您好,请问你们学校有没有班车?
6: 我们这儿有班车.
5: 每天几点接送?
6: 早上8点去接, 傍晚5点送回去.
5: 端午节我们放三天假.
6: 祝您节日快乐.
5: 这张贺卡送给您.
6: 真漂亮, 谢谢.
2: Voilà, la révision s'arrête ici. Voyons ce que nous allons apprendre aujourd'hui. Tout de suite, les phrases clés, on va parler de l'université.
3: 有问题吗?
4: 有问题吗? Avez-vous des questions?
3: 这个字是什么意思?
4: 这个字是什么意思? Quel est le sens de ce caractère?
3: 请您再说一遍.
4: 请您再说一遍. Pouvez-vous le dire encore une fois, s'il vous plaît?
3: 请慢一点说.
4: 请慢一点说. Pouvez-vous parler un peu plus lentement, s'il vous plaît? Xiao Tai, tu sais, maintenant je profite de mon temps libre pour apprendre moi-même le chinois. Mais je crois qu'avec l'aide d'un professeur, je progresserai bien plus vite. Mais en classe, je vais être un peu perdu, alors tu peux m'apprendre quelques phrases utiles?
3: D'accord. Au cas où tu as des questions, ou si c'est dans la classe, tu lèves ta main, le professeur va te demander « 有问题吗? » Avez-vous une question?
4: 有问题吗?
3: 有 veut dire « avoir », ici c'est une interrogation.
4: 有
3: 问题, question.
4: 问题
3: 有问题吗?
4: 有问题吗? Avez-vous une question? Bon, je me sens prêt pour le premier dialogue. On l'écoute tout de suite.
5: 王老师好.
6: 你好, 有问题吗?
3: C'était le premier dialogue. On est dans une classe. 王老师好.
4: 王老师好. Professeur Wang, bonjour. Ici, pour dire bonjour, c'est la même structure que ni hao, mais on remplace le ni par la personne à qui l'on s'adresse. Ici, le professeur Wang en chinois, Wang Lao She. On peut aussi dire Lao She Hao. Vous avez aussi remarqué que je commence le cours en disant Datia Hao, c'est-à-dire bonjour tout le monde, puisque Datia veut dire tout le monde.
3: Ni hao, yo wen ti ma?
4: Ni hao, yo wen ti ma? Est-ce que vous avez une question? Ni hao, bonjour. Yo wen ti? Avoir une question? Ma, la phrase interrogative. Est-ce que vous avez une question?
3: Réécoutons le dialogue.
5: 王老师好.
6: 你好, 有问题吗?
4: Je voudrais lui demander maintenant quel est le sens de ce caractère. Comment je dis en chinois?
3: 这个字是什么意思?
4: 这个字是什么意思?
3: 这个, ce ou cette?
4: 这个.
3: 字, caractère.
4: 字.
3: 什么, quel?
4: 什么?
3: 意思, sens.
4: 意思.
3: 这个字是什么意思?
4: 这个字是什么意思? Quel est le sens de ce caractère?
3: Voilà, on va retrouver la question dans le deuxième dialogue.
5: 这个字是什么意思?
6: 我来给你解释一下.
3: C'était le deuxième dialogue. 这个字是什么意思?
4: 这个字是什么意思? Quel est le sens de ce caractère? 这个, ce, 字, caractère. 是, être, 什么, quel, 意思, sens.
2: signification.
3: 我来给你解释一下。
2: 我来给你解释一下。Je vais t'expliquer un petit peu. Les Chinois rajoutent souvent ici. Par exemple, 我来给你解释。Je vais regarder. Donc, 我来给你解释一下。Je vais t'expliquer.
3: Merci Yves, c'est très clair. Réécoutons le dialogue.
5: 这个字是什么意思？
6: 我来给你解释一下。
2: Si je n'ai pas bien saisi ce que dit le professeur, comment je dis en chinois, Xiaotai? Pouvez-vous répéter, s'il vous plaît?
3: 请您再说一遍。
2: 请您再说一遍。
3: 请您 s'il vous plaît.
2: 请您。
3: 再 encore.
2: 再。
3: 说 dire, parler.
2: 说。
3: 一遍 une fois.
2: 一遍。
3: 请您再说一遍。
2: 请您再说一遍。Ce qui signifie littéralement, pouvez-vous le dire encore une fois, s'il vous plaît? Et en français, on dirait plutôt, s'il vous plaît, pouvez-vous répéter?
3: Dialogue 3.
5: 请您再说一遍。
6: 好的，大家仔细听。
3: C'était le dialogue 3. Qu'est-ce qu'on s'est raconté? 请您再说一遍。
2: 请您再说一遍。Pouvez-vous le dire encore une fois, s'il vous plaît? 请您 s'il vous plaît. 再 encore, 说一遍, dire encore une fois.
3: 好的。大家仔细听。
2: 好的，大家仔细听。D'accord, tout le monde écoute attentivement. Datia, tout le monde. 仔细 attentivement, attentif. Ting, écoutez.
3: Très bien, réécoutons ce dialogue.
5: 请您再说一遍。
6: 好的，大家仔细听。
3: D'ailleurs, en plus de dire « 请您再说一遍», tu peux aussi dire « 请慢一点说». Pouvez-vous parler un peu plus lentement, s'il vous plaît ?
2: 请慢一点说。
3: 请 s'il vous plaît.
2: 请。
3: 慢 long, lentement.
2: 慢。
3: 一点 un peu.
2: 一点。
3: 说 dire, parler.
2: 说。
3: 请慢一点说。
2: 请慢一点说。Et avec le vocabulaire que l'on vient d'apprendre, on va écouter le quatrième et dernier dialogue.
5: 请慢一点说。
6: 啊，对不起，刚才我说的可能太快了。
3: Voilà, c'était le quatrième dialogue. 请慢一点说。
2: 请慢一点说 pouvez-vous parler un peu plus lentement, s'il vous plaît? 请 s'il vous plaît, 慢 lentement, 一点 un peu, 说 parler. Donc là, on observe qu'on met le verbe à la fin et l'adverbe avant le verbe. 请慢一点说 pouvez-vous parler un peu plus lentement, s'il vous plaît?
3: 对不起，刚才我说的可能太快了。
2: 对不起，刚才我说的可能太快了。Pardon, j'ai parlé peut-être un peu trop vite tout à l'heure.Doibuchi, c'est une expression toute faite qui veut dire « excusez-moi ». Gangtsai, tout à l'heure. Wo-shuo, je parle, j'ai parlé. De, c'est une particule qui se place après le verbe pour introduire un qualificatif, un adjectif. Keneng, peut-être, taikwaila, trop rapidement. Donc la phrase au complet. Doibuchi, gangtsai, wo-shuo, de keneng, taikwaila. Pardon, j'ai parlé peut-être un peu trop vite tout à l'heure.
3: Merci Yves, repassons le dialogue.
5: 请慢一点说。
6: 啊，对不起，刚才我说的可能太快了。
3: Récoutons maintenant les dialogues complets.
5: 王老师好。
6: 你好，有问题吗？
5: 这个字是什么意思？
6: 我来给你解释一下。
5: 请您再说一遍。
6: 好的，大家仔细听。
5: 请慢一点说。
6: 啊，对不起，刚才我说的可能太快了。
2: Voilà, donc c'était les dialogues en complet pour cette leçon. Et tout de suite, Xiao Tai va vous expliquer la culture chinoise dans notre rubrique ABC de la culture chinoise.
3: Dans les universités chinoises, il existe des petites classes qui comportent seulement une dizaine de personnes. Ce sont souvent les classes de langue étrangère, car la pratique orale est évidemment très importante pour ces étudiants. Il existe aussi des classes avec de grands effectifs, pouvant atteindre une centaine d'élèves. Autrefois, dans ces grandes classes, les étudiants ne faisaient qu'écouter les professeurs. Mais aujourd'hui, on a tendance à faire participer plus activement les élèves. Par exemple, les élèves peuvent préparer un exposé basé sur le contenu du cours. Quant aux professeurs, ils organisent maintenant plus souvent des discussions, des débats, ce qui est favorable pour la formation de la capacité d'analyse, d'organisation et de coordination.
2: Merci Xiao Tai pour cette petite minute de culture quotidienne. Notre cours d'aujourd'hui touche bientôt à sa fin. Comme d'habitude, nous vous posons une petite question. Comment dire en chinois, pouvez-vous parler un peu plus lentement ?
3: Et vous n'avez qu'à nous envoyer votre réponse en nous écrivant à l'adresse suivante crifr@cri.com.cn.
2: Et pour plus d'informations, consultez notre site french.cri.cn. Au revoir tout le monde.
3: 再见.

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0: Le président russe Vladimir Poutine est à Beijing pour une visite d'État de 2 jours en Chine à l'invitation du président chinois Xi Jinping. Cette visite souligne le renforcement de la coordination stratégique et la confiance mutuelle entre les deux pays voisins dans des domaines tels que l'énergie multisectorielle, le commerce et la paix mondiale.
1: Afin d'approfondir les relations bilatérales et de favoriser un monde plus stable, le président russe Vladimir Poutine est arrivé à Beijing pour une visite d'État. Le président chinois Xi Jinping a organisé une cérémonie d'accueil en l'honneur de son homologue russe devant le Grand Palais du Peuple. Une fanfare militaire a interprété les hymnes nationaux des deux pays. Les deux dirigeants ont ensuite inspecté conjointement la formation de la garde d'honneur de l'Armée populaire de libération. Le président Xi Jinping a ensuite eu des entretiens bilatéraux avec le président Vladimir Poutine. Xi Jinping a souligné que cette année marquait le 30e anniversaire du partenariat stratégique de coordination entre la Chine et la Russie et le 25e anniversaire de la signature du traité de bon voisinage et de coopération amicale. Il a déclaré que les relations sino-russes avaient atteint ce stade parce que les deux parties avaient continué à approfondir leur confiance politique mutuelle et leur coordination stratégique, à porter leur coopération vers de nouveaux sommets, à défendre la justice et l'équité internationale et à faire progresser la construction d'une communauté d'avenir partagé pour l'humanité. Le président Xi a noté que la situation internationale était instable et agitée. L'unilatéralisme et l'hégémonisme refont surface, mais la paix, le développement et la coopération restent l'aspiration des peuples et la tendance dominante de notre époque. Il a estimé qu'en tant que membre permanent du Conseil de sécurité de l'ONU et grande puissance mondiale, la Chine et la Russie devaient adopter une perspective stratégique et à long terme. Les deux pays devraient stimuler le développement et la revitalisation de leurs nations respectives grâce à une coordination stratégique globale d'une qualité encore supérieure et œuvrer pour rendre le système de gouvernance mondiale plus juste et plus raisonnable. Le président Xi a également déclaré que la Chine et la Russie avaient développé leur partenariat stratégique global de coordination dans la nouvelle ère sur la base de l'égalité, du respect mutuel, de la bonne foi et d'une coopération gagnant-gagnant. La confiance politique mutuelle entre les deux parties s'est encore renforcée et la coopération dans des domaines tels que le commerce, l'investissement, la science, la technologie et la culture a continué de progresser. Le président Xi a déclaré que les liens entre les deux peuples s'étaient renforcés et que les relations entre la Chine et la Russie étaient entrées dans une nouvelle phase marquée par des réalisations plus importantes et un développement plus rapide. Les deux pays ont convenu de prolonger le traité de bon voisinage et de coopération amicale. Le président Xi a souligné qu'il y a 25 ans, la Chine et la Russie avaient signé ce traité qui établissait sous une forme juridique les fondements institutionnels d'un bon voisinage, d'une amitié et d'une coordination stratégique globale à long terme. Depuis lors, les relations sino-russes ont connu un développement fulgurant. Le paysage international actuel a subi de profonds changements et le monde est confronté au danger d'un retour à la loi de la jungle. Dans ce contexte, le traité sino-russe de bon voisinage et de coopération amicale s'est une nouvelle fois révélé avancé, scientifique et pertinent. Le président Xi a déclaré que Beijing soutenait la prolongation du traité et qu'il travaillerait avec la Russie pour honorer conjointement l'esprit de ce traité et faire progresser avec détermination la coordination stratégique étroite entre la Chine et la Russie. Au cours de ses entretiens avec le président Poutine, le président Xi a également abordé la situation au Moyen-Orient. Xi Jinping a déclaré qu'il s'agissait d'un moment critique de guerre et de transformation. Il a ajouté qu'il était urgent de parvenir à une fin complète de la guerre et qu'il était particulièrement important de persévérer dans les négociations. Le président chinois a déclaré qu'une fin rapide de la guerre contribuerait à réduire les perturbations affectant la stabilité de l'approvisionnement énergétique, le bon fonctionnement des chaînes industrielles et d'approvisionnement, ainsi que l'ordre du commerce international. Le président Xi a indiqué avoir présenté 4 propositions visant à maintenir et à promouvoir la paix et la stabilité au Moyen-Orient afin de consolider davantage le consensus de la communauté internationale. Il a estimé qu'il s'agissait d'une initiative visant à contribuer à apaiser la situation, à calmer les tensions, à mettre fin à la guerre et à promouvoir la paix.
0: Le président chinois Xi Jinping et le président russe Vladimir Poutine se sont adressés à la presse à l'issue de leurs entretiens au Grand Palais du Peuple. Les deux dirigeants ont salué un nouveau sommet dans les relations bilatérales.
1: Le président Xi Jinping a déclaré que la 25e visite du président Poutine en Chine témoignait de la nature particulière des relations sino-russes. Xi Jinping a déclaré que les relations sino-russes avaient atteint leur plus haut niveau historique, celui d'un partenariat stratégique global de coordination pour la nouvelle ère, servant d'exemple pour les relations entre grandes puissances. Il a souligné que les deux nations devaient suivre la tendance de l'époque, paix, développement et coopération gagnant-gagnant. Il a également soulevé quatre points. Premièrement, renforcer la confiance politique mutuelle de plus haute qualité et le soutien stratégique solide. Le président Xi a déclaré que la confiance politique mutuelle était la caractéristique la plus distinctive des relations entre Beijing et Moscou, ainsi que le principe fondamental du traité de bon voisinage et de coopération amicale sino-russe. M. Xi a déclaré que les deux parties devaient s'appuyer sur leurs réalisations passées, se soutenir davantage mutuellement sur les questions touchant aux intérêts fondamentaux et aux préoccupations majeures et maintenir une communication stratégique étroite et des échanges à tous les niveaux. Deuxièmement, renforcer la coopération mutuellement bénéfique de plus haute qualité pour favoriser le développement et la revitalisation. Le président Xi a déclaré que ces dernières années, les deux pays avaient vu leur coopération s'étendre à divers secteurs. Le commerce bilatéral a dépassé les 200 milliards de dollars américains pendant trois années consécutives et au cours des quatre premiers mois de 2026, il a augmenté de près de 20%. Xi Jinping a déclaré que les deux parties devraient approfondir davantage la synergie entre le 15e plan quinquennal de la Chine et la stratégie de développement de la Russie à l'horizon 2030. Troisièmement, promouvoir les liens entre les peuples de plus haute qualité et consolider l'amitié entre les deux pays. Le président Xi a déclaré que les deux parties devraient saisir l'occasion des années de l'éducation sino-russe pour élargir les échanges d'étudiants et approfondir la coopération institutionnelle dans des domaines tels que la formation des talents et la recherche scientifique conjointe. Quatrièmement, renforcer la coordination internationale de plus haute qualité et œuvrer à la réforme et à l'amélioration de la gouvernance mondiale. Le président Xi a déclaré que l'unilatéralisme et l'hégémonisme constituaient aujourd'hui de graves dangers et qu'il existait un risque que le monde retombe dans la loi de la jungle. Il a ajouté qu'en tant que membre permanent du Conseil de sécurité de l'ONU, la Chine et la Russie devaient fermement s'acquitter de leur mission et de leurs responsabilités en tant que grandes puissances responsables, défendre l'autorité des Nations Unies ainsi que l'équité et la justice internationale et s'opposer à tous les actes d'intimidation unilatérale. Xi Jinping a souligné que les deux pays devaient s'opposer à tous les actes provocateurs qui remettent en cause les acquis de la victoire de la Seconde Guerre mondiale et tentent de faire renaître le fascisme et le militarisme. M. Xi a déclaré que les deux parties devraient œuvrer ensemble pour construire un système de gouvernance mondiale plus juste et plus équitable. Le président Poutine a fait écho au président Xi, affirmant que les relations russo-chinoises n'avaient jamais atteint un tel niveau. M. Poutine a déclaré que les deux pays avaient toujours adhéré à l'esprit de respect mutuel, d'égalité, d'assistance et de soutien réciproque. Leur coopération bilatérale n'est dirigée contre aucune tierce partie et n'est pas affectée par les changements géopolitiques. M. Poutine a déclaré que la Russie avait pleinement confiance en l'avenir des relations bilatérales et qu'elle travaillerait avec la Chine pour approfondir les relations de bon voisinage, renforcer les liens entre les peuples et contribuer à stimuler le développement et le bien-être de chacun. Vladimir Poutine a ajouté que la Russie et la Chine maintiendraient une coordination stratégique étroite sur la scène internationale, défendraient conjointement les principes de la Charte des Nations Unies et travailleraient ensemble pour préserver la sécurité et la stabilité mondiale.
0: Le président chinois Xi Jinping et le président russe Vladimir Poutine ont également assisté cet après-midi à Beijing à la cérémonie d'ouverture des années de l'éducation Chine-Russie. Les deux dirigeants ont appelé à un renforcement de la coopération dans le domaine de l'éducation et à l'intensification des échanges entre les peuples.
1: Marquant une nouvelle étape dans la coopération éducative, la Chine et la Russie ont lancé mercredi les années de l'éducation sino-russe, les deux chefs d'État ayant assisté à la cérémonie d'ouverture à Beijing. Dans son discours, le président Xi a déclaré que cette année marquait le 30e anniversaire de l'établissement du partenariat stratégique de coordination sino-russe et le 25e anniversaire de la signature du traité de bon voisinage et de coopération amicale sino-russe. Il a ajouté que le lancement des années de l'éducation sino-russe en cette année si importante reflétait la vision stratégique des deux dirigeants pour le développement à long terme des relations bilatérales. Qualifiant l'éducation de pont important reliant les peuples et perpétuant l'amitié entre les nations, Xi Jinping a déclaré que la coopération éducative entre la Chine et la Russie n'avait cessé de s'approfondir, produisant des résultats tangibles et enrichissant les relations bilatérales dans cette nouvelle ère. Il a appelé les deux parties à renforcer leur coopération en matière de formation des talents, à cultiver conjointement les meilleurs talents scientifiques et technologiques et à travailler ensemble sur les défis scientifiques de pointe afin de soutenir le développement axé sur l'innovation dans les deux pays. Xi Jinping a également exhorté les deux parties à promouvoir l'apprentissage mutuel entre les civilisations, à élargir les échanges sur le patrimoine culturel et la gouvernance de l'éducation et à encourager des liens plus étroits entre les jeunes afin de perpétuer l'amitié traditionnelle entre la Chine et la Russie. Vladimir Poutine a déclaré que la coopération en matière d'éducation était un élément indispensable du partenariat stratégique global de coordination entre la Russie et la Chine, ajoutant que le lancement des années de l'éducation Russie-Chine marquait une étape importante. Il a déclaré que la Russie était disposée à travailler avec la Chine pour approfondir la coopération en matière d'éducation, renforcer la compréhension mutuelle entre les jeunes générations et promouvoir le développement des relations bilatérales. Les deux dirigeants ont également dévoilé conjointement le logo des années de l'éducation Chine-Russie.
0: Après avoir assisté à la cérémonie d'ouverture des années de l'éducation Chine-Russie, le président chinois Xi Jinping et le président russe Vladimir Poutine ont visité une exposition de photos au Grand Palais du Peuple à Beijing qui célèbre l'amitié entre les deux pays. Les deux dirigeants ont passé en revue les moments de collaboration entre la Chine et la Russie et ont déclaré que l'amitié entre les deux pays continuerait à prospérer. La cérémonie de lancement du consortium sino-russe pour l'innovation dans l'enseignement, la science et l'industrie forestière s'est déroulée à Harbin, chef-lieu de la province du Heilongjiang dans le nord-est de la Chine.
2: Lancé conjointement par l'Université forestière du Nord-Est et l'Université technique forestière d'État de Saint-Pétersbourg, le consortium regroupe 48 universités, instituts de recherche et entreprises des deux pays. Il se concentre sur la formation des talents, la recherche commune et les échanges culturels et industriels en encourageant les échanges de professeurs et d'étudiants, le partage de cours et la création de laboratoires communs afin de faire progresser le développement durable de la foresterie.
3: Ce consortium marque le passage d'échanges informels à une coopération institutionnalisée et substantielle. Il contribuera à renforcer la formation internationale des talents forestiers et l'innovation scientifique, tout en favorisant le développement vert régional et la sécurité écologique mondiale.
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1: Bonjour à toutes et à tous. Bienvenue dans Fréquence Afrique sur CGTN Radio. Dans la première partie de l'émission, nous allons écouter les opinions de certains experts africains sur la coopération sino-africaine. On commence par Zachary Ngumbe, secrétaire général du Conseil économique et social du Cameroun. Selon lui, l'exposition économique et commerciale Chine-Afrique représente le moyen le plus sûr de garantir une intégration entre les populations africaines et les populations de Chine.
2: Vous savez, le rôle des conseils économiques et sociaux dans nos États, c'est effectivement d'amener les politiques publiques à être tournées vers la satisfaction des besoins des populations et non pas à répondre peut-être à des exigences de campagne ou des promesses électorales. Les populations ont des préoccupations qui sont pratiquement les mêmes que l'on soit en Afrique, que l'on soit en Chine. Donc, la coopération économique est le vecteur qui permet effectivement que l'on passe de la diplomatie politique vers une diplomatie économique qui, en réalité, est celle qui adresse les préoccupations des populations. Et l'économie étant basée sur la commercialisation, finalement, des produits qui sont fabriqués, la politique, la coopération commerciale avec un forum comme celui des échanges commerciaux en Chine, et où je sais que des entreprises et des producteurs camerounais sont largement représentés, et comme beaucoup d'autres d'Afrique, nous pensons que c'est effectivement le moyen le plus sûr de garantir une intégration entre les populations africaines et les populations de Chine. Nous devons dire déjà que la cohabitation entre ces populations ne crée aucun problème. Parce que en Chine, j'ai vu, lorsque j'y étais en novembre, qu'il y a pratiquement des quartiers entiers, des villes, des marchés même, qui ont presque des dénominations africaines. Et nous vivons les mêmes choses dans les principales villes africaines. J'étais à Abidjan, j'étais au Maroc, à Rabat, et j'étais dans plein d'autres capitales africaines, et j'ai constaté que c'est à travers cette coopération commerciale, à travers cette coopération économique, que les deux continents se connaissent au mieux. Et donc, je pense que notre rôle est effectivement de maintenir les cadres formels de dialogue et de tirer derrière les conseils économiques et sociaux, les entreprises dont les représentants constituent ces conseils pour que les échanges se densifient entre le continent noir, le continent africain, je préfère, et la Chine. Donc voilà ce que nous pouvons dire en relevant que la Chine et l'Afrique font un commerce intense. La Chine a été le premier partenaire commercial de l'Afrique, ce qui veut dire qu'il y a un marché, et l'avantage, c'est que l'Afrique est à construire. Il y a des opportunités, il y a des potentialités, et dans le domaine des infrastructures, dans le domaine des nouvelles technologies, dans les besoins de formation, dans le domaine de la santé, de l'éducation, tout ce potentiel est offert et la Chine a dans cet espace un environnement d'expression avec son modèle de développement qui met l'homme et le progrès partagé au centre de l'action économique, au centre de l'action commerciale. Effectivement, le contexte global est assez tendu avec la résurgence des protectionnismes, notamment entre les grands blocs qui représentent des

0: que cette richesse soit équitablement répartie pour le bien-être des populations. Et ce modèle, évidemment, se heurte au modèle classique de l'économie de marché et appelle que l'homme soit au centre de l'action économique. Nous pensons que en nous situant dans le cadre d'une telle conception, nous avons beaucoup à capitaliser dans le contexte mondial actuel. Nous devons développer avec la Chine des instruments propres qui sont, disons, au plan économique, peu sensibles aux variations liées, par exemple, à ces phénomènes de taxation ou de surtaxation. Et c'est pour cela que des concepts avaient été développés comme des autoroutes commerciales entre la Chine et l'Afrique, la route de la soie entre la Chine et l'Afrique, qui ferait que nos opérations commerciales soient le plus directes possible et que les outils de commerce soient aussi directs. Par exemple, nous avons encore peut-être des freins au niveau de la convertibilité de nos monnaies, ce qui fait que en introduisant une monnaie tierce pour passer à la conversion, ceci peut être un facteur d'enchérissement ou de renchérissement du coût des produits entre l'Afrique et la Chine. Donc, pour nous, c'est ce modèle de coopération qu'il faut absolument préserver, développer, densifier et utiliser le saut technologique à travers l'intelligence artificielle, parce que nous ne pouvons plus refaire le cycle de développement tel qu'il est traditionnellement connu dans la littérature économique. Nous devons profiter du saut technologique avec l'aide de l'intelligence artificielle pour connecter définitivement l'Afrique à la Chine en tant qu'un bloc unique qui veut un développement partagé, une prospérité commune et une organisation sociale prospère en faveur des peuples d'Afrique et des peuples de Chine.
1: Ensuite, c'est le tour d'Hassan Hadji, acteur social, environnemental et économique du Maroc. Il a souligné que les relations sino-marocaines illustraient une collaboration gagnant-gagnant.
2: Les relations sino-africaines en général, et celles du Maroc et de la Chine, se caractérisent par une coopération économique à grand essor. Ces dernières décennies, les relations entre la Chine et l'Afrique ont connu une expansion spectaculaire marquée par une coopération économique, politique et infrastructurelle sans précédent. La Chine est devenue le premier partenaire commercial du continent africain. Cette collaboration s'articule bien sûr autour de l'initiative Ceinture et Route, initiée en 2013, à laquelle plusieurs pays africains ont adhéré, dont le Maroc. Donc parmi les partenaires africains de la Chine, il y a notre pays, le Maroc, qui se distingue comme un pont et un hub stratégique reliant non seulement l'Afrique à la Chine, mais aussi à l'Europe, grâce à sa stabilité politique, sa position géographique privilégiée, ses infrastructures de classe mondiale et la clairvoyance, la vision, la volonté commune entre les deux dirigeants, les deux hauts responsables des deux pays. Le roi Mohamed VI, que Dieu l'assiste, roi du royaume du Maroc, et son Excellence le président de la République populaire de la Chine, Monsieur Xi Jinping. En ce qui concerne les coopérations économiques entre le Maroc et la Chine, on voit déjà un grand échange entre les deux pays. La stratégie du Maroc en l'an 2025 aspire à créer un changement au niveau de ces échanges commerciaux. Donc, en ce qui concerne les infrastructures, on voit déjà que la Chine investit beaucoup, comme j'ai dit, dans le domaine, dans les secteurs ferroviaires, portières et énergétique. Alors, si on cite par exemple le secteur ferroviaire, on voit que la Chine a investi

0: dans les grands projets structurants comme celui du parc industriel à Tanger. Donc, sans oublier aussi l'investissement de la Chine dans le domaine de l'énergie verte. Comme vous le saviez, la Chine a investi à Nord Ouarzazate, qui est la plus grande centrale solaire au monde, avec un montant de 2 milliards et quelques dollars. Donc, en ce qui concerne ce qu'attend le Maroc de la Chine, donc le Maroc attend beaucoup au niveau de l'augmentation des investissements dans le domaine de l'industrie de l'automobile, l'aéronautique et le numérique. Aussi le transfert de la technologie, notamment dans les énergies vertes et l'intelligence artificielle. Le Maroc, bien sûr, attend le soutien, beaucoup de soutien politique renforcé dans les instances et les organisations mondiales, comme l'ONU. Donc le Maroc aussi attend la diversification des échanges. Le Maroc attend aussi son intégration dans les chaînes d'approvisionnement chinoises, dont l'Europe et l'Afrique. Donc, comme conclusion, les relations sino-marocaines illustrent une collaboration gagnant-gagnant où le Maroc bénéficie d'investissements massifs tandis que la Chine y trouve un partenaire stable et une porte d'entrée vers l'Afrique et l'Europe. Et bien que les échanges soient en hausse, le Maroc doit encore intensifier ses efforts pour rivaliser avec les principaux partenaires africains de la Chine, la diversification économique et les investissements stratégiques seront clés pour y parvenir.
1: Vous écoutez Fréquence Afrique sur CGTN Radio. Nous poursuivons avec cette série d'opinions. La coopération sino-africaine est le pilier de la solidarité sud-sud. Pense Laoucine Bekars Bailly, expert en droit international au Maroc.
2: Concernant les domaines clés à maintenir et approfondir, on trouve l'infrastructure, la construction de routes, chemins de fer pour les réseaux énergétiques a eu un impact concernant sur le développement de nombreux pays africains. L'agriculture et la sécurité alimentaire, on trouve que la coopération de l'agriculture intelligente, l'irrigation et les mécanisations des permis améliorés, la productivité dans plusieurs régions. On trouve aussi la formation et transfert de technologies, ça c'est très important là. Le renforcement des capacités à travers des bourses, la formation technique, l'université conjoint est essentielle pour l'autonomisation à long terme. Pour la santé publique, on trouve la transition énergétique très important, la coopération de l'énergie renouvelable, solaire, éolienne, hydroélectrique, pour accompagner la modernisation durable et l'économie africaine. Aussi bien, la numérisation, c'est très très important, surtout la création de zones numériques conjointes pour favoriser l'innovation technologique locale et les gouvernements. La COP, entreprise industrielle, on trouve aussi le développement de chaînes valeur africaines via des joints vendus pour permettre à l'Afrique de passer d'exportatrice du matière première à transformateur industriel. Aussi bien pour le finance inclusif, on trouve ici la mise en place de la financement conjoint sino-africain pour le PME, banque et développement, accessible aux acteurs économiques locaux. Pour les rôles constructifs dans le sud global, on trouve la coopération sino-africaine en tant que pilier de la solidarité sud-sud pour proposer une alternative moderne au modèle occidental de développement en plaçant au centre des besoins locaux le respect de la souveraineté nationale, locaux, construction, ça aussi, il offre un modèle de modernisation multipolaire adopté à chaque contexte, tout en promouvant la réforme et la gouvernance mondiale vers un ordre plus équitable, inclusif et représentatif, notamment pour une meilleure poids accordé aux pays du Sud-Sud dans les institutions comme l'OMC et le Fonds monétaire international, FMI.
1: Vous êtes branché sur Fréquence Afrique. On fait maintenant une pause en musique et on se retrouve juste après.

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1: Vous êtes toujours à l'écoute de Fréquence Afrique. Dans la deuxième partie de l'émission, on va suivre les interviews réalisées avec deux journalistes africains venus en Chine pour participer à une formation. Ils ont non seulement parlé de leurs différents voyages effectués dans les villes et provinces chinoises, mais également livré leurs opinions sur ce grand pays. Écoutons d'abord Fatou Ndiaye, journaliste sénégalaise.
2: Pour commencer, peut-être pourriez-vous faire une brève présentation personnelle.
3: Alors, je commence. Moi, je m'appelle Fatou Ndiaye, je suis journaliste. Je viens de Dakar au Sénégal.
2: Fatou, c'est votre première fois de venir en Chine.
3: Et
2: quelle est votre première impression sur ce pays?
3: Alors, c'est ma première fois. D'abord, j'ai découvert un pays, un très beau pays, avec une verdure impressionnante. J'ai aussi découvert un pays qui s'est engagé dans le travail. Dans le cadre de mes 4 mois, j'ai eu à parcourir le pays. La première chose qui m'a marqué, j'ai vu que toutes les surfaces sont exploitées. Soit il y a des gens qui font de l'agriculture ou d'autres qui font des activités qui permettent un peu d'avoir des revenus. J'ai découvert aussi un pays où il y a la sécurité, franchement. Moi, je me sens bien ici. Donc, il y a aussi cette envie de continuer malgré que le pays soit développé. Donc, j'ai senti ce besoin-là d'aller de l'avant. De la Chine, je reconnais aussi un pays avec beaucoup de rigueur. Les gens sont vigoureux au travail et dans leurs relations avec les gens.
2: D'accord. Alors, avant de venir, que pensez-vous de la Chine?
3: Bon, j'avais une image de la Chine à travers les réseaux sociaux, d'abord. Un pays fermé, des gens pas assez ouverts. Et puis, l'autre chose est qu'un pays développé. Mais j'ai constaté qu'à côté de ce développement-là, la Chine accorde beaucoup d'importance à sa tradition.
2: Ouais.
3: Oui, j'ai visité le temple de Confucius, Luyan, et la cité interdite. Donc, à côté de la modernité, c'est un pays qui accorde de l'importance à son passé. Ce qui n'est pas souvent le cas en Afrique.
2: C'est donc ce voyage a été une bonne occasion pour découvrir une vraie Chine.
3: Oui, franchement.
2: Je veux dire que vous avez déjà séjourné plusieurs villes chinoises. Fatou, pouvez-vous nous en dire un peu plus sur ce qui a marqué vos différents voyages?
3: Alors, moi, je commence toujours, de mon expérience, je commence toujours par Sichuan. La province de Sichuan, la ville de Doujiangyang.
2: Ah
3: oui, j'ai aimé le système d'irrigation, malgré qu'il soit une infrastructure millénaire, la conservation qu'il y a, pour toute la mise en valeur, au point que le système constitue aujourd'hui une attraction de la province. J'ai beaucoup aimé aussi les pandas. Oui, franchement, j'ai beaucoup aimé cette découverte. Je pensais que c'est des animaux qui n'existent pas dans la vraie vie. Je les ai découverts là-bas. Là-bas, j'ai beaucoup aimé la chaleur humaine. On sent plus les gens à Sichuan et dans les autres provinces qu'à Beijing. Ailleurs aussi, j'ai aimé Shandong. L'exemplarité de la revalorisation de l'héritage de Confucius. Je pense que c'est quelque chose qui mérite d'être dupliqué partout dans le monde. Souvent, on n'a pas cette tendance de mettre en valeur notre histoire. Ici, Confucius, c'est des années en arrière. Et on a vu que la Chine a mis tout en œuvre pour que les gens qui visitent Shandong aient une connaissance de l'homme, mais aussi que les Chinois apprennent de cet homme. Moi, j'ai beaucoup aimé ces deux choses-là.
2: D'accord. Et depuis quelques années, des journalistes africains sont régulièrement invités en Chine pour des formations, des stages, des séminaires, ainsi que des couvertures de grands événements. Et que pensez-vous de ce mécanisme de coopération? Quels sont vos acquis personnels durant ces 4 mois de formation?
3: Alors, pour moi, c'est une bonne chose. Dans la mesure où Par exemple, cette formation, moi, ça m'a permis de comprendre beaucoup de choses de la Chine. Ça permet aussi aux Africains qui sont là-bas, peut-être qui me suivent ou qui me lisent, de connaître, de faire la différence entre la réalité et ce qui est dit sur les réseaux sociaux ou autres. Mais à mon avis aussi, le programme doit, ce genre de programme aussi doit prendre en compte les aspirations des pays africains. Par exemple, moi, je constate que ici en Chine, les gens ne connaissent pas beaucoup l'Afrique. Souvent, on marche dans la rue, on dit tout vient d'où. Certains ne connaissent même pas un pays, ou bien certains ne savent même pas qu'il existe un continent qui s'appelle l'Afrique. Donc, le fait aussi de mettre un peu en avant la particularité de l'Afrique dans le programme, ce serait assez intéressant. Ou bien, comme il y a des médias de la Chine qui sont présents en Afrique, que ces médias parlent plus de l'Afrique pour que les Chinois, eux aussi, comprennent qu'il y a d'autres réalités différentes de ce qu'ils ont l'habitude de voir.
2: La Chine et l'Afrique maintiennent des relations amicales, couplées de plusieurs réalisations gagnant-gagnant. Pourriez-vous présenter quelques projets de coopération dans votre pays respectif?
3: Alors, la question vient à bonne date ou bien à un bon moment, parce que moi, personnellement, il y a une délégation sénégalaise qui est là depuis le début de la semaine. Donc, beaucoup d'accords.

0: ont été signés sur le transport. Il y a aussi sur le transport et le commerce principalement. La fois passée, la réunion des coordinateurs de suivi de la coopération sino-africaine, on a pris des mesures. Par exemple, sur l'exonération des droits de douane aux pays africains, mon pays est impacté. Donc, moi, je pense qu'avec toutes ces mesures-là, on pourra renforcer la coopération entre la Chine et mon pays, principalement le Sénégal. On a constaté aussi que bon, la Chine et mon pays, le Sénégal, coopèrent dans le domaine de la pêche. Notre premier ministre en a parlé. Peut-être que d'autres accords vont être signés, puisque lui aussi sera reçu par le président Xi Jinping. Donc, au terme de sa visite, on aura d'autres accords de partenariat entre le Sénégal et la Chine.
1: C'est bien. Le Forum sur la coopération sino-africaine fête son 25e anniversaire cette année. Et selon vous, quel rôle joue ce forum dans la promotion du développement des relations sino-africaines?
0: Alors, le forum, pour moi, c'est un cadre d'échange et de définition de la politique de partenariat entre la Chine et l'Afrique. C'est un moment assez important entre la nation chinoise et l'Afrique pour qu'on puisse savoir sur quelle voie faire la coopération ou bien définir aussi les actions à mener.
1: D'accord. Et enfin, pour terminer cette interview, pourriez-vous utiliser trois mots pour décrire la Chine?
0: Rigueur. Bon, ponctualité, peut-être ça peut rejoindre la rigueur. Moi, rigueur, ponctualité, sécurité et verdure. J'aime mes quatre.
1: D'accord.
0: Merci
1: Merci à
0: beaucoup.
1: vous.
0: Merci à toi aussi.
2: Et on va terminer cette partie avec Guy Elongo, journaliste de la République démocratique du Congo.
1: Guy Elongo est journaliste de la République démocratique du Congo en formation en Chine depuis le mois d'avril dernier. C'est pour la deuxième fois qu'il visite la Chine dans le cadre de son métier de chevalier de plume. Il nous parle d'abord de ses deux expériences en Chine.
3: Effectivement, je visite la Chine pour la deuxième fois. La première fois en 2019, ce n'était pas ici à Pékin. La première fois, j'étais à Changchun, Shanghai, Hangzhou. C'était pour une formation de 3 semaines. Et la deuxième fois, je suis à Pékin. Je suis allé dans les provinces de Shandong, Hubei et puis Yunnan pour pratiquement 4 mois. Vous sentez qu'il y a différence. La première fois pour 3 semaines, j'avais une autre vie pour les villes que j'avais visitées. Et cette fois-ci, comme je suis resté le plus longtemps possible, j'ai découvert une nouvelle image, une meilleure face de la Chine, qui est un pays bien sécurisé et avec beaucoup de merveilles.
1: Lors de sa première visite en Chine en 2019, Guy Elongo a séjourné dans le sud du pays, alors que cette fois-ci, il a pris ses quartiers à Beijing et en a profité pour découvrir bon nombre de sites touristiques intéressants à travers le pays. Il est impatient de les recommander à ses amis qui envisagent de venir en Chine.
3: Celui qui veut visiter la Chine, je vais lui recommander de visiter la grotte de Qinghonglong à Hengxi. Donc, c'est un des plus meilleurs endroits qu'on a visité. C'est vraiment, je peux dire que c'est un village dans la terre, sous la terre, parce qu'il fallait faire le pas, entrer et puis visiter les lieux. En tout cas, c'est très touristique. Il y a aussi les complexes maritimes de Gentai à Shandong. Là, on avait beaucoup aimé et c'est merveilleux. Vous faites à peu près 30 mètres dans la mer et vous découvrez un complexe maritime où les gens habitent et ils font du tourisme. C'est vraiment la Chine.
1: Guy Elongo partage également ses profondes impressions lors de son séjour en Chine.
3: Oui, la nourriture, oui. Les peuples sont suffisamment alimentés. Donc, je peux dire, la Chine a... ce qu'on parle de l'autosuffisance alimentaire, le peuple peut se nourrir calmement matin, midi et soir, ce qui est une bonne chose. Il y a la sécurité. On peut circuler jusqu'à 1 h du matin, jusqu'au petit matin, sans être inquiété. C'est une bonne chose, contrairement à beaucoup d'autres pays d'Afrique où il y a l'insécurité et la circulation la nuit pose problème. Donc, on a découvert cette Chine-là. Et moi, personnellement, je prends le vélo la nuit, je circule et c'est ça la Chine.
1: Depuis quelques années, des journalistes africains sont régulièrement invités en Chine pour des formations, des stages, des séminaires, ainsi que des couvertures de grands événements. Guy Longo apprécie ces mécanismes de coopération et présente en même temps quelques projets de coopération en cours de réalisation dans son pays.
3: La vie, c'est que c'est une bonne politique. C'est une bonne politique de la Chine qui, à travers son Centre international de la presse et de la communication, CPCC, fait venir des journalistes du monde en Chine pendant un certain temps pour découvrir le pays. C'est une bonne politique. Des professeurs d'université se sont passés, succédés ici où nous sommes pour nous donner des cours. L'un d'eux nous a parlé de PCC et il nous a montré comment la Chine a travaillé pendant les dernières 40 années pour qu'on reconstruise le pays. Et le travail est fait. Maintenant, la Chine a opté pour une politique d'ouverture. La Chine est en train d'embrasser beaucoup d'autres pays et c'est dans cet esprit qu'elle fait venir les journalistes. C'est un programme que je salue. Peut-être de mettre aussi l'accent, de comprendre aussi l'Afrique, parce que même si c'est aussi autour des Africains de faire ça pour découvrir l'Afrique aux Chinois, mais la Chine qui a un peu d'avance, de comprendre aussi mieux les partenaires avec qui nous sommes en train de nous liguer pour faire la route ensemble. Dans mon pays, la République démocratique du Congo, les Chinois, depuis 2006, ils sont en République démocratique du Congo et ils sont dans plusieurs entreprises minières. Ils sont en train d'y travailler. Il y avait ce qu'on avait appelé les contrats chinois. Ils devaient travailler pour une politique gagnant-gagnant. Les résultats, ça a donné ce qu'on a vu sur le terrain. Mais un peu plus tard, ces contrats ont été revus et les Chinois sont toujours là et ils sont en train de travailler. Comme pour dire que le partenariat est là. Et puis la politique, on le voit, ils sont dans les entreprises minières, et ils travaillent. Donc il y a la politique, il y a aussi les partenariats gagnant-gagnant Chine et la République démocratique du Congo.
1: À la fin de cette interview, Guy Alungo décrit la Chine en une phrase.
3: Pour décrire la Chine, il faut utiliser 1 000 mots parce que la Chine en a tout. Mais ce que je peux dire seulement, l'impossible n'est pas la Chine. Tout ce que la Chine peut vouloir faire, elle peut faire. C'est un pays des grands. Impossible n'est pas la Chine.
2: Restez branchés sur CGTN Radio et retrouvons-nous après cette mélodie pour la rubrique Apprenons le chinois.

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0: Bonsoir, chers amis. 亲爱的朋友，晚上好。Bienvenue à notre cours de chinois. Tout d'abord, je vous rappelle de ce que nous avons appris dans la leçon précédente. 这是我丈夫 c'est mon mari. 这是我夫人 voilà ma femme. 我很高兴认识您。Je suis heureux de vous connaître. 见到您，我很高兴。Je suis ravi de vous rencontrer. 我向你们介绍我们的女儿。Je vous présente notre fille. 你们认识我们的儿子吗 ？Vous connaissez notre fils? 你们认识呀 ？Vous vous connaissez alors? Aujourd'hui, nous apprendrons quelques phrases pour inviter quelqu'un à faire quelque chose.
1: Leçon numéro 5.
2: Xiao Ding, 你在干什么呢？
3: 哦，没干什么。
2: 你今天晚上有空吗？
3: 我不知道。
2: 你想去看电影吗？我请你。
3: 谢谢，我不想看。
2: 那你想去跳舞吗？
3: 我不想跳。
2: 你想去游泳池游泳吗？
3: 我看看吧。
2: 那我请你去餐馆吃饭。
3: 哦，那好呀，这个主意不错。
2: 去哪儿你挑
3: Maxime.
1: Explication.
0: 小丁，你在干什么？小丁 qu'est-ce que tu fais là? Oh, 没干什么。
3: Oh, pas grand chose.
0: 你今天晚上有空吗？

0: Tu es libre ce soir?
1: 我不知道,
0: je ne sais pas.
1: 你想去看电影吗?
0: Ça te dirait d'aller voir un film?
1: 我请你,
0: je t'invite.
1: 谢谢, 我不想看.
0: Merci, mais ça ne me dit rien.
1: 你想跳舞吗?
0: Tu veux danser?
1: 我不想跳.
0: Non, je n'ai pas envie.
1: 你想来游泳池游泳吗?
0: Tu veux venir à la piscine?
1: Oh, 我看吧.
0: Je vais voir.
1: 那我请你去餐馆吃饭.
0: Alors, je t'invite à dîner au restaurant.
1: Oh, 那好呀.
0: Oh oui alors.
1: 这个主意不错.
0: C'est une bonne idée.
2: Explication.
1: 做, 干,
0: faire.
1: 干, 什么,
0: qu'est-ce que,
1: 什么, 没什么,
0: pas grand-chose,
1: 没什么, 空, 空闲,
0: libre,
1: 空闲, 知道,
0: savoir,
1: 知道, 不,
0: ne pas,
1: 不, 电影,
0: film,
1: 电影, 邀请,
0: invité,
1: 邀请, 请, 跳舞,
0: danser,
1: 跳舞, 游泳,
0: aller à la piscine,
1: 游泳, 游泳池,
0: la piscine,
1: 游泳池, 餐馆,
0: restaurant,
1: 餐馆, 晚餐,
0: dîner,
1: 晚餐, 好, 行,
0: oui,
1: 好, 好的,
0: bon,
1: 好, 好的, 主意,
0: idée,
1: 主意,
3: 小丁,你在干什么呢?
4: 哦,没干什么,
3: 你今天晚上有空吗?
4: 我不知道,
3: 你想去看电影吗? 我请你,
4: 谢谢,我不想看,
3: 那你想去跳舞吗?
4: 我不想跳。
3: 你想去游泳池游泳吗?
4: 嗯,我看看吧。
3: 那我请你去餐馆吃饭。
4: 哦,那好呀,这个主意不错。
3: 去哪儿你挑?
4: Maxime!
0: Ce soir, comme j'ai pas grand chose à faire, j'ai invité des amis à dîner à la maison. Alors, je vous dis au revoir et nous nous retrouverons demain à la même heure.
1: 再见! 明天见!
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0: Le président russe Vladimir Poutine est à Beijing pour une visite d'État de 2 jours en Chine à l'invitation du président chinois Xi Jinping. Cette visite souligne le renforcement de la coordination stratégique et la confiance mutuelle entre les deux pays voisins dans des domaines tels que l'énergie multisectorielle, le commerce et la paix mondiale.
1: Afin d'approfondir les relations bilatérales et de favoriser un monde plus stable, le président russe Vladimir Poutine est arrivé à Beijing pour une visite d'État. Le président chinois Xi Jinping a organisé une cérémonie d'accueil en l'honneur de son homologue russe devant le Grand Palais du Peuple. Une fanfare militaire a interprété les hymnes nationaux des deux pays. Les deux dirigeants

0: Les gens ont ensuite inspecté conjointement la formation de la garde d'honneur de l'Armée populaire de libération. Le président Xi Jinping a ensuite eu des entretiens bilatéraux avec le président Vladimir Poutine. Xi Jinping a souligné que cette année marquait le 30e anniversaire du partenariat stratégique de coordination entre la Chine et la Russie et le 25e anniversaire de la signature du traité de bon voisinage et de coopération amicale. Il a déclaré que les relations sino-russes avaient atteint ce stade parce que les deux parties avaient continué à approfondir leur confiance politique mutuelle et leur coordination stratégique, à porter leur coopération vers de nouveaux sommets, à défendre la justice et l'équité internationale et à faire progresser la construction d'une communauté d'avenir partagé pour l'humanité. Le président Xi a noté que la situation internationale était instable et agitée. L'unilatéralisme et l'hégémonisme refont surface, mais la paix, le développement et la coopération restent l'aspiration des peuples et la tendance dominante de notre époque. Il a estimé qu'en tant que membre permanent du Conseil de sécurité de l'ONU et grande puissance mondiale, la Chine et la Russie devaient adopter une perspective stratégique et à long terme. Les deux pays devraient stimuler le développement et la revitalisation de leurs nations respectives grâce à une coordination stratégique globale d'une qualité encore supérieure et œuvrer pour rendre le système de gouvernance mondiale plus juste et plus raisonnable. Le président Xi a également déclaré que la Chine et la Russie avaient développé leur partenariat stratégique global de coordination dans la nouvelle ère sur la base de l'égalité, du respect mutuel, de la bonne foi et d'une coopération gagnant-gagnant. La confiance politique mutuelle entre les deux parties s'est encore renforcée et la coopération dans des domaines tels que le commerce, l'investissement, la science, la technologie et la culture a continué de progresser. Le président Xi a déclaré que les liens entre les deux peuples s'étaient renforcés et que les relations entre la Chine et la Russie étaient entrées dans une nouvelle phase marquée par des réalisations plus importantes et un développement plus rapide. Les deux pays ont convenu de prolonger le traité de bon voisinage et de coopération amicale. Le président Xi a souligné qu'il y a 25 ans, la Chine et la Russie avaient signé ce traité qui établissait sous une forme juridique les fondements institutionnels d'un bon voisinage, d'une amitié et d'une coordination stratégique globale à long terme. Depuis lors, les relations sino-russes ont connu un développement fulgurant. Le paysage international actuel a subi de profonds changements et le monde est confronté au danger d'un retour à la loi de la jungle. Dans ce contexte, le traité sino-russe de bon voisinage et de coopération amicale s'est une nouvelle fois révélé avancé, scientifique et pertinent. Le président Xi a déclaré que Beijing soutenait la prolongation du traité et qu'il travaillerait avec la Russie pour honorer conjointement l'esprit de ce traité et faire progresser avec détermination la coordination stratégique étroite entre la Chine et la Russie. Au cours de ses entretiens avec le président Poutine, le président Xi a également abordé la situation au Moyen-Orient. Xi Jinping a déclaré qu'il s'agissait d'un moment critique de guerre et de transformation. Il a ajouté qu'il était urgent de parvenir à une fin complète de la guerre et qu'il était particulièrement important de persévérer dans les négociations. Le président chinois a déclaré qu'une fin rapide de la guerre contribuerait à réduire les perturbations affectant la stabilité de l'approvisionnement énergétique, le bon fonctionnement des chaînes industrielles et d'approvisionnement, ainsi que l'ordre du commerce international. Le président Xi a indiqué avoir présenté 4 propositions visant à maintenir et à promouvoir la paix et la stabilité au Moyen-Orient afin de consolider davantage le consensus de la communauté internationale. Il a estimé qu'il s'agissait d'une initiative visant à contribuer à apaiser la situation, à calmer les tensions, à mettre fin à la guerre et à promouvoir la paix.
1: Le président chinois Xi Jinping et le président russe Vladimir Poutine se sont adressés à la presse à l'issue de leurs entretiens au Grand Palais du Peuple. Les deux dirigeants ont salué un nouveau sommet dans les relations bilatérales.
0: Le président Xi Jinping a déclaré que la 25e visite du président Poutine en Chine témoignait de la nature particulière des relations sino-russes. Xi Jinping a déclaré que les relations sino-russes avaient atteint leur plus haut niveau historique, celui d'un partenariat stratégique global de coordination pour la nouvelle ère, servant d'exemple pour les relations entre grandes puissances. Il a souligné que les deux nations devaient suivre la tendance de l'époque, paix, développement et coopération gagnant-gagnant. Il a également soulevé 4 points. Premièrement,

0: renforcer la confiance politique mutuelle de plus haute qualité et le soutien stratégique solide. Le président Xi a déclaré que la confiance politique mutuelle était la caractéristique la plus distinctive des relations entre Beijing et Moscou, ainsi que le principe fondamental du traité de bon voisinage et de coopération amicale sino-russe. M. Xi a déclaré que les deux parties devaient s'appuyer sur leurs réalisations passées, se soutenir davantage mutuellement sur les questions touchant aux intérêts fondamentaux et aux préoccupations majeures et maintenir une communication stratégique étroite et des échanges à tous les niveaux. Deuxièmement, renforcer la coopération mutuellement bénéfique de plus haute qualité pour favoriser le développement et la revitalisation. Le président Xi a déclaré que ces dernières années, les deux pays avaient vu leur coopération s'étendre à divers secteurs. Le commerce bilatéral a dépassé les 200 milliards de dollars américains pendant 3 années consécutives et au cours des 4 premiers mois de 2026, il a augmenté de près de 20%. Xi Jinping a déclaré que les deux parties devraient approfondir davantage la synergie entre le 15e plan quinquennal de la Chine et la stratégie de développement de la Russie à l'horizon 2030. Troisièmement, promouvoir les liens entre les peuples de plus haute qualité et consolider l'amitié entre les deux pays. Le président Xi a déclaré que les deux parties devraient saisir l'occasion des années de l'éducation sino-russe pour élargir les échanges d'étudiants et approfondir la coopération institutionnelle dans des domaines tels que la formation des talents et la recherche scientifique conjointe. Quatrièmement, renforcer la coordination internationale de plus haute qualité et œuvrer à la réforme et à l'amélioration de la gouvernance mondiale. Le président Xi a déclaré que l'unilatéralisme et l'hégémonisme constituaient aujourd'hui de graves dangers et qu'il existait un risque que le monde retombe dans la loi de la jungle. Il a ajouté qu'en tant que membre permanent du Conseil de sécurité de l'ONU, la Chine et la Russie devaient fermement s'acquitter de leur mission et de leurs responsabilités en tant que grandes puissances responsables, défendre l'autorité des Nations Unies ainsi que l'équité et la justice internationale et s'opposer à tous les actes d'intimidation unilatérale. Xi Jinping a souligné que les deux pays devaient s'opposer à tous les actes provocateurs qui remettent en cause les acquis de la victoire de la Seconde Guerre mondiale et tentent de faire renaître le fascisme et le militarisme. M. Xi a déclaré que les deux parties devraient œuvrer ensemble pour construire un système de gouvernance mondiale plus juste et plus équitable. Le président Poutine a fait écho au président Xi, affirmant que les relations russo-chinoises n'avaient jamais atteint un tel niveau. M. Poutine a déclaré que les deux pays avaient toujours adhéré à l'esprit de respect mutuel, d'égalité, d'assistance et de soutien réciproque. Leur coopération bilatérale n'est dirigée contre aucune tierce partie et n'est pas affectée par les changements géopolitiques. M. Poutine a déclaré que la Russie avait pleinement confiance en l'avenir des relations bilatérales et qu'elle travaillerait avec la Chine pour approfondir les relations de bon voisinage, renforcer les liens entre les peuples et contribuer à stimuler le développement et le bien-être de chacun. Vladimir Poutine a ajouté que la Russie et la Chine maintiendraient une coordination stratégique étroite sur la scène internationale, défendraient conjointement les principes de la Charte des Nations Unies et travailleraient ensemble pour préserver la sécurité et la stabilité mondiale.
1: Le président chinois Xi Jinping et le président russe Vladimir Poutine ont également assisté cet après-midi à Beijing à la cérémonie d'ouverture des années de l'éducation Chine-Russie. Les deux dirigeants ont appelé à un renforcement de la coopération dans le domaine de l'éducation et à l'intensification des échanges entre les peuples.
0: Marquant une nouvelle étape dans la coopération éducative, la Chine et la Russie ont lancé mercredi les années de l'éducation sino-russe, les deux chefs d'État ayant assisté à la cérémonie d'ouverture à Beijing. Dans son discours, le président Xi a déclaré que cette année marquait le 30e anniversaire de l'établissement du partenariat stratégique de coordination sino-russe et le 25e anniversaire de la signature du traité de bon voisinage et de coopération amicale sino-russe. Il a ajouté que le lancement des années de l'éducation sino-russe en cette année si importante refléter la vision stratégique des deux dirigeants pour le développement à long terme des relations bilatérales. Qualifiant l'éducation de pont important reliant les peuples et perpétuant l'amitié entre les nations, Xi Jinping a déclaré que la coopération éducative entre la Chine et la Russie n'avait cessé de s'approfondir, produisant des résultats tangibles et enrichissant les relations bilatérales dans cette nouvelle ère. Il a appelé les deux parties à renforcer leur coopération en matière de formation des talents, à cultiver conjointement les meilleurs talents scientifiques et technologiques et à travailler ensemble sur les défis scientifiques de pointe afin de soutenir le développement axé sur l'innovation dans les deux pays. Xi Jinping a également exhorté les deux parties à promouvoir l'apprentissage mutuel entre les civilisations, à élargir les échanges sur le patrimoine culturel et la gouvernance de l'éducation, et à encourager des liens plus étroits entre les jeunes afin de perpétuer l'amitié traditionnelle entre la Chine et la Russie. Vladimir Poutine a déclaré que la coopération en matière d'éducation était un élément indispensable du partenariat stratégique global de coordination entre la Russie et la Chine, ajoutant que le lancement des années de l'éducation Russie-Chine marquait une étape importante. Il a déclaré que la Russie était disposée à travailler avec la Chine pour approfondir la coopération en matière d'éducation, renforcer la compréhension mutuelle entre les jeunes générations et promouvoir le développement des relations bilatérales. Les deux dirigeants ont également dévoilé conjointement le logo des années de l'éducation Chine-Russie.
1: Après avoir assisté à la cérémonie d'ouverture des années de l'éducation Chine-Russie, le président chinois Xi Jinping et le président russe Vladimir Poutine ont visité une exposition de photos au Grand Palais du Peuple à Beijing qui célèbre l'amitié entre les deux pays. Les deux dirigeants ont passé en revue les moments de collaboration entre la Chine et la Russie et ont déclaré que l'amitié entre les deux pays continuerait à prospérer. La cérémonie de lancement du consortium sino-russe pour l'innovation dans l'enseignement, la science et l'industrie forestière s'est déroulée à Harbin, chef-lieu de la province du Heilongjiang, dans le nord-est de la Chine.
2: Lancé conjointement par l'Université forestière du Nord-Est et l'Université technique forestière d'État de Saint-Pétersbourg, le consortium regroupe 48 universités, instituts de recherche et entreprises des deux pays. Il se concentre sur la formation des talents, la recherche commune et les échanges culturels et industriels en encourageant les échanges de professeurs et d'étudiants, le partage de cours et la création de laboratoires communs afin de faire progresser le développement durable de la foresterie.
3: Ce consortium marque le passage d'échanges informels à une coopération institutionnalisée et substantielle. Il contribuera à renforcer la formation internationale des talents forestiers et l'innovation scientifique, tout en favorisant le développement vert régional et la sécurité écologique mondiale.
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0: Bonjour à toutes et à tous, bienvenue à l'écoute de l'émission Classe Éco. Avec le développement éco-social ainsi que le progrès technologique, un grand nombre de nouveaux métiers apparaissent. Quels sont-ils? La digitalisation et la robotisation de l'économie auront quels impacts sur le monde d'emploi? Quels sont les avantages des nouveaux métiers émergents? Pour trouver les réponses, je vous invite à suivre cette émission. Ne quittez pas, Classe Éco commence tout de suite.
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2: La création d'emplois est un sujet de société très important et aujourd'hui nous allons parler de nouveaux métiers qui font l'actualité maintenant sur les réseaux sociaux. Et pour en parler, nous avons le plaisir de recevoir dans notre studio quatre journalistes dont certains d'entre eux sont allés explorer les nouveaux métiers sur le terrain. On a Christelle Dayambaya, Tai Xueqing, et Nicolas Hiruizin et Yves Mouillet. Et aussi par visioconférence, nous avons le plaisir de recevoir Olga Domanova, ingénieure en IA chez Schlumberger, et Aldin Faré, producteur dans l'audiovisuel et podcasteur. Alors, on va commencer par Christelle, je pense, parce que vous êtes allée sur le terrain pour explorer les nouveaux métiers. Quels sont les nouveaux métiers qui vous ont laissé une impression particulière?
3: Le nouveau métier qui m'a le plus touchée, ça serait les pros, les responsables de l'entreposage. Pour expliquer vraiment terre à terre, ce sont des personnes qui s'occupent du rangement chez nous. Donc des personnes viennent chez vous, ils rangent tout, de la cuisine, la salle de bain, en passant par les jouets des enfants. Et au fait,
2: l'impression... Ce ne sont pas simplement les femmes de ménage.
3: Ben non, ce ne sont pas des femmes de ménage, ce sont des gens qui ont été formés pour pouvoir exercer ce métier. Et ce métier a été récemment reconnu par le gouvernement chinois comme étant un métier comme les autres. Mmh. Et c'est-à-dire que les femmes qui se donnent à cette pratique, ce sont des gens, des personnes qui ont soit eu des problèmes avec le travail précédent, qui se sont reconverties, ou des personnes qui n'arrivaient pas à trouver de l'emploi et qui, grâce à ce nouveau métier, peuvent faire quelque chose. Et c'est un métier vraiment qui touche et qui peut intéresser tout le monde. On n'a pas besoin de beaucoup de diplômes. Il est super très bien payé.
2: Ah oui, c'est cher.
3: Et j'ai été vraiment particulièrement
2: impressionnée
3: par ce nouveau métier qui, je crois, prendra de l'ampleur dans les années à venir.
4: Ça consiste en quoi exactement?
3: Ça consiste au fait, ce sont des dames, c'est en service, qui s'occupent de ranger chez vous. C'est-à-dire, vous les appelez, ils viennent chez vous, ils vous disent, voilà, dans votre garde-robe, il faut aligner les choses comme ça, il faut le faire comme ça. Et ce qui est bien, c'est que, après qu'ils aient fait ce rangement-là, vous, ça vous laisse l'idée de la manière comment optimiser votre espace, en fait. Donc, des fois, on est chez soi, on n'a pas le temps, soit on ne sait pas comment ranger. Avec toutes nos activités, des fois, le week-end, on n'a que le week-end pour se reposer. Donc, ce sont des personnes qui vont venir chez vous et ils vont vous donner vraiment un fil conducteur à suivre, de la cuisine, la salle de bain, les habits, l'armoire, jusqu'aux jouets des enfants. Et c'est vraiment... impressionnant, ce sont des femmes, comme j'ai dit, la plupart des femmes. Il y avait deux ou trois hommes qui ont suivi la formation, qui ont été encadrés, et ils ont bien sûr des outils qui vont avec pour le rangement, pour le nettoyage, et pour vraiment, ça m'a beaucoup, ça m'a séduit. Et on retrouve ces centres dans presque toute la Chine. Je veux dire, il y a plusieurs régions. Cette dame a créé les centres dans plusieurs régions. Elle nous a un peu raconté l'histoire des femmes. C'était des femmes qui n'avaient plus trouvé de travail ou qui ne pouvaient plus travailler à cause d'un petit handicap ou d'un truc comme ça. Mais très vite, elle les a formées.
2: C'est des femmes de ménage de haut de gamme, en quelque sorte.
3: Voilà, femmes de ménage de haut de gamme, mais voilà, très important pour nous et ça m'a vraiment beaucoup.
2: Il faut dire
3: que les prix ne sont pas très abordables. C'est pas donné à tous aussi. Hein. Voilà, solliciter un service tel que les professionnels du rangement, c'est pas donné à tous.
4: C'est pour les ménages aisés. Ouais.
3: Ah bah oui. Ouais, ouais. Parce que c'est
2: ça en plus tout là.
4: Ça m'intéresse. J'ai tendance à laisser mes affaires un peu partout. Ouais. Donc, parfois, je me fais gronder. Donc, ouais, quelqu'un qui m'aiderait à ranger pour me donner des idées, pourquoi pas.
2: Ouais, c'est pas mal.
4: Au moins une fois.
2: Mais vous êtes allé voir d'autres choses.
4: Oui, alors moi, je suis plutôt dans une entreprise de haute technologie, on va dire. Hein. C'est spécialisé dans les logiciels d'intelligence artificielle pour les robots. Et voilà, donc j'ai pu voir ça de très près, voir comment ces nouveaux... en fait, cette nouvelle technologie peut faire des choses comme on n'a pas pensé avant. Par exemple, avoir on parle souvent des animaux comme ça, des faux animaux, des robots animaux comme ça qui peuvent interagir avec les humains. Donc ils peuvent bouger, ils peuvent sauter, ils peuvent écouter, entendre, donc réagir au son. Et donc ça, c'était assez amusant. Donc peut-être que ça va prendre de l'ampleur, hein, au fur et à mesure du temps, parce que les gens ont des animaux.

0: Voilà, bah, ils sont programmés pour recevoir des colis, se déplacer suivant un certain chemin et les mettre dans certains endroits. Donc ça, c'est une programmation et ils suivent en fait ce chemin pour pouvoir déposer les colis de manière automatisée. Donc ça, c'est vraiment aussi je pense, une tendance hein, qui se développe, hein, l'automatisation dans les entreprises de livraison. Il y avait aussi beaucoup de choses sur les drones, par exemple, ici. Hein, il y a beaucoup de ces petits éléments, comme ça, ils essayent d'appliquer. Utiliser l'intelligence artificielle pour augmenter l'efficacité de ces choses-là.
1: Je vois quand même, c'est une tendance qu'on a devenu de plus en plus spécifique et plus en plus professionnel, profond dans un métier. Et Yves, quelle est votre idée
2: Alors, moi, j'ai fait un reportage sur une professionnelle, donc c'est plutôt l'inverse de Nicolas. Moi, la personne en question, c'est une guide horticole et forestière qui s'efforce de réparer les dégâts causés par les nouvelles technologies. Par exemple, le stress que ça peut engendrer à force d'utiliser son téléphone portable, la lumière bleue, le fait d'être disponible tout le temps, le fait de vivre dans une grande ville avec le stress que ça encourt, eh bien, En fait, cette personne-là propose des thérapies pour se rapprocher avec la nature. Donc, par exemple, on revient vers des choses beaucoup plus traditionnelles, comme le yoga ou les jardins plus traditionnels, comme ça pouvait se faire dans les dynasties anciennes chinoises. Et puis, là encore, on revient à des animaux naturels, pas des robots, avec des gens qui vont s'occuper d'animaux et des choses comme ça. Donc, ce qui est très intéressant, c'est là, les gens se retrouvent ensemble. Et s'écoute. Dans la société moderne, on a malheureusement souvent, on n'a pas le temps de prendre le temps. Et là, dans ces centres spécialisés, on vous dit, ben voilà, regardez, ouvrez les yeux, reposez-vous. Il est temps de vous requinquer, de vous ressourcer. J'ai trouvé ça très intéressant parce que ce genre de centre, finalement, le fait de vivre à la campagne, c'est vrai qu'on peut s'en passer, je pense. Mais dans une ville, dans la plupart des mégalopoles, suivre ce genre de thérapie, suivre ce genre de stage, effectivement, moi-même, en ayant fait ce reportage, ça m'a fait énormément de bien.
1: Et Tajeti, vous êtes chinoise, donc
3: Oui.
1: comment voyez-vous l'émergence de ces nouveaux métiers et quel genre de changement de société que vous pouvez constater?
3: D'accord. Alors moi, je ne suis pas allée sur le terrain pour expérimenter, mais j'ai regardé votre série de reportages. Par contre, le métier que Nicolas a appris, ça me rassure plutôt par rapport à la place de l'homme, par rapport à la place de l'humain, justement dans ce monde qui est en train de devenir super moderne, super sophistiqué, parce que tant qu'un robot a toujours besoin d'un ingénieur humain pour le développer, pour le gérer, pour le programmer, pour le maintenir, ben, il n'y a pas de danger qu'on soit remplacé demain. Après, je pense que l'apparition de tous ces nouveaux métiers nous apprennent énormément sur l'évolution de la société chinoise par rapport, bien sûr, d'abord au développement de la technologie, mais il y a aussi le changement de mode de vie. Hein. Je pense que le besoin de faire appel à une spécialiste de rangement, ça vient bien sûr avec la société de la consommation et l'accélération du rythme de vie. Et puis, j'ai pensé à un autre métier que nous n'avons pas encore abordé jusqu'à présent, mais qui est montré aussi dans votre série de reportages. C'est celui de l'ingénieur en restauration des terres humides. Et je crois que l'apparition de ce genre de métier, on peut considérer que c'est aussi le résultat de la division sociale du travail, ou peut-être plus exactement de la subdivision sociale du travail, parce que je me demande si certaines tâches de ce métier faisaient déjà partie du travail d'un paysagiste ou d'un urbaniste. Mais l'apparition de ce genre de métier est bien sûr aussi le résultat de la prise de conscience de la société par rapport à certains grands thèmes de notre temps, tels que le changement climatique, la protection de l'environnement, etc.
1: En fait, vous avez évoqué un point, c'est la possibilité qu'on soit remplacé demain. Je pense que vous avez mentionné beaucoup de choses qui concernent la Chine, mais est-ce que l'humanité va être remplacée demain par des robots? C'est un problème planétaire. Et on voit récemment cette l'apparition de cette chatbot.

0: ChatGPT qui a fait vraiment un buzz sur les réseaux sociaux. Et en fait, pour cela, on a interrogé Ossian Hollin, directeur commercial d'Acia Technologies. C'est une start-up deep tech française développant des outils d'intelligence artificielle pour l'ingénierie, qui utilise lui-même ChatGPT dans son travail. Et il ne peut pas participer en temps réel à notre émission, donc on lui a posé deux questions, donc voilà sa réponse. D'abord, je lui ai demandé, comme ChatGPT rencontre un succès fulgurant, est-ce que ça marque vraiment un tournant dans le paysage de l'intelligence artificielle? Et on va écouter sa réponse.
1: Je la trouve très intéressante cette question. C'est au final ces nouveaux outils d'OpenAI, dont ChatGPT, aujourd'hui ils font le buzz, ils sont adoptés par beaucoup de personnes, ils font beaucoup de parler d'eux en Chine en particulier récemment. Est-ce qu'ils vont amener une accélération de l'adoption et du développement de technologies d'intelligence artificielle? Et la réponse à ça, bien sûr, c'est oui. L'adoption, elle est phénoménale pour ChatGPT, il faut s'en rendre compte. Il a fallu à Facebook plusieurs mois pour atteindre des niveaux d'adoption similaires à ce que ChatGPT a fait en quelques jours. Pareil pour Apple. Et donc, la grande réussite de ChatGPT, et c'est Kai Fouly d'ailleurs qui le dit, un grand expert d'intelligence artificielle chinois, qui nous dit que ce qu'a réussi ChatGPT, c'est petit 1, l'adoption de masse de technologies d'intelligence artificielle relativement avancées. Et petit 2, la démystification de ces technologies. Parce que désormais, ça nous parle, l'intelligence artificielle. On voit à quoi ça sert, on peut l'utiliser, on peut l'inclure dans notre quotidien. Et ça, auparavant, c'est quelque chose qui n'existait pas ou qui était réservé au final au domaine un peu industriel, technique. Aujourd'hui, n'importe quel utilisateur qui n'est pas technique peut venir utiliser ChatGPT. Et ça, c'est vraiment un game changer. Et donc, bien sûr, ce qui se passe, c'est que tous les compétiteurs d'OpenAI, mais vous savez qu'OpenAI est en fait associé d'une certaine manière à Microsoft, et donc tous les autres géants de l'Internet qui sont en capacité de produire de tels outils, en fait, se mettent en marche pour venir proposer des compétiteurs de ChatGPT. Et on ne sait toujours pas aujourd'hui si Microsoft, en associant ChatGPT à son moteur de recherche Bing, va venir complètement renverser la donne par rapport à Google. On sait aujourd'hui que le moteur de recherche de Microsoft n'est pas très utilisé par rapport à Google. Est-ce que la donne va changer grâce à ChatGPT? Et donc, toute cette attention et tout ce mouvement qui est fait par les gens du web va bien sûr amener à un regain de talent et de ressources dans ces domaines-là, et donc bien sûr, ça va venir accélérer le développement autour de l'intelligence artificielle et dans ce cas-ci des intelligences un peu conversationnelles, hein, puisque c'est ce qu'est au final ChatGPT.
0: Et la deuxième question, c'est que, bon, c'est le point que vous avez évoqué. Comme ChatGPT est super compétent dans beaucoup de tâches, est-ce qu'il y a une menace qu'il y a une perte d'emploi importante dans le futur suite au développement justement de ces technologies d'intelligence artificielle? Donc, on va écouter sa réponse.
1: Il faut tout de même pas oublier que l'intelligence, c'est pas nouveau. Hein. On a déjà mis de l'intelligence à un certain niveau, dans des robots par exemple. Et la révolution industrielle, la robotisation des usines, ce n'est pas quelque chose de nouveau. On a déjà remplacé et transformé énormément de métiers qui n'ont plus vraiment lieu d'exister aujourd'hui. Il ne faut pas oublier aussi qu'il y a une évolution des populations qui fait que des métiers qui auparavant étaient très durs physiquement, enfin qui continuent d'être durs physiquement et que l'on considère aujourd'hui à faible valeur ajoutée, eh bien, les jeunes, hein, qui sortent d'école, qui sortent d'université, ils veulent plus vraiment aller vers ces métiers. Et donc, il faut trouver un moyen pour tout de même assurer ces fonctions alors qu'on n'a pas la ressource humaine. Et donc, l'IA, encore une fois, va pouvoir venir aider, hein, sans venir remplacer un humain, puisqu'en fait, l'humain n'y est pas. Et donc, on peut, voilà, modérer un peu les opinions autour du remplacement de l'humain par l'IA. Cependant, Kai Fouly, encore une fois pour le citer, nous dit que les premiers métiers qui vont être remplacés, comme je le disais, c'est des métiers répétitifs, hein, à faible demande un peu intellectuelle. En revanche, tous les métiers qui sont à plus forte demande intellectuelle vont éventuellement aussi être impactés dans des âges un peu plus lointains, peut-être dans 5 ans, dans 10 ans. Et puis enfin, les derniers métiers qui seront impactés, au final, c'est les métiers des créatifs. Hein, parce que l'aspect de l'art, de la création, bah, c'est beaucoup plus difficile à coder, c'est beaucoup plus difficile à expliquer à une IA pour qu'elle soit capable de reproduire la façon dont un humain le ferait. On peut néanmoins voir que ce dernier point est petit à petit challengé, puisque OpenAI, la société derrière ChatGPT, a également publié un logiciel qui s'appelle DALL-E, qui n'est pas le seul, mais qui permet de faire de la génération d'images sur la base d'une demande écrite. Et on voit de plus en plus d'artistes qui commencent à faire de l'art généré par IA, et tout un débat qui commence à se créer autour de, au final, qu'est-ce que l'art? Est-ce qu'une image, un tableau créé par une intelligence artificielle peut être considéré comme de l'art? Pareil pour la musique. Il y a aujourd'hui des intelligences artificielles qui sont capables de composer de la musique. Est-ce qu'on peut juger ça au même titre qu'une musique composée par un compositeur humain? Et donc on voit bien que même sur des métiers créatifs, au final, on commence à avoir de forts impacts de l'IA et qu'il faut repenser complètement la façon dont on accorde de la valeur à un contenu qui est proposé par une IA. Voilà. Donc un peu de matière pour la réflexion, c'est un domaine passionnant, c'est un domaine en pleine évolution, je pense que personne n'a la réponse aujourd'hui, les grands experts du domaine ne s'accordent pas forcément sur leur vision, et donc voilà, les années à suivre vont être passionnantes, et bien sûr qu'en Chine, avec Baidu notamment qui cherche à lancer prochainement un compétiteur de ChatGPT, on va voir beaucoup d'entrain autour de ce sujet.
0: Alors je pense que je vais tourner vers Olga, qui travaille... Elle-même, je pense, Olga, vous avez déjà, en quelque sorte, vous travaillez dans ce genre de nouveau métier qui concerne l'intelligence artificielle, un métier qui n'existait pas il y a 10 ans ou il y a 20 ans. Donc, quel est votre regard là-dessus?
2: D'abord, merci pour vos questions. Je trouve le thème de ce programme très intéressant. Je dirais que la première question, si on pourrait dire que ChatGPT, ça a vraiment marqué un changement. Je suis d'accord avec ça. Ça a l'accès à cette technologie super avancée aux gens qui sont pas vraiment liés avec ça dans leur travail. Ça leur a permis de visualiser ça. Qu'est-ce que c'est l'IA? Parce qu'avant, même si on a essayé d'expliquer comment on peut s'imaginer l'IA à quelqu'un qui n'est pas confronté à ça dans sa vie quotidienne, c'était très difficile. Là, maintenant, on ouvre cette page de web, on écrit quelques phrases, on obtient trois pages de réponses assez cohérentes, en fait, très bien écrites, de point de vue orthographie, syntaxe, ponctuation, en fait, c'est vraiment très bien fait. Et c'est la preuve vivante de comment ça marche. À part de ChatGPT, moi, ce que personnellement je trouve très intéressant, peut-être même plus rigolo que ça, c'est plutôt la génération des images. Et c'est le point très important de ce que ChatGPT a marqué et DALL-E, c'est ce que l'IA est devenue. C'est pas seulement l'analyse des données qui sont déjà là, analyse statistique, enfin, des découvertes, des patterns, c'est plutôt la génération de contenu qui n'a pas été là. Et moi, je trouve ça complètement fascinant.
0: Aladin, quel est votre regard là-dessus?
3: Écoutez, moi je suis très content que ChatGPT existe parce que hier je voulais le retester avant l'émission et là pour le coup il était complètement surutilisé, fallait revenir. Donc j'ai pas pu avoir une bonne conversation avec ChatGPT, mais en tout cas moi il m'a rendu ma vie plus utile parce qu'en fait il y a quelques semaines de ça j'écrivais un pitch, ce qu'on appelle une sorte de dossier pour présenter un projet documentaire. Et en fait, j'avais fait une première version, j'en parle avec un de mes clients et là il me dit « Ah, ça serait bien que tu le fasses plus punchy. » Et là, j'étais un peu lessivé par tout ce que j'avais écrit. Donc, je suis allé voir ChatGPT. Je lui ai un peu demandé de... Et en fait, il m'a vraiment fait plusieurs paragraphes qui étaient beaucoup plus punchy. Alors après, sur la question de perdre son travail ou pas, moi, j'y crois pas trop parce qu'en fait, au bout du compte, il faut faire des finitions. Et en fait, ChatGPT, on voit qu'il sort des phrases très bien, très classe. Mais en fait, au bout d'un moment, faut quand même un peu... Il faut un petit peu peaufiner ce qu'il a écrit, parce que si jamais on prend pour argent comptant ce qu'il écrit, en fait, au bout d'un moment, ça peut peut-être sonner un petit peu faux. Et d'ailleurs, maintenant, ils ont apparemment déjà mis en place des algorithmes pour vérifier si les articles de presse ou les thèses universitaires provenaient de ChatGPT, justement. Donc, c'est en tout cas, moi, ça m'a permis de gagner du temps dans mon travail. Donc, en tout cas, je suis très content que cet outil existe, parce que je vais prendre la version payante. Je me pose la question.
0: Ok. Yves, j'ai vu tout à l'heure que vous voulez réagir.
4: Oui, je voulais réagir en disant simplement que la première véritable intelligence artificielle qui a concurrencé l'être humain, c'était Deep Blue en 1978 avec le.
0: C'est le jeu de Go, c'est ça.
4: Voilà, le jeu d'échecs. C'était voilà, contre Gary et Kasparov. Et l'ordinateur avait remporté la victoire. Et pareil, en 1994, me semble-t-il, un autre ordinateur avait concurrencé le champion du monde chinois, dont j'ai malheureusement oublié le nom, de jeu de Go. Et il a aussi battu le champion du monde à plate couture. Donc c'est vrai que c'est quand même une source de préoccupation. Et on s'en rend bien compte, de toute façon, à travers l'humanité, chaque révolution, hein, notamment la révolution industrielle, on s'est toujours dit « ça y est ». Les machines vont prendre le pas sur les êtres humains. Et même des réalisateurs hein, de cinéma, par exemple James Cameron, pour ne citer que lui, ont mis en avant les méfaits que pourrait entraîner une utilisation.
0: Ça va que les films ne manquent pas à ce sujet. Ouais.
4: Ça, c'est le moins que l'on puisse dire. Et c'est vrai que c'est préoccupant. Mais tout comme Aladdin, je pense qu'on a encore un peu le temps de voir venir. Et qu'il ne faut pas trop se tracasser. Et qu'on peut utiliser ces nouvelles technologies pour simplement améliorer la qualité de son travail.
0: Nicolas.
5: Oui, non, mais c'est ce qui est bluffant, c'est leur côté créatif, effectivement, comme Olga avait dit. Ok, le fait de pouvoir calculer énormément de choses, en fait, pour les jeux d'échecs, le jeu de Go, c'est du calcul, en fait. C'est vrai qu'il y a aussi un apprentissage. Surtout le jeu de Go, ce que j'ai lu, c'était beaucoup plus compliqué. Le nombre de possibilités était beaucoup plus élevé que le jeu d'échecs, donc il fallait. C'était en fait la dernière victoire de l'ordinateur sur l'être humain, sur un jeu comme ça. C'était gagné contre le champion de Go. Et en fait, parce qu'en fait, l'ordinateur, avec l'intelligence artificielle, il a tendance à apprendre de ses erreurs. Donc ça le rend beaucoup plus créatif, en fait. C'est ça qui la base de l'intelligence artificielle. C'est ça, c'est de pouvoir assimiler en fait, plus on donne de données à ces intelligences, et plus elles vont progresser, en fait.
0: Donc,
5: voilà. Donc, en fait, c'est ça. Plus on va les utiliser, plus elles vont devenir perfectionnées, intelligentes, plus ça va être difficile de voir la différence entre un être humain et une machine. Pour l'instant, on peut encore voir la différence. Hein. Comme disait Aladdin, il y a des algorithmes pour savoir si certains textes, voire dans les revues scientifiques ou chez des étudiants, ont été écrits avec ce chat GPT. Mais peut-être que dans le futur, ça va être tellement bien fait que ça va être...
0: Ils vont remplacer les profs.
5: Ça peut, ouais, bien sûr. Oui. Bah, on voit, par exemple, pour les traductions, on voit avec Google Translate, simplement, les progrès qu'on a vu, des progrès en 5-10 ans. On est passé de quelque chose d'assez rigolo en disant, ouais c'est, cette traduction, c'est du Google Translate. C'est-à-dire que c'était très mauvais. Maintenant, Google Translate traduit très bien, donc on peut s'en servir, même dans nos métiers de journaliste traducteur, par exemple. Et c'est, voilà. Et donc, on vient petit à petit, on voit qu'il y a des métiers, on croyait... intouchable par les machines, commence à être touché. Hein, on a vu pour les voice-overs aussi, on peut très bien parler. Il y a une machine qui fait des voice-overs, des doublages en fait. Et c'est assez réaliste. C'est difficile de savoir. Après, on peut s'habituer, on peut comprendre qu'il y a moins d'émotions. Parce que peut-être la différence, c'est l'émotion. Peut-être qu'on a encore l'avantage en tant qu'être humain, c'est d'avoir cette émotion.
6: Heureusement qu'il existe encore. Il y a des gens qui aussi travaillent dans l'autre sens. C'est vrai que dans un sens, ça va très vite, la machine est là et tout. Et dans l'autre sens, l'humain a compris que l'homme ne peut pas être remplacé. Il y a des techniques, il y a une connexion qu'on doit avoir avec l'être humain, avec la nature. Et je crois que ce sont des choses que nous, les humains, avons la capacité de détecter et que les machines ne peuvent pas. Et je ne crois pas que... on pourra être remplacé à 100%, okay. Ça, non.
0: Je vais demander à Olga, qui est professionnelle dans ce domaine, donc jusqu'où ça peut aller. Est-ce qu'on a une inquiétude à faire qu'on va un jour tous perdre notre emploi?
2: C'est une très bonne question. Juste un point pour réagir à la réplique précédente. En fait, qui est très important un peu partout dans notre vie, c'est la mesure. Si vous allez boire du thé, mais vous allez boire 50 litres du thé par jour, vous allez en mourir. Si vous avez une voiture, vous allez l'utiliser pour aller dans, je sais pas, l'entrée de votre bâtiment prochain, c'est pas bien du tout, c'est pas le but d'une voiture. Et c'est pareil avec ChatGPT. Il y a des applications très intéressantes, mais il faut être conscient de leur effet et des sources, ce qui est très important. Donc, même si ça, l'IA générative, ça ne génère quelque chose qui n'a pas été là dans une forme ou autre dans les sources. Exemple, on s'est rendu compte que les expressions, les phrases,

0: Les textes que ChatGPT génère, ils sont en fait très biaisés. Donc, par exemple, si on parle de tâches ménagères, c'est plutôt au féminin que ChatGPT en parle. C'est lié à la partie féminine. Pourquoi ça? C'est pas que le ChatGPT soit machiste, c'est juste que les ressources qu'il lui a utilisées et les modèles, ils contiennent cette information. Donc, il faut en être très conscient. Donc, par exemple, la recherche en intelligence artificielle, elle est très basée sur les données. Et en fait, c'est l'approche assez problématique parce qu'on va juste augmenter et concentrer le pourcentage de biais dans des données. Voilà. Donc, c'est juste pour réagir à la réplique précédente. Après ce que vous avez dit, je ne crois pas qu'on va jamais être remplacé. Je trouve que ChatGPT, c'est juste une possibilité géniale, mais vraiment brillante, pour libérer les cerveaux humains des tâches répétitives. Voilà, donc moi je suis très, très optimiste de ça, mais c'est très important de savoir les limitations des technologies qu'on utilise.
1: Mais comme Océan a dit dans sa réponse qu'il y a maintenant, il sait créer des images et faire des choses créatives, c'est pas seulement ChatGPT qui nous inquiète, mais la tendance en fait. C'est-à-dire que jusqu'où, par exemple, Nicolas a mentionné les émotions, est-ce qu'un jour, enfin, ça peut être aussi. Développer des robots avec des émotions complètement comme des humains.
0: Oui, c'est un très bon point que vous évoquez aussi. Vous savez qu'en technologie évolue, il faut que les lois évoluent avec. Et les questions techniques, la législation et tout ça, il faut que ça aille au même pas. Donc, par exemple, si on a vu que DALL-E et les autres sources sont capables de générer des images et des vidéos, par exemple avec des personnages qu'on les a demandés, là, dans un moment donné, on va avoir un problème de distinguer ce qui est vrai de ce qui est faux. Et pour ça, il faut des algorithmes qui pourront donc travailler pour le faire et aussi des lois qui pourront protéger des personnes concernées pour éviter par exemple les fausses preuves.
1: Merci. Et pour terminer, je vais retourner vers la question. Moi, je ne connais pas grand-chose en informatique, hein, mais je pense que jamais une application informatique a fait autant réagir, a fait autant planer cette peur du chômage, même dans des métiers qui ont été jusqu'à présent considérés comme étant la chasse gardée des humains. Je pense à la psychothérapie, comme ce qu'a raconté tout à l'heure Christelle, surtout avec la thérapie comportementale, le CBT. Il paraît qu'il existe déjà quelques applications qui sont capables de recevoir un patient, de lui faire de la conversation pour le soigner. Mais ceci dit, je ne pense pas que nous, les humains, on risque vraiment d'être remplacés par les robots. Tant que le robot n'a pas encore développé sa propre conscience, tant qu'un robot n'est pas encore capable de développer un autre robot, je pense que l'humain sera toujours pas remplaçable.
2: Et en tout cas, je vous remercie d'avoir participé à notre émission et je vous remercie d'avoir suivi notre discussion. À la prochaine.
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De retour dans le studio, je vous rappelle que vous êtes à l'écoute de l'émission Classico. Avant de passer à la prochaine partie cours de chinois, je vous propose une pause musicale. C'est parti!

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2: Bonjour tout le monde, bienvenue dans notre cours de chinois. Moi c'est Xiao Tai, je suis avec Yves. Bonjour Yves.
3: Natia Rao, bonjour tout le monde, bonjour Xiao Tai.
2: Et dans la dernière leçon, nous avons appris quelques expressions utiles pour aller chez le coiffeur. Je propose de réviser un peu avant d'attaquer la nouvelle leçon.
3: Bien sûr, c'est toujours un plaisir, tu le sais bien.
2: 我想剪头发。
3: 我想剪头发。Je voudrais me faire couper les cheveux.
2: 修一下就可以了。
3: S'il vous plaît, juste les pointes.
2: 我想染头发。
3: 我想染头发。Je voudrais me faire teindre les cheveux.
2: 别剪太短了。
3: 别剪太短了。Ne coupez pas trop court.
2: Bon, réécoutons les dialogues.
4: 我想剪头发。
5: 你想怎么剪？
4: 修一下就可以了。
5: 好的，请先洗头。
4: 我想染头发。
5: 你想染什么颜色？
4: 棕色怎么样？
5: 嗯，不错，很时髦。
4: 别剪太短了。
5: 行，保准您满意。
2: C'est tout pour la révision. Tout de suite, la nouvelle leçon.
3: Voici les expressions clés.
5: 我想租房。您想找什么样的房子？您想花多少钱租？什么时候能搬进来？房租怎么付？
2: Et voilà, quand tu arrives dans une agence, tu peux commencer à dire comme ça, 我想租房。
3: 我想租房。
2: Ce qui signifie, je voudrais louer un appartement. 租房 est le terme clé de cette phrase. 租 veut dire louer.
3: 租。
2: 房 un appartement.
3: 房。
2: 我想租房。
3: 我想租房。Je voudrais louer un appartement.
2: Tout de suite, le dialogue.
5: 我想租房。
4: 你想找什么样的房子？
5: 带家具的两居，房子不要太旧。
2: Voilà, c'était le dialogue 1. Et dans cette conversation, on entend une personne qui dit à un agent immobilier, 我想租房。
3: 我想租房。Je voudrais louer un appartement.
2: Et l'agent demande, 你想找什么样的房子？
3: 你想找什么样的房子？ Donc, 你想 vous voulez, 找什么样 chercher quel genre?Shenmeyang, quel genre, fangzi, d'appartement. Donc, quel genre d'appartement cherchez-vous?
2: Dai jiaju de liang ju, fangzi bu yao tai jiu.
3: Dai jiaju de liang ju, fangzi bu yao tai jiu. Donc, dai jiaju, c'est meublé. De liang ju, deux pièces. Donc, deux pièces meublées. Fangzi, l'appartement, toujours. Et bu yao tai jiu, donc c'est ne doit pas être trop en mauvais état. Jiu, c'est en mauvais état. Donc, l'appartement ne doit pas être.Trop en mauvais état, il doit être en bon état.
2: Repassons le dialogue.
5: 我想租房。
4: 你想找什么样的房子？
5: 带家具的两居，房子不要太旧。
3: Nous sommes toujours chez l'agent immobilier. Maintenant, j'aimerais savoir, il faut en venir un peu au nerf de la guerre, l'argent, comment parler du prix?
2: Alors souvent, c'est l'agent immobilier qui prend l'initiative de poser la question. 你想花多少钱租？
3: 你想花多少钱租？
2: 您想花多少钱租？花 signifie payer ou dépenser, sous-entendu de l'argent. 花
3: 花
2: 多少钱 ？Combien d'argent？
3: 多少钱？
2: 租 veut dire louer.
3: 租。
2: 您想花多少钱租？
3: 您想花多少钱租 ？Vous voulez dépenser combien d'argent？
2: Écoutons maintenant le dialogue 2. On va parler du prix.
4: 您想花多少钱租？
5: 月租3000元以内吧。
4: 您看这房怎么样？
5: 嗯，不错。
2: Voilà, dans le dialogue tout à l'heure, on a discuté du prix avec l'agent immobilier. 你想花多少钱租？
3: 你想花多少钱租？ Vous voulez payer combien pour le loyer? 花 dépenser, 多少钱 combien d'argent? 租 louer.
2: Et l'autre répond, 月租三千元以内吧。
3: 月租三千元以内吧。Donc, 月租 par mois, 三千块 3000元以内吧。Donc, littéralement, ça veut dire à l'intérieur. Donc, à l'intérieur de ces 3000 yuan, en français, on traduirait par pas plus de 3000 yuan.
2: 您看这房怎么样？
3: 您看这房怎么样？看 voir, 这房 cet appartement, 怎么样？ Comment? Donc, vous trouvez comment cet appartement?
2: 不错。
3: 不错。Pas mal.
2: Et puisqu'on a discuté du prix, il serait pas mal d'en savoir un peu plus sur la monnaie chinoise, renminbi, ce qui signifie littéralement la monnaie du peuple. En effet, l'unité principale de renminbi est yuan et on a adopté le système décimal. Un yuan égale à 10 jiao et un jiao égale à 10 fen. Yuan, jiao, fen, ce sont en effet les trois unités de la monnaie chinoise.
3: D'accord, yuan, jiao, fen. Mais Xiao Tai, dans la vie courante, quand je vais acheter mes fruits ou un pao zi, on me dit jamais de payer en yuan ou en jiao, on me parle plutôt de kuai et de mao. Est-ce que tu peux m'expliquer qu'est-ce que c'est ?
2: Très bonne question. En effet, dans la vie quotidienne, on parle plus de kuai et de mao que de yuan et de jiao. Kuai et yuan, c'est tout à fait la même chose, seulement le terme kuai est plus du langage parlé, alors le yuan sonne plus formel que kuai. Et c'est pareil pour mao et jiao. Ainsi, dans la vie quotidienne, tu entends plus souvent parler de kuai et de mao.
3: D'accord, bon bah je crois que j'ai compris. Refermons cette parenthèse. Revenons à l'appartement que nous voulions louer. Maintenant je voudrais dire, maintenant que je sais que je peux louer et que le prix me convient, je voudrais savoir quand je peux emménager. Comment dit-on ça, Xiao Tai ?
2: Tu peux dire en chinois comme ça, 什么时候能搬进来?
3: 什么时候能搬进来?
2: Alors 什么时候, c'est facile. Quand, quelle date, quel moment?
3: 什么时候?
2: 能, pouvoir?
3: 能.
2: Ban, déménager, emménager, en l'occurrence, il s'agit de emménager.
3: Ban.
2: Jinlai, ce qui signifie entrer, venir ici.
3: Jinlai.
2: 什么时候能搬进来?
3: 什么时候能搬进来? Quand puis-je emménager?
2: Dialogue 3, tout de suite.
5: 什么时候能搬进来?
4: 下个月底.
5: 房租怎么付呢?
4: 一次付三个月的.
2: Voilà, c'était le dialogue 3. Dans cette conversation, on en arrive à la fin de discussion entre le client et l'agent immobilier, parce qu'on a commencé à discuter de la date pour emménager et du paiement pour le loyer. On entend la première personne qui demande « 什么时候能搬进来? »«
3: 什么时候能搬进来? » »« Quand puis-je emménager ?»« 什么时候 quand ?»« Ban » déménager, emménager, « jinlai » rentrer. Donc « ban jinlai » signifie « emménager. Quand puis-je emménager?
2: Et l'autre lui répond 下个月底.
3: 下个月底. Donc 下个月 signifie le mois prochain et 月底 signifie la fin du mois.
2: 房租怎么付?
3: 房租怎么付? Je dois vous payer le loyer dans combien de mois?
2: 房租怎么付?
3: Je dois vous payer le loyer pour combien de mois? 怎么付? Comment le régler? Donc en Chine, on a souvent payé 3 mois d'avance. Donc cette phrase implicitement signifie on a payé le loyer pour combien de mois?
2: Et la réponse qu'a donnée l'agent immobilier est 一次付三个月的.
3: 一次付三个月的. Donc une fois, 一次付 payer, 三个月的 3 mois. Donc une fois, on a payé 3 mois. On a payé 3 mois à la fois.
2: Repassons le dialogue.
5: 什么时候能搬进来?
4: 下个月底.
5: 房租怎么付呢?
4: 一次付三个月的.
2: Bon, maintenant je propose de réécouter les 3 dialogues en entier avant de repasser à notre ABC de la culture chinoise. Allez, c'est parti.
5: 我想租房.
4: 你想找什么样的房子?
5: 带家具的2居, 房子不要太旧.
4: 你想花多少钱租?
5: 月租3000元以内吧.
4: 您看这房怎么样?
5: 不错. 什么时候能搬进来?
4: 下个月底.
5: 房租怎么付呢?
4: 一次付3个月的.
3: Voilà, vous venez d'entendre les dialogues pour aujourd'hui. Un peu de culture maintenant. En Chine, les jeunes vivent avec leurs parents avant de se marier. Quelques-uns vivent encore avec leurs parents après le mariage. Cela permet aux grands-parents de les aider. Certains jeunes louent ou achètent un appartement pour avoir une vie indépendante. En Chine, pour acheter un appartement, on peut payer en une seule fois ou payer à crédit. Les familles modestes peuvent demander d'acheter des logements sociaux ou louer des HLM. Mais pour louer des HLM, il faut remplir certains critères et être patient. Bien que la plupart des logements sociaux soient loin du centre-ville, le métro facilite la vie des habitants.
2: Voilà, c'est tout pour aujourd'hui. Comme d'habitude, un test avant de vous quitter. Comment dire en chinois ? Je dois vous payer le loyer pour combien de mois?
3: Si vous savez la réponse, n'hésitez pas à nous envoyer votre réponse par email à l'adresse suivante crifra@cri.com.cn.
2: Et pour plus d'informations, n'oubliez pas d'aller surfer de temps en temps sur notre site internet french.cri.cn. Merci à tous, au revoir, à la prochaine fois.
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0: Le président russe Vladimir Poutine est à Beijing pour une visite d'État de 2 jours en Chine à l'invitation du président chinois Xi Jinping. Cette visite souligne le renforcement de la coordination stratégique et la confiance mutuelle entre les deux pays voisins dans des domaines tels que l'énergie multisectorielle, le commerce et la paix mondiale.
1: Afin d'approfondir les relations bilatérales et de favoriser un monde plus stable, le président russe Vladimir Poutine est arrivé à Beijing pour une visite d'État. Le président chinois Xi Jinping a organisé une cérémonie d'accueil en l'honneur de son homologue russe devant le Grand Palais du Peuple. Une fanfare militaire a interprété les hymnes nationaux des deux pays. Les deux dirigeants ont ensuite inspecté conjointement la formation de la garde d'honneur de l'Armée populaire de libération. Le président Xi Jinping a ensuite eu des entretiens bilatéraux avec le président Vladimir Poutine. Xi Jinping a souligné que cette année marquait le 30e anniversaire du partenariat stratégique de coordination entre la Chine et la Russie et le 25e anniversaire de la signature du traité de bon voisinage et de coopération amicale. Il a déclaré que les relations sino-russes avaient atteint ce stade parce que les deux parties avaient continué à approfondir leur confiance politique mutuelle et leur coordination stratégique, à porter leur coopération vers de nouveaux sommets, à défendre la justice et l'équité internationale et à faire progresser la construction d'une communauté d'avenir partagée.

0: partagée pour l'humanité. Le président Xi a noté que la situation internationale était instable et agitée. L'unilatéralisme et l'hégémonisme refont surface, mais la paix, le développement et la coopération restent l'aspiration des peuples et la tendance dominante de notre époque. Il a estimé qu'en tant que membre permanent du Conseil de sécurité de l'ONU et grande puissance mondiale, la Chine et la Russie devaient adopter une perspective stratégique et à long terme. Les deux pays devraient stimuler le développement et la revitalisation de leurs nations respectives grâce à une coordination stratégique globale d'une qualité encore supérieure et œuvrer pour rendre le système de gouvernance mondiale plus juste et plus raisonnable. Le président Xi a également déclaré que la Chine et la Russie avaient développé leur partenariat stratégique global de coordination dans la nouvelle ère sur la base de l'égalité, du respect mutuel, de la bonne foi et d'une coopération gagnant-gagnant. La confiance politique mutuelle entre les deux parties s'est encore renforcée et la coopération dans des domaines tels que le commerce, l'investissement, la science, la technologie et la culture a continué de progresser. Le président Xi a déclaré que les liens entre les deux peuples s'étaient renforcés et que les relations entre la Chine et la Russie étaient entrées dans une nouvelle phase marquée par des réalisations plus importantes et un développement plus rapide. Les deux pays ont convenu de prolonger le traité de bon voisinage et de coopération amicale. Le président Xi a souligné qu'il y a 25 ans, la Chine et la Russie avaient signé ce traité qui établissait sous une forme juridique les fondements institutionnels d'un bon voisinage, d'une amitié et d'une coordination stratégique globale à long terme. Depuis lors, les relations sino-russes ont connu un développement fulgurant. Le paysage international actuel a subi de profonds changements et le monde est confronté au danger d'un retour à la loi de la jungle. Dans ce contexte, le traité sino-russe de bon voisinage et de coopération amicale s'est une nouvelle fois révélé avancé, scientifique et pertinent. Le président Xi a déclaré que Beijing soutenait la prolongation du traité et qu'il travaillerait avec la Russie pour honorer conjointement l'esprit de ce traité et faire progresser avec détermination la coordination stratégique étroite entre la Chine et la Russie. Au cours de ses entretiens avec le président Poutine, le président Xi a également abordé la situation au Moyen-Orient. Xi Jinping a déclaré qu'il s'agissait d'un moment critique de guerre et de transformation. Il a ajouté qu'il était urgent de parvenir à une fin complète de la guerre et qu'il était particulièrement important de persévérer dans les négociations. Le président chinois a déclaré qu'une fin rapide de la guerre contribuerait à réduire les perturbations affectant la stabilité de l'approvisionnement énergétique, le bon fonctionnement des chaînes industrielles et d'approvisionnement, ainsi que l'ordre du commerce international. Le président Xi a indiqué avoir présenté 4 propositions visant à maintenir et à promouvoir la paix et la stabilité au Moyen-Orient afin de consolider davantage le consensus de la communauté internationale. Il a estimé qu'il s'agissait d'une initiative visant à contribuer à apaiser la situation, à calmer les tensions, à mettre fin à la guerre et à promouvoir la paix.
1: Le président chinois Xi Jinping et le président russe Vladimir Poutine se sont adressés à la presse à l'issue de leurs entretiens au Grand Palais du Peuple. Les deux dirigeants ont salué un nouveau sommet dans les relations bilatérales.
0: Le président Xi Jinping a déclaré que la 25e visite du président Poutine en Chine témoignait de la nature particulière des relations sino-russes. Xi Jinping a déclaré que les relations sino-russes avaient atteint leur plus haut niveau historique, celui d'un partenariat stratégique global de coordination pour la nouvelle ère, servant d'exemple pour les relations entre grandes puissances. Il a souligné que les deux nations devaient suivre la tendance de l'époque, paix, développement et coopération gagnant-gagnant. Il a également soulevé 4 points. Premièrement, renforcer la confiance politique mutuelle de plus haute qualité et le soutien stratégique solide. Le président Xi a déclaré que la confiance politique mutuelle était la caractéristique la plus distinctive des relations entre Beijing et Moscou, ainsi que le principe fondamental du traité de bon voisinage et de coopération amicale sino-russe. M. Xi a déclaré que les deux parties devaient s'appuyer sur leurs réalisations passées, se soutenir davantage mutuellement sur les questions touchant aux intérêts fondamentaux et aux préoccupations majeures et maintenir une communication stratégique étroite et des échanges à tous les niveaux. Deuxièmement, renforcer la coopération mutuellement bénéfique de plus haute qualité pour favoriser le développement et la revitalisation. Le président Xi a déclaré que ces dernières années, les deux pays avaient vu leur coopération s'étendre à divers secteurs. Le commerce bilatéral a dépassé les 200 milliards de dollars américains pendant 3 années consécutives et au cours des 4 premiers mois de 2026, il a augmenté de près de 20%. Xi Jinping a déclaré que les deux parties devraient approfondir davantage la synergie entre le 15e plan quinquennal de la Chine et la stratégie de développement de la Russie à l'horizon 2030. Troisièmement, promouvoir les liens entre les peuples de plus haute qualité et consolider l'amitié entre les deux pays. Le président Xi a déclaré que les deux parties devraient saisir l'occasion des années de l'éducation sino-russe pour élargir les échanges d'étudiants et approfondir la coopération institutionnelle dans des domaines tels que la formation des talents et la recherche scientifique conjointe. Quatrièmement, renforcer la coordination internationale de plus haute qualité et œuvrer à la réforme et à l'amélioration de la gouvernance mondiale. Le président Xi a déclaré que l'unilatéralisme et l'hégémonisme constituaient aujourd'hui de graves dangers et qu'il existait un risque que le monde retombe dans la loi de la jungle. Il a ajouté qu'en tant que membre permanent du Conseil de sécurité de l'ONU, la Chine et la Russie devaient fermement s'acquitter de leur mission et de leurs responsabilités en tant que grandes puissances responsables, défendre l'autorité des Nations Unies ainsi que l'équité et la justice internationale et s'opposer à tous les actes d'intimidation unilatérale. Xi Jinping a souligné que les deux pays devaient s'opposer à tous les actes provocateurs qui remettent en cause les acquis de la victoire de la Seconde Guerre mondiale et tentent de faire renaître le fascisme et le militarisme. Monsieur Xi a déclaré que les deux parties devraient œuvrer ensemble pour construire un système de gouvernance mondiale plus juste et plus équitable. Le président Poutine a fait écho au président Xi, affirmant que les relations russo-chinoises n'avaient jamais atteint un tel niveau. Monsieur Poutine a déclaré que les deux pays avaient toujours adhéré à l'esprit de respect mutuel, d'égalité, d'assistance et de soutien réciproque. Leur coopération bilatérale n'est dirigée contre aucune tierce partie et n'est pas affectée par les changements géopolitiques. Monsieur Poutine a déclaré que la Russie avait pleinement confiance en l'avenir des relations bilatérales et qu'elle travaillerait avec la Chine pour approfondir les relations de bon voisinage, renforcer les liens entre les peuples et contribuer à stimuler le développement et le bien-être de chacun. Vladimir Poutine a ajouté que la Russie et la Chine maintiendraient une coordination stratégique étroite sur la scène internationale, défendraient conjointement les principes de la Charte des Nations Unies et travailleraient ensemble pour préserver la sécurité et la stabilité mondiale.
1: Le président chinois Xi Jinping et le président russe Vladimir Poutine ont également assisté cet après-midi à Beijing à la cérémonie d'ouverture des années de l'éducation Chine-Russie. Les deux dirigeants ont appelé à un renforcement de la coopération dans le domaine de l'éducation et à l'intensification des échanges entre les peuples.
0: Marquant une nouvelle étape dans la coopération éducative, la Chine et la Russie ont lancé mercredi les années de l'éducation sino-russe, les deux chefs d'État ayant assisté à la cérémonie d'ouverture à Beijing. Dans son discours, le président Xi a déclaré que cette année marquait le 30e anniversaire de l'établissement du partenariat stratégique de coordination sino-russe et le 25e anniversaire de la signature du traité de bon voisinage et de coopération amicale sino-russe. Il a ajouté que le lancement des années de l'éducation sino-russe en cette année si importante reflétait la vision stratégique des deux dirigeants pour le développement à long terme des relations bilatérales. Qualifiant l'éducation de pont important reliant les peuples et perpétuant l'amitié entre les nations, Xi Jinping a déclaré que la coopération éducative entre la Chine et la Russie n'avait cessé de s'approfondir, produisant des résultats tangibles et enrichissant les relations bilatérales dans cette nouvelle ère. Il a appelé les deux parties à renforcer leur coopération en matière de formation des talents, à cultiver conjointement les meilleurs talents scientifiques et technologiques et à travailler ensemble sur les défis scientifiques de pointe afin de soutenir le développement axé sur l'innovation dans les deux pays. Xi Jinping a également exhorté les deux parties à promouvoir l'apprentissage mutuel entre les civilisations, à élargir les échanges sur le patrimoine culturel et la gouvernance de l'éducation, et à encourager des liens plus étroits entre les jeunes afin de perpétuer l'amitié traditionnelle entre la Chine et la Russie. Vladimir Poutine a déclaré que la coopération en matière d'éducation était un élément indispensable du partenariat stratégique global de coordination entre la Russie et la Chine, ajoutant que le lancement des années de l'éducation Russie-Chine marquait une étape importante. Il a déclaré que la Russie était disposée à travailler avec la Chine pour approfondir la coopération en matière d'éducation, renforcer la compréhension mutuelle entre les jeunes générations et promouvoir le développement des relations bilatérales. Les deux dirigeants ont également dévoilé conjointement le logo des années de l'éducation Chine-Russie.
1: Après avoir assisté à la cérémonie d'ouverture des années de l'éducation Chine-Russie, le président chinois Xi Jinping et le président russe Vladimir Poutine ont visité une exposition de photos au Grand Palais du Peuple à Beijing qui célèbre l'amitié entre les deux pays. Les deux dirigeants ont passé en revue les moments de collaboration entre la Chine et la Russie et ont déclaré que l'amitié entre les deux pays continuerait à prospérer. La cérémonie de lancement du consortium sino-russe pour l'innovation dans l'enseignement, la science et l'industrie forestière s'est déroulée à Harbin, chef-lieu de la province du Heilongjiang dans le nord-est de la Chine.
2: Lancé conjointement par l'Université forestière du Nord-Est et l'Université technique forestière d'État de Saint-Pétersbourg, le consortium regroupe 48 universités, instituts de recherche et entreprises des deux pays. Il se concentre sur la formation des talents, la recherche commune et les échanges culturels et industriels en encourageant les échanges de professeurs et d'étudiants, le partage de cours et la création de laboratoires communs afin de faire progresser le développement durable de la foresterie.
3: Ce consortium marque le passage d'échanges informels à une coopération institutionnalisée et substantielle. Il contribuera à renforcer la formation internationale des talents forestiers et l'innovation scientifique, tout en favorisant le développement vert régional et la sécurité écologique mondiale.
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10: Bonjour à toutes et à tous, vous êtes sur Radio Chine International. C'est l'heure de notre émission « On connaît la chanson ». Aujourd'hui, je vous propose d'écouter les chansons d'âme de différentes éditions de la Coupe du Monde de football. On commence tout de suite par « To Be Number One », chanson dédiée à la Coupe du Monde 1990, qui se jouait en Italie.

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4: Vous écoutez, vous connaissez la chanson de RCI. Les deux prochains titres sont destinés à la Coupe du Monde 1994, qui s'est tenue aux États-Unis. Voici tout de suite We Are the Champions et Gloryland.

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3: Vous êtes sur Radio Chine Internationale et vous suivez votre émission musicale Vous connaissez la chanson. Aujourd'hui, je vous propose d'écouter des chansons concernant la Coupe du Monde de football. Alors, pays hôte, la France remportait pour la première fois la Coupe du Monde en 1998. The Cup of Life, c'est parti.

C'était la chanson The Cup of Life, interprétée par Ricky Martin. L'émission Vancouna, la chanson continue avec deux autres titres destinés à la Coupe du Monde 2006 en Allemagne.

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2: Vous écoutez « Vengona » la chanson de RCI. Aujourd'hui, je vous propose d'écouter des chansons liées à la Coupe du Monde de football. Waka Waka est une chanson très célèbre choisie pour le Mondial 2010 en Afrique du Sud. C'est aussi la première fois que le continent africain accueillait la Coupe du Monde. Voici tout de suite Waka Waka.

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3: La Coupe du Monde 2014 est organisée au Brésil. Les Allemands vont gagner la finale contre les Argentins. Le prochain titre, We Are One, à la chanson d'âme dans ce monde.

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8: Vous écoutez Wen Kunda, la chanson de RCI. L'émission d'aujourd'hui vous propose des chansons liées à la Coupe du Monde de football. Le Mondial 2018 avait lieu en Russie et la France remportait pour la deuxième fois ce grand événement sportif. On écoute maintenant sa chanson d'âme, Lift It Up.

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2: Vous êtes sur Radio Chine Internationale. Je vous rappelle que la prochaine Coupe du Monde aura lieu du 20 novembre au 18 décembre en 2022 au Qatar. Votre émission musicale « Vous connaissez la chanson » se termine avec la chanson d'âme « Better Together » qui a été dévoilée en avril dernier.

Voilà, c'est presque la fin de votre émission musicale Vous connaissez la chanson. Avant de vous dire au revoir, je vous souhaite une très bonne écoute sur Radio Chine Internationale. À très bientôt.

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0: Le président russe Vladimir Poutine est à Beijing pour une visite d'État de 2 jours en Chine à l'invitation du président chinois Xi Jinping. Cette visite souligne le renforcement de la coordination stratégique et la confiance mutuelle entre les deux pays voisins dans des domaines tels que l'énergie multisectorielle, le commerce et la paix mondiale.
1: Afin d'approfondir les relations bilatérales et de favoriser un monde plus stable, le président russe Vladimir Poutine est arrivé à Beijing pour une visite d'État. Le président chinois Xi Jinping a organisé une cérémonie d'accueil en l'honneur de son homologue russe devant le Grand Palais du Peuple. Une fanfare militaire a interprété les hymnes nationaux des deux pays. Les deux dirigeants ont ensuite inspecté conjointement la formation de la garde d'honneur de l'Armée populaire de libération. Le président Xi Jinping a ensuite eu des entretiens bilatéraux avec le président Vladimir Poutine. Xi Jinping a souligné que cette année marquait le 30e anniversaire du partenariat stratégique de coordination entre la Chine et la Russie et le 25e anniversaire de la signature du traité de bon voisinage et de coopération amicale. Il a déclaré que les relations sino-russes avaient atteint ce stade parce que les deux parties avaient continué à approfondir leur confiance politique mutuelle et leur coordination stratégique, à porter leur coopération vers de nouveaux sommets, à défendre la justice et l'équité internationale et à faire progresser la construction d'une communauté d'avenir partagé pour l'humanité. Le président Xi a noté que la situation internationale était instable et agitée. L'unilatéralisme et l'hégémonisme refont surface, mais la paix, le développement et la coopération restent l'aspiration des peuples et la tendance dominante de notre époque. Il a estimé qu'en tant que membre permanent du Conseil de sécurité de l'ONU et grande puissance mondiale, la Chine et la Russie devaient adopter une perspective stratégique et à long terme. Les deux pays devraient stimuler le développement et la revitalisation de leurs nations respectives grâce à une coordination stratégique globale d'une qualité encore supérieure et œuvrer pour rendre le système de gouvernance mondiale plus juste et plus raisonnable. Le président Xi a également déclaré que la Chine et la Russie avaient développé leur partenariat stratégique global de coordination dans la nouvelle ère sur la base de l'égalité, du respect mutuel, de la bonne foi et d'une coopération gagnant-gagnant. La confiance politique mutuelle entre les deux parties s'est encore renforcée et la coopération dans des domaines tels que le commerce, l'investissement, la science, la technologie et la culture a continué de progresser. Le président Xi a déclaré que les liens entre les deux peuples s'étaient renforcés et que les relations entre la Chine et la Russie étaient entrées dans une nouvelle phase marquée par des réalisations plus importantes et un développement plus rapide. Les deux pays ont convenu de prolonger le traité de bon voisinage et de coopération amicale. Le président Xi a souligné qu'il y a 25 ans, la Chine et la Russie avaient signé ce traité qui établissait sous une forme juridique les fondements institutionnels d'un bon voisinage, d'une amitié et d'une coordination stratégique globale à long terme. Depuis lors, les relations sino-russes ont connu un développement fulgurant. Le paysage international actuel a subi de profonds changements et le monde est confronté au danger d'un retour à la loi de la jungle. Dans ce contexte, le traité sino-russe de bon voisinage et de coopération amicale s'est une nouvelle fois révélé avancé, scientifique et pertinent. Le président Xi a déclaré que Beijing soutenait la prolongation du traité et qu'il travaillerait avec la Russie pour honorer conjointement l'esprit de ce traité et faire progresser avec détermination la coordination stratégique étroite entre la Chine et la Russie. Au cours de ses entretiens avec le président Poutine, le président Xi a également abordé la situation au Moyen-Orient. Xi Jinping a déclaré qu'il s'agissait d'un moment critique de guerre et de transformation. Il a ajouté qu'il était urgent de parvenir à une fin complète de la guerre et qu'il était particulièrement important de persévérer dans les négociations. Le président chinois a déclaré qu'une fin rapide de la guerre contribuerait à réduire les perturbations affectant la stabilité de l'approvisionnement énergétique, le bon fonctionnement des chaînes industrielles et d'approvisionnement, ainsi que l'ordre du commerce international. Le président Xi a indiqué avoir présenté 4 propositions visant à maintenir et à promouvoir la paix et la stabilité au Moyen-Orient afin de consolider davantage le consensus de la communauté internationale. Il a estimé qu'il s'agissait d'une initiative visant à contribuer à apaiser la situation, à calmer les tensions, à mettre fin à la guerre et à promouvoir la paix.
0: Le président chinois Xi Jinping et le président russe Vladimir Poutine se sont adressés à la presse à l'issue de leurs entretiens au Grand Palais du Peuple. Les deux dirigeants ont salué un nouveau sommet dans les relations bilatérales.
1: Le président Xi Jinping a déclaré que la 25e visite du président Poutine en Chine témoignait de la nature particulière des relations sino-russes. Xi Jinping a déclaré que les relations sino-russes avaient atteint leur plus haut niveau historique, celui d'un partenariat stratégique global de coordination pour la nouvelle ère, servant d'exemple pour les relations entre grandes puissances. Il a souligné que les deux nations devaient suivre la tendance de l'époque, paix, développement et coopération gagnant-gagnant. Il a également soulevé quatre points. Premièrement, renforcer la confiance politique mutuelle de plus haute qualité et le soutien stratégique solide. Le président Xi a déclaré que la confiance politique mutuelle était la caractéristique la plus distinctive des relations entre Beijing et Moscou, ainsi que le principe fondamental du traité de bon voisinage et de coopération amicale sino-russe. M. Xi a déclaré que les deux parties devaient s'appuyer sur leurs réalisations passées, se soutenir davantage mutuellement sur les questions touchant aux intérêts fondamentaux et aux préoccupations majeures et maintenir une communication stratégique étroite et des échanges à tous les niveaux. Deuxièmement, renforcer la coopération mutuellement bénéfique de plus haute qualité pour favoriser le développement et la revitalisation. Le président Xi a déclaré que ces dernières années, les deux pays avaient vu leur coopération s'étendre à divers secteurs. Le commerce bilatéral a dépassé les 200 milliards de dollars américains pendant trois années consécutives et au cours des quatre premiers mois de 2026, il a augmenté de près de 20%. Xi Jinping a déclaré que les deux parties devraient approfondir davantage la synergie entre le 15e plan quinquennal de la Chine et la stratégie de développement de la Russie à l'horizon 2030. Troisièmement, promouvoir les liens entre les peuples de plus haute qualité et consolider l'amitié entre les deux pays. Le président Xi a déclaré que les deux parties devraient saisir l'occasion des années de l'éducation sino-russe pour élargir les échanges d'étudiants et approfondir la coopération institutionnelle dans des domaines tels que la formation des talents et la recherche scientifique conjointe. Quatrièmement, renforcer la coordination internationale de plus haute qualité et œuvrer à la réforme et à l'amélioration de la gouvernance mondiale. Le président Xi a déclaré que l'unilatéralisme et l'hégémonisme constituaient aujourd'hui de graves dangers et qu'il existait un risque que le monde retombe dans la loi de la jungle. Il a ajouté qu'en tant que membre permanent du Conseil de sécurité de l'ONU, la Chine et la Russie devaient fermement s'acquitter de leur mission et de leurs responsabilités en tant que grandes puissances responsables, défendre l'autorité des Nations Unies ainsi que l'équité et la justice internationale et s'opposer à tous les actes d'intimidation unilatérale. Xi Jinping a souligné que les deux pays devaient s'opposer à tous les actes provocateurs qui remettent en cause les acquis de la victoire de la Seconde Guerre mondiale et tentent de faire renaître le fascisme et le militarisme. M. Xi a déclaré que les deux parties devraient œuvrer ensemble pour construire un système de gouvernance mondiale plus juste et plus équitable. Le président Poutine a fait écho au président Xi, affirmant que les relations russo-chinoises n'avaient jamais atteint un tel niveau. M. Poutine a déclaré que les deux pays avaient toujours adhéré à l'esprit de respect mutuel, d'égalité, d'assistance et de soutien réciproque. Leur coopération bilatérale n'est dirigée contre aucune tierce partie et n'est pas affectée par les changements géopolitiques. M. Poutine a déclaré que la Russie avait pleinement confiance en l'avenir des relations bilatérales et qu'elle travaillerait avec la Chine pour approfondir les relations de bon voisinage, renforcer les liens entre les peuples et contribuer à stimuler le développement et le bien-être de chacun. Vladimir Poutine a ajouté que la Russie et la Chine maintiendraient une coordination stratégique étroite sur la scène internationale, défendraient conjointement les principes de la Charte des Nations Unies et travailleraient ensemble pour préserver la sécurité et la stabilité mondiale.
0: Le président chinois Xi Jinping et le président russe Vladimir Poutine ont également assisté cet après-midi à Beijing à la cérémonie d'ouverture des années de l'éducation Chine-Russie. Les deux dirigeants ont appelé à un renforcement de la coopération dans le domaine de l'éducation et à l'intensification des échanges entre les peuples.
1: Marquant une nouvelle étape dans la coopération éducative, la Chine et la Russie ont lancé mercredi les années de l'éducation sino-russe, les deux chefs d'État ayant assisté à la cérémonie d'ouverture à Beijing. Dans son discours, le président Xi a déclaré que cette année marquait le 30e anniversaire de l'établissement du partenariat stratégique de coordination sino-russe et le 25e anniversaire de la signature du traité de bon voisinage et de coopération amicale sino-russe. Il a ajouté que le lancement des années de l'éducation sino-russe, en cette année si importante, reflétait la vision stratégique des deux dirigeants pour le développement à long terme des relations bilatérales. Qualifiant l'éducation de pont important reliant les peuples et perpétuant l'amitié entre les nations, Xi Jinping a déclaré que la coopération éducative entre la Chine et la Russie n'avait cessé de s'approfondir, produisant des résultats tangibles et enrichissant les relations bilatérales dans cette nouvelle ère. Il a appelé les deux parties à renforcer leur coopération en matière de formation des talents, à cultiver conjointement les meilleurs talents scientifiques et technologiques et à travailler ensemble sur les défis scientifiques de pointe afin de soutenir le développement axé sur l'innovation dans les deux pays. Xi Jinping a également exhorté les deux parties à promouvoir l'apprentissage mutuel entre les civilisations, à élargir les échanges sur le patrimoine culturel et la gouvernance de l'éducation, et à encourager des liens plus étroits entre les jeunes afin de perpétuer l'amitié traditionnelle entre la Chine et la Russie. Vladimir Poutine a déclaré que la coopération en matière d'éducation était un élément indispensable du partenariat stratégique global de coordination entre la Russie et la Chine, ajoutant que le lancement des années de l'éducation Russie-Chine marquait une étape importante. Il a déclaré que la Russie était disposée à travailler avec la Chine pour approfondir la coopération en matière d'éducation, renforcer la compréhension mutuelle entre les jeunes générations et promouvoir le développement des relations bilatérales. Les deux dirigeants ont également dévoilé conjointement le logo des années de l'éducation Chine-Russie.
0: Après avoir assisté à la cérémonie d'ouverture des années de l'éducation Chine-Russie, le président chinois Xi Jinping et le président russe Vladimir Poutine ont visité une exposition de photos au Grand Palais du Peuple à Beijing qui célèbre la

0: d'amitié entre les deux pays. Les deux dirigeants ont passé en revue les moments de collaboration entre la Chine et la Russie et ont déclaré que l'amitié entre les deux pays continuerait à prospérer. La cérémonie de lancement du consortium sino-russe pour l'innovation dans l'enseignement, la science et l'industrie forestière s'est déroulée à Harbin, chef-lieu de la province du Heilongjiang dans le nord-est de la Chine.
1: Lancé conjointement par l'Université forestière du Nord-Est et l'Université technique forestière d'État de Saint-Pétersbourg, le consortium regroupe 48 universités, instituts de recherche et entreprises des deux pays. Il se concentre sur la formation des talents, la recherche commune et les échanges culturels et industriels en encourageant les échanges de professeurs et d'étudiants, le partage de cours et la création de laboratoires communs afin de faire progresser le développement durable de la foresterie.
2: Ce consortium marque le passage d'échanges informels à une coopération institutionnalisée et substantielle. Il contribuera à renforcer la formation internationale des talents forestiers et l'innovation scientifique, tout en favorisant le développement vert régional et la sécurité écologique mondiale.
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11: Bonjour à tous, bienvenue dans notre émission Carnet de route. Je suis Manon et aujourd'hui, suite à la précédente émission, nous partons toujours pour un voyage dans le temps. Et cette fois, on va à la découverte des plus anciens sites préhistoriques de Chine. Je suis toujours en compagnie de mon collègue Rogo. Et bonjour Rogo.
12: Bonjour Manon, bonjour à tous nos auditeurs. Je suis vraiment ravi d'être avec vous aujourd'hui pour continuer à partager ma passion pour ces sites extraordinaires qui nous racontent le premier chapitre de la présence humaine en Asie de l'Est.
11: Et Rocco, aujourd'hui on va parler de la transition vers le néolithique en Chine. Et quels sont les sites clés qui témoignent de l'émergence de l'agriculture et des premières sociétés sédentaires?
12: La transition vers le néolithique en Chine est un chapitre passionnant de la préhistoire, marquant les passages des sociétés des chasseurs-cueilleurs aux premières communautés agricoles sédentaires. Cette transition s'est produite de manière indépendante en Chine par rapport au Proche-Orient, ce qui en fait l'un des centres d'origine de l'agriculture dans le monde.
11: Et le plus ancien site néolithique de Chine, c'est quel site, Rogo?
12: Et le plus ancien site néolithique de Chine est probablement celui de Nanzhuangtou.
11: Le site de Nanzhuangtou,
12: dans la province du Hebei, datant d'environ 10 500 à 9 700 ans avant notre ère. On y a trouvé de meules en pierre, des céramiques primitives et des restes de plantes cultivées, notamment des millets. Ces sites représentent une phase très précoce de la néolithisation où l'agriculture n'en était qu'en ses balbutiements.
11: Ah, d'accord. Et d'autres sites cruciaux?
12: Oui, il y a par exemple celui de Peiligang, dans la province du Henan.
11: Le site Peiligang.
12: Datant d'environ 7000 à 5000 ans avant notre ère. La culture des Peiligang est caractérisée par des villages permanents avec des maisons semi-souterraines, de la céramique élaborée et une économie mixte basée sur la culture du millet et l'élevage des porcs, complétée par la chasse et la cueillette.
11: Lors de la préparation de cette émission, j'ai remarqué que les habitants de Pélican fabriquaient également des objets en jade et pratiquaient des rituels funéraires complexes. Il suggère une organisation sociale de plus en plus structurée, on dirait. La tradition pèse lourd dans le village près du site. Et Rocco, j'ai appris également que dans le sud de la Chine, il existe un autre modèle de néolithisation, n'est-ce pas? Et on va voir ensemble ce modèle de néolithisation juste après une pause musicale.

0: Merci de nous rejoindre après la pause musicale. Rocco, j'ai appris que dans le sud de la Chine, il existe un autre modèle de néolithisation, n'est-ce pas?
1: Oui, c'est vrai. C'est un autre modèle de néolithisation qui est bien illustré dans le site de Emudu dans la province du Zhejiang. Ça date d'environ 5000 à 4500 ans avant notre ère.
0: Oui, le site de Emudu dans la province du Zhejiang.

0: les sites de Banpo, près de Xi'an, dans la province de Shaanxi, est l'un des exemples le mieux préservé de la culture des Yangshao, environ 5000 à 3000 ans avant notre ère, qui s'est épanoui dans les bassins du fleuve Jaune. Ces villages néolithiques comprenaient plus de 200 maisons, des ateliers de poterie, des greniers et un fossé défensif. La céramique peinte des Banpo, avec ses motifs géométriques et animaliers, est particulièrement célèbre et témoigne d'un sens esthétique développé. Cette période néolithique a jeté les bases de la civilisation chinoise telle que nous la connaissons, avec l'émergence de l'agriculture, de la hiérarchie sociale, des systèmes de croyances élaborés et des premières formes d'écriture et d'urbanisation. C'est une période de transformation profonde qui mérite autant d'attention que les découvertes plus anciennes du paléolithique.
1: Donc c'est une période de transformation profonde qui mérite autant d'attention que les découvertes plus anciennes du paléolithique. Et ces sites que vous mentionnez sont impressionnants, mais je suis curieuse de savoir comment ils sont présentés au public aujourd'hui. Y a-t-il des musées ou des centres d'interprétation qui permettent aux visiteurs de s'imprégner de ce patrimoine, Hugo?
0: Absolument, Manon. La Chine a fait des efforts considérables ces dernières décennies pour mettre en valeur son patrimoine préhistorique à travers des musées modernes et des sites aménagés pour les visiteurs.
1: Ah, d'accord, il y en a.
0: Oui, commençons par Zhoukoudian, le site de l'homme de Pékin, qui est sans doute le plus accessible pour les touristes internationaux. Il dispose d'un musée moderne, le musée du site de l'homme de Pékin, qui présente des répliques de fossiles perdus, ainsi que les découvertes plus récentes. Les visiteurs peuvent également explorer la grotte où les fossiles ont été découverts, ainsi qu'un parc thématique qui reconstitue la vie à l'époque paléolithique.
1: Et j'avais visité le site néolithique de Banpo, près de Xi'an, et également remarquablement bien présenté le musée du site néolithique de Banpo, ouvert dès 1958, a été l'un des premiers musées de sites archéologiques en Chine. Il comprend une grande structure en forme de dôme qui protège des fouilles originales. Ça permet aux visiteurs de voir les fondations des maisons, les fosses de stockage et les tombes telles qu'elles ont été découvertes. Le musée présente également la célèbre poterie peinte de Yangshan et des reconstitutions de la vie néolithique. Et Hugo, pour les autres cultures dont vous avez évoqué, Liangzhu, par exemple, un autre site néolithique de la province du Zhejiang, par exemple.
0: Hugo. Oui, pour la culture de Liangzhu, le musée archéologique de Liangzhu à Hangzhou est un établissement de classe mondiale conçu par l'architecte britannique David Chipperfield. Ouvert en 2008 et agrandi depuis, il présente les extraordinaires objets en jade des Liangzhou, ainsi que des poteries, des outils et des reconstitutions de systèmes hydrauliques sophistiqués. En 2019, le site de Liangzhou a été inscrit au patrimoine mondial de l'UNESCO, ce qui a encore amélioré sa visibilité et ses infrastructures touristiques.
1: Et par rapport au musée archéologique de Liangzhou, pour les sites plus anciens du paléolithique comme Lantian ou Yuanmo, les installations muséales sont généralement plus modestes. Le musée de l'homme de Lantian présente les fossiles découverts localement, tandis que le musée de l'homme de Yuanmo, dans la province du Yunnan, offre des expositions sur les premiers hominidés en Chine. Et il y a aussi de nombreux musées provinciaux et municipaux en Chine possèdent également d'importantes collections préhistoriques. Il est également important de mentionner que la Chine investit beaucoup dans la protection et la conservation de ses sites préhistoriques. Ses efforts de présentation

et de conservation sont admirables. Et pour terminer notre émission, Hugo, pourriez-vous nous parler des découvertes les plus récentes ou des recherches en cours qui pourraient encore enrichir notre compréhension de la préhistoire chinoise? Et cette question est très très importante. Et avant d'attaquer à cette question, on va d'abord écouter un morceau de musique.

0: Merci de nous rejoindre dans notre émission Carnet de route après la pause musicale. Pourriez-vous nous parler des découvertes les plus récentes sur la préhistoire chinoise ?
1: Avec plaisir, Manon. Le domaine de la préhistoire chinoise est en pleine effervescence, avec de nouvelles découvertes et avancées méthodologiques qui continuent de révolutionner notre compréhension des origines humaines en Asie de l'Est. L'une d'elles est la plus excitante est celle de la femme de dragon, ou Homo Longi. Annoncé en 2021.
0: Ah, c'est vraiment très récent. Mais de quoi s'agit-il exactement? Vous pouvez nous donner une idée?
1: Très bien. Il s'agit d'un crâne remarquablement bien conservé, trouvé à Harbin, dans le nord-est de la Chine.
0: Une ville qu'on a déjà présentée dans notre émission.
1: Oui. Une ville où...
0: Il fait très froid en hiver.
1: La ville qu'on appelle la ville des glaces.
0: Ah oui, c'est ça.
1: C'est ça. Et ça daterait, ces crânes dateraient d'au moins 146 000 ans. Ce qui est fascinant, Manon, c'est que ces crânes présentent un mélange unique de caractéristiques. Et certains chercheurs suggèrent qu'il pourrait s'agir d'une espèce humaine distincte, contemporaine des premiers Homo sapiens. Et potentiellement plus proche de notre espèce que ne l'étaient les Néandertaliens.
0: On parle aussi de beaucoup de révélations après des recherches effectuées sur les ADN de ces fossiles. Vous en savez quelque chose, Rocco?
1: Oui, bien sûr. Il y a une autre avancée majeure concernant l'utilisation croissante de l'ADN ancien. Cela a même permis de comprendre le mouvement et le mélange des populations préhistoriques en Chine. À titre d'exemple, il y a des recherches récentes sur l'ADN ancien extrait d'ossements humains datant du néolithique au bronze qui ont révélé des schémas complexes des migrations et d'hybridation entre différentes populations.
0: Ah, donc en recours aux recherches sur l'ADN, on peut définir période exacte de ces fossiles?
1: Oui, avec l'évolution de la science, donc ça nous permet de définir avec une exactitude considérable la période ou l'âge de ces fossiles. Donc ces études suggèrent que la population actuelle de la Chine est le résultat d'au moins deux vagues de migration majeures.
0: Et d'où viennent nos ancêtres exactement, Rocco?
1: Il y a une migration qui venait du sud et ça a été associé aux agriculteurs du riz du Yangtze.
0: Ah, le sud.
1: Et une autre venant du nord, associé aux cultivateurs des millets du fleuve jaune. Et ces deux populations se sont progressivement mélangées, créant la diversité génétique que l'on observe aujourd'hui en Chine.
0: Et l'apport de nouvelles technologies est non négligeable dans l'évolution de ces différentes informations, n'est-ce pas, Rocco?
1: Oui, je l'ai d'ailleurs souligné tantôt. Donc, vous comprenez que l'utilisation...
0: À part les recherches sur l'ADN.
1: Oui. Vous comprenez que l'utilisation des nouvelles technologies de datation a permis de réviser la chronologie de nombreux sites. Par exemple, par l'iminescence simulée optiquement a contribué à l'établissement des chronologies plus précises pour les sites paléolithiques, tandis que la datation au carbone 14 par spectrométrie des masses, par accélérateur, aide à dater de très petits échantillons organiques avec une grande précision.
0: Et maintenant, on arrive à la conclusion. Qu'est-ce qu'on peut conclure de ces recherches actuelles dans le domaine du néolithique? Toutes ces recherches ont été réalisées avec l'utilisation de nouvelles technologies de datation. C'est aussi une question que posent de nombreux visiteurs. On va voir ça avec Rocco juste après une pause musicale.

0: Merci de nous rejoindre après la pause musicale. Et Rocco, je reprends. Qu'est-ce qu'on peut retenir des recherches actuelles dans le domaine de néolithique?
1: Oui, dans le domaine du néolithique, Manon, les recherches actuelles se concentrent sur la compréhension des origines de l'agriculture en Chine. Et de preuves récentes suggèrent que la domestication du riz pourrait avoir commencé dès 10 000 ans avant notre ère. Dans la vallée du Yangtze et celle du Mie, vers 8 000 ans avant notre ère, dans le nord de la Chine.
0: Et cela a une signification très importante pour la Chine, comme la Chine, c'est un grand pays au niveau de production agricole. Comme vous dites, les recherches actuelles se concentrent sur la compréhension des origines de l'agriculture en Chine. Donc, les visiteurs qui s'intéressent à l'agriculture peuvent très bien retracer l'évolution de l'agriculture de la Chine lors de leur visite et d'autres axes de recherche.
1: Il y a un autre axe de recherche passionnant concerne les interactions entre les humains et leur environnement.
0: Ah, les humains et l'environnement?
1: Oui.
0: Oui, et qu'est-ce que ça donne, les recherches?
1: Les études paléoclimatiques et paléo-environnementales nous aident à comprendre comment les changements climatiques ont influencé l'évolution humaine et les mouvements des populations en Chine. Par exemple,
0: le changement climatique.
1: Par exemple, des recherches récentes suggèrent que certaines migrations humaines et l'émergence de l'agriculture pourrait être liée à des changements climatiques majeurs à la fin de la dernière période glaciaire.
0: Ah, merci infiniment, Rocco, pour ce merveilleux voyage à travers l'histoire chinoise des premiers hominidés de Shangchun, il y a plus de 2 millions d'années, jusqu'aux sociétés complexes du néolithique. Vous nous avez fait découvrir les racines profondes de l'une des plus anciennes civilisations du monde. J'espère que cette émission vous a donné envie d'en apprendre davantage sur ces sites extraordinaires qui témoignent des premiers chapitres de notre histoire commune.
1: Oui, Manon, merci beaucoup. Ce fut également un plaisir pour moi. Vous savez, la préhistoire chinoise est un domaine en constante évolution avec chaque nouvelle découverte qui enrichit notre compréhension des origines de l'humanité. J'encourage vivement nos fidèles auditeurs qui voyagent en Chine à visiter ces sites remarquables

0: et les musées qu'il est présente. C'est une expérience profondément émouvante de se tenir là où nos lointains ancêtres ont vécu il y a des centaines de milliers, voire des millions d'années, et de contempler les longs chemins que l'humanité a parcourus depuis.
1: Et voilà, Rocco a très bien conclu la première partie de notre émission Carnet de route d'aujourd'hui. Nous vous retrouvons la semaine prochaine pour explorer une nouvelle destination éblouissante. Et tout de suite, on va apprendre quelques mots chinois avec Xiao Tai et Thomas, juste après une pause musicale.

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2: Bonjour à tous, bienvenue à une nouvelle édition de notre chinois au quotidien. Je suis Xiao Tai, je suis avec Thomas.
0: Salut à tous et bienvenue pour une nouvelle session donc de nos cours de chinois.
2: Lors de notre dernier cours, nous avons appris à demander de l'aide. Et avant de passer à autre chose, on va se les repasser en vitesse.
0: Bien, alors la dernière fois, nous avions vu la phrase « Pourriez-vous me donner un coup de main ?» Comment se dit-elle en chinois ?
2: Ça se dit comme ça. 你能帮我一个忙吗？Et « pang mang », ça veut dire « aider ».«
0: Pang mang ».«
2: 能帮我一个忙?»« Pouvoir me donner un coup de main ».«
0: 能帮我一个忙?»
2: Alors, pourriez-vous me donner un coup de main ? Ça se dit en chinois comme « 你能帮我一个忙吗?»«
0: 你能帮我一个忙吗?»
2: Et la réponse à cette question est « bien sûr ». En chinois, on dit « 当然可

0: 可以。
1: 当然可以。
0: Alors, dans j'en veut dire bien sûr.
1: 当然
0: 可以 signifie pouvoir ou pouvoir faire quelque chose.
1: 可以。
0: Bien sûr, 当然可以。
1: 当然可以。
0: Et si vous avez envie de demander à quelqu'un de vous prendre en photo, ça dit en chinois comme 能帮我照张相吗？能帮我
1: 能帮我
0: 照张相吗？
1: 照张相吗？
0: 照相 veut dire prendre une photo.
1: 照相，
0: 照相，
1: 照相。
0: 能帮我照张相吗？
1: Voilà, ça c'était la phrase pour demander de l'aide pour prendre une photo. Et tout de suite, on va s'écouter ça en dialogue. Dialogue 1.
2: 你能帮我一个忙吗？
3: 当然可以。
0: Dialogue 2.
2: 能帮我照张相吗？
3: 没问题。
1: Et dialogue 3.
2: 我能帮助你吗？
3: 我的相机不见了。
2: 别着急，我帮助你找。
3: 你真好，谢谢。
0: Voilà, c'était pour le cours précédent. J'espère que vous avez bien appris. Nous écoutons ensuite les points clés d'aujourd'hui.
1: Alors aujourd'hui, on va apprendre à dire « Allô, c'est de la part de qui ?»«
0: 请问是哪位?»«
1: Quand seras-tu libre ?»«
0: 你什么时候有空?»«
1: Quand nous retrouvons-nous et où ?»«
0: 我们几点见面?»« 在哪儿见面?»
1: Alors moi, ça fait un petit moment que je suis arrivé en Chine, ça fait plusieurs mois, j'ai remarqué que les Chinois ont toujours l'habitude de répéter le même mot en répondant au téléphone.
0: Tu as bien remarqué, oui est similaire à allô en français.
1: Alors comment dit-on en chinois, c'est de la part de qui?
0: Tu pourrais dire 请问是哪位?
1: 请问是哪位?
0: Alors 请问 signifie s'il vous plaît.
1: 请问.
0: 请问.
1: 请问.
0: 是 signifie être.
1: 是.
0: 哪位?
1: 哪位?
0: C'est quelle personne? 哪位?
1: 哪位?
0: Ou tu peux dire 哪位?
1: 哪位?
0: Na wei, comme
1: na wei.
0: C'est une interrogation. Écoutez la phrase suivante. Wei, qin wen shi na wei.
1: Wei, qin wen shi na wei.
0: C'est de la part de qui?
1: Qin wen shi na wei.
0: Parfait. Dialogue 1.
2: Wei, qin wen shi na wei.
3: 我是王龙.
0: Bon, si vous fixez un rendez-vous à vos amis, vous devez leur demander quand seront-ils libres.
1: Ouais, cette phrase peut être très utile, mais alors comment se dit-elle en chinois?
0: 你什么时候有空?
1: Là, c'est un peu long pour moi. Est-ce que tu peux me décortiquer section par section?
0: C'est ça. 你 signifie toi.
1: 你
0: 什么时候?
1: 什么时候?
0: 什么时候 signifie quand?
1: D'accord.
0: 有空 signifie libre.
1: 有空 signifie donc libre.
0: Voilà, maintenant essaie de répéter la phrase avec moi. 你什么时候有空?
1: Ni shemashiro yo kong. Voilà, maintenant on va écouter ça en dialogue.
3: Ni shemashiro yo kong.
2: Jomo.
3: Womeiti chifan hama.
2: Kei.
0: Alors ensuite, si tu as rendez-vous avec des amis, tu voudrais savoir quand et où les rejoindre. Ça se dit en chinois comme Womenti dien tien mien. Zainar tien mien.
1: Ok, là je crois que la répétition s'impose. Est-ce que tu peux me détailler encore cette phrase?
0: Bien sûr. Women signifie nous.
1: Women.
0: Jidian signifie à quelle heure.
1: Jidian.
0: Tianmian veut dire rencontrer.
1: Tianmian.
0: Women jidian tianmian veut dire à quelle heure nous rencontrerons-nous. Women.
1: Women.
0: Jidian.
1: Jidian.
0: Tianmian.
1: Tianmian.
0: Women jidian tianmian.
1: Women jidian tianmian.
0: Alors, pour où nous rencontrons-nous, ça se dit en chinois comme 在哪儿见面.
1: 在哪儿见面.
0: Très bien. 在, c'est une préposition équivalent au mot français à. 在.
1: 在.
0: 哪儿 signifie où.
1: 哪儿.
0: 见面 signifie se rencontrer.
1: 见面.
0: Alors, on va le faire ensemble. Où nous rencontrons-nous en chinois 在哪儿见面.
1: 在哪儿见面.
0: Ces deux phrases interrogatives, quand et où nous rencontrons-nous, se disent donc en chinois 我们几点见面?在哪儿见面?
1: 我们几点见面?
0: très bien.
1: Et 在哪儿见面? Dialogue 3.
2: 我们几点见面? 在哪见面？
3: 晚上八点，在北京饭店。
0: Alors, pour assimiler ce qu'on a appris aujourd'hui, révisons un peu. Allô, c'est de la part de qui? Pour dire cela en chinois, on dit « Wei, 请问是哪位？ »
1: Wei, 请问是哪位？
0: 请问是哪位？
1: 请问是哪位？
0: C'est de la part de qui? Quand seras-tu libre? 你什么时候有空？
1: 你什么时候有空？
0: 什么时候 signifie quand?
1: 什么时候？
0: 有空 veut dire être libre.
1: 有空。
0: Quand seras-tu libre? On dit en chinois, 你什么时候有空？
1: 你什么时候有空？
0: Alors ensuite, pour dire en chinois, quand et où nous rencontrons-nous? 我们几点见面？
1: 我们几点见面？
0: Très bien. Et 在哪儿见面？
1: Et 在哪儿见面？
0: 几点 signifie à quelle heure?
1: 几点。
0: Et 见面 signifie se rencontrer.
1: 见面。
0: 在哪儿 veut dire à quel endroit.
1: 在哪儿。
0: Je répète, 我们几点见面。
1: 我们几点见面。
0: 在哪儿见面。
1: 在哪儿见面。
0: Bon, maintenant on va se repasser le dialogue.
2: 我们几点见面？在哪儿见面？
3: 晚上八点。在北京饭店。
1: Bon, on en reste là pour l'apprentissage. Pour aujourd'hui, on se réécoute l'ensemble des dialogues.
0: Dialogue 1.
2: 喂，请问是哪位？
3: 我是王龙。
1: Le deuxième dialogue.
3: 你什么时候有空？
2: 周末。
3: 我们一起吃饭好吗？
2: 可以。
1: Dialogue 3.
2: 我们几点见面？在哪见面？
3: 晚上八点，在北京饭店。
0: Voilà, c'est tout pour le cours. Maintenant, ABC de la culture chinoise.
1: Ok, c'est parti. Dans n'importe quel pays, lorsqu'on reçoit des cadeaux, on se doit de dire merci. Et si possible, de sourire, bien sûr. Dans les pays occidentaux, on ajoute souvent une bise pour remercier la personne. Quant aux Chinois, ils disent en général « Non, il ne fallait pas ». En réalité, ce n'est qu'une formule de politesse. Et devant celui qui a offert le cadeau, les Chinois ne l'ouvrent généralement pas.
0: Avant de se quitter, comme d'habitude, on vous pose une dernière question.
1: Comment dit-on en chinois « Quand seras-tu libre ?» Voilà, notre cours de chinois, c'est fini pour aujourd'hui. Merci encore de votre fidélité. Zaijian, et à bientôt.
0: Zaijian.
4: Notre émission d'aujourd'hui touche à sa fin. Dans l'attente de vous retrouver, dans la semaine prochaine, je vous dis au revoir.

0: Le président russe Vladimir Poutine est à Beijing pour une visite d'État de 2 jours en Chine à l'invitation du président chinois Xi Jinping. Cette visite souligne le renforcement de la coordination stratégique et la confiance mutuelle entre les deux pays voisins dans des domaines tels que l'énergie multisectorielle, le commerce et la paix mondiale.
1: Afin d'approfondir les relations bilatérales et de favoriser un monde plus stable, le président russe Vladimir Poutine est arrivé à Beijing pour une visite d'État. Le président chinois Xi Jinping a organisé une cérémonie d'accueil en l'honneur de son homologue russe devant le Grand Palais du Peuple. Une fanfare militaire a interprété les hymnes nationaux des deux pays. Les deux dirigeants ont ensuite inspecté conjointement la formation de la garde d'honneur de l'Armée populaire de libération. Le président Xi Jinping a ensuite eu des entretiens bilatéraux avec le président Vladimir Poutine. Xi Jinping a souligné que cette année marquait le 30e anniversaire du partenariat stratégique de coordination entre la Chine et la Russie et le 25e anniversaire de la signature du traité de bon voisinage et de coopération amicale. Il a déclaré que les relations sino-russes avaient atteint ce stade parce que les deux parties avaient continué à approfondir leur confiance politique mutuelle et leur coordination stratégique, à porter leur coopération vers de nouveaux sommets, à défendre la justice et l'équité internationale et à faire progresser la construction d'une communauté d'avenir partagée pour l'humanité. Le président Xi a noté que la situation internationale était instable et agitée. L'unilatéralisme et l'hégémonisme refont surface, mais la paix, le développement et la coopération restent l'aspiration des peuples et la tendance dominante de notre époque. Il a estimé qu'en tant que membre permanent du Conseil de sécurité de l'ONU et grande puissance mondiale, la Chine et la Russie devaient adopter une perspective stratégique et à long terme. Les deux pays devraient stimuler le développement et la revitalisation de leurs nations respectives grâce à une coordination stratégique globale d'une qualité encore supérieure et œuvrer pour rendre le système de gouvernance mondiale plus juste et plus raisonnable. Le président Xi a également déclaré que la Chine et la Russie avaient développé leur partenariat stratégique global de coordination dans la nouvelle ère sur la base de l'égalité, du respect mutuel, de la bonne foi et d'une coopération gagnant-gagnant. La confiance politique mutuelle entre les deux parties s'est encore renforcée et la coopération dans des domaines tels que le commerce, l'investissement, la science, la technologie et la culture a continué de progresser. Le président Xi a déclaré que les liens entre les deux peuples s'étaient renforcés et que les relations entre la Chine et la Russie étaient entrées dans une nouvelle phase marquée par des réalisations plus importantes et un développement plus rapide. Les deux pays ont convenu de prolonger le traité de bon voisinage et de coopération amicale. Le président Xi a souligné qu'il y a 25 ans, la Chine et la Russie avaient signé ce traité qui établissait

0: sous une forme juridique les fondements institutionnels d'un bon voisinage, d'une amitié et d'une coordination stratégique globale à long terme. Depuis lors, les relations sino-russes ont connu un développement fulgurant. Le paysage international actuel a subi de profonds changements et le monde est confronté au danger d'un retour à la loi de la jungle. Dans ce contexte, le traité sino-russe de bon voisinage et de coopération amicale s'est une nouvelle fois révélé avancé, scientifique et pertinent. Le président Xi a déclaré que Beijing soutenait la prolongation du traité et qu'il travaillerait avec la Russie pour honorer conjointement l'esprit de ce traité et faire progresser avec détermination la coordination stratégique étroite entre la Chine et la Russie. Au cours de ses entretiens avec le président Poutine, le président Xi a également abordé la situation au Moyen-Orient. Xi Jinping a déclaré qu'il s'agissait d'un moment critique de guerre et de transformation. Il a ajouté qu'il était urgent de parvenir à une fin complète de la guerre et qu'il était particulièrement important de persévérer dans les négociations. Le président chinois a déclaré qu'une fin rapide de la guerre contribuerait à réduire les perturbations affectant la stabilité de l'approvisionnement énergétique, le bon fonctionnement des chaînes industrielles et d'approvisionnement, ainsi que l'ordre du commerce international. Le président Xi a indiqué avoir présenté 4 propositions visant à maintenir et à promouvoir la paix et la stabilité au Moyen-Orient afin de consolider davantage le consensus de la communauté internationale. Il a estimé qu'il s'agissait d'une initiative visant à contribuer à apaiser la situation, à calmer les tensions, à mettre fin à la guerre et à promouvoir la paix.
1: Le président chinois Xi Jinping et le président russe Vladimir Poutine se sont adressés à la presse à l'issue de leurs entretiens au Grand Palais du Peuple. Les deux dirigeants ont salué un nouveau sommet dans les relations bilatérales.
0: Le président Xi Jinping a déclaré que la 25e visite du président Poutine en Chine témoignait de la nature particulière des relations sino-russes. Xi Jinping a déclaré que les relations sino-russes avaient atteint leur plus haut niveau historique, celui d'un partenariat stratégique global de coordination pour la nouvelle ère, servant d'exemple pour les relations entre grandes puissances. Il a souligné que les deux nations devaient suivre la tendance de l'époque, paix, développement et coopération gagnant-gagnant. Il a également soulevé 4 points. Premièrement, renforcer la confiance politique mutuelle de plus haute qualité et le soutien stratégique solide. Le président Xi a déclaré que la confiance politique mutuelle était la caractéristique la plus distinctive des relations entre Beijing et Moscou, ainsi que le principe fondamental du traité de bon voisinage et de coopération amicale sino-russe. M. Xi a déclaré que les deux parties devaient s'appuyer sur leurs réalisations passées, se soutenir davantage mutuellement sur les questions touchant aux intérêts fondamentaux et aux préoccupations majeures et maintenir une communication stratégique étroite et des échanges à tous les niveaux. Deuxièmement, renforcer la coopération mutuellement bénéfique de plus haute qualité pour favoriser le développement et la revitalisation. Le président Xi a déclaré que ces dernières années, les deux pays avaient vu leur coopération s'étendre à divers secteurs. Le commerce bilatéral a dépassé les 200 milliards de dollars américains pendant 3 années consécutives et au cours des 4 premiers mois de 2026, il a augmenté de près de 20%. Xi Jinping a déclaré que les deux parties devraient approfondir davantage la synergie entre le 15e plan quinquennal de la Chine et la stratégie de développement de la Russie à l'horizon 2030. Troisièmement, promouvoir les liens entre les peuples de plus haute qualité et consolider l'amitié entre les deux pays. Le président Xi a déclaré que les deux parties devraient saisir l'occasion des années de l'éducation sino-russe pour élargir les échanges d'étudiants et approfondir la coopération institutionnelle dans des domaines tels que la formation des talents et la recherche scientifique conjointe. Quatrièmement, renforcer la coordination internationale de plus haute qualité et œuvrer à la réforme et à l'amélioration de la gouvernance mondiale. Le président Xi a déclaré que l'unilatéralisme et l'hégémonisme constituaient aujourd'hui de graves dangers et qu'il existait un risque que le monde retombe dans la loi de la jungle. Il a ajouté qu'en tant que membre permanent du Conseil de sécurité de l'ONU, la Chine et la Russie devaient fermement s'acquitter de leur mission et de leurs responsabilités en tant que grandes puissances responsables, défendre l'autorité des Nations Unies ainsi que l'équité et la justice internationale, et s'opposer à tous les actes d'intimidation unilatérale. Xi Jinping a souligné que les deux pays devaient s'opposer à tous les actes provocateurs qui remettent en cause les acquis de la victoire de la Seconde Guerre mondiale et tentent de faire renaître le fascisme et le militarisme. Monsieur Xi a déclaré que les deux parties devraient œuvrer ensemble pour construire un système de gouvernance mondiale plus juste et plus équitable. Le président Poutine a fait écho au président Xi, affirmant que les relations russo-chinoises n'avaient jamais atteint un tel niveau. Monsieur Poutine a déclaré que les deux pays avaient toujours adhéré à l'esprit de respect mutuel, d'égalité, d'assistance et de soutien réciproque. Leur coopération bilatérale n'est dirigée contre aucune tierce partie et n'est pas affectée par les changements géopolitiques. Monsieur Poutine a déclaré que la Russie avait pleinement confiance en l'avenir des relations bilatérales et qu'elle travaillerait avec la Chine pour approfondir les relations de bon voisinage, renforcer les liens entre les peuples et contribuer à stimuler le développement et le bien-être de chacun. Vladimir Poutine a ajouté que la Russie et la Chine maintiendraient une coordination stratégique étroite sur la scène internationale, défendraient conjointement les principes de la Charte des Nations Unies et travailleraient ensemble pour préserver la sécurité et la stabilité mondiale.
1: Le président chinois Xi Jinping et le président russe Vladimir Poutine ont également assisté cet après-midi à Beijing à la cérémonie d'ouverture des années de l'éducation Chine-Russie. Les deux dirigeants ont appelé à un renforcement de la coopération dans le domaine de l'éducation et à l'intensification des échanges entre les peuples.
0: Marquant une nouvelle étape dans la coopération éducative, la Chine et la Russie ont lancé mercredi les années de l'éducation sino-russe, les deux chefs d'État ayant assisté à la cérémonie d'ouverture à Beijing. Dans son discours, le président Xi a déclaré que cette année marquait le 30e anniversaire de l'établissement du partenariat stratégique de coordination sino-russe et le 25e anniversaire de la signature du traité de bon voisinage et de coopération amicale sino-russe. Il a ajouté que le lancement des années de l'éducation sino-russe en cette année si importante reflétait la vision stratégique des deux dirigeants pour le développement à long terme des relations bilatérales. Qualifiant l'éducation de pont important reliant les peuples et perpétuant l'amitié entre les nations, Xi Jinping a déclaré que la coopération éducative entre la Chine et la Russie n'avait cessé de s'approfondir, produisant des résultats tangibles et enrichissant les relations bilatérales dans cette nouvelle ère. Il a appelé les deux parties à renforcer leur coopération en matière de formation des talents, à cultiver conjointement les meilleurs talents scientifiques et technologiques et à travailler ensemble sur les défis scientifiques de pointe afin de soutenir le développement axé sur l'innovation dans les deux pays. Xi Jinping a également exhorté les deux parties à promouvoir l'apprentissage mutuel entre les civilisations, à élargir les échanges sur le patrimoine culturel et la gouvernance de l'éducation et à encourager des liens plus étroits entre les jeunes afin de perpétuer l'amitié traditionnelle entre la Chine et la Russie. Vladimir Poutine a déclaré que la coopération en matière d'éducation était un élément indispensable du partenariat stratégique global de coordination entre la Russie et la Chine, ajoutant que le lancement des années de l'éducation Russie-Chine marquait une étape importante. Il a déclaré que la Russie était disposée à travailler avec la Chine pour approfondir la coopération en matière d'éducation, renforcer la compréhension mutuelle entre les jeunes générations et promouvoir le développement des relations bilatérales. Les deux dirigeants ont également dévoilé conjointement le logo des années de l'éducation Chine-Russie.
1: Après avoir assisté à la cérémonie d'ouverture des années de l'éducation Chine-Russie, le président chinois Xi Jinping et le président russe Vladimir Poutine ont visité une exposition de photos au Grand Palais du Peuple à Beijing qui célèbre l'amitié entre les deux pays. Les deux dirigeants ont passé en revue les moments de collaboration entre la Chine et la Russie et ont déclaré que l'amitié entre les deux pays continuerait à prospérer. La cérémonie de lancement du consortium sino-russe pour l'innovation dans l'enseignement, la science et l'industrie forestière s'est déroulée à Harbin, chef-lieu de la province du Heilongjiang dans le nord-est de la Chine.
2: Lancé conjointement par l'Université forestière du Nord-Est et l'Université technique forestière d'État de Saint-Pétersbourg, le consortium regroupe 48 universités, instituts de recherche et entreprises des deux pays. Il se concentre sur la formation des talents, la recherche commune et les échanges culturels et industriels en encourageant les échanges de professeurs et d'étudiants, le partage de cours et la création de laboratoires.

0: laboratoire commun afin de faire progresser le développement durable de la foresterie.
1: Ce consortium marque le passage d'échanges informels à une coopération institutionnalisée et substantielle. Il contribuera à renforcer la formation internationale des talents forestiers et l'innovation scientifique, tout en favorisant le développement vert régional et la sécurité écologique mondiale.
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10: Bonjour à tous, bienvenue dans In Vivo. Aujourd'hui dans In Vivo, nous allons recevoir pour vous trois invités, deux Suisses et un Chinois. Ils sont tous des artistes œuvrant dans le domaine des livres pour enfants. Albertine et Germano Zulo sont des auteurs suisses avec plusieurs distinctions internationales. Et le Chinois Xiong Liang est l'un des meilleurs auteurs et illustrateurs de livres pour la jeunesse en Chine. Récemment, ces trois créateurs ont eu des échanges en rapport avec la création. C'était lors d'un forum en visioconférence portant sur des albums pour la jeunesse. Invités de l'émission In Vivo, ces trois artistes répondront à nos questions et nous diront ce qu'ils pensent de leur travail qu'ils font d'illustrateurs et d'auteurs des ouvrages pour enfants. Avant de commencer, je vous invite pour l'instant à suivre cette chanson « Tang shi de yue liang », la lune d'autrefois, traduite littéralement en français, interprétée par la chanteuse Fei Wang.

0: De retour dans In Vivo, en 2020, l'illustratrice suisse Albertine a été récompensée par le prestigieux prix de Hans Christian Andersen. Née en 1967 à Genève, Albertine est actuellement professeure et enseigne l'art visuel à l'Université de Genève. Germano Zullo, poète et écrivain suisse, a publié un grand nombre de livres pour la jeunesse. Depuis les années 90, après leur mariage, les deux personnes publient ensemble des livres pour enfants. Depuis près de 30 ans, ils ont créé de nombreux ouvrages grâce à la complicité qui tisse une forte relation entre eux. L'un de leurs fruits de coopération, Les Oiseaux, leur a valu le prix Sorcière de France en 2011 et s'est classé parmi l'un des 10 meilleurs livres récompensés à l'occasion du 60e anniversaire de New York Times en 2012. Devant le micro de RCI, Albertine et Germano Zullo apportent leurs 30 ans de création dans le champ de livres pour enfants et ils parlent également de leurs impressions sur les œuvres de leurs homologues chinois, notamment l'auteur chinois Xiong Liang, qui travaille sur les ouvrages pour enfants et qui s'est échangé avec eux lors d'une séance de dialogue entre les illustrateurs et auteurs de livres pour enfants par visioconférence. Albertine, vous êtes illustrateur et Germano est un poète, un écrivain. Alors pourquoi avez-vous décidé de travailler ensemble pour créer des livres pour enfants?
1: Alors au départ, on est tombés amoureux et puis on a participé à un concours d'illustration pour livres jeunesse et on a fait ce concours sans penser à faire des livres ensemble. Mais déjà, on collaborait un peu parce que moi, j'avais besoin de textes et Germano a commencé à me faire des petits titres dans les livres, comme ça, dans les petits livres que je faisais. Et puis, progressivement, on s'est rendu compte qu'on avait envie de raconter des histoires ensemble et de partager ça ensemble, comme si on était... moi, il me manquait le texte et Germano, il lui manquait les images et ça s'est fait comme ça.
2: Disons qu'on s'est rendu compte qu'on pouvait collaborer ensemble et créer des choses aussi bien de manière individuelle qu'en commun. D'accord. Donc, c'est une sorte... Il y a trois personnages, en fait. Il y a trois formes de création. Il y a Albertine toute seule, Germano tout seul. Et il y a un troisième personnage qui est Albertine et Germano et qui est le personnage le plus connu grâce à ses publications destinées à la jeunesse.
0: Le concours, c'était en quelle année?
2: Ça devait être à la fin des années 90, je dirais 95, par là autour 95.
1: Où... Non, parce qu'on a fait Martha, le petit fantôme.
2: Oui, alors...
1: Les années 90, d'accord. Je crois.
0: Donc, ça fait à peu près 20 ans que vous travaillez ensemble pour les ouvrages
2: pour
0: enfants.
2: Oui, ça fait même presque 30 ans
1: ça
2: maintenant.
1: Ça fait presque 30 ans.
0: D'accord.
2: Et puis, peut-être, ce qui est intéressant de préciser, c'est que dans le jury du concours, il y avait notre éditrice actuelle, l'éditrice de notre maison d'édition à Genève, La Joie de Lire, Madame Francine Bouchet. Et on n'a pas gagné le concours, on était dans la shortlist, mais Francine nous a repérés en quelque sorte. Et puis cette rencontre aussi a été fondamentale pour nous et pour le fait que nous ayons créé des livres ensuite destinés à la jeunesse.
0: Donc maintenant, comme vous dites, vous avez travaillé ensemble presque 30 ans. Est-ce que cette relation intime, c'est-à-dire parce que vous êtes couple, est-ce que cette relation vous aide dans la création et est-ce que cette relation vous aide à vous comprendre l'un l'autre dans la vie?
1: Oui. Oui. On est très, très complices. On a beaucoup de complicité ensemble. Et je pense qu'on a beaucoup de chance parce que c'est

0: créer une histoire qui va la faire vivre.
1: Vous avez dit, il y a la complicité dans votre relation. C'est quoi ça, la complicité, plus précisément?
0: La complicité, c'est que on s'entend. On n'a pas besoin de se parler pour savoir ce que pense l'autre. On se comprend. On est à l'écoute. Je connais les passions de Germano. Je connais son monde intérieur, son monde de l'enfance aussi. Et il connaît mon enfance. Et en fait, on ne se ressemble pas, mais on se ressemble un peu aussi quand même.
2: Une des manières les plus simples pour construire cette complicité, c'est évidemment l'écoute de l'autre. Il faut écouter l'autre dans ce qu'il est, dans sa différence. Parce qu'on est très différents, au fond, moi et Albertine, nous sommes très différents l'un de l'autre. Et c'est valable pour toutes les relations humaines. Il faut être capable d'écouter l'autre dans sa différence. Si les deux personnes s'écoutent, elles finiront par pouvoir créer une complicité, une complémentarité dans leur vie et dans leur travail. Mais c'est quelque chose de très, très difficile. On a mis du temps pour en arriver là. C'est très difficile de savoir écouter l'autre.
1: Oui, ça c'est vrai. Quand vous allez commencer à travailler un nouvel ouvrage, quelle est votre façon de travailler ensemble? C'est l'histoire qui vient souvent en premier ou bien les images? Qui travaille en premier?
2: Alors, d'une manière générale, il y a tout le temps une phase justement de dialogue, de conversation. Une idée peut venir aussi bien d'Albertine que de moi au départ. Et puis, on va se mettre au service de cette idée. Hein. On va l'écouter, on va l'analyser, on va la considérer aussi comme de la matière vivante. Donc, on va d'abord beaucoup discuter du projet. Et une fois qu'on est bien d'accord sur la direction à prendre, généralement, c'est moi qui vais commencer à écrire et je vais écrire un scénario, comme pour un film. Et ensuite, je vais donner ce scénario à Albertine qui va venir ensuite, sur la base de ces scénario, poser sa propre narration graphique.
0: Mais ce que je pourrais dire, c'est que maintenant, on se connaît tellement bien qu'on peut tout faire. C'est-à-dire qu'on peut même travailler en parallèle. Lui travaille, on raconte l'histoire, on se fait un petit schéma, et lui va, pour les oiseaux, c'était comme ça, par exemple. Il a écrit de son côté, j'ai dessiné de mon côté, et après, on a mis notre travail ensemble. Et puis pour un autre livre, il a écrit après. J'ai fait les dessins avant. Mais ce qui est le plus agréable, c'est quand même que lui écrive et que moi, je dessine ensuite.
1: Vous créez des ouvrages pour enfants. Qu'est-ce qui est très important pour l'auteur? Comment essayez-vous de comprendre les pensées des petits lorsque vous êtes déjà adulte?
2: En fait, nous, on ne se pose pas du tout cette question-là. Ça nous paraît complètement absurde de penser que l'on pourrait croire comment fonctionne un enfant. Je pense que tous les enfants sont différents. Un enfant de 7 ans chinois est différent d'un enfant de 4 ans italien ou d'un enfant suédois de 5 ans. On ne considère pas les enfants comme une sorte de masse de gens à qui on peut s'adresser avec des mots et des pensées spécifiques. Donc nous, on ne pense pas à l'enfant, on pense à notre histoire uniquement. On pense à servir notre histoire de manière à ce qu'elle soit la plus juste, la plus sincère, la plus cohérente possible. Et ensuite, si ces histoires vont plaire à des enfants, eh bien, on va être ravis. Mais on va aussi être ravis si ces histoires ne leur plaisent pas, parce que c'est important aussi que les histoires ne sont pas simplement faites pour être aimées, elles sont aussi faites pour être détestées, pour qu'on puisse en discuter, pour qu'on puisse les critiquer. Donc nous, notre propos n'est pas de nous adresser directement aux enfants, c'est avant tout de faire des histoires qui nous paraissent intéressantes.
1: D'accord.
0: Et alors j'ajouterais quelque chose, je pense que quand on est créateur, on n'oublie pas ce qu'on a été comme enfant, c'est-à-dire qu'on est des adultes, on est des grandes personnes, mais notre part d'enfance est restée très vivante en nous.
1: D'accord.
0: C'est-à-dire qu'on n'est pas des enfants grands, si vous voulez, mais on a quand même quelque chose de notre enfance qui est resté en nous et qu'on n'a pas oublié. Pour nous, notre enfance a été importante, elle a été le terreau de notre vie. Et ça, on est très reconnaissant d'avoir été enfant. Donc ça, je pense que c'est pour ça peut-être qu'on fait des livres pour la jeunesse. C'est parce qu'on n'a pas oublié l'enfance, ce moment très,

0: de la vie.
1: Donc, les adultes étaient tous enfants.
0: Oui, je trouve qu'un adulte, en tout cas, ne devrait pas oublier qu'il a été enfant, qu'il a été petit. Parce que je pense qu'un grand, une grande personne, un adulte qui a oublié son enfance, hein, c'est comme s'il avait perdu un peu de lui, c'est comme s'il avait abandonné une part de lui-même, comme s'il était un peu orphelin. Qu'on ait une belle enfance ou une moins belle enfance, parce qu'il n'y a pas des enfances toutes belles, hein, c'est clair. Mais voilà, on a été enfant dans notre vie et il ne faut pas l'oublier.
1: Donc, je pense que peut-être à travers près de 30 ans de création des ouvrages pour la jeunesse, vous-même, personnellement, vous avez eu des changements ou bien vous avez acquis quelque chose de cette création.
0: Bien sûr, hein. Bien sûr, je pense que comme on grandit jour après jour, voilà, voilà, la vie passe, hein, eh bien, nous aussi, on a des expériences. Et en fait, nos livres, c'est aussi ça, c'est les expériences qu'on a eues au cours de notre existence. Donc, nos livres nous accompagnent, hein, dans ce processus. Hein.
2: On est tous les deux, hein, comme le disait Albertine, liés à cette enfance. Mais encore une fois, ce serait très prétentieux pour, en tout cas, pour nous, hein, parce qu'il y a des auteurs qui apparemment savent ce que c'est qu'un enfant, savent ce que c'est qu'un lecteur, savent ce que c'est qu'une personne qu'ils ne connaissent pas. Moi, comme je ne connais pas les gens qui vont me lire, je ne peux pas dire, ah, voilà ce que je vais leur raconter. Ce serait prétentieux de savoir qu'il y a dans la tête de tous les enfants à qui je vais m'adresser. J'en suis incapable. Donc c'est pour ça que notre travail se concentre sur notre histoire d'abord et non pas sur les lecteurs potentiels des livres.
1: Et en général, quelle sorte d'histoire vous souhaitez comment dire, raconter aux lecteurs potentiels dans le scénario?
2: Disons, pour résumer, l'artiste, d'une manière générale, je pense qu'un artiste doit être au plus proche d'une certaine vérité, d'une certaine sincérité. Donc, nous avons notre parcours, notre expérience de vie, on capte le monde, on observe le monde et on va tenter de restituer notre sentiment de ce que nous avons capté du monde de la manière la plus sincère possible. Après, ce que nous essayons de faire passer, peut-être pour le résumer en un thème, je pense que ce qui nous intéresse, nous, c'est la richesse de l'âme humaine, hein, de l'individu, de l'humanité. La beauté de ce que l'on est quand on est un être humain. C'est ça qui nous intéresse.
1: Et Albertine, vos illustrations sont pour la plupart en couleurs vivantes. Quelle est votre vision esthétique dans la création des ouvrages pour la jeunesse?
0: Oui, alors je pense qu'en effet, j'ai ma palette préférée, j'ai des couleurs qui reviennent souvent dans mon travail, des couleurs que j'aime. Je dirais que ça dépend des albums aussi. Il y a
1: D'accord.
0: des albums, j'ai fait des albums aussi en noir et blanc, au crayon. Ça dépend des histoires, hein. Il y a des histoires, c'est comme le format d'un livre. Il faut choisir le format. Il faut donner à notre histoire la plus belle forme possible. Et pour raconter, c'est comme un langage, hein, le dessin. Donc, quel langage je vais utiliser pour chaque histoire? Donc, certaines sont propres à être plutôt en noir et blanc et d'autres en couleur. Mais en effet, la couleur, j'ai appris. Parce qu'avant, je ne savais pas. Je connaissais que le jaune et le rouge et le bleu. Mais à l'école, quand j'étais étudiante aux Beaux-Arts, j'ai fait de la sérigraphie. Et tout à coup, j'ai appris ce que c'était que la couleur. J'ai appris les mélanges. C'est devenu comme la cuisine. C'est devenu naturel chez moi. Je sais que si je mets un peu de noir dans cette couleur, elle va devenir comme ça. Je sais que si je mélange du jaune et du bleu, je pourrais faire un vert. Et quel vert? Et je vais peut-être rajouter un peu de blanc. En fait, voilà, je fais de la cuisine avec mes couleurs. Et ce qui est très important, c'est qu'il y a de l'émotion dans la couleur, hein. Il y a quelque chose de profondément. On raconte quelque chose avec la couleur. On raconte des sensations, des sentiments. Et c'est ça qui m'intéresse dans la couleur, c'est comment amener une histoire juste avec la couleur. Et alors
1: D'accord.
0: peut-être qu'en effet, je suis quelqu'un d'optimiste et quelqu'un d'assez solaire, c'est ce qu'on me dit. Et donc du coup, mes couleurs, elles sont assez solaires parce que voilà, je suis quelqu'un comme ça. mes couleurs peut-être ressemblent à qui je suis,
1: Oui, je vois.
0: simplement.
1: Et je ne sais pas si vous deux, vous participez de temps en temps des activités, une rencontre avec des petits lecteurs ou non?
0: Oui, on le fait régulièrement.
1: Ah, d'accord. Comment s'était passé? Vous aimez ce genre d'activité, de rencontre avec les petits?
2: Oui, on aime beaucoup les rencontrer parce qu'ils nous apprennent beaucoup de choses. Hein. Non seulement nous, on leur apporte peut-être certains éléments, mais on apprend beaucoup de la rencontre avec les enfants. Après, ça dépend énormément par expérience, de la classe. On a rencontré beaucoup de classes en Europe, mais aussi en Iran, en Argentine, au Liban, par exemple. Et la classe dépend toujours. La classe, c'est l'ensemble des élèves qui forment hein, le groupe des enfants. Ça dépend souvent du professeur ou de l'enseignant. Si l'enseignant se montre très passionné par la rencontre sera très, très riche. Mais si l'enseignant est moins intéressé ou qu'il rencontre des difficultés dans son travail d'enseignant, on sent tout de suite la différence d'intérêt qu'auront les enfants à nous rencontrer.
1: Est-ce que vous avez lu quelques ouvrages de vos collègues chinois, par exemple Xiong Liang, qui était au dialogue avec vous par visioconférence? Quelles sont vos impressions sur leurs ouvrages?
0: Oui, écoutez, alors, heureusement, ces livres sont traduits en français. Hein.
1: Ah,
0: Il y a Le gentil
1: d'accord.
0: monstre, il y a Les mystères des dragons disparus, il y a Les chevals des neiges, Le tueur de tigres. Donc, moi, je connais un peu son travail. Je suis très impressionnée par la maîtrise et la perfection technique au lavis. Sa technique au lavis est très impressionnante. Ce qui est amusant, c'est que chez nous, en Europe, on a tendance maintenant à trouver dans les écoles que la technique n'est pas importante. Souvent, la technique vient en deuxième. Il faut l'idée avant et la technique après. Et je trouve que lui, il marie très, très bien les deux. Il s'appuie sur la croyance philosophique ancienne pour comprendre notre monde actuel. Ça, je trouve que c'est très fort. Et puis, il a cette technique parfaite qui accompagne son travail. Et ça, c'est très beau. Et puis, ce qui nous lie beaucoup, et ça, je l'avais déjà dit, c'est que ce qui nous lie entre nous, je trouve, dans la philosophie de notre travail, c'est qu'il dit ceci: écrire et dessiner pour les enfants, c'est inviter à marcher vers ce qui est léger et brillant. Ça me parle beaucoup. Et je trouve que c'est important de dire aux enfants, d'une manière très simple, que le monde est merveilleux, qu'on apprend tous les jours et qu'il faut aller vers ce qui est léger et brillant. Voilà ce que je pourrais dire.
1: Et dans le dialogue qui s'est tenu mardi, qu'est-ce qui vous paraît très précieux dans votre dialogue avec l'illustrateur chinois Xiong Liang?
0: Ben, on s'est retrouvés sur beaucoup de points, on s'est retrouvés sur beaucoup de choses. Je trouve que, voilà, on est. Mais généralement, quand on parle avec nos amis illustrateurs et auteurs jeunesse, on a les mêmes points de vue. On fonctionne un peu de la même manière, même si on a des styles différents. Mais ce que je pourrais dire, en tout cas, de la rencontre, c'est que vraiment, je le rejoins sur tout ce qu'il a, sur tout ce qu'il a dit.
2: Oui, pareil, moi, il y a toutes sortes d'auteurs, hein. Il y a des auteurs, les auteurs peuvent être très, très différents. Et là, en effet, on s'est rendu compte qu'on avait pas mal de points communs avec Xiang Liang, pardon pour la
1: C'est
2: prononciation.
1: très bien.
2: Et no Oui, et notamment la manière d'aborder la création, hein. C'est-à-dire, comme on vous disait tout à l'heure, on travaille de la même manière, c'est-à-dire qu'on se met au service d'une histoire avant tout, et on ne pense pas au succès ou à l'aspect commercial du projet. On avait sur ce point la même approche, on va dire. Et puis après, sur le travail de Xiong Liang, ce qui est intéressant aussi, je trouve, c'est qu'il fait souvent référence à la tradition, mais que cette tradition, il réussit à la rendre très contemporaine et très universelle. Et ça, c'est une grande qualité.

0: Sunglian est aujourd'hui l'un des meilleurs auteurs des ouvrages pour enfants. Il a été le nominé du prix de Hans Christian Andersen, l'une des distinctions les plus prestigieuses qui récompense les meilleurs illustrateurs et auteurs dans la création des livres pour enfants. Depuis 2002, Sunglian a commencé à créer les ouvrages pour les petits. À cette époque-là, c'était les livres créés par des auteurs étrangers qui l'emportaient sur le marché chinois. Alors Sunglian a emprunté un autre chemin, celui des sujets sur les traditions chinoises. Et ce choix lui a valu un grand succès auprès des lecteurs. Pour lui, les ouvrages traitant des sujets chinois ont pour objectif d'observer encore une fois la culture orientale.
1: L'auteur a fait la création pour ses propres émotions, au moment où je me sentais loin de la tradition. Pourquoi ne retourne-je pas vers la tradition et ne m'approche-je pas de la vie quotidienne, de sorte que je puisse en faire de nouvelles réflexions? J'ai appris la peinture chinoise quand j'étais petit et ensuite j'ai lu des œuvres en littérature et philosophie occidentale. Il me semblait qu'on était un peu loin des sujets traditionnels, donc c'était un retour à la culture traditionnelle pour moi.
0: Sunglian a toujours un attachement à l'écriture. Il assure donc que le travail de l'illustration et du scénario dans le même temps lors de la création des livres pour enfants. En lisant les ouvrages sur la psychologie de l'enfant, il essaie de mieux comprendre l'aspiration et les moyens cognitifs de chaque tranche d'âge, y compris le bébé. Pour Sunglian, il faut enlever totalement la pensée d'adulte et la remplacer par la vision des enfants.
1: Le livre pour adultes, qui le concerne les sentiments ou la pensée, est lié au concept. Quant au livre pour enfants, cela concerne purement la découverte, et ce qui m'intéresse beaucoup plus.
0: La naissance de la fille de Sunglian lui a poussé à se lancer dans la création des livres pour enfants. Progressivement, son travail lui permet de mieux connaître les enfants.
1: Les enfants sont extrêmement forts en sens visuel, ce qui n'est pas le cas pour les adultes. La capacité d'auto-découverte et la créativité chez les adultes ont été restreintes parce qu'ils s'informent par les autres sur la manière du monde. Le plus important pour moi, c'est de laisser les petits observer eux-mêmes et s'éclairer par leur propre façon de voir les choses, au lieu de les approvisionner de connaissances générales.
0: La lecture, selon Sunglian, est un périple qui invite à découvrir et à rencontrer les inattendus. La lecture permet aussi de grandir et apporte de nouvelles possibilités à la pensée des petits-enfants.
1: Les vrais acquis sont invisibles. L'auto-inspiration se produit au fond du cœur. Il est difficile de donner une réponse sur ce qui s'est passé dans le cœur de l'enfant. Tout ce qui pourrait se dire est externe et ne se transforme jamais en idée au fond du cœur. Éclairer la nature a pour but de rendre les enfants capables de faire leur propre choix, découvrir eux-mêmes la vie, chercher eux-mêmes le bonheur et faire de leur vie une vie plus intéressante.
0: Sunglian a une grande passion pour les œuvres d'Albertine et Germano Zullo. Il a même été invité à préfacer pour les ouvrages des créateurs suisses. Selon lui, leurs œuvres ont une atmosphère joyeuse et des images qui se caractérisent par une forme d'allongement. La fusion de multiples couleurs brillantes donne un sentiment d'entrelacement au lecteur. De plus, les œuvres du couple suisse comportent un sens philosophique et une sollicitude humaine.
1: Les points similaires entre moi et les auteurs suisses, c'est le fait que nous explorons le style que nous aimons, parce que chaque artiste devait trouver son propre style. En dehors de ce point similaire, on pourrait dire que chaque artiste est différent. On envisage bien sûr le marché, mais un environnement réellement propice à la création signifie que chaque artiste montre ses caractéristiques, ce qui est le plus important.
0: Considéré aujourd'hui comme un illustrateur émérite en Chine, Sunglian a le sentiment de quelqu'un qui débute encore sa carrière. D'après lui, plus on avance en âge, mieux on se sent dans la création. Le meilleur album fait son apparition souvent au moment imprévu. Voilà, on prend une pause musicale et on se retrouve juste après pour suivre notre programme de courtes chinoises.

0: Merci de nous rejoindre dans In Vivo. La dernière partie de cette émission est consacrée aux courtes chinoises. C'est parti!
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0: Bonjour à tous, bienvenue dans notre cours de chinois au quotidien, c'est Xiaotai.
1: Salut Xiaotai, moi c'est toujours Thomas, votre apprenti étudiant en chinois. Et je crois que la dernière fois nous avons parlé d'achat par téléphone, taille. Donc le plus important ça va être de réviser les phrases du cours précédent. Alors la première phrase c'était « Je veux commander une pizza ». Comment tu dis ça en chinois ?
0: 我要订个比萨饼.
1: Comment puis-je payer ? Alors, comment on dit ça en chinois, Tai ?
0: 怎么付钱呢?
1: Une nouvelle phrase, vous pouvez payer à la livraison.
0: 您可以货到付款.
1: Encore une phrase et une dernière, donnez-moi une heure.
0: 您说个时间.
1: Allez, on se réécoute les dialogues en entier de la dernière fois.
2: 喂,你好,我要订一个比萨饼.
3: 大的还是小的?
2: 大的,怎么付钱呢?
3: 可以货到付款。
2: 请送到北京大学西门吧。
3: 好的。
2: 您几点能送到?
3: 你说一个时间。
2: 大概12点吧。
1: Bon allez, la révision s'arrête là, c'est le moment de passer aux nouvelles phrases du jour où je crois qu'on va parler de vêtements. Alors comme d'habitude, Xiaotai va vous donner les phrases en chinois, je vais les traduire en français et puis on va commencer les exercices.
0: 我想买一件旗袍.
1: Je veux acheter une qipao.
0: 这是什么料子的?
1: C'est en quel tissu?
0: 蓝色的好还是黄色的好?
1: Quelle est la mieux, la bleue ou la jaune?
0: 能试试吗?
1: Je peux l'essayer?
0: 能打折吗?
1: Pouvez-vous me faire une réduction? Allez, quand je rentre en France, je voudrais ramener à ma mère un truc bien pékinois, une qipao. Eh bien, c'est une robe fendue des deux côtés. C'est une robe traditionnelle.

0: traditionnelle chinoise d'origine mandchoue qui permet aux femmes de montrer pleinement sa féminité.
1: Quand tu te trouves dans le magasin, tu peux dire au vendeur « 我想买一件旗袍。我je pas la peine de répéter.
0: Ok, wow.
1: 想vouloir.
0: 想
1: 买acheter.
0: 买
1: 一件旗袍。C'est une robe fondue des deux côtés, une robe chinoise.
0: Voilà, qipao, qui se traduit en français par robe fondue des deux côtés. Mais maintenant, on a tendance à utiliser directement sa prononciation chinoise, c'est-à-dire qu'on n'utilise plus robe fondue des deux côtés, on dit directement qipao. La phrase en entier, Tai.
1: 我想买一件旗袍. Ok, maintenant, on va écouter le premier dialogue.
2: 你要买什么衣服?
3: 我想买一件旗袍。
0: Et je veux demander en quel tissu est cette robe. Alors comment dit-on ça en chinois, Tai?
1: Tu peux dire 这是什么料子的。这是
0: 这
1: 是veut dire être.
0: 是
1: 什么veut dire quel.
0: 什么
1: 料子 tissu.
0: 料子
1: 这是什么料子的。
0: Qui veut dire quel est ce tissu? Bon, on s'écoute le dialogue.
3: 这是什么料子的。
2: 真丝的。
0: Voilà, on vient d'écouter le dialogue et il me semble que le vendeur répond « C'est de la soie ». Alors, comment on dit le mot « soie » en chinois, Tai ?
1: Jensi.
0: Jensi. Une nouvelle phrase, mais de quelle couleur faut-il l'acheter, le bleu ou la jaune ?
1: Bon, là, tu peux demander l'avis de tes amis chinois, sinon tu peux aussi décrire au vendeur ta mère, c'est-à-dire sa couleur de peau, son style, ses préférences quant aux couleurs. Tu peux ainsi demander « 蓝色的好还是黄色的好?»« 蓝色的», le bleu.
0: « 蓝色的».«
1: 还是 » veut dire « où ?»«
0: 还是».«
1: 黄色的», le jaune.
0: « 黄色的».
1: Hao veut dire mieux, meilleur.
0: Hao.
1: Donc la phrase au complet, 蓝色的好还是黄色的好? Ok, on va écouter le troisième dialogue.
3: 蓝色的好还是黄色的好?
2: 蓝色的更适合您。
0: Voilà, il me semble que dans ce dialogue, le vendeur répond au potentiel acheteur, le bleu vous va mieux. Comment dit-on ça en chinois, Tai?
1: 蓝色的更适合您。
0: Voilà, et on aura compris que 蓝色的ça veut dire ?
1: Le bleu.
0: Ok, on est d'accord. Bon, je crois que tu vas m'apprendre une autre phrase. C'est quand même important d'essayer les vêtements. Alors, comment dit-on ça en chinois ? Je peux l'essayer.
1: 我能试试吗？
0: 我能试试吗？
1: 我能试试吗？我，bien sûr, c'est je.
0: 我。
1: 能 pouvoir.
0: 能。
1: 试试 essayer.
0: 试试。
1: 我能试试吗？
0: Bon, on s'écoute tout de suite le dialogue 4.
3: 能试试吗？
2: 您穿什么号的？
3: 中号的。
0: Allez, dans les phrases que nous venons d'entendre, on a bien sûr entendu « je peux l'essayer ». Et il y avait deux autres phrases. Alors la deuxième phrase, c'était « quelle est votre taille ?» Comment dire ça en chinois ?
1: 您穿什么号的？
0: Voilà, et la réponse de la femme, c'était « je suis de taille moyenne ». Alors comment dit-on « moyenne taille ?»
1: 中号的。
0: Ok, bon, ça y est, le tissu choisi, la robe également, bref, tout va bien, mais j'aimerais bien sûr qu'on me fasse une petite réduction, comment demander ça en chinois, Tai.
1: Bon, alors soit je te propose d'écouter d'abord le dialogue 5, dans lequel tu vas trouver les réponses.
3: 多少钱?
2: 980元。
3: 太贵了,能打折吗?
2: 可以打九折。
1: Alors Thomas, mon étudiant, as-tu saisi quelque chose de ce dialogue ?
0: Je pense, ouais, mais le mieux, c'est que tu répètes les phrases une fois en chinois et que je les répète, moi, en français.
1: D'accord. 多少钱?
0: Ça fait combien ?
1: 980 yuan.
0: 980.
1: 太贵了.
0: C'est très cher.
1: 能打折吗?
0: Est-ce que vous pouvez me faire une réduction ?
1: 可以打九折.
0: 10% de réduction.
1: Ok, maintenant je propose qu'on révise un peu les phrases clés d'aujourd'hui avant de repasser les dialogues au complet.
0: Voilà, alors on va s'écouter les phrases. Je veux acheter une qipao.
1: 我想买一件旗袍。
0: C'est en quel tissu ?
1: 这是什么料子的？
0: Lequel est le mieux ? Le bleu ou la jaune ?
1: 蓝色的好还是黄色的好？
0: Est-ce que je peux l'essayer ?
1: 能试试吗？
0: Est-ce que vous pouvez me faire une petite réduction ?
1: 能打折吗?
0: Ok, allez, on se réécoute les dialogues en complet, donc avant de passer à notre rubrique ABC de la culture chinoise.
2: 你要买什么衣服？
3: 我想买一件旗袍。这是什么料子的？
2: 真丝的。
3: 蓝色的好还是黄色的好？
2: 蓝色的更适合您。
3: 能试试吗？
2: 您穿什么号的？
3: 中号的。多少钱？
2: 980元。
3: 太贵了，能打折吗？
2: 可以打九折。
1: C'est tout ce qu'on a appris aujourd'hui. Passons maintenant à la rubrique ABC de la culture chinoise.
0: Voilà, aujourd'hui, il sera question de couleurs. On sait que le rouge est une couleur très appréciée par les Chinois, parce qu'il incarne le bonheur, la joie. Lors des fêtes, on accroche partout des lanternes rouges, en fait, aux maisons, au plafond. Il y en a partout dans la rue. Lors des mariages, des cérémonies heureuses, la fiancée porte également un vêtement rouge, des chaussures rouges, et le palanquin pour la transporter est aussi généralement de couleur écarlate. Le rouge est en même temps un signe de réussite, et si quelqu'un se trouve dans une situation favorable, on dit tai
1: zao hong.
0: Voilà, si on le traduit mot à mot, ça veut dire marcher vers le rouge.
1: Et la personne qui a la faveur du chef est nommée hong ren.
0: Voilà, ça veut dire la personne rouge.
1: Le fait de distribuer le profit est appelé fen hong.
0: Voilà, distribuer le rouge.
1: Le rouge incarne aussi la beauté. On qualifie le visage d'une belle femme hong yan.
0: Par contre, en Occident, le rouge porte une signification toute différente et relativement péjorative. On le lit souvent au feu, à l'enfer, au sang, toute une symbolique qui nous vient des temps moyenâgeux. Il symbolise également la cruauté, ou bien sûr, le rouge, c'est la couleur du sang.
1: Voilà une preuve de plus de la différence culturelle.
0: Tout à fait. Salut Tai et à la prochaine.
1: Salut Thomas, à la prochaine fois.

Voilà, c'est la fin de cette émission d'In Vivo. Merci de l'avoir suivie. Vous pouvez réécouter cette émission sur le site french.cai.cn. Au revoir et à la prochaine.

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0: Le président russe Vladimir Poutine est à Beijing pour une visite d'État de 2 jours en Chine à l'invitation du président chinois Xi Jinping. Cette visite souligne le renforcement de la coordination stratégique et la confiance mutuelle entre les deux pays voisins dans des domaines tels que l'énergie multisectorielle, le commerce et la paix mondiale.
1: Afin d'approfondir les relations bilatérales et de favoriser un monde plus stable, le président russe Vladimir Poutine est arrivé à Beijing pour une visite d'État. Le président chinois Xi Jinping a organisé une cérémonie d'accueil en l'honneur de son homologue russe devant le Grand Palais du Peuple. Une fanfare militaire a interprété les hymnes nationaux des deux pays. Les deux dirigeants ont ensuite inspecté conjointement la formation de la garde d'honneur de l'Armée populaire de libération. Le président Xi Jinping a ensuite eu des entretiens bilatéraux avec le président Vladimir Poutine. Xi Jinping a souligné que cette année marquait le 30e anniversaire du partenariat stratégique de coordination entre la Chine et la Russie et le 25e anniversaire de la signature du traité de bon voisinage et de coopération amicale. Il a déclaré que les relations sino-russes avaient atteint ce stade parce que les deux parties avaient continué à approfondir leur confiance politique mutuelle et leur coordination stratégique, à porter leur coopération vers de nouveaux sommets, à défendre la justice et l'équité internationale et à faire progresser la construction d'une communauté d'avenir partagé pour l'humanité. Le président Xi a noté que la situation internationale était instable et agitée. L'unilatéralisme et l'hégémonisme refont surface, mais la paix, le développement et la coopération restent l'aspiration des peuples et la tendance dominante de notre époque. Il a estimé qu'en tant que membre permanent du Conseil de sécurité de l'ONU et grande puissance mondiale, la Chine et la Russie devaient adopter une perspective stratégique et à long terme. Les deux pays devraient stimuler le développement et la revitalisation de leurs nations respectives grâce à une coordination stratégique globale d'une qualité encore supérieure et œuvrer pour rendre le système de gouvernance mondiale plus juste et plus raisonnable. Le président Xi a également déclaré que la Chine et la Russie avaient développé leur partenariat stratégique global de coordination dans la nouvelle ère sur la base de l'égalité, du respect mutuel, de la bonne foi et d'une coopération gagnant-gagnant. La confiance politique mutuelle entre les deux parties s'est encore renforcée et la coopération dans des domaines tels que le commerce, l'investissement, la science, la technologie et la culture a continué de progresser. Le président Xi a déclaré que les liens entre les deux peuples s'étaient renforcés et que les relations entre la Chine et la Russie étaient entrées dans une nouvelle phase marquée par des réalisations plus importantes et un développement plus rapide. Les deux pays ont convenu de prolonger le traité de bon voisinage et de coopération amicale. Le président Xi a souligné qu'il y a 25 ans, la Chine et la Russie avaient signé ce traité qui établissait sous une forme juridique les fondements institutionnels d'un bon voisinage, d'une amitié et d'une coordination stratégique globale à long terme. Depuis lors, les relations sino-russes ont connu un développement fulgurant. Le paysage international actuel a subi de profonds changements et le monde est confronté au danger d'un retour à la loi de la jungle. Dans ce contexte, le traité sino-russe de bon voisinage et de coopération amicale s'est une nouvelle fois révélé avancé, scientifique et pertinent. Le président Xi a déclaré que Beijing soutenait la prolongation du traité et qu'il travaillerait avec la Russie pour honorer conjointement l'esprit de ce traité et faire progresser avec détermination la coordination stratégique étroite entre la Chine et la Russie. Au cours de ses entretiens avec le président Poutine, le président Xi a également abordé la situation au Moyen-Orient. Xi Jinping a déclaré qu'il s'agissait d'un moment critique de guerre et de transformation. Il a ajouté qu'il était urgent de parvenir à une fin complète de la guerre et qu'il était particulièrement important de persévérer dans les négociations. Le président chinois a déclaré qu'une fin rapide de la guerre contribuerait à réduire les perturbations affectant la stabilité de l'approvisionnement énergétique, le bon fonctionnement des chaînes industrielles et d'approvisionnement, ainsi que l'ordre du commerce international. Le président Xi a indiqué avoir présenté 4 propositions visant à maintenir et à promouvoir la paix et la stabilité au Moyen-Orient afin de consolider davantage le consensus de la communauté internationale. Il a estimé qu'il s'agissait d'une initiative visant à contribuer à apaiser la situation, à calmer les tensions, à mettre fin à la guerre et à promouvoir la paix.
0: Le président chinois Xi Jinping et le président russe Vladimir Poutine se sont adressés à la presse à l'issue de leurs entretiens au Grand Palais du Peuple. Les deux dirigeants ont salué un nouveau sommet dans les relations bilatérales.
1: Le président Xi Jinping a déclaré que la 25e visite du président Poutine en Chine témoignait de la nature particulière des relations sino-russes. Xi Jinping a déclaré que les relations sino-russes avaient atteint leur plus haut niveau historique, celui d'un partenariat stratégique global de coordination pour la nouvelle ère, servant d'exemple pour les relations entre grandes puissances. Il a souligné que les deux nations devaient suivre la tendance de l'époque, paix, développement et coopération gagnant-gagnant. Il a également soulevé quatre points. Premièrement, renforcer la confiance politique mutuelle de plus haute qualité et le soutien stratégique solide. Le président Xi a déclaré que la confiance politique mutuelle était la caractéristique la plus distinctive des relations entre Beijing et Moscou, ainsi que le principe fondamental du traité de bon voisinage et de coopération amicale sino-russe. M. Xi a déclaré que les deux parties devaient s'appuyer sur leurs réalisations passées, se soutenir davantage mutuellement sur les questions touchant aux intérêts fondamentaux et aux préoccupations majeures et maintenir une communication stratégique étroite et des échanges à tous les niveaux. Deuxièmement, renforcer la coopération mutuellement bénéfique de plus haute qualité pour favoriser le développement et la revitalisation. Le président Xi a déclaré que ces dernières années, les deux pays avaient vu leur coopération s'étendre à divers secteurs. Le commerce bilatéral a dépassé les 200 milliards de dollars américains pendant trois années consécutives et au cours des quatre premiers mois de 2026, il a augmenté de près de 20%. Xi Jinping a déclaré que les deux parties devraient approfondir davantage la synergie entre le 15e plan quinquennal de la Chine et la stratégie de développement de la Russie à l'horizon 2030. Troisièmement, promouvoir les liens entre les peuples de plus haute qualité et consolider l'amitié entre les deux pays. Le président Xi a déclaré que les deux parties devraient saisir l'occasion des années de l'éducation sino-russe pour élargir les échanges d'étudiants et approfondir la coopération institutionnelle dans des domaines tels que la formation des talents et la recherche scientifique conjointe. Quatrièmement, renforcer la coordination internationale de plus haute qualité et œuvrer à la réforme et à l'amélioration de la gouvernance mondiale. Le président Xi a déclaré que l'unilatéralisme et l'hégémonisme constituaient aujourd'hui de graves dangers et qu'il existait un risque que le monde retombe dans la loi de la jungle. Il a ajouté qu'en tant que membre permanent du Conseil de sécurité de l'ONU, la Chine et la Russie devaient fermement s'acquitter de leur mission et de leurs responsabilités en tant que grandes puissances responsables, défendre l'autorité des Nations Unies ainsi que l'équité et la justice internationale et s'opposer à tous les actes d'intimidation unilatérale. Xi Jinping a souligné que les deux pays devaient s'opposer à tous les actes provocateurs qui remettent en cause les acquis de la victoire de la Seconde Guerre mondiale et tentent de faire renaître le fascisme et le militarisme. M. Xi a déclaré que les deux parties devraient œuvrer ensemble pour construire un système de gouvernance mondiale plus juste et plus équitable. Le président Poutine a fait écho au président Xi, affirmant que les relations russo-chinoises n'avaient jamais atteint un tel niveau. M. Poutine a déclaré que les deux pays avaient toujours adhéré à l'esprit de respect mutuel, d'égalité, d'assistance et de soutien réciproque. Leur coopération bilatérale n'est dirigée contre aucune tierce partie et n'est pas affecté par les changements géopolitiques. M. Poutine a déclaré que la Russie avait pleinement confiance en l'avenir des relations bilatérales et qu'elle travaillerait avec la Chine pour approfondir les relations de bon voisinage, renforcer les liens entre les peuples et contribuer à stimuler le développement et le bien-être de chacun. Vladimir Poutine a ajouté que la Russie et la Chine maintiendraient une coordination stratégique étroite sur la scène internationale, défendrait conjointement les principes de la Charte des Nations Unies et travaillerait ensemble pour préserver la sécurité et la stabilité mondiale.
0: Le président chinois Xi Jinping et le président russe Vladimir Poutine ont également assisté cet après-midi à Beijing à la cérémonie d'ouverture des années de l'éducation Chine-Russie. Les deux dirigeants ont appelé à un renforcement de la coopération dans le domaine de l'éducation et à l'intensification des échanges entre les peuples.
1: Marquant une nouvelle étape dans la coopération éducative, la Chine et la Russie ont lancé mercredi les années de l'éducation sino-russe, les deux chefs d'État ayant assisté à la cérémonie d'ouverture à Beijing. Dans son discours, le président Xi a déclaré que cette année marquait le 30e anniversaire de l'établissement du partenariat stratégique de coordination sino-russe et le 25e anniversaire de la signature du traité de bon voisinage et de coopération amicale sino-russe. Il a ajouté que le lancement des années de l'éducation sino-russe en cette année si importante reflétait la vision stratégique des deux dirigeants pour le développement à long terme des relations bilatérales. Qualifiant l'éducation de pont important reliant les peuples et perpétuant l'amitié entre les nations, Xi Jinping a déclaré que la coopération éducative entre la Chine et la Russie n'avait cessé de s'approfondir, produisant des résultats tangibles et enrichissant les relations bilatérales dans cette nouvelle ère. Il a appelé les deux parties à renforcer leur coopération en matière de formation des talents, à cultiver conjointement les meilleurs talents scientifiques et technologiques et à travailler ensemble sur les défis scientifiques de pointe afin de soutenir le développement axé sur l'innovation dans les deux pays. Xi Jinping a également exhorté les deux parties à promouvoir l'apprentissage mutuel entre les civilisations, à élargir les échanges sur le patrimoine culturel et la gouvernance de l'éducation et à encourager des liens plus étroits entre les jeunes afin de perpétuer l'amitié traditionnelle entre la Chine et la Russie. Vladimir Poutine a déclaré que la coopération en matière d'éducation était un élément indispensable du partenariat stratégique global de coordination entre la Russie et la Chine, ajoutant que le lancement des années de l'éducation Russie-Chine marquait une étape importante. Il a déclaré que la Russie était disposée à travailler avec la Chine pour approfondir la coopération en matière d'éducation, renforcer la compréhension mutuelle entre les jeunes générations et promouvoir le développement des relations bilatérales. Les deux dirigeants ont également dévoilé conjointement le logo des années de l'éducation Chine-Russie.
0: Après avoir assisté à la cérémonie d'ouverture des années de l'éducation Chine-Russie, le président chinois Xi Jinping et le président russe Vladimir Poutine ont visité une exposition de photos au Grand Palais du Peuple à Beijing qui célèbre l'amitié entre les deux pays. Les deux dirigeants ont passé en revue les moments de collaboration entre la Chine et la Russie et ont déclaré que l'amitié entre les deux pays continuerait à prospérer. La cérémonie de lancement du consortium sino-russe pour l'innovation dans l'enseignement, la science et l'industrie forestière s'est déroulée à Harbin, chef-lieu de la province du Heilongjiang dans le nord-est de la Chine.
2: Lancé conjointement par l'Université forestière du Nord-Est et l'Université technique forestière d'État de Saint-Pétersbourg, le consortium regroupe 48 universités, instituts de recherche et entreprises des deux pays. Il se concentre sur la formation des talents, la recherche commune et les échanges culturels et industriels en encourageant les échanges de professeurs et d'étudiants, le partage de cours et la création de laboratoires communs afin de faire progresser le développement durable de la foresterie.
3: Ce consortium marque le passage d'échanges informels à une coopération institutionnalisée et substantielle. Il contribuera à renforcer la formation internationale des talents forestiers et l'innovation scientifique, tout en favorisant le développement vert régional et la sécurité écologique mondiale.
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8: Bonjour à toutes et à tous. Bienvenue dans Fréquence Afrique sur CGTN Radio. Dans la première partie de l'émission, nous allons écouter les opinions de certains experts africains sur la coopération sino-africaine. On commence par Zachary Ngumbé, secrétaire général du Conseil économique et social du Cameroun. Selon lui, l'exposition économique et commerciale Chine-Afrique représente le moyen le plus sûr de garantir une intégration entre les populations africaines et les populations de Chine.
14: Vous savez, le rôle des conseils économiques et sociaux dans nos États, c'est effectivement d'amener les politiques publiques à être tournées vers la satisfaction des besoins des populations et non pas à répondre peut-être à des exigences de campagne ou des promesses électorales. Les populations ont des préoccupations qui sont pratiquement les mêmes que l'on soit en Afrique, que l'on soit en Chine. Donc, la coopération économique est le vecteur qui permet effectivement que l'on passe de la diplomatie politique vers une diplomatie économique qui, en réalité, est celle qui adresse les préoccupations des populations. Et l'économie étant basée sur la commercialisation, finalement, des produits qui sont fabriqués, la politique, la coopération commerciale avec un forum comme celui des échanges commerciaux en Chine, et où je sais que des entreprises et des producteurs camerounais sont largement représentés, et comme beaucoup d'autres d'Afrique, nous pensons que c'est effectivement le moyen le plus sûr de garantir une intégration entre les populations africaines et les populations de Chine. Nous devons dire déjà que la cohabitation entre ces populations ne crée aucun problème. Parce que en Chine, j'ai vu, lorsque j'y étais en novembre, qu'il y a pratiquement des quartiers entiers, des villes, des marchés même, qui ont presque des dénominations africaines. Et nous vivons les mêmes choses dans les principales villes africaines. J'étais à Abidjan, j'étais au Maroc, à Rabat, et j'étais dans plein d'autres capitales africaines, et j'ai constaté que c'est à travers cette coopération commerciale, à travers cette coopération économique, que les deux continents se connaissent au mieux. Et donc, je pense que notre rôle est effectivement de maintenir les cadres formels de dialogue et de tirer derrière les conseils économiques et sociaux, les entreprises dont les représentants constituent ces conseils pour que les échanges se densifient entre le continent noir, le continent africain, je préfère, et la Chine. Donc voilà ce que nous pouvons dire en relevant que la Chine et l'Afrique font un commerce intense. La Chine a été le premier partenaire commercial de l'Afrique, ce qui veut dire qu'il y a un marché

0: Et l'avantage, c'est que l'Afrique est à construire. Il y a des opportunités, il y a des potentialités, et dans le domaine des infrastructures, dans le domaine des nouvelles technologies, dans les besoins de formation, dans le domaine de la santé, de l'éducation, tout ce potentiel est offert et la Chine a dans cet espace un environnement d'expression avec son modèle de développement qui met l'homme et le progrès partagé au centre de l'action économique, au centre de l'action commerciale. Effectivement, le contexte global est assez tendu avec la résurgence des protectionnismes, notamment entre les grands blocs qui représentent des puissances économiques indéniables. Et dans ce contexte, l'Afrique, au regard de son tissu industriel qui est encore naissant ou qui est encore à bâtir, a intérêt à avoir l'accompagnement ou le partenariat sud-sud parce que la Chine fait partie de ce sud global qui oppose son modèle de développement à celui dicté par la puissance du capital, le modèle que nous devons conserver, et c'est l'une des principales forces de la coopération sino-africaine, c'est que il faut produire de la richesse, mais il faut encore que cette richesse soit équitablement répartie pour le bien-être des populations. Et ce modèle, évidemment, se heurte au modèle classique de l'économie de marché et appelle que l'homme soit au centre de l'action économique. Nous pensons que en nous situant dans le cadre d'une telle conception, nous avons beaucoup à capitaliser dans le contexte mondial actuel. Nous devons développer avec la Chine des instruments propres qui sont, disons, au plan économique, peu sensibles aux variations liées, par exemple, à ces phénomènes de taxation ou de surtaxation. Et c'est pour cela que des concepts avaient été développés comme des autoroutes commerciales entre la Chine et l'Afrique, la route de la soie entre la Chine et l'Afrique, qui ferait que nos opérations commerciales soient le plus directes possible et que les outils de commerce soit aussi direct. Par exemple, nous avons encore peut-être des freins au niveau de la convertibilité de nos monnaies, ce qui fait que en introduisant une monnaie tierce pour passer à la conversion, ceci peut être un facteur d'enchérissement ou de renchérissement du coût des produits entre l'Afrique et la Chine. Donc, pour nous, c'est ce modèle de coopération qu'il faut absolument préserver, développer, densifier et utiliser le saut technologique à travers l'intelligence artificielle. Parce que nous ne pouvons plus refaire le cycle de développement tel qu'il est traditionnellement connu dans la littérature économique. Nous devons profiter du saut technologique avec l'aide de l'intelligence artificielle pour connecter définitivement l'Afrique à la Chine en tant qu'un bloc unique qui veut un développement partagé, une prospérité commune et une organisation sociale prospère en faveur des peuples d'Afrique et des peuples de Chine.
1: Ensuite, c'est le tour d'Hassan Hadji, acteur social, environnemental et économique du Maroc. Il a souligné que les relations sino-marocaines illustraient une collaboration gagnant-gagnant.
2: Les relations sino-africaines en général, et celles du Maroc et de la Chine, se caractérisent par une coopération économique à grand essor. Ces dernières décennies,

0: hop, grâce à sa stabilité politique, sa position géographique privilégiée, ses infrastructures de classe mondiale et la clairvoyance, la vision, la volonté commune entre les deux dirigeants, les deux hauts responsables des deux pays, le roi Mohamed VI, que Dieu l'assiste, roi du royaume du Maroc, et son Excellence le président de la République populaire de la Chine, M. Xi Jinping. En ce qui concerne les coopérations économiques entre le Maroc et la Chine, on voit déjà un grand échange entre les deux pays. La stratégie du Maroc en l'an 2025 aspire à créer un changement au niveau de ces échanges commerciaux. Donc en ce qui concerne les infrastructures, on voit déjà que la Chine investit beaucoup, comme j'ai dit, dans le domaine, dans les secteurs ferroviaires, portuaires et énergétiques. Alors si on cite par exemple le secteur ferroviaire, on voit que la Chine a investi dans les grands projets structurants comme celui du parc industriel à Tanger. Donc sans oublier aussi l'investissement de la Chine dans le domaine de l'énergie verte. Comme vous le saviez, la Chine a investi à Nord Ouarzazate, qui est la plus grande centrale solaire au monde, avec un montant de 2 milliards et quelques dollars. Donc en ce qui concerne ce qu'attend le Maroc de la Chine, donc le Maroc attend beaucoup au niveau de l'augmentation des investissements dans le domaine de l'industrie de l'automobile, l'aéronautique et le numérique. Aussi le transfert de la technologie, notamment dans les énergies vertes et l'intelligence artificielle. Le Maroc, bien sûr, attend le soutien, beaucoup de soutien politique renforcé dans les instances et les organisations mondiales, comme l'ONU. Donc le Maroc aussi attend la diversification des échanges. Le Maroc attend aussi son intégration dans les chaînes d'approvisionnement chinoises, dont l'Europe et l'Afrique. Donc, comme conclusion, les relations sino-marocaines illustrent une collaboration gagnant-gagnant où le Maroc bénéficie d'investissements massifs tandis que la Chine y trouve un partenaire stable et une porte d'entrée vers l'Afrique et l'Europe. Et bien que les échanges soient en hausse, le Maroc doit encore intensifier ses efforts pour rivaliser avec les principaux partenaires africains de la Chine, la diversification économique et les investissements stratégiques seront clés pour y parvenir.
1: 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Nous poursuivons avec cette série d'opinions. La coopération sino-africaine est le pilier de la solidarité sud-sud, pense Laoucine Bekars Bailly, expert en droit international au Maroc.
2: Concernant les domaines clés à maintenir et approfondir, on trouve l'infrastructure, la construction de routes, chemins de fer pour les réseaux énergétiques a eu un impact concernant sur le développement de nombreux pays africains. L'agriculture et la sécurité alimentaire, on trouve que la coopération de l'agriculture intelligente, l'irrigation et les mécanisations ont permis d'améliorer la productivité dans plusieurs régions. On trouve aussi la formation et transfert de technologies, ça c'est très important là. Le renforcement des capacités à travers des bourses, la formation technique, l'université conjointe est essentielle pour l'autonomisation à long terme. Pour la santé publique, on trouve la transition énergétique très important, la coopération de l'énergie renouvelable, solaire, éolienne, hydroélectrique, pour accompagner la modernisation durable et l'économie africaine. Aussi bien, la numérisation, c'est très très important, surtout la création de zones numériques conjointes pour favoriser l'innovation technologique locale et les gouvernements. La COP, entreprise industrielle, on trouve aussi le développement de chaînes valeur africaines via des joints vendus pour permettre à l'Afrique de passer d'exportatrice du matière première à transformateur industriel. industriel, aussi bien pour le finance inclusif. On trouve ici la mise en place de la financement conjoint.

0: juin, sino-africain pour le PME, Banque et Développement, accessible aux acteurs économiques locaux pour les rôles constructifs dans le sud global. On trouve la coopération sino-africaine en tant que pilier de la solidarité sud-sud pour proposer une alternative moderne au modèle occidental de développement en plaçant au centre des besoins locaux le respect de la souveraineté nationale, locaux, construction, ça aussi, il offre un modèle de modernisation multipolaire adopté à chaque contexte, tout en promouvant la réforme et la gouvernance mondiale vers un ordre plus équitable, inclusif et représentatif, notamment pour une meilleure poids accordée aux pays du Sud-Sud dans les institutions comme l'OMC et le Fonds monétaire international, FMI.
1: Vous êtes branché sur Fréquence Afrique. On fait maintenant une pause en musique et on se retrouve juste après.

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1: Vous êtes toujours à l'écoute de Fréquence Afrique. Dans la deuxième partie de l'émission, on va suivre les interviews réalisées avec deux journalistes africains venus en Chine pour participer à une formation. Ils ont non seulement parlé de leurs différents voyages effectués dans les villes et provinces chinoises, mais également livré leurs opinions sur ce grand pays. Écoutons d'abord Fatou Ndiaye, journaliste sénégalaise.
2: Pour commencer, peut-être pourriez-vous faire une présentation personnelle.
3: Alors, je commence. Moi, je m'appelle Fatou Ndiaye, je suis journaliste. Je viens de Dakar au Sénégal.
2: Fatou, c'est votre première fois de venir en Chine.
3: Et
2: quelle est votre première impression sur ce pays?
3: Alors, c'est ma première fois. D'abord, j'ai découvert un pays, un très beau pays, avec une verdure impressionnante. J'ai aussi découvert un pays qui s'est engagé dans le travail. Dans le cadre de mes 4 mois, j'ai eu à parcourir le pays. La première chose qui m'a marqué, j'ai vu que toutes les surfaces sont exploitées. Soit il y a des gens qui font de l'agriculture ou d'autres qui font des activités qui permettent un peu d'avoir des revenus. J'ai découvert aussi un pays où il y a la sécurité, franchement. Moi, je me sens bien ici. Donc, il y a aussi cette envie de continuer malgré que le pays soit développé. Donc, j'ai senti ce besoin-là d'aller de l'avant. De la Chine, je reconnais aussi un pays avec beaucoup de rigueur. Les gens sont vigoureux au travail et dans leurs relations avec les gens.
2: D'accord. Alors, avant de venir, que pensez-vous de la Chine?
3: Bon, j'avais une image de la Chine à travers les réseaux sociaux, d'abord. Un pays fermé, des gens pas assez ouverts. Et puis, l'autre chose est qu'un pays développé. Mais j'ai constaté qu'à côté de ce développement-là, la Chine accorde beaucoup d'importance à sa tradition.
2: Ouais.
3: Oui, j'ai visité le temple de Confucius, Luyan, et la cité interdite. Donc, à côté de la modernité, c'est un pays qui accorde de l'importance à son passé. Ce qui n'est pas souvent le cas en Afrique.
2: C'est donc ce voyage a été une bonne occasion pour découvrir une vraie Chine.
3: Oui, ouais.
2: Je veux dire que vous avez déjà séjourné plusieurs villes chinoises. Fatou, pouvez-vous nous en dire un peu plus sur ce qui a marqué vos différents voyages?
3: Alors, moi, je commence toujours, de mon expérience, je commence toujours par Sichuan. La province de Sichuan, la ville de Dujiangyang.
2: Ah
3: oui, j'ai aimé le système d'irrigation, malgré qu'il soit une infrastructure millénaire, la conservation qu'il y a, pour toute la mise en valeur, au point que le système constitue aujourd'hui une attraction de la province. J'ai beaucoup aimé aussi les pandas. Oui, franchement, j'ai beaucoup aimé cette découverte. Je pensais que c'est des animaux qui n'existent pas dans la vraie vie. Je les ai découverts là-bas. Là-bas, j'ai beaucoup aimé la chaleur humaine. On sent plus les gens à Sichuan et dans les autres provinces qu'à Beijing. Ailleurs aussi, j'ai aimé Shandong. L'exemplarité de la revalorisation de l'héritage de Confucius. Je pense que c'est quelque chose qui mérite d'être dupliqué partout dans le monde. Souvent, on n'a pas cette tendance de mettre en valeur notre histoire. Ici, Confucius, c'est des années en arrière. Et on a vu que la Chine a mis tout en œuvre pour que les gens qui visitent Shandong aient une connaissance de l'homme, mais aussi que les Chinois apprennent de cet homme. Moi, j'ai beaucoup aimé ces deux choses-là.
2: D'accord. Et depuis quelques années, des journalistes africains sont régulièrement invités en Chine pour des formations, des stages, des séminaires, ainsi que des couvertures de grands événements. Et que pensez-vous de ce mécanisme de coopération? Quels sont vos acquis personnels durant ces 4 mois de formation?
3: Alors, pour ma Chine, bonne chose. Dans la mesure où Par exemple, cette formation, moi, ça m'a permis de comprendre beaucoup de choses de la Chine. Ça permet aussi aux Africains qui sont là-bas, peut-être qui me suivent ou qui me lisent, de connaître, de faire la différence entre la réalité et ce qui est dit sur les réseaux sociaux ou autres.

0: Mais à mon avis aussi, le programme doit, ce genre de programme aussi doit prendre en compte les aspirations des pays africains. Par exemple, moi, je constate que ici en Chine, les gens ne connaissent pas beaucoup l'Afrique. Souvent, on marche dans la rue, on dit tout vient d'où. Certains ne connaissent même pas un pays, ou bien certains ne savent même pas qu'il existe un continent qui s'appelle l'Afrique. Donc, le fait aussi de mettre un peu en avant la particularité de l'Afrique dans le programme, ce serait assez intéressant. Ou bien, comme il y a des médias de la Chine qui sont présents en Afrique, que ces médias parlent plus de l'Afrique pour que les Chinois, eux aussi, comprennent qu'il y a d'autres réalités différentes de ce qu'ils ont l'habitude de voir.
1: La Chine et l'Afrique maintiennent des relations amicales, couplées de plusieurs réalisations gagnant-gagnant. Pourriez-vous présenter quelques projets de coopération dans votre pays respectif?
0: Alors, la question vient à bonne date ou bien à un bon moment parce que moi, personnellement, il y a une délégation sénégalaise qui est là depuis le début de la semaine. Donc, beaucoup d'accords ont été signés sur le transport. Il y a aussi sur le transport et le commerce principalement. La fois passée, la réunion des coordinateurs de suivi de la coopération chino-africaine, on a pris des mesures. Par exemple, sur l'exonération des droits de douane aux pays africains, mon pays est impacté. Donc, moi, je pense qu'avec toutes ces mesures-là, on pourra renforcer la coopération entre la Chine et mon pays, principalement le Sénégal. On a constaté aussi que, bon, la Chine et mon pays, le Sénégal, coopèrent dans le domaine de la pêche. Notre premier ministre en a parlé. Peut-être que d'autres accords vont être signés, puisque lui aussi sera reçu par le président Xi Jinping. Donc, au terme de sa visite, on aura d'autres actes de partenariat entre le Sénégal et la Chine.
1: C'est bien. Le Forum sur la coopération sino-africaine fête son 25e anniversaire cette année. Et selon vous, quel rôle joue ce forum dans la promotion du développement des relations sino-africaines?
0: Alors, le forum, pour moi, c'est un cadre d'échange et de définition de la politique de partenariat entre la Chine et l'Afrique. C'est un moment assez important entre la nation chinoise et l'Afrique pour qu'on puisse savoir sur quelle voie faire la coopération ou bien définir aussi les actions à mener.
1: D'accord. Et enfin, pour terminer cette interview, pourriez-vous utiliser trois mots pour décrire la Chine?
0: Rigueur. Bon, ponctualité, peut-être ça peut rejoindre la rigueur. Moi, rigueur, ponctualité, sécurité et verdure. J'ai mes quatre.
1: D'accord.
0: Merci
1: Merci à
0: beaucoup.
1: vous.
0: Merci à toi aussi.
2: Et on va terminer cette partie avec Guy Elongo, journaliste de la République démocratique du Congo.
1: Guy Elongo est journaliste de la République démocratique du Congo en formation en Chine depuis le mois d'avril dernier. C'est pour la deuxième fois qu'il visite la Chine dans le cadre de son métier de chevalier de plume. Il nous parle d'abord de ses deux expériences en Chine.
3: Effectivement, je visite la Chine pour la deuxième fois. La première fois en 2019, ce n'était pas ici à Pékin. La première fois, j'étais à Changchun, Shanghai, Hangzhou. C'était pour une formation de 3 semaines. Et la deuxième fois, je suis à Pékin. Je suis allé dans les provinces de Shandong, Hubei et puis Yunnan pour pratiquement 4 mois. Vous sentez qu'il y a différence. La première fois pour 3 semaines, j'avais une autre vie pour les villes que j'avais visitées. Et cette fois-ci, comme je suis resté le plus longtemps possible, j'ai découvert une nouvelle image, une meilleure face de la Chine, qui est un pays bien sécurisé avec beaucoup de merveilles.
1: Lors de sa première visite en Chine en 2019, Guy Elongo a séjourné dans le sud du pays, alors que cette fois-ci, il a pris ses quartiers à Beijing et en a profité pour découvrir bon nombre de sites touristiques intéressants à travers le pays. Il est impatient de les recommander à ses amis qui envisagent de venir en Chine.
3: Celui qui veut visiter la Chine, je vais lui recommander de visiter la grotte de Qinghuanglong à Henshi. Donc, c'est un des plus meilleurs endroits qu'on a visité. Je peux dire que c'est un village dans la terre, sous la terre.

0: parce qu'il fallait faire le pas, entrer et puis visiter les lieux. C'est en tout cas c'est très touristique. Il y a aussi les complexes maritimes de Gentai à Shandong. Là, on avait beaucoup aimé et s'est merveillé. Vous faites à peu près 30 mètres dans la mer et vous découvrez un complexe maritime où les gens habitent et ils font du tourisme. C'est vraiment la Chine.
1: Gelungo partage également ses profondes impressions lors de son séjour en Chine.
0: Oui, la nourriture, oui, les peuples est suffisamment alimentés. Donc, je peux dire, la Chine a ce qu'on parle de l'autosuffisance alimentaire. Les peuples peuvent se nourrir calmement, matin, midi et soir, ce qui est une bonne chose. Il y a la sécurité. On peut circuler jusqu'à 1 h du matin, jusqu'au petit matin, sans être inquiété. C'est une bonne chose, contrairement à beaucoup d'autres pays d'Afrique où il y a l'insécurité et la circulation la nuit pose problème. Donc, on a découvert cette Chine-là. Et moi, personnellement, je prends le vélo la nuit, je circule et c'est ça la Chine.
1: Depuis quelques années, des journalistes africains sont régulièrement invités en Chine pour des formations, des stages, des séminaires, ainsi que des couvertures de grands événements. Gyalongo apprécie ces mécanismes de coopération et présente en même temps quelques projets de coopération en cours de réalisation dans son pays.
0: La vie, c'est que c'est une bonne politique. C'est une bonne politique de la Chine qui, à travers son Centre international de la presse et de la communication, CPCC, fait venir des journalistes du monde en Chine pendant un certain temps pour découvrir le pays. C'est une bonne politique. Des professeurs d'université se sont passés, succédés ici où nous sommes pour nous donner des cours. L'un d'eux nous a parlé il nous a parlé de PCC et il nous a montré comment la Chine a travaillé pendant les dernières 40 années pour qu'on reconstruise le pays. Et le travail est fait. Maintenant, la Chine a opté pour une politique d'ouverture. La Chine est en train d'embrasser beaucoup d'autres pays et c'est dans cet esprit qu'elle fait venir les journalistes. C'est un programme que je salue, peut-être de mettre aussi l'accent, de comprendre aussi l'Afrique, parce que même si c'est aussi autour des Africains de faire ça pour découvrir l'Afrique aux Chinois, mais la Chine qui a un peu d'avance, de comprendre aussi mieux les partenaires avec qui nous sommes en train de nous liguer pour faire la route ensemble. Dans mon pays, la République démocratique du Congo, les Chinois, depuis 2006, ils sont en République démocratique du Congo et ils sont dans plusieurs entreprises minières. Ils sont en train d'y travailler. Il y avait ce qu'on avait appelé les contrats chinois. Ils devaient travailler pour une politique gagnant-gagnant. Les résultats, ça a donné ce qu'on a vu sur le terrain. Mais un peu plus tard, ces contrats ont été revus et les Chinois sont toujours là et ils sont en train de travailler. Comme pour dire que le partenariat est là. Et puis, la politique, on le voit, ils sont dans les entreprises minières et ils travaillent. Donc, il y a la politique, il y a aussi, les partenariats gagnant-gagnant, Chine et la République démocratique du Congo.
1: À la fin de cette interview, Gelungo décrit la Chine en une phrase.
0: Pour décrire la Chine, il faut utiliser 1 000 mots parce que la Chine en a tout. Mais ce que je peux dire seulement, l'impossible n'est pas la Chine. Tout ce que la Chine peut vouloir faire, elle peut faire. C'est un pays des grands. Impossible n'est pas la Chine.
2: Restez branchés sur CGTN Radio. Et retrouvons-nous après cette mélodie pour la rubrique Apprenons le chinois.

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0: Bonsoir, chers amis. 亲爱的朋友，晚上好。Bienvenue à notre cours de chinois. Tout d'abord, je vous rappelle de ce que nous avons appris dans la leçon précédente. 这是我丈夫 c'est mon mari. 这是我夫人 voilà ma femme. 我很高兴认识您 je suis heureux de vous connaître. 见到您我很高兴 je suis ravi de vous rencontrer. 我向你们介绍我们的女儿Je vous présente notre fille. 你们认识我们的儿子吗? Vous connaissez notre fils? 你们认识呀? Vous vous connaissez alors? Aujourd'hui, nous apprendrons quelques phrases pour inviter quelqu'un à faire quelque chose.
1: Leçon numéro
2: 5. 小丁,你在干什么呢?
3: Oh, 没干什么。
2: 你今天晚上有空吗?
3: 我不知道。
2: 你想去看电影吗？我请你。
3: 谢谢，我不想看。
2: 那你想去跳舞吗？
3: 我不想跳。
2: 你想去游泳池游泳吗？
3: 我看看吧。
2: 那我请你去餐馆吃饭。
3: 哦，那好呀，这个主意不错。
2: 去哪儿你挑。
3: Maxim。
1: Explication。
0: 小丁，你在干什么？小丁 qu'est-ce que tu fais là? Oh, 没干什么。Oh, pas grand-chose. 你今天晚上有空吗? Tu es libre ce soir? 我不知道。Je ne sais pas. 你想去看电影吗? Ça te dirait d'aller voir un film? 我请你。Je t'invite. 谢谢。我不想看。Merci, mais ça ne me dit rien. 你想跳舞吗? Tu veux danser? 我不想跳。Non, je n'ai pas envie. 你想来游泳池游泳吗? Tu veux venir à la piscine? Oh, 我看吧。Je vais voir. 那我请你去餐馆吃饭。Alors, je t'invite à dîner au restaurant. Oh, 那好呀。Oh oui alors, 这个主意不错。C'est une bonne idée.
1: Explication.
0: 做,干, faire, 干,什么, qu'est-ce que, 什么,没什么, pas grand chose, 没什么,空,空闲, libre, 空闲。知道 savoir 知道不 ne pas 不电影 film 电影邀请 invite 邀请请跳舞 danser 跳舞游泳 aller à la piscine 游泳游泳池 la piscine 游泳池餐馆 restaurant 餐馆晚餐 dîner 晚餐好行 oui 好好的 bon 好好的主意 idée 主意
2: 小丁，你在干什么呢？
3: 哦，没干什么。
2: 你今天晚上有空吗？
3: 我不知道。
2: 你想去看电影吗？我请你。
3: 谢谢，我不想看。
2: 那你想去跳舞吗？
3: 我不想跳。
2: 你想去游泳池游泳吗？
3: 我看看吧。
2: 那我请你去餐馆吃饭。
3: 哦，那好呀，这个主意不错。
2: 去哪儿你挑。
3: Maxim。
0: Ce soir, comme j'ai pas grand chose à faire, j'ai invité des amis à dîner à la maison. Alors, je vous dis au revoir et nous nous retrouverons demain à la même heure. 再见，明天见。
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0: Le président russe Vladimir Poutine est à Beijing pour une visite d'État de 2 jours en Chine à l'invitation du président chinois Xi Jinping. Cette visite souligne le renforcement de la coordination stratégique et la confiance mutuelle entre les deux pays voisins dans des domaines tels que l'énergie multisectorielle, le commerce et la paix mondiale.
1: Afin d'approfondir les relations bilatérales et de favoriser un monde plus stable, le président russe Vladimir Poutine est arrivé à Beijing pour une visite d'État. Le président chinois Xi Jinping a organisé une cérémonie d'accueil en l'honneur de son homologue russe devant le Grand Palais du Peuple. Une fanfare militaire a interprété les hymnes nationaux des deux pays. Les deux dirigeants ont ensuite inspecté conjointement la formation de la garde d'honneur de l'Armée populaire de libération. Le président Xi Jinping a ensuite eu des entretiens bilatéraux avec le président Vladimir Poutine. Xi Jinping a souligné que cette année marquait le 30e anniversaire du partenariat stratégique de coordination entre la Chine et la Russie et le 25e anniversaire de la signature du traité de bon voisinage et de coopération amicale. Il a déclaré que les relations sino-russes avaient atteint ce stade parce que les deux parties avaient continué à approfondir leur confiance politique mutuelle et leur coordination stratégique, à porter leur coopération vers de nouveaux sommets, à défendre la justice et l'équité internationale et à faire progresser la construction d'une communauté d'avenir partagé pour l'humanité. Le président Xi a noté que la situation internationale était instable et agitée. L'unilatéralisme et l'hégémonisme refont surface, mais la paix, le développement et la coopération restent l'aspiration des peuples et la tendance dominante de notre époque. Il a estimé qu'en tant que membre permanent du Conseil de sécurité de l'ONU et grande puissance mondiale, la Chine et la Russie devaient adopter une perspective stratégique et à long terme. Les deux pays devraient stimuler le développement et la revitalisation de leurs nations respectives grâce à une coordination stratégique globale d'une qualité encore supérieure et œuvrer pour rendre le système de gouvernance mondiale plus juste et plus raisonnable. Le président Xi a également déclaré que la Chine et la Russie avaient développé leur partenariat stratégique global de coordination dans la nouvelle ère sur la base de l'égalité, du respect mutuel, de la bonne foi et d'une coopération gagnant-gagnant. La confiance politique mutuelle entre les deux parties s'est encore renforcée et la coopération dans des domaines tels que le commerce, l'investissement, la science, la technologie et la culture a continué de progresser. Le président Xi a déclaré que les liens entre les deux peuples s'étaient renforcés et que les relations entre la Chine et la Russie étaient entrées dans une nouvelle phase marquée par des réalisations plus importantes et un développement plus rapide. Les deux pays ont convenu de prolonger le traité de bon voisinage et de coopération amicale. Le président Xi a souligné qu'il y a 25 ans, la Chine et la Russie avaient signé ce traité qui établissait sous une forme juridique les fondements institutionnels d'un bon voisinage, d'une amitié et d'une coordination stratégique globale à long terme. Depuis lors, les relations sino-russes ont connu un développement fulgurant. Le paysage international actuel a subi de profonds changements et le monde est confronté au danger d'un retour à la loi de la jungle. Dans ce contexte, le traité s'est une nouvelle fois révélé avancé, scientifique et pertinent. Le président Xi a déclaré que Beijing soutenait la prolongation du traité et qu'il travaillerait avec la Russie pour honorer conjointement l'esprit de ce traité et faire progresser avec détermination la coordination stratégique étroite entre la Chine et la Russie. Au cours de ses entretiens avec le président Poutine, le président Xi a également abordé la situation au Moyen-Orient. Xi Jinping a déclaré qu'il s'agissait d'un moment critique de guerre et de transformation. Il a ajouté qu'il était urgent de parvenir à une fin complète de la guerre et qu'il était particulièrement important de persévérer dans les négociations. Le président chinois a déclaré qu'une fin rapide de la guerre contribuerait à réduire les perturbations affectant la stabilité de l'approvisionnement énergétique, le bon fonctionnement des chaînes industrielles et d'approvisionnement, ainsi que l'ordre du commerce international. Le président Xi a indiqué avoir présenté 4 propositions visant à maintenir et à promouvoir la paix et la stabilité au Moyen-Orient afin de consolider davantage le consensus de la communauté internationale. Il a estimé qu'il s'agissait d'une initiative visant à contribuer à apaiser la situation, à calmer les tensions, à mettre fin à la guerre et à promouvoir la paix.
0: Le président chinois Xi Jinping et le président russe Vladimir Poutine se sont adressés à la presse à l'issue de leurs entretiens au Grand Palais du Peuple. Les deux dirigeants ont salué un nouveau sommet dans les relations bilatérales.
1: Le président Xi Jinping a déclaré que la 25e visite du président Poutine en Chine témoignait de la nature particulière des relations sino-russes. Xi Jinping a déclaré que les relations sino-russes avaient atteint leur plus haut niveau historique, celui d'un partenariat stratégique global de coordination pour la nouvelle ère, servant d'exemple pour les relations entre grandes puissances. Il a souligné que les deux nations devaient suivre la tendance de l'époque, paix, développement et coopération gagnant-gagnant. Il a également soulevé quatre points. Premièrement, renforcer la confiance politique mutuelle de plus haute qualité et le soutien stratégique solide. Le président Xi a déclaré que la confiance politique mutuelle était la caractéristique la plus distinctive des relations entre Beijing et Moscou, ainsi que le principe fondamental du traité de bon voisinage et de coopération amicale sino-russe. Monsieur Xi a déclaré que les deux parties devaient s'appuyer sur leurs réalisations passées, se soutenir davantage mutuellement sur les questions touchant aux intérêts fondamentaux et aux préoccupations majeures et maintenir une communication stratégique étroite et des échanges à tous les niveaux. Deuxièmement, renforcer la coopération mutuellement bénéfique de plus haute qualité pour favoriser le développement et la revitalisation. Le président Xi a déclaré que ces dernières années, les deux pays avaient vu leur coopération s'étendre à divers secteurs. Le commerce bilatéral a dépassé les 200 milliards de dollars américains pendant trois années consécutives et au cours des quatre premiers mois de 2026, il a augmenté de près de 20%. Xi Jinping a déclaré que les deux parties devraient approfondir davantage la synergie entre le 15e plan quinquennal de la Chine et la stratégie de développement de la Russie à l'horizon 2030. Troisièmement, promouvoir les liens entre les peuples de plus haute qualité et consolider l'amitié entre les deux pays. Le président Xi a déclaré que les deux parties devraient saisir l'occasion des années de l'éducation sino-russe pour élargir les échanges d'étudiants et approfondir la coopération institutionnelle dans des domaines tels que la formation des talents et la recherche scientifique conjointe. Quatrièmement, renforcer la coordination internationale de plus haute qualité et œuvrer à la réforme et à l'amélioration de la gouvernance mondiale. Le président Xi a déclaré que l'unilatéralisme et l'hégémonisme constituaient aujourd'hui de graves dangers et qu'il existait un risque que le monde retombe dans la loi de la jungle. Il a ajouté qu'en tant que membre permanent du Conseil de sécurité de l'ONU, la Chine et la Russie devaient fermement s'acquitter de leur mission et de leurs responsabilités en tant que grandes puissances responsables, défendre l'autorité des Nations Unies ainsi que l'équité et la justice internationale, et s'opposer à tous les actes d'intimidation unilatérale. Xi Jinping a souligné que les deux pays devaient s'opposer à tous les actes provocateurs qui remettent en cause les acquis de la victoire de la Seconde Guerre mondiale et tentent de faire renaître le fascisme et le militarisme. Monsieur Xi a déclaré que les deux parties devraient œuvrer ensemble pour construire un système de gouvernance mondiale plus juste et plus équitable. Le président Poutine a fait écho au président Xi, affirmant que les relations russo-chinoises n'avaient jamais atteint un tel niveau. Monsieur Poutine a déclaré que les deux pays avaient toujours adhéré à l'esprit de respect mutuel, d'égalité, d'assistance et de soutien réciproque. Leur coopération bilatérale n'est dirigée contre aucune tierce partie et n'est pas affectée par les changements géopolitiques. Monsieur Poutine a déclaré que la Russie avait pleinement confiance en l'avenir des relations bilatérales et qu'elle travaillerait avec la Chine pour approfondir les relations de bon voisinage, renforcer les liens entre les peuples et contribuer à stimuler le développement et le bien-être de chacun. Vladimir Poutine a ajouté que la Russie et la Chine maintiendraient une coordination stratégique étroite sur la scène internationale, défendraient conjointement les principes de la Charte des Nations Unies et travailleraient ensemble pour préserver la sécurité et la stabilité mondiale.
0: Le président chinois Xi Jinping et le président russe Vladimir Poutine ont également assisté cet après-midi à Beijing à la cérémonie d'ouverture des années de l'éducation Chine-Russie. Les deux dirigeants ont appelé à un renforcement de la coopération dans le domaine de l'éducation et à l'intensification des échanges entre les peuples.
1: Marquant une nouvelle étape dans la coopération éducative, la Chine et la Russie ont lancé mercredi les années de l'éducation sino-russe, les deux chefs d'État ayant assisté à la cérémonie d'ouverture à Beijing. Dans son discours, le président Xi a déclaré que cette année marquait le 30e anniversaire de l'établissement du partenariat stratégique de coordination sino-russe et le 25e anniversaire de la signature du traité de bon voisinage et de coopération amicale sino-russe. Il a ajouté que le lancement des années de l'éducation sino-russe, en cette année si importante, reflétait la vision stratégique des deux dirigeants pour le développement à long terme des relations bilatérales. Qualifiant l'éducation de pont important reliant les peuples et perpétuant l'amitié entre les nations, Xi Jinping a déclaré que la coopération éducative entre la Chine et la Russie n'avait cessé de s'approfondir, produisant des résultats tangibles et enrichissant les relations bilatérales dans cette nouvelle ère. Il a appelé les deux parties à renforcer leur coopération en matière de formation des talents, à cultiver conjointement les meilleurs talents scientifiques et technologiques, et à travailler ensemble sur les défis scientifiques de pointe afin de soutenir le développement axé sur l'innovation dans les deux pays. Xi Jinping a également exhorté les deux parties à promouvoir l'apprentissage mutuel entre les civilisations, à élargir les échanges sur le patrimoine culturel et la gouvernance de l'éducation, et à encourager des liens plus étroits entre les jeunes afin de perpétuer l'amitié traditionnelle entre la Chine et la Russie. Vladimir Poutine a déclaré que la coopération en matière d'éducation était un élément indispensable du partenariat stratégique global de coordination entre la Russie et la Chine, ajoutant que le lancement des années de l'éducation Russie-Chine marquait une étape importante. Il a déclaré que la Russie était disposée à travailler avec la Chine pour approfondir la coopération en matière d'éducation, renforcer la compréhension mutuelle entre les jeunes générations et promouvoir le développement des relations bilatérales. Les deux dirigeants ont également dévoilé conjointement le logo des années de l'éducation Chine-Russie.
0: Après avoir assisté à la cérémonie d'ouverture des années de l'éducation Chine-Russie, le président chinois Xi Jinping et le président russe Vladimir Poutine ont visité une exposition de photos au Grand Palais du Peuple à Beijing qui célèbre l'amitié entre les deux pays. Les deux dirigeants ont passé en revue les moments de collaboration entre la Chine et la Russie et ont déclaré que l'amitié entre les deux pays continuerait à prospérer. La cérémonie de lancement du consortium sino-russe pour l'innovation dans l'enseignement, la science et l'industrie forestière s'est déroulée à Harbin, chef-lieu de la province du Heilongjiang dans le nord-est de la Chine.
2: Lancé conjointement par l'Université forestière du Nord-Est et l'Université technique forestière d'État de Saint-Pétersbourg, le consortium regroupe 48 universités, instituts de recherche et entreprises des deux pays. Il se concentre sur la formation des talents, la recherche commune et les échanges culturels et industriels en encourageant les échanges de professeurs et d'étudiants, le partage de cours et la création de laboratoires communs afin de faire progresser le développement durable de la foresterie.
3: Ce consortium marque le passage d'échanges informels à une coopération institutionnalisée et substantielle. Il contribuera à renforcer la formation internationale des talents forestiers et l'innovation scientifique, tout en favorisant le développement vert régional et la sécurité écologique mondiale.
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0: Bonjour à tous, bienvenue dans In Vivo. Aujourd'hui dans In Vivo, nous allons recevoir pour vous trois invités, deux Suisses et un Chinois. Ils sont tous des artistes œuvrant dans le domaine des livres pour enfants. Albertine et Germano Zulo sont des auteurs suisses avec plusieurs distinctions internationales. Et le Chinois Xiong Liang est l'un des meilleurs auteurs et illustrateurs de livres pour la jeunesse en Chine. Récemment, ces trois créateurs ont eu des échanges en rapport avec la création. C'était lors d'un forum en visioconférence portant sur des albums pour la jeunesse. Invités de l'émission In Vivo, ces trois artistes répondront à nos questions et nous diront ce qu'ils pensent de leur travail qu'ils font d'illustrateurs et d'auteurs des ouvrages pour enfants. Avant de commencer, je vous invite pour l'instant à suivre cette chanson « Tangshi de Yue Liang », la lune d'autrefois, traduite littéralement en français, interprétée par la chanteuse Fei Wang.

0: De retour dans In Vivo, en 2020, l'illustratrice suisse Albertine a été récompensée par le prestigieux prix de Hans Christian Andersen. Née en 1967 à Genève, Albertine est actuellement professeure et enseigne l'art visuel à l'Université de Genève. Germano Zullo, poète et écrivain suisse, a publié un grand nombre de livres pour la jeunesse. Depuis les années 90, après leur mariage, les deux personnes publient ensemble des livres pour enfants. Depuis près de 30 ans, ils ont créé de nombreux ouvrages grâce à la complicité qui tisse une forte relation entre eux. L'un de leurs fruits de coopération, Les Oiseaux, leur a valu le prix Sorcière de France en 2011 et s'est classé parmi l'un des 10 meilleurs livres récompensés à l'occasion du 60e anniversaire de New York Times en 2012. Devant le micro de RCI, Albertine et Germano Zullo apportent leurs 30 ans de création dans le champ de livres pour enfants et ils parlent également de leurs impressions sur les œuvres de leurs homologues chinois, notamment l'auteur chinois Xiong Liang, qui travaille sur les ouvrages pour enfants et qui s'est échangé avec eux lors d'une séance de dialogue entre les illustrateurs et auteurs de livres pour enfants par visioconférence. Albertine, vous êtes illustrateur et Germano est un poète, un écrivain. Alors pourquoi avez-vous décidé de travailler ensemble pour créer des livres pour enfants?
1: Alors au départ, on est tombés amoureux et puis on a participé à un concours d'illustration pour livres jeunesse. Et on a fait ce concours sans penser à faire des livres ensemble. Mais déjà, on collaborait un peu parce que moi, j'avais besoin de textes. Et Germano a commencé à me faire des petits titres dans les livres, comme ça, dans les petits livres que je faisais. Et puis, progressivement, on s'est rendu compte qu'on avait envie de raconter des histoires ensemble et de partager ça ensemble, comme si on était... Voilà, moi, il manquait le texte et Germano, il lui manquait les images et ça s'est fait comme ça.
2: Disons qu'on s'est rendu compte qu'on pouvait collaborer ensemble et créer des choses aussi bien de manière individuelle qu'en commun. D'accord. Donc, c'est une sorte... Il y a trois personnages, en fait. Il y a trois formes de création. Il y a Albertine toute seule, Germano tout seul. Et il y a un troisième personnage qui est Albertine et Germano et qui est le personnage le plus connu grâce à ses publications destinées à la jeunesse.
0: Le concours, c'était en quelle année?
2: Ça devait être à la fin des années 90, je dirais 95, par là autour, 95.
1: Ou... Non, parce qu'on a fait Martha, les petits fantômes.
2: Oui, alors...
1: les années 90, d'accord, je crois.
0: Donc, ça fait à peu près 20 ans que vous travaillez ensemble pour les ouvrages,
2: oui,
0: pour enfants.
2: Oui, ça fait même presque 30 ans
1: ça
2: maintenant.
1: Ça fait presque 30 ans.
0: D'accord.
2: Et puis peut-être, ce qui est intéressant de préciser, c'est que dans le jury du concours, il y avait notre éditrice actuelle, l'éditrice de notre maison d'édition à Genève, La Joie de Lire, Madame Francine Bouchet. Et on n'a pas gagné le concours, hein, on était dans la shortlist, mais Francine nous a repérés en quelque sorte. Et puis cette rencontre aussi a été fondamentale pour nous et pour le fait que nous ayons créé des livres ensuite destinés à la jeunesse.
0: Donc maintenant, comme vous dites, vous avez travaillé ensemble presque 30 ans. Est-ce que cette relation intime, c'est-à-dire parce que vous êtes couple, est-ce que cette relation vous aide dans la création et est-ce que cette relation vous aide à vous comprendre l'un l'autre dans la vie?
1: Oui. Oui. On est très, très complices. On a beaucoup de complicité ensemble. Et je pense qu'on a beaucoup de chance parce que un couple, ça doit trouver un équilibre, hein, pour tenir. C'est comme un arbre, hein. Il faut qu'il y ait des racines. Hein. Et je pense que, et dans notre vie de tous les jours, et dans notre création, on s'est enraciné. On se connaît très bien et on se laisse de l'espace. Et ça, c'est très important. C'est-à-dire qu'il faut que l'autre puisse rentrer dans les histoires. On invente les histoires ensemble et après, on se laisse de l'espace. Chacun interpréter l'histoire comme il la ressent. Et en fait, c'est ça qui nous intéresse, c'est ce dialogue entre le texte et l'image, c'est ce dialogue entre Germano et moi qui va ancrer une histoire qui va la faire vivre.
0: Vous avez dit il y a la complicité dans votre relation. C'est quoi ça, la complicité, plus précisément?
1: La complicité, c'est que on s'entend. On n'a pas besoin de se parler pour savoir ce que pense l'autre. On se comprend. On est à l'écoute. Je connais les passions de Germano. Je connais son monde intérieur, son monde de l'enfance aussi. Et il connaît mon enfance. Et en fait, on ne se ressemble pas, mais on se ressemble un peu aussi quand même.
2: Une des manières les plus simples pour construire cette complicité, c'est évidemment l'écoute.

0: conversation, une idée peut venir aussi bien d'Albertine que de moi au départ. Et puis, on va se mettre au service de cette idée. Hein. On va l'écouter, on va l'analyser. On va la considérer aussi comme de la matière vivante. Donc, on va d'abord beaucoup discuter du projet. Et une fois qu'on est bien d'accord sur la direction à prendre, généralement, c'est moi qui vais commencer à écrire et je vais écrire un scénario, comme pour un film. Et ensuite, je vais donner ce scénario à Albertine qui va venir ensuite, sur la base de ce scénario, poser sa propre narration graphique.
1: Mais ce que je pourrais dire, c'est que maintenant, on se connaît tellement bien qu'on peut tout faire. C'est-à-dire qu'on peut même travailler en parallèle. Lui travaille, on raconte l'histoire, on se fait un petit schéma, et lui va, pour les oiseaux, c'était comme ça, par exemple, il a écrit de son côté, j'ai dessiné de mon côté, et après on a mis notre travail ensemble. Et puis pour un autre livre, il a écrit après, j'ai fait les dessins avant. Mais ce qui est le plus agréable, c'est quand même que lui écrive et que moi je dessine ensuite.
2: Pour créer des ouvrages pour enfants, qu'est-ce qui est très important pour l'auteur? Comment essayez-vous de comprendre les pensées des petits lorsque vous êtes déjà adulte?
0: En fait, nous, on ne se pose pas du tout cette question-là. Ça nous paraît complètement absurde de penser que l'on pourrait croire comment fonctionne un enfant. Je pense que tous les enfants sont différents. Un enfant de 7 ans chinois est différent d'un enfant de 4 ans italien ou d'un enfant suédois de 5 ans. On ne considère pas les enfants comme une sorte de masse de gens à qui on peut s'adresser avec des mots et des pensées spécifiques. Donc nous, on ne pense pas à l'enfant, on pense à notre histoire uniquement. On pense à servir notre histoire de manière à ce qu'elle soit la plus juste, la plus sincère, la plus cohérente possible. Et ensuite, si ces histoires vont plaire à des enfants, eh bien, on va être ravis. Mais on va aussi être ravis si ces histoires ne leur plaisent pas, parce que c'est important aussi que les histoires ne sont pas simplement faites pour être aimées, elles sont aussi faites pour être détestées, pour qu'on puisse en discuter, pour qu'on puisse les critiquer. Donc nous, notre propos n'est pas de nous adresser directement aux enfants, c'est avant tout de faire des histoires qui nous paraissent intéressantes.
1: D'accord. Mais alors j'ajouterais quelque chose, je pense que quand on est créateur, on n'oublie pas ce qu'on a été comme enfant, c'est-à-dire qu'on est des adultes, on est des grandes personnes, mais notre part d'enfance est restée très vivante en nous.
2: D'accord.
1: C'est-à-dire qu'on n'est pas des enfants grands, si vous voulez, mais on a quand même quelque chose de notre enfance qui est resté en nous et qu'on n'a pas oublié. Pour nous, notre enfance a été importante, elle a été le terreau de notre vie. Et ça, on est très reconnaissant d'avoir été enfant. Donc ça, je pense que c'est pour ça peut-être qu'on fait des livres pour la jeunesse. C'est parce qu'on n'a pas oublié l'enfance, ce moment précieux de la vie.
2: Donc, les adultes étaient tous enfants.
1: Oui, je trouve qu'un adulte, en tout cas, ne devrait pas oublier qui il a été enfant, qu'il a été petit. Parce que je pense qu'une grande personne, un adulte qui a oublié son enfance, c'est comme s'il avait perdu un peu de lui. C'est comme s'il avait abandonné une part de lui-même, comme s'il était un peu orphelin. Qu'on ait une belle enfance ou une moins belle enfance, parce qu'il n'y a pas des enfances toutes belles, hein, c'est clair. Mais voilà, on a été enfant dans notre vie et il ne faut pas l'oublier.
2: Donc, je pense que peut-être à travers près de 30 ans de création des ouvrages pour la jeunesse, vous-même, personnellement, vous avez eu des changements ou bien vous avez acquis quelque chose de cette création.
1: Bien sûr. Bien sûr, je pense que comme on grandit jour après jour, voilà, la vie passe. Eh bien, nous aussi, on a des expériences. Et en fait, nos livres, c'est aussi ça, c'est les expériences qu'on a eues au cours de notre existence. Donc, nos livres nous accompagnent dans ce processus.
0: On est tous les deux, comme le disait Albertine, liés à cette enfance. Mais encore une fois, ce serait très prétentieux, pour nous, parce qu'il y a des auteurs qui apparemment savent ce que c'est qu'un enfant, savent ce que c'est qu'un lecteur, savent ce que c'est qu'une personne qu'ils ne connaissent pas. Moi, comme je ne connais pas les gens qui vont me lire,

0: je ne peux pas dire, ah, voilà ce que je vais leur raconter. Ça serait prétentieux de savoir ce qu'il y a dans la tête de tous les enfants à qui je vais m'adresser. J'en suis incapable. Donc, c'est pour ça que notre travail se concentre sur notre histoire, d'abord, et non pas sur les lecteurs potentiels des livres.
1: Et en général, quelle sorte d'histoire vous souhaitez comment dire, raconter aux lecteurs potentiels dans le scénario?
0: Disons, pour résumer, l'artiste, d'une manière générale, je pense qu'un artiste doit être au plus proche d'une certaine vérité, d'une certaine sincérité. Donc, nous avons notre parcours, notre expérience de vie, on capte le monde, on observe le monde et on va tenter de restituer notre sentiment de ce que nous avons capté du monde de la manière la plus sincère possible. Après, ce que nous essayons de faire passer, peut-être pour le résumer en un thème, je pense que ce qui nous intéresse, nous, c'est la richesse de l'âme humaine, hein, de l'individu, de l'humanité, la beauté de ce que l'on est quand on est un être humain. C'est ça qui nous intéresse.
1: Et Albertine, vos illustrations sont pour la plupart en couleurs vivantes. Quelle est votre vision esthétique dans la création des ouvrages pour la jeunesse?
2: Oui, alors je pense qu'en effet, j'ai une palette. J'ai ma palette préférée, j'ai des couleurs qui reviennent souvent dans mon travail, des couleurs que j'aime. Je dirais que ça dépend des albums aussi. Il y a des albums, j'ai fait des albums aussi en noir et blanc, au crayon. Ça dépend des histoires, hein. Il y a des histoires, c'est comme le format d'un livre. Il faut choisir le format. Il faut donner à notre histoire la plus belle forme possible. Et pour raconter, c'est comme un langage, hein, le dessin. Donc, quel langage je vais utiliser pour chaque histoire? Donc, certaines sont propres à être plutôt en noir et blanc et d'autres en couleur. Mais en effet, la couleur, j'ai appris. Parce qu'avant, je savais pas. Je connaissais que le jaune et le rouge et le bleu. Mais à l'école, quand j'étais étudiante aux Beaux-Arts, j'ai fait de la sérigraphie et tout à coup, j'ai appris ce que c'était que la couleur. J'ai appris les mélanges. C'est devenu comme la cuisine. C'est devenu naturel chez moi. Je sais que si je mets un peu de noir dans cette couleur, elle va devenir comme ça. Je sais que si je mélange du jaune et du bleu, je pourrais faire un vert. Et quel vert? Et je vais peut-être rajouter un peu de blanc. En fait, voilà, je fais de la cuisine avec mes couleurs. Et ce qui est très important, c'est qu'il y a de l'émotion dans la couleur, hein. Il y a quelque chose de profondément. On raconte quelque chose avec la couleur. On raconte des sensations, des sentiments. Et c'est ça qui m'intéresse dans la couleur, c'est comment amener une histoire juste avec la couleur. Et là, peut-être qu'en effet, je suis quelqu'un d'optimiste et quelqu'un d'assez solaire, c'est ce qu'on me dit. Et donc, du coup, mes couleurs, elles sont assez solaires parce que voilà, je suis quelqu'un comme ça. Mes couleurs peut-être ressemblent à qui je suis,
1: Oui, je vois.
2: simplement.
1: Et je ne sais pas si vous deux, vous participez de temps en temps des activités, une rencontre avec des petits lecteurs ou non?
2: Oui, on le fait régulièrement.
1: Ah, d'accord. Comment s'était passé? Vous aimez ce genre d'activité, de rencontre avec les petits?
0: Oui, on aime beaucoup les rencontrer parce qu'ils nous apprennent beaucoup de choses. Hein. Non seulement nous, on leur apporte peut-être certains éléments, mais on apprend beaucoup de la rencontre avec les enfants. Après, ça dépend énormément par expérience, de la classe. On a rencontré beaucoup de classes en Europe, mais aussi en Iran, en Argentine, au Liban, par exemple. Et la classe dépend toujours. La classe, c'est l'ensemble des élèves qui forment hein, le groupe des enfants. Ça dépend souvent du professeur ou de l'enseignant. Si l'enseignant se montre très passionné par la rencontre sera très, très riche. Mais si l'enseignant est moins intéressé ou qu'il rencontre des difficultés dans son travail d'enseignant, on sent tout de suite la différence d'intérêt qu'auront les enfants à nous rencontrer.
1: Est-ce que vous avez lu quelques ouvrages de vos collègues chinois, par exemple Xiong Liang, qui était au dialogue avec vous par visioconférence? Quelles sont vos impressions sur leurs ouvrages?
2: Oui, Écoutez, alors, heureusement, ces livres sont traduits en français. Il y a Le gentil monstre, il y a Les mystères des dragons disparus, il y a Les chevals des neiges, Le tueur de tigres. Donc, moi, je connais un peu son travail. Je suis très impressionnée par la maîtrise et la perfection technique au lavis. Sa technique au lavis est très impressionnante. Ce qui est amusant, c'est que chez nous, en Europe, on a tendance maintenant à trouver dans les écoles que la technique n'est pas importante. Souvent, la technique vient en deuxième. Il faut l'idée avant et la technique après. Et je trouve que lui, il marie très, très bien les deux. Il s'appuie sur la croyance philosophique ancienne pour comprendre notre monde actuel. Ben, je trouve que c'est très fort. Et puis, il a cette technique parfaite qui accompagne son travail. Et ça, c'est très beau. Et puis, ce qui nous lie beaucoup, et ça, je l'avais déjà dit, c'est que ce qui nous lie entre nous, je trouve, dans la philosophie de notre travail, c'est qu'il dit ceci. Écrire et dessiner pour les enfants, c'est inviter à marcher vers ce qui est léger et brillant. Ça me parle beaucoup. Et je trouve que c'est important de dire aux enfants, d'une manière très simple, que le monde est merveilleux, qu'on apprend tous les jours, et qu'il faut aller vers ce qui est léger et brillant. Voilà ce que je pourrais dire.
1: Et dans le dialogue qui s'est tenu mardi, qu'est-ce qui vous paraît très précieux dans votre dialogue avec l'illustrateur chinois Xiong Liang?
2: Ben, on s'est retrouvés sur beaucoup de points. On s'est retrouvés sur beaucoup de choses. Je trouve que, Mais généralement, quand on parle avec nos amis illustrateurs et auteurs jeunesse, on a les mêmes points de vue. On fonctionne un peu de la même manière, même si on a des styles différents. Mais ce que je pourrais dire, en tout cas, de la rencontre, c'est que vraiment, je le rejoins sur tout ce qu'il a dit.
0: Oui, pareil, moi, il y a toutes sortes d'auteurs. Il y a des auteurs, les auteurs peuvent être très, très différents. Et là, on s'est rendu compte qu'on avait pas mal de points communs avec Xiong Liang, pardon pour la prononciation.
1: C'est très bien.
0: Oui, et notamment la manière d'aborder la création, c'est-à-dire, comme on vous disait tout à l'heure, on travaille de la même manière, c'est-à-dire qu'on se met au service d'une histoire avant tout, et on ne pense pas au succès ou à l'aspect commercial du projet. On avait sur ce point la même approche, on va dire. Et puis après, sur le travail de Xiong Liang, ce qui est intéressant aussi, je trouve, c'est qu'il fait souvent référence à la tradition, mais que cette tradition, il réussit à la rendre très contemporaine et très universelle. Et ça, c'est une grande qualité.

0: Xiong Liang est aujourd'hui l'un des meilleurs auteurs des ouvrages pour enfants. Il a été le nominé du prix de Hans Christian Andersen, l'une des distinctions les plus prestigieuses qui récompense les meilleurs illustrateurs et auteurs dans la création des livres pour enfants. Depuis 2002, Xiong Liang a commencé à créer les ouvrages pour les petits. À cette époque-là, c'était les livres créés par des auteurs étrangers qui l'emportaient sur le marché chinois. Alors Xiong Liang a emprunté un autre chemin, celui des sujets sur les traditions chinoises. Et ce choix lui a valu un grand succès auprès des lecteurs. Pour lui, les ouvrages traitant des sujets chinois ont pour objectif d'observer encore une fois la culture orientale.
1: L'auteur a fait la création pour ses propres émotions, au moment où je me sentais loin de la tradition. Pourquoi ne retourne-je pas vers la tradition et ne m'approche-je pas de la vie quotidienne, de sorte que je puisse en faire de nouvelles réflexions? J'ai appris la peinture chinoise quand j'étais petit et ensuite j'ai lu des œuvres en littérature et philosophie occidentale. Il me semblait qu'on était un peu loin des sujets traditionnels, donc c'était un retour à la culture traditionnelle pour moi.
0: Xiong Liang a toujours un attachement à l'écriture. Il assure donc que le travail de l'illustration et du scénario dans le même temps lors de la création des livres pour enfants. En lisant les ouvrages sur la psychologie de l'enfant, il essaie de mieux comprendre l'aspiration et les moyens cognitifs de chaque tranche d'âge, y compris le bébé. Pour Xiong Liang, il faut enlever totalement la pensée d'adulte et la remplacer par la vision des enfants.
1: Le livre pour adultes, qui le concerne les sentiments ou la pensée, est lié au concept. Quant au livre pour enfants, cela concerne purement la découverte, et ce qui m'intéresse beaucoup plus.
0: La naissance de la fille de Xiong Liang lui a poussé à se lancer dans la création des livres pour enfants. Progressivement, son travail lui permet de mieux connaître les enfants.
1: Les enfants sont extrêmement forts en sens visuel, ce qui n'est pas le cas pour les adultes. La capacité d'auto-découverte et la créativité chez les adultes ont été restreintes parce qu'ils s'informent par les autres sur la manière du monde. Le plus important pour moi, c'est de laisser les petits observer eux-mêmes et s'éclairer par leur propre façon de voir les choses, au lieu de les approvisionner de connaissances générales.
0: La lecture, selon Xiong Liang, est un périple qui invite à découvrir et à rencontrer les inattendus. La lecture permet aussi de grandir et apporte de nouvelles possibilités à la pensée des petits-enfants.
1: Les vrais acquis sont invisibles. L'auto-inspiration se produit au fond du cœur. Il est difficile de donner une réponse sur ce qui s'est passé dans le cœur de l'enfant. Tout ce qui pourrait se dire est externe et ne se transforme jamais en idée au fond du cœur. Éclairer la nature a pour but de rendre les enfants capables de faire leur propre choix, découvrir eux-mêmes la vie, chercher eux-mêmes le bonheur et faire de leur vie une vie plus intéressante.
0: Xiong Liang a une grande passion pour les œuvres d'Albertine et Germano Zullo. Il a même été invité à préfacer pour les ouvrages des créateurs suisses. Selon lui, leurs œuvres ont une atmosphère joyeuse et des images qui se caractérisent par une forme d'allongement. La fusion de multiples couleurs brillantes donne un sentiment d'entrelacement au lecteur. De plus, les œuvres du couple suisse comportent un sens philosophique et une sollicitude humaine.
1: Les points similaires entre moi et les auteurs suisses, c'est le fait que nous explorons le style que nous aimons, parce que chaque artiste devait trouver son propre style. En dehors de ce point similaire, on pourrait dire que chaque artiste est différent. On envisage bien sûr le marché, mais un environnement réellement propice à la création signifie que chaque artiste montre ses caractéristiques, ce qui est le plus important.
0: Considéré aujourd'hui comme un illustrateur émérite en Chine, Xiong Liang a le sentiment de quelqu'un qui débute encore sa carrière. D'après lui, plus on avance en âge, mieux on se sent dans la création. Le meilleur album fait son apparition souvent au moment imprévu. Voilà, on prend une pause musicale et on se retrouve juste après pour suivre notre programme de courtes chinoises.

0: Merci de nous rejoindre dans In Vivo. La dernière partie de cette émission est consacrée aux courtes chinoises. C'est parti!
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0: Bonjour à tous, bienvenue dans notre cours de chinois au quotidien, c'est Xiaotai.
1: Salut Xiaotai, eh bien, moi c'est toujours Thomas, votre apprenti étudiant en chinois. Et je crois que la dernière fois nous avons parlé d'achat par téléphone, Tai. Donc le plus important ça va être de réviser les phrases du cours précédent. Alors la première phrase c'était « Je veux commander une pizza ». Comment tu dis ça en chinois ?
0: 我要订个比萨饼.
1: Comment puis-je payer ? Alors, comment on dit ça en chinois, Tai ?
0: 怎么付钱呢?
1: Une nouvelle phrase, vous pouvez payer à la livraison.
0: 您可以货到付款.
1: Encore une phrase et une dernière, donnez-moi une heure.
0: 您说个时间.
1: Allez, on se réécoute les dialogues en entier de la dernière fois.
2: 喂,你好,我要订一个比萨饼.
3: 大的还是小的?
2: 大的,怎么付钱呢?
3: 可以货到付款。
2: 请送到北京大学西门吧。
3: 好的。
2: 您几点能送到?
3: 你说一个时间。
2: 大概12点吧。
1: Bon allez, la révision s'arrête là, c'est le moment de passer aux nouvelles phrases du jour où je crois qu'on va parler de vêtements. Alors comme d'habitude, Xiaotai va vous donner les phrases en chinois, je vais les traduire en français et puis on va commencer les exercices.
0: 我想买一件旗袍.
1: Je veux acheter une qipao.
0: 这是什么料子的?
1: C'est en quel tissu?
0: 蓝色的好还是黄色的好?
1: Quelle est la mieux, la bleue ou la jaune?
0: 能试试吗?
1: Je peux l'essayer?
0: 能打折吗?
1: Pouvez-vous me faire une réduction? Allez, quand je rentre en France, je voudrais ramener à ma mère un truc bien pékinois, une qipao. Bien, c'est une robe fendue des deux côtés. C'est une robe traditionnelle chinoise d'origine manchoue qui permet aux femmes de montrer pleinement sa féminité.
0: Quand tu te trouves dans le magasin, tu peux dire au vendeur « 我想买一件旗袍. » « 我 » Je, pas la peine de répéter.
1: Ok, wow.
0: Xiang, vouloir.
1: Xiang.
0: Mai, acheter.
1: Mai.
0: Yi tien, qi pao. C'est une robe fondue des deux côtés, une robe chinoise.
1: Voilà, qi pao, qui se traduit en français par robe fendue des deux côtés. Mais maintenant, on a tendance à utiliser directement sa prononciation en chinois, c'est-à-dire qu'on n'utilise plus robe fendue des deux côtés, on dit directement qi pao. La phrase en entier, Tai.
0: 我想买一件. Ok, maintenant on va écouter le premier dialogue.
2: 您要买什么衣服?
3: 我想买一件旗袍.
1: Et je veux demander en quel tissu est cette robe. Alors comment dit-on ça en chinois, Tai?
0: Tu peux dire 这是什么料子的? 这, ce.
1: 这.
0: 是 veut dire être.
1: 是.
0: 什么 veut dire quel.
1: 什么.
0: 料子, tissu.
1: 料子.
0: 这是什么料子的?
1: Qui veut dire « Quel est ce tissu ?» Bon, on s'écoute le dialogue.
3: 这是什么料子的?
2: 真丝的.
1: Voilà, on vient d'écouter le dialogue. Il me semble que le vendeur répond « C'est de la soie ». Alors, comment on dit le mot « soie » en chinois, Tai ?
0: 真丝.
1: 真丝. Une nouvelle phrase, mais de quelle couleur faut-il l'acheter, le bleu ou la jaune ?
0: Bon, là, tu peux demander l'avis de tes amis chinois. Sinon, tu peux aussi décrire au vendeur ta mère, c'est-à-dire sa couleur de peau, son style, ses préférences quant aux couleurs. Tu peux ainsi demander 蓝色的好还是黄色的好? 蓝色的, le bleu.
1: 蓝色的.
0: 还是 veut dire ou.
1: 还是.
0: 黄色的, le jaune.
1: 黄色的.
0: 好 veut dire mieux, meilleur.
1: 好.
0: Donc la phrase au complet, 蓝色的好还是黄色的好? Ok, on va écouter le troisième dialogue.
3: 蓝色的好还是黄色的好?
2: 蓝色的更适合您.
1: Voilà, il me semble que dans ce dialogue, le vendeur répond au potentiel acheteur, le bleu vous va mieux. Comment dit-on ça en chinois, Tai?
0: 蓝色的更适合您.
1: Voilà, et on aura compris que 蓝色的, ça veut dire...
0: Le bleu.
1: Ok, on est d'accord. Bon, je crois que tu vas m'apprendre une autre phrase. C'est quand même important d'essayer les vêtements. Alors, comment dit-on ça en chinois? Je peux l'essayer.
0: 我能试试吗?
1: 我能试试吗?
0: 我能试试吗? 我, bien sûr, c'est je.
1: 我.
0: 能, pouvoir.
1: 能.
0: 试试, essayer.
1: 试试.
0: 我能试试吗?
1: Bon, on s'écoute tout de suite le dialogue 4.
3: 能试试吗?
2: 您穿什么号的？
3: 中号的。
1: Allez, dans les phrases que nous venons d'entendre, on a bien sûr entendu « je peux l'essayer ». Et il y avait deux autres phrases. Alors la deuxième phrase, c'était « quelle est votre taille ?» Comment dire ça en chinois ?
0: « 您穿什么号的?»
1: Voilà, et la réponse de la femme, c'était « je suis de taille moyenne ». Alors comment dit-on « moyenne taille » ?«
0: 中号的。
1: Ok, bon, ça y est, le tissu choisi, la robe également, bref, tout va bien. Mais j'aimerais bien sûr qu'on me fasse une petite réduction. Comment demander ça en chinois, Tai?
0: Bon, alors soit je te propose d'écouter d'abord le dialogue 5 dans lequel tu vas trouver les réponses.
3: 多少钱?
2: 980 yuan.
3: 太贵了,能打折吗?
2: 可以打九折。
0: Alors Thomas, mon étudiant, as-tu saisi quelque chose de ce dialogue?
1: Je pense, ouais, mais alors le mieux, c'est que tu répètes les phrases une fois en chinois et que je les répète, moi, en français.
0: D'accord. 多少钱?
1: Ça fait combien?
0: 980 yuan.
1: 980.
0: 太贵了.
1: C'est très cher.
0: 能打折吗?
1: Est-ce que vous pouvez me faire une réduction?
0: 可以打九折.
1: 10% de réduction.
0: Ok, maintenant je propose qu'on révise un peu les phrases clés d'aujourd'hui avant de repasser les dialogues au complet.
1: Voilà, alors on va s'écouter les phrases. Je veux acheter une qipao.
0: 我想买一件旗袍。
1: C'est en quel tissu?
0: 这是什么料子的?
1: Lequel est le mieux? Le bleu ou la jaune?
0: 蓝色的好还是黄色的好?
1: Est-ce que je peux l'essayer?
0: 能试试吗?
1: Est-ce que vous pouvez me faire une petite réduction?
0: 能打折吗?
1: Ok, allez, on se réécoute les dialogues en complet, donc avant de passer à notre rubrique ABC de la culture chinoise.
2: 您要买什么衣服?
3: 我想买一件旗袍。这是什么料子的?
2: 真丝的。
3: 蓝色的好还是黄色的好?
2: 蓝色的更适合您。
3: 能试试吗?
2: 您穿什么号的?
3: 中号的。多少钱？
2: 九百八十元。
3: 太贵了，能打折吗？
2: 可以打九折。
0: C'est tout ce qu'on a appris aujourd'hui. Passons maintenant à la rubrique ABC de la culture chinoise.
1: Voilà, aujourd'hui il sera question de couleurs. On sait que le rouge est une couleur très appréciée par les Chinois parce qu'il incarne le bonheur, la joie. Lors des fêtes, on accroche partout des lanternes rouges en fait aux maisons, au plafond. Il y en a partout dans la rue. Lors des mariages, des cérémonies heureuses, la fiancée porte également un vêtement rouge, des chaussures rouges, et le palanquin pour la transporter est aussi généralement de couleur écarlate. Le rouge est en même temps un signe de réussite, et si quelqu'un se trouve dans une situation favorable, on dit Tai.
0: Zao hong.
1: Voilà, et si on le traduit mot à mot, ça veut dire marcher vers le rouge.
0: Et la personne qui a la faveur du chef est nommée Hong Ren.
1: Voilà, ça veut dire la personne rouge.
0: Le fait de distribuer le profit est appelé fen hong.
1: Voilà, distribuer le rouge.
0: Le rouge incarne aussi la beauté. On qualifie le visage d'une belle femme hong yan.
1: Par contre, en Occident, le rouge porte une signification toute différente et relativement péjorative. On le lie souvent au feu, à l'enfer, au sang, toute une symbolique qui nous vient des temps moyenâgeux. Il symbolise également la cruauté, ou bien sûr, le rouge, c'est la couleur du sang.
0: Voilà une preuve de plus de la différence culturelle.
1: Tout à fait. Salut Tai et à la prochaine.
0: Salut Thomas, à la prochaine fois.

Voilà, c'est la fin de cette émission d'In Vivo. Merci de l'avoir suivie. Vous pouvez réécouter cette émission sur le site french.cai.cn. Au revoir et à la prochaine.

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De fortes pluies continues se sont abattues sur le district de Shimen dans la province chinoise du Hunan, faisant 5 morts et 11 disparus selon les autorités locales. Un total de 23 bourgs et districts ont été touchés, affectant 103 247 habitants, a précisé le comité de réponse d'urgence et de sécurité au travail du district. Ces précipitations intenses, premier épisode de pluie diluvienne de l'année, ont débuté dimanche dernier à 7 heures. Les opérations de secours sont en cours. Un séisme de magnitude 5,2 a frappé l'arrondissement de Liunan de la ville de Liuzhou dans la région autonome Zhuang du Guangxi dans le sud de la Chine lundi à 21h44 heure locale, rapporte le centre du réseau sismique de Chine. L'épicentre, situé à une profondeur de 8 km, a été localisé à 24,37 degrés de latitude nord et 109,26 degrés de longitude est, selon un rapport publié par le centre. La production industrielle à valeur ajoutée de la Chine a augmenté de 5,6% en glissement annuel sur les 4 premiers mois de 2026, souligne des données officielles publiées lundi. En termes de secteur, la production à valeur ajoutée du secteur minier a augmenté de 5,5% en glissement annuel sur cette période, tandis que celle du secteur manufacturier a progressé de 5,8%. La production à valeur ajoutée des secteurs de la production et de la distribution d'électricité, de chauffage, de gaz et d'eau a augmenté de 4,5%. En avril, la production industrielle a augmenté de 4,1% sur un an, selon les données publiées par le Bureau d'État des statistiques. Sur la base de ses besoins de développement du transport aérien, la Chine achètera 200 avions Boeing conformément aux principes commerciaux, a annoncé mercredi le ministère chinois du Commerce. En outre, les États-Unis garantiront à la Chine un approvisionnement suffisant en moteurs et en pièces détachées, a déclaré un responsable du ministère dans un communiqué détaillant les premiers résultats des récentes consultations économiques et commerciales sino-américaines. Le vaisseau spatial habité Shenzhou 23 sera lancé prochainement au moment opportun, a déclaré samedi l'agence chinoise des vols spatiaux habités. L'ensemble formé par le vaisseau et une fusée porteuse longue marche 2F a été acheminé vers la zone de lancement. Toutes les installations et tous les équipements du site de lancement sont en bon état. Plusieurs vérifications fonctionnelles et essais conjoints préalables au lancement seront effectués comme prévu. Le satellite SMILE, une mission conjointe développée par l'Académie des sciences de Chine et l'Agence spatiale européenne, a été lancé avec succès mardi à bord d'une fusée Vega-C depuis la base de lancement européenne située en Guyane française. Après le lancement, il a été confirmé que le satellite avait atteint l'orbite prévue, que ses panneaux solaires s'étaient déployés avec succès et que ses systèmes fonctionnaient normalement. SMILE est le premier projet de niveau mission mené conjointement par la Chine et l'Agence spatiale européenne dans le domaine de l'exploration scientifique spatiale. Le satellite utilisera une technologie d'imagerie au rayon X mou pour offrir, pour la première fois, une vue d'ensemble de la structure à grande échelle de la magnétosphère terrestre. La Chine a publié lundi un avis visant à optimiser davantage les mesures de détaxe au départ et à accroître la consommation des touristes étrangers, détaillant 8 mesures spécifiques, incluant un réseau plus étendu des points de détaxe, un système d'inspection aléatoire pour les demandes de détaxe de faible valeur et des services améliorés de détaxe immédiate à l'achat. Le deuxième grand navire de croisière construit en Chine a pris la mer samedi dernier
pour une série d'essais de 12 jours, la dernière étape majeure avant la livraison officielle du navire. Le constructeur naval Shanghai Weigaoqiao Shipbuilding a invité à bord une équipe de 937 professionnels issus de 12 pays pour ce voyage d'essai inaugural. Au cours de ce périple, ils effectueront 149 tests et tâches de vérification pour valider les indicateurs clés de performance du navire, baptisé Adora Flora City.

0: mesurant 341 mètres de long et affichant un tonnage brut de 141 900 tonnes, ce paquebot de croisière compte 2130 cabines et suites. Il peut accueillir jusqu'à 5232 passagers. La livraison du nouveau navire est prévue le 6 novembre. La Chine a enregistré une croissance stable des voyages en train au cours des quatre premiers mois de l'année. Au total, 1,56 milliard de voyages en train ont été effectués à l'échelle nationale au cours de la période janvier-avril, en hausse de 6,8% par rapport à l'année précédente. Alimenté par l'engouement croissant des visiteurs étrangers pour les voyages à travers la Chine, le réseau ferroviaire du pays a enregistré 7,83 millions de voyages de passagers étrangers au cours des quatre premiers mois de 2026, soit une augmentation de 34% sur un an, selon les données. Les musées dans toute la Chine ont accueilli 1,56 milliard de visiteurs en 2025. Le nombre total de musées enregistrés dans le pays s'est élevé à 7188 à la fin de l'année, d'après des données officielles. Ces chiffres ont été publiés par l'Administration nationale du patrimoine culturel de Chine lors d'un événement marquant la Journée internationale des musées qui a lieu lundi.
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3: Bienvenue à Cogito. Lors de leur récente rencontre à Pékin, les chefs d'État chinois et américains ont convenu de construire des relations sino-américaines constructives fondées sur une stabilité stratégique. Cette nouvelle vision offre une orientation claire pour le développement des relations bilatérales dans les trois prochaines années et au-delà, tout en apportant stabilité et certitude au monde. Aujourd'hui, le monde traverse des transformations inédites depuis un siècle et connaît des turbulences majeures sur le plan international. À cette croisée des chemins, après des hauts et des bas, les relations sino-américaines ont retrouvé une stabilité globale. Les deux grandes puissances s'efforcent activement de tracer la voie d'un dialogue constructif, tandis que le monde entier attend qu'elles assument pleinement leurs responsabilités et coopèrent pour relever les défis communs. La question se pose. La Chine et les États-Unis pourront-ils éviter le piège de Thucydide et bâtir un nouveau paradigme de relations entre grandes puissances? Pourront-ils relever ensemble les défis planétaires et offrir davantage de stabilité au monde? Lors de son entretien avec le président Trump, le président Xi a posé ces questions vitales pour l'histoire, pour le monde et pour le peuple, témoignant de la réflexion profonde et du sens des responsabilités d'un dirigeant de grande envergure. Les deux chefs d'État ont ainsi convenu d'une nouvelle vision pour l'établissement des relations sino-américaines constructives de stabilité stratégique, vision saluée tant par les peuples des deux pays que par la communauté internationale. Le président Xi a précisé que la stabilité stratégique constructive repose sur quatre dimensions. Une stabilité positive fondée sur la coopération comme pilier, une stabilité saine avec une concurrence régulée et limitée, une stabilité constante où les différences restent gérables et une stabilité durable donnée vers la paix. Selon les analystes, ces quatre axes tracent une voie clair pour que la Chine et les États-Unis s'entendent à l'ère nouvelle. Il s'agit d'une vision stratégique ancrée dans le présent et tournée vers l'avenir qui sert les intérêts de tout peuple, répond aux attentes de la communauté internationale et revêt une importance capitale pour le développement stable et durable des relations sino-américaines. Établir des relations constructives de stabilité stratégique n'est pas un simple slogan, cela nécessite des actions concrètes. Le respect des intérêts fondamentaux et des préoccupations majeures de chacun est essentiel. La question de Taïwan, pilier politique de ces relations, a été au cœur des discussions. Le président Xi a souligné que préserver la paix et la stabilité dans le territoire de Taïwan constitue le plus grand dénominateur commun entre la Chine et les États-Unis. La partie américaine a réaffirmé sa compréhension des positions chinoises et son refus de soutenir toute démarche séparatiste de Taïwan. Parallèlement, les relations économiques et commerciales continuent de jouer un rôle de stabilisateur et de propulseur des relations bilatérales. Avec plus de 7000 entreprises chinoises implantées aux États-Unis et environ 80 000 entreprises américaines installées en Chine, la coopération économique est par nature mutuellement bénéfique. Au terme de 7 cycles de consultations économiques et commerciales, la Chine et les États-Unis ont consolidé une série de consensus, stabilisant ainsi leur coopération bilatérale. Les deux parties ont réaffirmé leur volonté de renforcer cette coopération pragmatique et de créer davantage d'opportunités de développement pour le peuple. Des analystes estiment qu'à l'avenir, la Chine et les États-Unis continueront d'allonger leur liste des domaines de coopération, de raccourcir celle des problèmes et de faire progresser la coopération économique et commerciale pragmatique afin d'offrir davantage d'opportunités de développement aux deux parties. En tant que relation bilatérale la plus influente au monde, les relations sino-américaines impactent directement le bien-être de plus de 1,7 milliard de Chinois et d'Américains ainsi que les intérêts de plus de 8 milliards de personnes dans le monde. Les discussions ont également porté sur les grandes questions internationales et régionales, Moyen-Orient, crise ukrainienne, péninsule coréenne, ainsi que sur le soutien mutuel pour l'organisation de l'APEC et du G20. Ces échanges ont insufflé des perspectives de stabilité au monde. Concernant le Moyen-Orient, le président Xi a rappelé que le dialogue reste la seule voie viable et que la force ne peut résoudre les problèmes. Sur la crise ukrainienne, la Chine et les États-Unis ont exprimé leur volonté de contribuer à un règlement politique rapide et constructif. Cette année marque le début de la mise en œuvre du 15e plan quinquennal de la Chine et le 250e anniversaire de l'indépendance des États-Unis. Dans ce contexte charnière, guidé par cette nouvelle vision, les relations sino-américaines entament un nouveau chapitre. L'objectif est de transformer les consensus atteints par les chefs d'État en politiques concrètes et mesures pratiques pour faire de 2026 une année phare dans l'histoire bilatérale. Car, ensemble, les deux pays peuvent contribuer à la stabilité mondiale et au bien-être de l'humanité.

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Bonjour à toutes et à tous, bienvenue à l'écoute de l'émission Classeco. Depuis le 20e congrès national du Parti communiste chinois, la modernisation chinoise a suscité beaucoup de discussions, non seulement en Chine, mais aussi sur la scène internationale. Quelle nouveauté apporte ce concept de modernisation? Quel est son apport dans le succès du développement de la Chine? Comme l'indique le rapport du 20e congrès du Parti communiste chinois, ce concept se caractérise par la grande taille de la population chinoise, la prospérité commune du peuple tout entier, l'équilibre entre la civilisation matérielle et

0: et spirituelle, une coexistence harmonieuse entre l'homme et la nature, ainsi que la poursuite de la voie du développement pacifique. Pour mieux comprendre ce concept et les opportunités qu'elle apporte et apportera au monde, notamment en ce qui concerne les pays émergents, je vous invite à suivre cette émission. Ne quittez pas, Classe Éco commence tout de suite.
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2: Bonjour à tous. Depuis le 20e congrès national du Parti communiste chinois qui s'est tenu en octobre de l'année dernière, la modernisation chinoise est devenue un sujet très discuté au sein de la communauté internationale. Quelles sont les principales caractéristiques de la modernisation chinoise? Quelles opportunités va-t-elle apporter à la coopération sino-africaine? Voici les principaux thèmes d'aujourd'hui et nous avons le plaisir d'en parler avec plusieurs invités qui vont partager avec nous leur regard sur la modernisation chinoise ainsi que leurs attentes et leurs espoirs vis-à-vis de la coopération sino-africaine. Je vous présente tout de suite nos invités. Madame Yu Jia, professeure à l'Institut de la Nouvelle Économie Structurelle de l'Université de Pékin. Bonjour.
3: Bonjour.
2: Monsieur Liu Fan, fondateur du groupe Matavert Investment. Bonjour.
4: Bonjour, bonjour à tous.
2: Monsieur Coco Wotocho Dozo, économiste et responsable de la société Beijing TZ Trade and Consulting. Bonjour.
5: Bonjour.
2: Monsieur David Richman Hakotomavo, membre du cabinet du président de la Haute Cour constitutionnelle de Madagascar et directeur général et fondateur de The Way. Bonjour.
6: Bonjour tout le monde, merci.
2: Ensuite, monsieur Augustin F.C. Hall, professeur de l'Université de Xiamen et consultant à l'UNESCO. Bonjour.
7: Bonjour.
2: Et enfin, Monsieur Meparek Boukapa, ingénieur algérien. Bonjour.
8: Bonjour.
2: Le président chinois Xi Jinping a souligné que la modernisation chinoise dissipe le mythe que la modernisation est synonyme d'occidentalisation. Elle ouvre de nouvelles voies de modernisation pour les pays en développement. Elle montre une autre image de modernisation et propose pour cela une solution chinoise pour que l'humanité puisse construire un meilleur système social. Monsieur Hakotomavo, que pensez-vous de ces propos?
6: Oui, effectivement, merci beaucoup. La Chine, comme tout à l'heure vous avez mentionné, il y avait l'ouverture et aussi l'éradication de la pauvreté. C'est vraiment la clé du voûte de la modernisation chinoise. À mon avis, la route de la soie, ou Belt and Road Initiative, est une initiative mal interprétée par d'autres puissances, au fait. D'où la difficulté pour cette initiative d'atteindre ses objectifs finaux. Il est nécessaire donc de sensibiliser le BRIC, car la notion de partage y existe constamment. Ce que j'aime dans le Belt and Road Initiative, c'est la complémentarité de chacun dedans. Car dans la route de la soie en question, chacun peut jouir de ce qu'il cherche, dans la paix et la prospérité mutuelle, que ce soit des marchandises, que ce soit de la connaissance ou des technologies et manières de faire, des opportunités de business et d'échange, de découvrir que dans ce monde, il n'y a pas que nous seuls, il y a d'autres êtres humains. Dans d'autres pays, il y a aussi d'autres cultures. Et BRI a réalisé cela pendant 10 années. Et j'espère que ça va toujours aller dans le bon sens parce que ça peut étendre vers d'autres horizons, voire même dans d'autres univers. Échanger avec d'autres êtres, pourquoi pas. Et il faut bien mettre en relief que la Chine est un grand pays qui a la capacité de changer le cours des choses. Et elle a commencé avec ses citoyens, son peuple, et la Chine est bien gouvernée jusqu'à maintenant. En ce moment, nous voyons beaucoup de pays mal gouvernés qui sont au bord de disputes, de désorganisations, et des peuples en souffrent au fait dans une injustice perpétuelle. Donc, il est donc du devoir de la Chine de prendre les mesures nécessaires pour établir une paix durable, pas seulement dans la vie réelle, mais aussi dans les réseaux sociaux et surtout l'Internet en général, car chacun de nous mérite une meilleure qualité de vie dans toute sa dignité. Dans cette notion, beaucoup de pays en voie de développement, comme l'Afrique, il y a beaucoup de pays africains, espèrent bien que la Chine puissent porter haut leur voix, car ceci est bel et bien la notion de destin commun. On le dit en chinois, Zhenlei Mingyun Kongtongti. Merci.
2: Merci. Et Monsieur Tozo, selon vous, quelles sont les opportunités que la modernisation chinoise offre au développement de l'Afrique?
3: En fait, les Chinois sont assez doués. Par exemple, pour mettre en place des zones économiques spéciales ou des parcs technologiques à l'intérieur de la Chine. Ce que nous, en tant qu'Africains, ce que nous recherchons, c'est que ces genres de capacités soient massivement transmises en Afrique. Nous savons que la Chine est déjà présente dans plusieurs secteurs en Afrique, les infrastructures, la construction des économies sociales, le commerce, l'investissement. Mais nous voulons en fait que ça soit mis en grande échelle pour tous les pays africains. Je parle tantôt de parcs technologiques parce que c'est en installant des parcs technologiques que la Chine peut véritablement être plus proche des peuples africains pour pouvoir transmettre les technologies. Souvent, les pays africains, dans les pays africains, nous parlons du transfert des technologies, voilà, par le biais des investissements, mais c'est souvent utilisé comme un terme générique. Il y a pas assez de spécificités. Comment est-ce que nous voulons que ces technologies nous soient transmises? Alors, ce que moi je propose, c'est ça. Il faut que les parcs technologiques qui ont été implantés en Chine, qui ont permis aux Chinois d'innover à grande échelle, et de permettre à la Chine d'être ce qu'elle est aujourd'hui. Demandons aux Chinois de nous assister à pouvoir acquérir ces savoirs, et pour pouvoir acquérir ces savoirs à grande échelle aussi chez nous, il faut que ces parcs technologiques soient aussi implantés dans des pays africains. Je sais que ça a déjà commencé, mais nous les voulons à grande échelle. Voilà.
2: Merci. Et Monsieur Hall, quel est votre point de vue? Comment, d'après vous, comment les pays africains se sont-ils inspirés de ce concept de modernisation chinoise?
4: Je suis un vieil universitaire, je me méfie des grandes envolées lyriques. Donc, j'y participe à ma manière, c'est-à-dire comme enseignant, j'ai amené les étudiants chinois à faire. Je suis archéologue de formation. Donc, en collaboration avec l'université sénégalaise, j'ai mis les étudiants sénégalais et les étudiants chinois ensemble dans un programme de recherche qui se poursuit aujourd'hui. C'est ma manière de contribuer à la construction d'une communauté au futur partagé. Et c'est aussi une manière de collaborer sur le plan de la recherche scientifique. Et c'est en fait la raison pour laquelle j'ai quitté mon poste en France pour venir à l'université de Xiamen, parce qu'il y avait cette offre de construire un centre de recherche africain qui travaillait sur le plan strict de l'université à mettre la Chine et certaines parties du continent africain ensemble pour travailler vers l'amélioration des connaissances et la formation des étudiants. Donc, je pense que avec les différentes composantes, compétences des membres de ce panel, et il y a plusieurs accès.

0: parlé les collègues tout à l'heure, relève de la compétition géostratégique. Vous savez bien que les pays ont peut-être des amis, mais surtout des intérêts. Donc, tant que les intérêts africains convergent avec les intérêts chinois, nous avons intérêt à continuer à travailler dans cette direction-là et faire le gros dos pour les intérêts qui essayent de contrer ce mouvement-là. Mais on ne peut pas construire un monde à l'écart de tout le reste de la planète, dont la recherche de la paix, de la coexistence pacifique qu'on a connue comme slogan pendant longtemps, est peut-être de mise dans ce monde qui est dans une période un peu de turbulence, comme on peut dire, hein. Et je pense que la meilleure connaissance de personne à personne, des Chinois, des Africains, est une des méthodes pour avancer dans cette direction-là. Merci bien.
1: Merci. Le 20e congrès national du PCC a appelé à promouvoir intégralement le grand renouveau de la nation chinoise grâce à la modernisation chinoise. Cette modernisation chinoise offre sans doute non seulement des opportunités à la Chine, mais aussi au monde, et notamment en termes de coopération sino-africaine. Madame Yu, vous effectuez régulièrement des voyages en Afrique, comme ce que vous avez dit tout à l'heure. Vous êtes actuellement en Éthiopie. Et quelles sont vos observations sur la coopération sino-africaine?
2: Oui, merci. Permettez-moi avant de répondre de cette question, permettez-moi de citer la nouvelle économie structurelle, qui est une théorie de l'économie du développement en basant sur des expériences des pays en voie de développement et surtout celle de la Chine, en soulignant le rôle équilibré de l'État et du marché. Donc, moi-même, mon rôle d'appliquer cette théorie dans les pays en voie de développement. Et c'est pourquoi je suis là en Afrique aujourd'hui. Et nous faisons l'analyse des ressources et avantages comparatifs des pays en proposant le développement des zones économiques spéciales ou parcs industriels pour accueillir et attirer les investissements du reste du monde. Et on propose fortement la coopération triangle entre les pays africains, la Chine et les pays occidentaux, et surtout les pays européens et les États-Unis, en passant sur les avantages comparatifs de chaque partenaire, disons la technologie, le marché global et la délocalisation des industries à forte intensité de main-d'œuvre. Et d'après nos études, il y a un très fort potentiel pour délocaliser une partie des industries chinoises vers le continent africain en profitant des coûts moins chers de la production et plus les accords du commerce préférentiel avec les marchés européens ou des États-Unis. Et ça va beaucoup faciliter l'industrialisation pour des pays africains et aider à créer des emplois et augmenter leurs revenus d'export. Et par exemple, cette fois, je voyage en Éthiopie avec le groupe Huatian. Et Huatian est une entreprise qui fait des chaussures et qui ont déjà créé plus de 8 000 employés en Éthiopie depuis l'année 2012. Et cette fois, dès le premier jour de mon arrivée ici, je vois tous les matins, très tôt de matin, disons 7 heures de matin et jusqu'à 6 heures de l'après-midi, il y a beaucoup de jeunes, environ vingtaine, trentaine de jeunes, qui attendent à l'entrée principale de l'usine pour tenter de trouver le travail. Donc, il est clair que la création d'emplois et l'exportation vers le marché global sont les deux priorités pour les pays africains. Donc, dans cette situation, la modernisation chinoise ouvre une nouvelle voie dont les pays en développement peuvent s'inspirer des expériences très précieuses, et surtout pour les pays africains. Et l'Afrique a des avantages en termes de ressources, de jeunes populations et d'immenses marchés. L'expérience chinoise, la sagesse chinoise et les solutions chinoises sont très appropriées pour être référence pour les pays africains.
1: Merci. Et Monsieur Liu, vous êtes

0: Installé à Madagascar, pouvez-vous nous présenter un peu la situation en termes d'échanges entre la Chine et Madagascar?
1: Quand on parle de Madagascar, les échanges économiques entre la Chine et Madagascar, c'est vrai, durant la dernière dizaine d'années, se sont considérablement développés. Et la Chine est devenue l'un des principaux partenaires commerciaux de Madagascar, avec des échanges commerciaux de bilatéraux environ 1,5 milliard de dollars. C'était le chiffre en 2019. Bon, j'ai pas pu avoir autre chiffre de la dernière année, mais qui représente déjà environ à peu près 20% du commerce extérieur de Madagascar. Donc, c'est-à-dire que c'est vraiment la Chine est le premier partenaire économique pour Madagascar. Je pense que David le connaît bien aussi, hein. Merci.
0: Merci. Alors, Monsieur Rakotomavo, avez-vous des choses à ajouter sur la coopération entre la Chine et Madagascar?
2: Je pense que le professeur, madame de l'université,
0: Pékin?
2: l'économiste qui a de l'université de Beijing, oui, a vraiment clarifié la position de la Chine économiquement. Et je pense que la notion et les trajectoires que la Chine a pu surmonter, ce sont des choses à vraiment apprendre. Et surtout pour l'Afrique, qui est encore en train de, comment dire ça, se battre contre lui-même. Parce qu'en Afrique, il y a beaucoup d'obstacles qu'on doit d'abord résoudre. Par exemple, la corruption, la paresse, la mauvaise foi, et aussi la ponctualité. Notion de temps et notion de paix. Et après ça, peut-être que il y a moyen pour nous de comment dire ça, atteindre le début de notre modernisation. Mais là, actuellement, on peut, comment dire ça, se rapprocher de la Chine et, comment dire ça, aussi apprendre des expériences de la Chine pour améliorer notre système, surtout dans la gouvernance. Et donc, je propose que l'Afrique se rapproche de plus en plus avec la Chine pour améliorer sa modernisation. Merci.
0: Merci. Oui, Monsieur Bougapa, allez-y.
3: On dit sur ce que vient de dire Monsieur de Madagascar. En fait, en parlant de ces maux sociaux qui existent réellement en Afrique, moi je dirais qu'ils ont une raison, ils ont une cause. Et c'est les mêmes maux dont souffrait la Chine pendant les guerres de l'opium. C'est-à-dire, tout ce que vous venez de dire pour l'Afrique existait en Chine à cause justement de certaines interventions occidentales. Donc, l'objectif, c'est d'abord de lever ces contraintes. La Chine a souffert d'exactement des mêmes problèmes. Au début du XXe siècle, les Chinois étaient paresseux, étaient menteurs, étaient fourbes, étaient tout ce que vous voulez. Donc, on ne laisse rien de côté. Et aujourd'hui, on dit la même chose des Africains. Moi, je dis que l'être humain est le même où qu'il soit. Ce sont les conditions de vie, les conditions dans lesquelles il a été traité qui font qu'il est bon ou qu'il est mauvais. Aujourd'hui, il faut lever ces contraintes. Il faut lever ces contraintes. On les a identifiées. Elles sont claires. Elles sont dues à une longue période d'esclavage, à une longue période de colonisation, à une période d'exploitation qui continue aujourd'hui même. Aujourd'hui même, l'exploitation des pays africains est terrible, à tel point qu'aujourd'hui, il y a un pays africain, je dirais pas le nom, qui est l'un des plus grands producteurs d'or au monde, mais qui n'a pas un kilo de réserve d'or chez lui. Et de l'autre côté de la mer, il y a un pays qui n'a pas un gramme d'or dans son sous-sol et qui a la troisième réserve mondiale en or. Donc, ce sont ces choses-là. Les Africains ne sont pas mauvais. C'est des gens comme tout le monde, comme tout le reste. C'est les conditions dans lesquelles ils sont. Aujourd'hui, on souffre de l'immigration, de l'immigration clandestine qui fait que des milliers et des milliers d'Africains meurent en Méditerranée parce qu'ils essaient de fuir la misère.

0: qui a été provoqué chez eux. Et je rejoins Madame Yujia sur ce qu'elle a dit. En créant de l'emploi en Afrique, on permettra à ces jeunes de rester chez eux, de se développer chez eux, d'apprendre chez eux, d'avoir un meilleur avenir chez eux. Ce n'est pas la peine qu'ils aillent ailleurs. Mais aujourd'hui, malheureusement, l'Afrique est utilisée comme une mine. On exploite et ensuite on coupe les forêts, on exploite les minerais, on exploite les personnes et on les laisse dans l'obscurité, on les laisse dans l'ignorance et la maladie. Et on parle de beaucoup de choses, ce qui se passe en Afrique. Donc ce sont ces choses-là qu'il faut que la Chine essaye d'aider à résoudre. Donc la misère, le niveau de vie, relever le niveau de vie, et vous allez voir qu'il n'y aura plus de personnes qui voudront aller ailleurs pour être humiliées, pour être maltraitées. Personne au monde ne veut être humilié et maltraité. Tout le monde veut être digne chez soi. C'est la misère qui fait fuir les gens. Donc faisons en sorte que cette misère-là soit combattue, et soit combattue par des moyens scientifiques, technologiques. Aujourd'hui, ils existent. Il n'y a plus de problème de la technologie est aujourd'hui la preuve. Nous sommes en train de discuter tous ensemble aux quatre coins du monde. Donc, lutter contre la misère, lutter contre l'immigration clandestine, et vous allez voir que l'Afrique dans 10 ans, c'est un lapsus presque révélateur. L'Afrique dans 10 ans prendra le même chemin que la Chine.
1: Merci. Madame Yujia, vous avez des choses à ajouter?
2: C'est un point concernant le concept de la modernisation chinoise. En fait, je pense que le plus important, c'est que c'est la modernisation chinoise fournit des idées pour le développement de l'Afrique. Par exemple, au cours des 40 dernières années de réformes et d'ouverture, pour la Chine, la principale raison de la croissance économique est le changement de mentalité. Et dans le passé, les idées de développement de certains pays africains suivaient essentiellement les théories des pays occidentaux. Mais cependant, les théories et les expériences des pays occidentaux ou bien des pays développés sont basées sur leurs propres conditions et ne sont pas applicables aux pays africains. Mais la Chine, on a commencé comme le pays le plus pauvre du monde et les conditions préalables sont proches de celles des pays africains. Et par conséquent, l'expérience et les théories accumulées par la Chine ont davantage valeur de référence pour les pays africains ou bien d'autres pays en développement. Et donc maintenant, je suis assez confiante parce qu'après 3 ans de la pandémie, je pense que les conditions sont prêtes pour la relance économique et les pays comme l'Éthiopie, la Côte d'Ivoire, le Bénin et le Togo auront un taux de croissance très fort d'environ 6% ou même plus. Et je suis confiante que maintenant, c'est le bon moment pour investir en Afrique et le continent est tout à fait capable de participer à la mondialisation avec ses propres ressources et avantages comparatifs. Merci.
1: Merci Madame Yu. Et Monsieur Hall, est-ce que vous partagez le même point de vue avec Madame Yu? Quelles sont vos
3: Absolument. Je pense que je pense que je pourrais même dire que le 23e siècle sera le siècle de l'Afrique. Je suis archéologue par formation, hein, donc j'ai un rapport au temps qui est un peu bizarre. Non, mais je pense que c'est l'expérience chinoise est absolument cruciale pour les pays les africains. Il faut qu'on suive les priorités. Je me souviens quand j'étais jeune au Cameroun, il y avait encore des plans quinquennaux, mais tout cela a été abandonné au cours du temps à cause des assauts de la Banque mondiale et de ses structurations. Je ne sais pas comment on appelle ça à nouveau. Donc toutes ces institutions de Bretton Woods ont complètement fait dérailler l'évolution sociale et économique de l'Afrique en imposant un modèle néolibéral là où il ne convenait pas du tout. Donc avec l'exemple très réussi de la Chine, nous avons sous les yeux quelque chose qui marche. Donc c'est à nous, Africains, de prendre ce qui correspond à nos conditions sociales et historiques pour soulever les masses, comme on disait jadis, pour mobiliser les forces vives, la jeunesse africaine est carrément celle qui va porter le continent dans les quelques années qui viennent. C'est un continent très jeune, et si aujourd'hui nos dirigeants adoptent le bon modèle, je pense que rien ne pourra arrêter l'évolution et le progrès économique de l'Afrique dans les décennies qui viennent. Et je pense qu'on est là à une conjoncture, après la petite glaciation de la pandémie, on est dans une conjoncture qui permet une relance accélérée des échanges entre la Chine et l'Afrique, et la Chine et le monde en particulier. Donc, très enthousiaste à cause de cette perspective-là qui est en train de se mettre en place.
1: Merci. Et M. Tozo, quelles sont vos attentes pour l'avenir de la coopération sino-africaine?
4: Voilà, je disais tantôt ce que nous attendons de la Chine. C'est ce qu'elle fait déjà assez bien. Pour que les technologies employées en Chine, ces technologies même qui ont permis à la Chine d'être au niveau économique, social aujourd'hui, il faut que cette technologie soit transmise. Et pour que cette technologie soit transmise, il faut que la Chine soit plus proche du peuple africain. Je pense que depuis quelques années déjà, la Chine s'est lancée dans cette politique d'octroi de bourse aux étudiants africains qui viennent ici. Moi-même, je fais partie, j'ai fait mon master ici, j'ai fait mon doctorat. Et voilà, vous avez encore. Le professeur Yidia, c'est mon mentor. Donc, voilà, la Chine en fait de moi quelqu'un de plus aspirant, de plus brillant. Et je sais que, avec beaucoup plus de sensibilisation, beaucoup de jeunes comprendront que la propagande occidentale pour pouvoir diaboliser la Chine par rapport à ce qu'elle fait en Afrique sont totalement fausses. Donc, voilà, il faut une sensibilisation à la base pour que les gens comprennent que nous sommes dans un mouvement dans un partenariat fait avec la Chine. Donc, ce que nous attendons, voilà, je le dis, la Chine le fait déjà. Maintenant, il faut monter plus d'un cran. Il faut apporter la vraie technologie en Afrique en installant des parcs technologiques en Afrique. Donc, je sais de quoi je parle. C'est en installant ces parcs technologiques que ce soit les grandes entreprises, que ce soit les petites entreprises, apprendront très vite ce qui se passe en Chine. Il faut que les gens se déplacent de l'Afrique en Chine pour pouvoir apprendre. Ça prendrait encore beaucoup de temps. Parce que ce que nous demandons, ce que nous attendons de la Chine, c'est que ces parcs puissent être construits chez nous. Maintenant, ce que j'attends de nos gouvernements, j'avais déjà parlé des jeunes qu'on doit soutenir. Il faut aussi que nos gouvernants pour la bonne gouvernance. Que la corruption soit combattue, parce que sans la bonne gouvernance, il n'y aura pas de modernisation. Donc, là aussi, nous avons l'exemple à côté, la Chine. Sans la gouvernance, la Chine ne serait pas au niveau où elle est aujourd'hui. Donc, je pense à quelque chose, voilà, mes attentes du côté de la Chine, du côté de nos gouvernants et du côté de la jeunesse africaine.
1: Merci à tous les invités d'avoir participé à cette émission et partagé vos expériences et vos points de vue. Nous espérons que la coopération sino-africaine va poursuivre son remarquable développement dans ce nouveau contexte international.
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2: Salut tout le monde, 大家好 moi c'est Xiao Tai, bienvenue dans ce cours de chinois au quotidien. Je suis avec Yves.
3: Bonjour tout le monde, 大家好 bonjour Xiao Tai.
2: Bonjour Yves. Une petite révision comme d'habitude pour recommencer la leçon. 我要一瓶啤酒。
3: Je voudrais une bouteille de bière.
2: 你要哪种啤酒
3: Quelle bière voulez-vous ?
2: 要加冰吗
3: Avec des glaçons ?
2: 有没有碳酸饮料
3: Avez-vous des boissons gazeuses ?
2: Très bien. Les dialogues de la leçon précédente.
4: 请问您喝点什么？
5: 我要一瓶啤酒。
4: 请稍等，马上就来。
5: 谢谢。
4: 您要哪种啤酒？
5: 我要瓶装的。
4: 请问您喝点什么？
5: 我要一杯苏格兰威士忌。
4: 要加冰吗？
5: 不加冰。
4: 有没有碳酸饮料？
5: 有。您要哪种？
4: 我要一瓶可乐。
5: 好的，请稍等。
3: C'était une brève revue des phrases clés de la dernière leçon. Maintenant, on va passer à celle d'aujourd'hui. On va être, après le bar, en discothèque. Tout de suite, les phrases clés.
2: 能跳支舞吗?
3: Puis-je t'inviter à danser?
2: 我请你喝一杯好吗?
3: Je t'invite à boire un verre, d'accord?
2: 有空一起吃饭吧。
3: Si tu es libre, on prendra un repas ensemble?
2: 你真漂亮。
3: Que tu es belle.
2: Mais Yves, j'ai l'impression que ça aurait dû être toi qui dis ces phrases.
3: Mais bien sûr, Xiao Tai, et c'est ce que j'ai essayé de dire ce week-end. Mais je n'avais personne pour m'apprendre le chinois et j'ai essayé d'inviter les filles à danser, mais ça ne marchait pas. Donc la prochaine fois, j'aimerais pouvoir le faire. Est-ce que tu peux m'apprendre à le dire ?
2: Bien sûr. Alors, pour commencer, pour inviter une fille à danser, 能跳支舞吗? 能, pouvoir. Là, c'est pour marquer une interrogation. 跳舞, danser. 跳支舞. 支, c'est un classificateur qu'on interpose entre les deux parties composantes d'un verbe qui signifie littéralement un morceau. Ici, une danse. 能跳支舞吗?
3: Puis-je t'inviter à danser ?
2: On va écouter le premier dialogue.
4: 你好，能跳支舞吗？
5: 好。小姐，您好，能跳个舞吗？
4: 不好意思，我有些不太舒服。
2: Voilà, c'était le premier dialogue. 你好，能跳支舞吗？
3: Bonjour, puis-je t'inviter à danser? 你好 bonjour, 能 pouvoir, 跳支舞 on vient de l'apprendre, inviter à danser, pouvoir danser.
2: 好。
3: D'accord.
2: 小姐，您好，能跳个舞吗？
3: Mademoiselle, bonjour, puis-je vous inviter à danser?Xiao Tie, mademoiselle, Nin Hao, bonjour, c'est la formule politesse. Neng, pouvoir, Tiao Ge Wu, invité à danser toujours, mais là on voit qu'on a changé de classificateur, on a utilisé le mot Ge.
2: 不好意思，我有些不太舒服。
3: Donc là c'est une formule de politesse pour refuser la danse. 不好意思 excusez-moi, désolé. 我有一些不舒服 je ne me sens pas très bien. 我有j'ai, c'est un peu, 不太 pas très, 舒服se sentir bien, se sentir confortable. Bon, Xiao Tai, maintenant que tu m'as appris à inviter cette jeune demoiselle à danser, il faut que je puisse continuer et l'inviter à boire un verre. Tu pourrais me dire comment on dit en chinois ?
2: 我请你喝一杯，好吗？我，je, moi, 请 inviter. 你 toi, 喝一杯 boire un verre. 好吗？ c'est une question, d'accord ? La phrase en entier, 我请你喝一杯，好吗？
3: Je t'invite à boire un verre, d'accord ?
2: Allez, on écoute le deuxième dialogue.
5: 我请你喝一杯好吗？
4: 好啊。
5: 想喝点什么？
4: 一杯橙汁，谢谢。
2: 我请你喝一杯好吗
3: ？Je t'invite à boire un verre, d'accord？ 我 ，je， 请 invité， 你 ，tu， 喝 boire， 一杯 un verre， 好吗 ？D'accord。
2: 好啊。
3: D'accord。
2: 想喝点什么
3: ？Qu'est-ce que tu veux boire? Xiang, penser, vouloir, re, boire, dien, un peu, shen me, quoi?
2: 一杯橙汁，谢谢。
3: Un verre de jus d'orange, merci. 一杯 un verre, 橙汁 le jus d'orange, 橙 c'est l'orange et 汁 c'est le jus. 谢谢 merci. Bon Xiao Tai, si cette jeune fille est vraiment très belle, je crois que je ne voudrais pas m'arrêter juste après un verre. Après qu'elle ait bu un verre, j'aimerais bien l'inviter à dîner. Comment dire en chinois ?
2: 有空一起吃饭吧。
3: Et quand tu as du temps libre, on mange ensemble ?
2: 有空 être libre, 一起 ensemble, 吃饭 manger, prendre un repas. 有空一起吃饭吧。Le troisième dialogue.
5: 有空一起吃饭吧。
4: 好，什么时候呢？
5: 明天晚上可以吗？
4: 可以，没问题。
2: Voilà Yves, le troisième dialogue, t'as appris comment inviter une fille à manger. 有空一起吃饭吧。
3: Quand tu es libre, on mange ensemble. 有空 avoir du temps, être libre. 一起 ensemble. 吃饭 manger. 吧 c'est une particule qu'on ajoute pour faire une proposition.
2: 好什么时候呢
3: Entendu. Quand ça 好 bon, d'accord, entendu. 什么时候 quand. Et ne, c'est une particule qu'on utilise pour renforcer l'interrogation.
2: 明天晚上可以吗
3: Demain soir, c'est bon? 明天 demain, 晚上 soir, 可以 pouvoir, et ma, l'interrogation.
2: 可以没问题
3: D'accord, pas de problème. 可以 d'accord, 没问题 pas de problème.
2: Bon, Yves, maintenant que tu as appris toutes ces techniques, quand tu rencontres des belles filles en général, qu'est-ce que tu leur dis ?
3: Bon, écoute, c'est aux tailles, c'est très variable, mais le plus simple parfois, c'est de leur dire qu'elles sont très belles. Ça, ça marche tout le temps. Tu veux bien être ma complice encore une fois, c'est aux tailles ?
2: Non.
3: Bon, alors, pour le cours de chinois, est-ce que tu veux bien apprendre à dire « tu es vraiment belle » ?
2: Ça, je peux.
3: Merci.
2: Tu peux dire en chinois « 你真漂亮 ».
3: Tu es vraiment belle.
2: 你, toi, 真, vraiment, 漂亮, belle, 你真漂亮。
3: Tu es vraiment belle. Merci Xiao Tai pour ce cours de chinois.
2: Et les jeunes filles préfèrent dire xie xie pour répondre à tes appréciations. Xie xie. Le quatrième dialogue.
5: 你真漂亮。
4: 谢谢。
2: Voilà le quatrième dialogue. C'est très simple. 你真漂亮。
3: 你真漂亮。Que tu es belle. Tu es vraiment très belle. On vient de l'apprendre. 你tu 真 vraiment 漂亮 belle.
2: 谢谢。
3: 谢谢。Merci.

0: Bon, une petite révision à présent. Neng tiao zhi wu ma?
1: Neng tiao zhi wu ma? Puis-je t'inviter à danser?
0: Wo qing ni he yi bei, hao ma?
1: Wo qing ni he yi bei, hao ma? Je t'invite à boire un verre, d'accord?
0: Yo kong yi qi zhi fan ba?
1: Yo kong yi qi zhi fan ba? Quand tu es libre, on mange ensemble?
0: Ni zhen piao liang.
1: Ni zhen piao liang. Tu es vraiment belle.
0: Bon, nous allons écouter les dialogues d'aujourd'hui.
2: Ni hao, neng tiao zhi wu ma?
3: Hao. 小姐，您好，能跳个舞吗？
2: 不好意思，我有些不太舒服。
3: 我请你喝一杯好吗？
2: 好啊。
3: 想喝点什么？
2: 一杯橙汁，谢谢。
3: 有空一起吃饭吧。
2: 好，什么时候呢？
3: 明天晚上可以吗？
2: 可以，没问题。
3: 你真漂亮。
2: 谢谢。
0: Voilà, après avoir écouté les dialogues d'aujourd'hui, nous allons passer à notre partie préférée, ABC de la culture chinoise. C'est Yves qui va nous la présenter. Qu'est-ce que tu vas nous raconter, Yves ?
1: Eh bien écoute, Xiao Tai, je vais te parler des discothèques en Chine. Les discothèques à Pékin commencent à s'ouvrir de plus en plus à la culture occidentale et les discothèques deviennent de plus en plus un lieu de divertissement pour les jeunes. En plein été, bien sûr, c'est la saison la plus chaude pour les discothèques de Beijing. Et on peut y chanter, danser et admirer des spectacles, ce qui est assez différent d'en France. Certaines discothèques ont par ailleurs des nouveautés, comme les planchers mouvants qui bougent sur la piste quand on danse, ou encore les pistes rebondissantes qui permettent de danser en sautant très haut dans les airs.
0: Ah bon, alors ça fait rêver.
1: Exactement, on en rencontre pas mal à Shanghai d'ailleurs, c'est ce qui fait la force et le dynamisme de Shanghai et des boîtes de là-bas.
0: Bon, merci Yves pour ce passage très intéressant des discothèques chinoises. On s'arrête là pour la leçon d'aujourd'hui. Avant de vous quitter, un petit test. Comment dire en chinois que tu es belle ?
1: Et si vous avez la réponse, j'espère que vous n'aurez pas oublié, écrivez-nous à l'adresse suivante cerifra@cri.com.cn.
0: Et n'oubliez pas que vous pouvez venir surfer sur notre site internet french.cri.cn. Au revoir, zaijian.
1: Zaijian, à la prochaine.
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0: fortes pluies continues se sont abattues sur le district de Shimen dans la province chinoise du Hunan, faisant 5 morts et 11 disparus selon les autorités locales. Un total de 23 bourgs et districts ont été touchés, affectant 103 247 habitants, a précisé le comité de réponse d'urgence et de sécurité au travail du district. Ces précipitations intenses, premier épisode de pluie diluvienne de l'année, ont débuté dimanche dernier à 7 heures. Les opérations de secours sont en cours. Un séisme de magnitude 5,2 a frappé l'arrondissement de Liunan de la ville de Liuzhou dans la région autonome Zhuang du Guangxi dans le sud de la Chine lundi à 21h44 heure locale, rapporte le centre du réseau sismique de Chine. L'épicentre, situé à une profondeur de 8 km, a été localisé à 24,37 degrés de latitude nord et 109,26 degrés de longitude est, selon un rapport publié par le centre. La production industrielle à valeur ajoutée de la Chine a augmenté de 5,6% en glissement annuel sur les 4 premiers mois de 2026, soulignent des données officielles publiées lundi. En termes de secteur, la production à valeur ajoutée du secteur minier a augmenté de 5,5% en glissement annuel sur cette période, tandis que celle du secteur manufacturier a progressé de 5,8%. La production à valeur ajoutée des secteurs de la production et de la distribution d'électricité, de chauffage, de gaz et d'eau a augmenté de 4,5%. En avril, la production industrielle a augmenté de 4,1% sur un an, selon les données publiées par le Bureau d'État des statistiques. Sur la base de ses besoins de développement du transport aérien, la Chine achètera 200 avions Boeing conformément aux principes commerciaux, a annoncé mercredi le ministère chinois du Commerce. En outre, les États-Unis garantiront à la Chine un approvisionnement suffisant en moteurs et en pièces détachées, a déclaré un responsable du ministère dans un communiqué détaillant les premiers résultats des récentes consultations économiques et commerciales sino-américaines. Le vaisseau spatial habité Shenzhou 23 sera lancé prochainement au moment opportun, a déclaré samedi l'agence chinoise des vols spatiaux habités. L'ensemble formé par le vaisseau et une fusée porteuse longue marche 2F a été acheminé vers la zone de lancement. Toutes les installations et tous les équipements du site de lancement sont en bon état. Plusieurs vérifications fonctionnelles et essais conjoints préalables au lancement seront effectués comme prévu. Le satellite SMILE, une mission conjointe développée par l'Académie des sciences de Chine et l'Agence spatiale européenne, a été lancé avec succès mardi à bord d'une fusée Vega C depuis la base de lancement européenne située en Guyane française. Après le lancement, il a été confirmé que le satellite avait atteint l'orbite prévue, que ses panneaux solaires s'étaient déployés avec succès et que ses systèmes fonctionnaient normalement. SMILE est le premier projet de niveau mission mené conjointement par la Chine et l'Agence spatiale européenne dans le domaine de l'exploration scientifique spatiale. Le satellite utilisera une technologie d'imagerie au rayon X mou pour offrir, pour la première fois, une vue d'ensemble de la structure à grande échelle de la magnétosphère terrestre. La Chine a publié lundi un avis visant à optimiser davantage les mesures de détaxe au départ et à accroître la consommation des touristes étrangers, détaillant 8 mesures spécifiques, incluant un réseau plus étendu des points de détaxe, un système d'inspection aléatoire pour les demandes de détaxe de faible valeur et des services améliorés de détaxe immédiate à l'achat. Le deuxième grand navire de croisière construit en Chine a pris la mer samedi dernier pour une série d'essais de 12 jours, la dernière étape majeure avant la livraison officielle du navire. Le constructeur naval Shanghai Weigaoqiao Shipbuilding a invité à bord une équipe de 937 professionnels issus de 12 pays pour ce voyage d'essai inaugural. Au cours de ce périple, ils effectueront 149 tests et tâches de vérification pour valider les indicateurs clés de performance du navire, baptisé Adora Flora City. Mesurant 341 mètres de long et affichant un tonnage brut de 141 900 tonnes, ce paquebot de croisière compte 2130 cabines et suites. Il peut accueillir jusqu'à 5232 passagers. La livraison du nouveau navire est prévue le 6 novembre. La Chine a enregistré une croissance stable des voyages en train au cours des quatre premiers mois de l'année. Au total, 1,56 milliard de voyages en train ont été effectués à l'échelle nationale au cours de la période janvier-avril, en hausse de 6,8% par rapport à l'année précédente. Alimenté par l'engouement croissant des visiteurs étrangers pour les voyages à travers la Chine, le réseau ferroviaire du pays a enregistré 7,83 millions de voyages de passagers étrangers au cours des quatre premiers mois de 2026, soit une augmentation de 34% sur un an, selon les données. Les musées dans toute la Chine ont accueilli 1,56 milliard de visiteurs en 2025. Le nombre total de musées enregistrés dans le pays s'est élevé à 7188 à la fin de l'année, d'après des données officielles. Ces chiffres ont été publiés par l'Administration nationale du patrimoine culturel de Chine lors d'un événement marquant la Journée internationale des musées qui a lieu lundi.
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3: Bienvenue à Cogito. Lors de leur récente rencontre à Pékin, les chefs d'État chinois et américains ont convenu de construire des relations sino-américaines constructives fondées sur une stabilité stratégique. Cette nouvelle vision offre une orientation claire pour le développement des relations bilatérales dans les trois prochaines années et au-delà, tout en apportant stabilité et certitude au monde. Aujourd'hui, le monde traverse des transformations inédites depuis un siècle et connaît des turbulences majeures sur le plan international. À cette croisée des chemins, après des hauts et des bas, les relations sino-américaines ont retrouvé une stabilité globale. Les deux grandes puissances s'efforcent activement de tracer la voie d'un dialogue constructif, tandis que le monde entier attend qu'elles assument pleinement leurs responsabilités et coopèrent pour relever les défis communs. La question se pose. La Chine et les États-Unis pourront-ils éviter le piège de Thucydide et bâtir un nouveau paradigme de relations entre grandes puissances? Pourront-ils relever ensemble les défis planétaires et offrir davantage de stabilité au monde? Lors de son entretien avec le président Trump, le président Xi a posé ces questions vitales pour l'histoire, pour le monde et pour le peuple, témoignant de la réflexion profonde et du sens des responsabilités d'un dirigeant de grande envergure. Les deux chefs d'État ont ainsi convenu d'une nouvelle vision pour l'établissement des relations sino-américaines constructives de stabilité stratégique, vision saluée tant par les peuples des deux pays que par la communauté internationale. Le président Xi a précisé que la stabilité stratégique constructive repose sur quatre dimensions. Une stabilité positive fondée sur la coopération comme pilier, une stabilité saine avec une concurrence régulée et limitée, une stabilité constante où les différences restent gérables et une stabilité durable donnée vers la paix. Selon les analystes, ces quatre axes tracent une voie clair pour que la Chine et les États-Unis s'entendent à l'ère nouvelle. Il s'agit d'une vision stratégique ancrée dans le présent et tournée vers l'avenir qui sert les intérêts de tout peuple, répond aux attentes de la communauté internationale et revêt une importance capitale pour le développement stable et durable des relations sino-américaines. Établir des relations constructives de stabilité stratégique n'est pas un simple slogan, cela nécessite des actions concrètes. Le respect des intérêts fondamentaux et des préoccupations majeures de chacun est essentiel. La question de Taïwan, pilier politique de ces relations, a été au cœur des discussions. Le président Xi a souligné que préserver la paix et la stabilité dans le territoire de Taïwan constitue le plus grand dénominateur commun entre la Chine et les États-Unis. La partie américaine a réaffirmé sa compréhension des positions chinoises et son refus de soutenir toute démarche séparatiste de Taïwan. Parallèlement, les relations économiques et commerciales continuent de jouer un rôle de stabilisateur et de propulseur des relations bilatérales. Avec plus de 7000 entreprises chinoises implantées aux États-Unis et environ 80 000 entreprises américaines installées en Chine, la coopération économique est par nature mutuellement bénéfique. Au terme de 7 cycles de consultations économiques et commerciales, la Chine et les États-Unis ont consolidé une série de consensus, stabilisant ainsi leur coopération bilatérale. Les deux parties ont réaffirmé leur volonté

volonté de renforcer cette coopération pragmatique et de créer davantage d'opportunités de développement pour le peuple. Des analystes estiment qu'à l'avenir, la Chine et les États-Unis continueront d'allonger leur liste des domaines de coopération, de raccourcir celle des problèmes et de faire progresser la coopération économique et commerciale pragmatique afin d'offrir davantage d'opportunités de développement aux deux parties. En tant que relation bilatérale la plus influente au monde, les relations sino-américaines impactent directement le bien-être de plus de 1,7 milliard de Chinois et d'Américains, ainsi que les intérêts de plus de 8 milliards de personnes dans le monde. Les discussions ont également porté sur les grandes questions internationales et régionales, Moyen-Orient, crise ukrainienne, péninsule coréenne, ainsi que sur le soutien mutuel pour l'organisation de l'APEC et du G20. Ces échanges ont insufflé des perspectives de stabilité au monde. Concernant le Moyen-Orient, le président Xi a rappelé que le dialogue reste la seule voie viable et que la force ne peut résoudre les problèmes. Sur la crise ukrainienne, la Chine et les États-Unis ont exprimé leur volonté de contribuer à un règlement politique rapide et constructif. Cette année marque le début de la mise en œuvre du 15e plan quinquennal de la Chine et le 250e anniversaire de l'indépendance des États-Unis. Dans ce contexte charnière, guidé par cette nouvelle vision, les relations sino-américaines entament un nouveau chapitre. L'objectif est de transformer les consensus atteints par les chefs d'État en politiques concrètes et mesures pratiques pour faire de 2026 une année phare dans l'histoire bilatérale. Car, ensemble, les deux pays peuvent contribuer à la stabilité mondiale et au bien-être de l'humanité.

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8: Et bonjour à tous et bienvenue dans notre émission Carnet de route. Je suis Manon. Lors de nos émissions précédentes, on a parlé des anciennes dynasties chinoises, les sites touristiques, les monuments historiques liés à l'antiquité chinoise. Et aujourd'hui, nous allons encore plus loin. Nous partons à la découverte des plus anciens sites préhistoriques de Chine. Je suis avec mon collègue Rogo pour parler de cette exploration fascinante. Et bonjour Rogo.
9: Bonjour Manon, bonjour à tous nos auditeurs. Je suis vraiment ravi d'être avec vous aujourd'hui pour partager ma passion pour ces sites extraordinaires qui nous racontent le premier chapitre de la présence humaine en Asie de l'Est.
8: Et Rogo, avant d'explorer ces sites en détail, pourriez-vous nous donner un aperçu général de la préhistoire en Chine ? Quand les premiers hominidés sont-ils apparus sur ce territoire ? On sait que très tôt, les hommes font leur apparition en Chine.
9: Tout à fait, Manon. La préhistoire chinoise est extraordinairement riche et remonte à des temps bien plus anciens que beaucoup ne l'imaginent. Les recherches les plus récentes montrent que les premiers hominidés sont apparus en Chine il y a environ 2,1 millions d'années.
8: Cette découverte révolutionnaire a bouleversé notre compréhension de la dispersion des premiers humains hors d'Afrique. Les scientifiques pensaient que les premiers hommes érectus n'avaient quitté l'Afrique, votre continent, il y a 1,8 million d'années environ. Hein.
9: Oui, mais les découvertes récentes dans les sites de Shenzhen, dans la province de Shaanxi.
8: Oui, les premiers hommes de Shenzhen, de la province du Shaanxi, dans le nord-ouest de la Chine.
9: Mm-hmm. On repoussait cette date de près de 300 000 ans, ce qui est considérable à l'échelle de l'évolution humaine. Ensuite, Manon, nous avons plusieurs phases d'occupation humaine avec l'apparition de l'homme de Pékin il y a environ 750 000 ans, puis diverses espèces d'hominidés jusqu'à l'arrivée de l'Homo sapiens, notre espèce, il y a environ 100 000 ans en Chine.
8: Oh, c'est fascinant de voir à quel point ces découvertes sont récentes et continuent de bouleverser notre compréhension de l'histoire humaine. Bon, on commencera notre voyage par le site le plus ancien, celui de Shenzhen, que vous venez de mentionner juste après une pause musicale.
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0: Merci de nous rejoindre après la pause musicale. Aujourd'hui, nous partons à la découverte des plus anciens sites préhistoriques de Chine. Et on commence notre voyage par le site le plus ancien, celui de Shangcheng, dans la province du Shaanxi, que Rogo vient de nous mentionner. Alors Rogo, pouvez-vous nous en dire plus ?
1: Avec

0: Le site de Changchen, situé dans le plateau de Lus, dans la province de Shaanxi, au centre nord de la Chine, est véritablement révolutionnaire. Les découvertes qui y ont été faites en 2018 ont changé notre vision de la première dispersion humaine hors d'Afrique. Les chercheurs y ont mis au jour 96 outils en pierre taillée datant de 2,12 à 1,26 millions d'années, enfouis dans 17 couches de sédiments différentes. Ce qui est remarquable, c'est que ces outils ont été trouvés sous une épaisse couche de l'os, une roche sédimentaire formée par l'accumulation de poussière transportée par le vent, ce qui a permis une datation très précise par paléomagnétisme.
1: Ah d'accord, et comment se présentent ces outils?
0: Ces outils sont relativement simples, principalement des éclats, des pointes de nucleus, mais ils témoignent incontestablement d'une présence humaine. Ce sont les plus anciens outils découverts hors d'Afrique à ces jours, repoussant de 300 000 ans les dates précédemment admises pour l'expansion des premiers hominidés. Et ce qui est particulièrement intéressant, Manon, c'est que ces outils ont été trouvés dans des couches alternant entre des périodes climatiques humides et sèches, suggérant que ces premiers hominidés étaient suffisamment adaptables pour survivre à différentes conditions environnementales.
1: Mais la découverte de Changchen soulève de nombreuses questions. Qui étaient ces premiers hominidés à quitter l'Afrique? Par quelle route sont-ils venus? Comment ont-ils survécu aux conditions climatiques changeantes? Les recherches se poursuivent pour tenter de répondre à ces questions. Je suis curieuse de savoir si l'on a trouvé des restes humains sur ce site ou uniquement des outils, ces outils simples.
0: Oui, c'est une excellente question. Non. À Changchen, les études n'ont pas encore fait montre des découvertes de restes humains, seulement des outils en pierre. C'est souvent le cas pour les sites les plus anciens, car les os se conservent moins bien que les outils en pierre sur des si longues périodes, surtout dans des environnements où l'acidité du sol peut dégrader les matières organiques.
1: Pourtant, l'absence de fossiles nous empêche de déterminer avec certitude quelle espèce d'hominidé a fabriqué ces outils. C'est également l'un des grands défis de l'archéologie préhistorique. Souvent, selon les experts, nous devons déduire la présence et le comportement des hominidés uniquement à partir des traces qu'ils ont laissées. Et passons maintenant à un site où l'on a effectivement retrouvé des fossiles humains, Zhoukoudian, le site de l'homme de Beijing. C'est sans doute l'un des sites préhistoriques les plus célèbres de Chine, n'est-ce pas, Hugo?
0: Absolument, Manon. Zhoukoudian est un site d'une importance capitale pour la paléoanthropologie mondiale. Situé à environ 50 km au sud-est, au sud-ouest de Pékin, il s'agit d'un ensemble de grottes calcaires qui ont livré les restes de ce qu'on appelle l'homme de Pékin, Homo erectus pekinensis, une sous-espèce d'Homo erectus qui a vécu il y a 750 000 ans à 200 000 ans.
1: Et les premières découvertes à Zhoukoudian remontent à...
0: Oui, les premières découvertes à Zhoukoudian remontent à 1921, quand les géologues suédois Johan Gunnar Andersson y a trouvé des dents fossiles. Mais c'est sous la direction du paléontologue chinois Pei Wenzhong que les fouilles les plus importantes ont été menées dans les années 1920 et 1930. Au total, le reste d'environ 40 individus ont été mis au jour, ce qui en fait l'une des plus grandes collections de fossiles d'Homo erectus au monde.
1: Ah, il y a plus de 100 ans. Hein. Et je me rappelle que j'avais visité le site Zhoukoudian. Là, il y a la grotte de l'homme de Pékin, aux localités Angkor.

0: veut représenter une avancée technologique majeure permettant de cuire les aliments et de se protéger des prédateurs et de se résister au froid surtout. Il faut aussi signaler à nos auditeurs que le site de Zhou Koudian a été inscrit au patrimoine mondial de l'UNESCO en 1987. Reconnaissant son importance exceptionnelle pour l'histoire de l'humanité. Et aujourd'hui, un musée moderne y présente des répliques, des fossiles perdus ainsi que les découvertes plus récentes permettant aux visiteurs de découvrir l'histoire fascinante de nos ancêtres. Recours maintenant, on attaque la deuxième grotte, la grotte de Xiaochangliang. C'est un autre site majeur du paléolithique inférieur chinois, situé également dans la province du Hebei, non loin de Beijing. Bon, avant d'entamer notre voyage, on va écouter un morceau de musique.
1: Restez branchés sur CGTN Radio. On va souffler un peu avec cette belle mélodie.

Merci de nous rejoindre après la pause musicale. Aujourd'hui, nous partons pour un fascinant voyage dans le temps à la découverte des plus anciens sites préhistoriques de Chine. Et Rocco, maintenant, revenons à nos motos. On a

0: attaque la grotte de Xiao Changliang. Et qu'a-t-on découvert à cet endroit, Hugo?
1: La grotte de Xiao Changliang,
0: oui,
1: est un autre site majeur du paléolithique inférieur chinois, situé également dans la province du Hebei, non loin de Pékin.
0: Mm-hmm.
1: Ce site est un peu plus récent que les niveaux les plus anciens des Zhukudian,
0: mm-hmm,
1: datant d'environ 1,36 million d'années.
0: Mm-hmm.
1: Xiao Changliang est particulièrement important pour comprendre les industries lithiques du paléolithique inférieur en Chine du Nord.
0: Mm-hmm.
1: Les archéologues y ont découvert plus de 2300 artefacts en pierre, principalement des éclats, des nucleus et des chopères,
0: mm-hmm,
1: galets aménagés,
0: mm-hmm,
1: fabriqués majoritairement en coire et en cherte, des roches localement disponibles. Ce qui est fascinant avec ce site, Manon,
0: mm-hmm,
1: c'est qu'il nous montre une adaptation des hominidés aux ressources locales. Contrairement à l'Afrique ou à l'Europe, où les bifaces aquiléens dominent à cette période, ici la tradition du mode 1 ou industrie oldowéenne persiste, caractérisée par des outils plus simples.
0: Bien que nous n'ayons pas trouvé de restes humains à Xiao Changliang, l'âge du site et la nature des outils suggèrent qu'ils ont été fabriqués par des Homo erectus, probablement similaires à ceux de Zhukudian, qui se sont adaptés aux conditions locales et ont développé leur propre tradition technologique. C'est fascinant de voir comment ces premiers humains s'adaptaient à leur environnement. Et repassons maintenant au site de Lantian, dans la province du Shanxi. Et avant de se rendre dans la province du Shanxi, on va faire une pause musicale.

0: Merci de nous rejoindre après la pause musicale. Aujourd'hui, nous allons à la découverte des plus anciens sites préhistoriques de Chine. Et Rogo, passons maintenant au site de Lantian dans la province du Shaanxi. Et qu'est-ce qui rend ce site particulier?
1: Ah, le site de Lantian est situé dans le comté du même nom, dans la province du Shaanxi, est une découverte majeure pour la compréhension de l'évolution humaine en Chine. Ce qui rend ce site particulier, c'est qu'il a livré certains des plus anciens restes humains fossiles trouvés en Chine continentale datant d'environ 1,2 million d'années. Les découvertes à Lantian ont été faites dans deux localités distinctes. Gongguanling et Chenqiangwu. À Gongguanling, en 1964, les paléontologues ont mis au jour un crâne partiel, tandis qu'à Chenqiangwu, découvert en 1963, c'est une mandibule inférieure qui a été trouvée.
0: C'est normal qu'à Lantian, on peut trouver tant de répliques, comme le contexte environnemental de Lantian est également intéressant. Les études paléo-environnementales suggèrent que la région était alors couverte d'une savane boisée avec un climat plus chaud et plus humide. Maintenant que nous avons exploré plusieurs sites du paléolithique inférieur, remontons un peu dans le temps pour parler du site de Yuanmou, de la province du Yunnan. Et avant notre découverte, une pause musicale.

0: Merci de nous rejoindre après la pause musicale. Maintenant, on va visiter le site de Yuanmo, situé dans la province du Yunnan, dans le sud-ouest de la Chine. Et Rogo, que savons-nous de ce site?
1: Le site de Yuanmo, situé dans la province du Yunnan, dans le sud-ouest de la Chine, est effectivement l'un des plus anciens sites préhistoriques de la Chine avec des preuves de présence humaine. Les découvertes qui y ont été faites ont suscité de nombreux débats parmi les paléo-anthropologues. En 1965, deux dents incisives supérieures ont été découvertes à Yuanmo. Ces dents ont été initialement datées d'environ 1,7 million d'années, ce qui en aurait fait, à l'époque de leur découverte, les plus anciens restes humains de Chine. Cependant, la datation a été contestée et des études ultérieures ont proposé des âges variés allant de 1,7 à 0,5 million d'années.
0: Ah là, c'est trop vaste, hein. Finalement, est-ce que les experts ont fini pour faire une conclusion?
1: Les dernières analyses tendent vers une date d'environ 1,1 à 1,3 million d'années, ce qui reste très ancien, mais postérieur aux découvertes des Changcheng.
0: Et tout à l'heure, vous avez parlé de temps ont été découvertes à Yuanmo. Et à qui appartiennent-ils ces deux dents?
1: Ces dents ont été attribuées à l'Homo erectus yuanmoensis, une autre sous-espèce potentielle d'Homo erectus.
0: Et selon des spécialistes, ce qui rend Yuanmo particulièrement intéressant, c'est sa localisation dans le sud-ouest de la Chine. La plupart des autres sites anciens se trouvent dans le nord et le centre du pays, et Yuanmo pourrait donc représenter une branche distincte. Ces différents sites nous montrent que les premiers humains se sont répandus assez largement en Chine dès le paléolithique inférieur. Et qu'en est-il des sites plus récents, du paléolithique moyen et supérieur? Rogo, y a-t-il des découvertes importantes à mentionner à nos auditeurs?
1: Tout à fait, Manon. Les paléolithiques moyens, environ 300 000 à 400 000 ans avant notre ère, et les paléolithiques supérieurs, 40 000 à 10 000 ans avant notre ère, sont des périodes importantes en Chine, marquée par la transition entre différentes espèces d'hominidés. Commençons par les sites de la grotte de Jinyoshan dans la province de Liaoning, au nord-est de la Chine, qui date d'environ 260 000 ans. On y a découvert un squelette presque complet d'un hominidé que certains chercheurs considèrent comme un Homo erectus tardif, tandis que d'autres y voient un Homo sapiens archaïque ou même un Homo heidelbergensis. Ces spécimens possèdent un crâne volumineux, environ 1400 cm3, et présentent un mélange de traits primitifs et modernes, ce qui le rend particulièrement intéressant pour comprendre l'évolution humaine en Asie.
0: Et quoi d'autre, Rogo?
1: Un autre site majeur est celui de la grotte de Zhuzhajiao, dans la province de Shanxi, datant d'environ

0: 100 000 à 125 000 ans. On y a trouvé des fragments crâniens et des dents d'au moins 15 individus, ainsi que plus de 30 000 outils en pierre et de restes d'animaux. Ces fossiles présentent également un mélange de caractéristiques certaines évoquant l'Homo erectus, d'autres l'Homo sapiens précoce. Ils pourraient représenter une population humaine locale qui a évolué isolement pendant une période prolongée. Pour les paléolithiques supérieurs, Manon, la grotte supérieure d'Ichocodienne, distincte de celle de l'homme de Pékin, est un site clé datant d'environ 18 000 ans. On y a découvert des restes d'Homo sapiens moderne, dont un crâne bien préservé, ainsi que des outils plus sophistiqués, des objets de parure et des traces d'art rupestre. Ces découvertes témoignent de l'émergence des comportements modernes et complexes.
1: Vraiment, c'est très instructif ce que vous avez dit. Je sais que votre liste est encore longue. Avec le développement de la nouvelle technologie, les fouilles archéologiques vont aboutir à de nouvelles découvertes, ça c'est sûr. Mais je suis obligée de vous interrompre, faute de temps.
0: Évidemment, Manon, plus récemment, les découvertes dans la grotte de Fuyan, dans la province du Hunan, ont bouleversé notre compréhension de l'arrivée de l'Homo sapiens en Chine. Des dents fossilisées d'humains modernes y ont été datées d'au moins 80 000 ans et possiblement jusqu'à 120 000 ans, ce qui en fait l'une des plus anciennes preuves de la présence d'Homo sapiens en Asie de l'Est, bien avant ce qu'on pensait auparavant.
1: Et je ne savais pas que l'évolution humaine en Chine avait une telle complexité avant de vous entendre.
0: Oui, tout à fait, tout à fait. Ces sites montrent que l'histoire humaine en Chine pendant les paléolithiques moyens et supérieurs était complexe, avec potentiellement plusieurs espèces hominidées coexistant et interagissant, et des innovations culturelles et technologiques significatives qui préfigurent la révolution néolithique à venir.
1: D'accord, et ces découvertes présentées par Rocco sont vraiment enrichissantes. Et dans l'émission prochaine, on va parler de la transition vers le néolithique en Chine. Et pour la deuxième partie de notre émission, on va apprendre quelques mots chinois avec Xiaotai et Thomas.
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3: Bonjour tout le monde et bienvenue pour notre cours de chinois quotidien, je suis Xiao Tai.
4: Salut, mais moi c'est toujours Thomas et c'est toujours de votre apprenti étudiant chinois, on va dire ça.
3: Ouais, et la dernière fois, nous avons appris les différentes expressions pour partir.
4: Ok, maintenant on va aborder d'autres phrases, mais je ne me rappelle pas bien. Comment dit-on en chinois « il est tard, on doit partir » ?
3: Écoutez bien. 时间不早了,我们该走了。Encore une fois. 时间不早了。Très bien. Alors, 时间, ça veut dire le temps.
4: 时间,
3: 不早了, un peu tard.
4: 不早了,
3: 我们, nous.
4: 我们,
3: 该走了, devoir partir.
4: 该走了. Et maintenant, comment prendre congé? Comment dit-on au revoir en chinois?
3: 再见.
4: 再见. Et maintenant, comment on dit en chinois? Prends soin de toi.
3: 多保重. Ou tout simplement, bao zhong.
4: Bao zhong. Et la dernière question, comment dit-on? Restons en contact, gardons contact.
3: On dit en chinois, bao chi lian xi.
4: Bao chi lian xi. Voilà, et maintenant on va l'écouter concrètement à travers les dialogues qu'on a écoutés déjà la dernière fois.
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6: Shi jian bu zao le, wo men gai zou le.
5: Huan ying ni, yi hou chang lai.
6: 谢谢招待，再见。
5: 再见，对话二。
6: 我们回去了。
5: 我送送你们。
6: 多宝。

0: 回去吧，有空给我打电话。
1: 嗯，保持联系，多保重。
2: Nous allons aborder les différentes phrases pour demander de l'aide. On commence dès maintenant. 你能帮我一个忙吗 ？Ce qui veut dire pourriez-vous me donner un coup de main？ 当然可以 ，bien sûr。能帮我照张相吗 ？Pourriez-vous prendre une photo pour moi？
3: En général, soit au supermarché, à la banque ou encore au restaurant, on a toujours besoin d'aide. En français, on peut dire « Pourriez-vous me donner un coup de main ?» Et quelle est la phrase correspondante en chinois ?
2: On peut dire « 能帮我一个忙吗?»« 你 », ça veut dire « tu ».«
3: 你 ».
2: Et « 能 », c'est-à-dire « pouvoir faire quelque chose ».«
3: 能 ».«
2: 帮我 », ce qui veut dire « me donner un coup de main ».«
3: 帮我 ».«
2: 帮 » signifie « aider ».«
3: 帮 ».«
2: 我». Moi.
3: Wo.
2: Alors, pang-wo, m'aider.
3: Pang-moi.
2: Ensuite, on a yig qui signifie un.
3: Yig.
2: Et n'oublie pas, yi veut dire un quand ta que est un spécificatif.
3: Yig, donc ça correspond à un.
2: Oui. Mang veut dire un coup de main.
3: Mang.
2: Ma veut dire que c'est une phrase interrogative.
3: Ma.
2: Répétons doucement cette phrase. Ni nang pang-wo. Yi ge mang ma.
3: Ni nang bang mo yi ge mang ma.
2: Très bien, Thomas. Et dans le dialogue suivant, Lily demande à son collègue de lui donner un coup de main. Faites attention à la manière dont elle pose la question.
1: 对话一。
0: 你能帮我一个忙吗？
1: 当然可以。
2: Très bien. Réécoutons cette phrase. 你能帮我一个忙吗？
3: 你能帮我一个忙吗？
2: 帮忙 veut dire aider.
3: 帮忙。
2: 帮我一个忙 veut dire donnez-moi un coup de main. 帮我一个忙。
3: 帮我一个忙。
2: Donc, pourriez-vous me donner un coup de main? On dit en chinois, 你能帮我一个忙吗？
3: 你能帮我一个忙吗？
2: 你能帮我一个忙吗？ Bien, si la réponse est bien sûr, en chinois, tu pourrais dire,当然可以。
3: 当然可以。
2: 当然 signifie bien sûr.
3: 当然
2: 可以 veut dire pouvoir ou pouvoir faire quelque chose.
3: 可以。
2: 当然可以。
3: 当然可以。
2: Bien sûr. Et maintenant, réécoutons le premier morceau de dialogue.
1: 对话一。
0: 你能帮我一个忙吗？
1: 当然可以。
3: Alors, quelquefois, je me rends dans des parcs à Pékin qui sont magnifiques d'ailleurs, et je dois demander à des amis chinois de me prendre en photo. Mais comment faire ?
2: Tu peux dire, 能帮我照张相吗 ?
3: Ok, on va répéter ça en morceaux toujours pour bien comprendre.
2: D'accord. 能
3: Nang.
2: 帮
3: Bang.
2: 我
3: Wo.
2: 照相
3: Zhao qiang.
2: Et faites attention, ici nous utilisons un spécificatif 张 dans cette phrase.
3: 张
2: 照张相，
3: 照张相，
2: 能帮我，
3: 能帮我，
2: 照张相吗？
3: 照张相吗
2: ？Écoutons le deuxième dialogue。
1: 对话二，
0: 能帮我照张相吗？
1: 没问题。
3: Alors parfois, ce sont les Chinois qui nous aident, mais parfois, ça peut être moi. Et comment proposer de l'aide à un Chinois? La phrase puis-je vous aider? Comment dit-on?
2: On dit我能帮助你吗？
3: 我能帮助你吗？
2: 我 veut dire moi, je.
3: 我
2: 能 pouvoir.
3: 能
2: 帮助 aider.
3: 帮助
2: 你 vous ou tu.
3: 你
2: ma est mise à la fin de la phrase pour exprimer l'interrogation.
3: ma.
2: Puis-je vous aider? 我能帮助你吗？
3: 我能帮助你吗？
2: Bon, maintenant nous passons au troisième dialogue.
1: 对话三，
0: 我能帮助你吗？
1: 我的相机不见了。
0: 别着急，我帮助你找。
1: 你真好，谢谢。
2: Alors, avant de partir pour notre rubrique ABC de la culture chinoise, nous allons réviser un peu ce que nous avons vu aujourd'hui.
3: Ok, nous allons réviser. Pourriez-vous me donner un coup de main ? Ça se dit en chinois.
2: 你能帮我一个忙吗 ?
3: Ok, on va le répéter encore une fois pour les auditeurs.
2: 你能帮我一个忙吗
3: ？OK, autre phrase. Pourriez-vous me prendre en photo?
2: 能帮我照张相吗
3: ？OK, le terme prendre une photo en chinois, c'est quoi?
2: Ça veut dire « zhao zhang xiang ».
3: Ok, et si tu veux offrir une aide à un Pékinois, alors tu peux dire
2: « 我能帮助你吗?»
3: Récoutons une fois ces dialogues.
1: 对话一，
0: 你能帮我一个忙吗？
1: 当然可以。对话二，
0: 能帮我照张相吗？
1: 没问题。对话三，
0: 我能帮助你吗？
1: 我的相机不见了。
0: 别着急，我帮助你找。
1: 你真好，谢谢。
2: Et voilà, c'était le troisième dialogue. Vous n'avez peut-être pas tout compris. Ne vous inquiétez pas, je vais relire chaque phrase en chinois en vous donnant la compréhension en français. 我能帮助你吗 ？Puis-je t'aider？ 我的相机不见了。Je ne trouve pas mon appareil photo. 别着急，我帮助你找。Ne t'inquiète pas, je t'aide à le chercher. 你真好，谢谢。Tu es gentil. Merci.
3: Bon allez, trêve de cours aujourd'hui, on va faire une pause et on passe à notre rubrique ABC de la culture chinoise où on vous parle des coutumes dans ce pays.
2: Alors aujourd'hui, on va parler des relations de voisinage qui sont très importantes pour les Chinois. Par exemple, lors de conflits entre les couples, les voisins interviennent souvent jusqu'à ce que les colères s'apaisent. Et dans les familles où les couples travaillent tous, on peut laisser la clé de maison aux personnes âgées voisines et on peut leur demander de s'occuper de l'enfant qui revient de l'école. Cependant, aujourd'hui, de plus en plus de gens déménagent dans des appartements et il est possible que des gens qui habitent dans le même bâtiment ne se connaissent pas. Les relations s'en trouvent grandement modifiées, surtout parmi les personnes âgées. Dans le même temps, on commence à utiliser de nouveaux moyens de communication. Par exemple, les habitants de certains quartiers résidentiels échangent des informations et se communiquent par Internet.
3: Voilà, ainsi s'achève notre cours. Avant de se quitter, on se pose la question traditionnelle. Comment dire en chinois, pourriez-vous me donner un coup de main ? Voilà, notre cours de chinois, c'est fini pour aujourd'hui. Merci encore de votre fidélité. Zaijian, et à bientôt.
2: Zaijian.
4: Voilà, notre émission d'aujourd'hui touche à sa fin. Merci de nous avoir suivis. Dans l'attente de vous retrouver prochainement, je vous dis au revoir.

De fortes pluies continues se sont abattues sur le district de Shimen dans la province chinoise du Hunan, faisant 5 morts et 11 disparus selon les autorités locales. Un total de 23 bourgs et districts ont été touchés, affectant 103 247 habitants, a précisé le comité de réponse d'urgence et de sécurité au travail du district. Ces précipitations intenses, premier épisode de pluie diluvienne de l'année, ont débuté dimanche dernier à 7 heures. Les opérations de secours sont en cours. Un séisme de magnitude 5,2 a frappé l'arrondissement de Liunan de la ville de Liuzhou, dans la région autonome Zhuang du Guangxi, dans le sud de la Chine, lundi à 21h44 heure locale, rapporte le centre du réseau sismique de Chine. L'épicentre, situé à une profondeur de 8 km, a été localisé à 24,37 degrés de latitude nord et 109,26 degrés de longitude est, selon un rapport publié par le centre. La production industrielle à valeur ajoutée de la Chine a augmenté de 5,6% en glissement annuel sur les 4 premiers mois de 2026, soulignent des données officielles publiées lundi. En termes de secteur, la production à valeur ajoutée du secteur minier a augmenté de 5,5% en glissement annuel sur cette période, tandis que celle du secteur manufacturier a progressé de 5,8%. La production à valeur ajoutée des secteurs de la production et de la distribution d'électricité, de chauffage, de gaz et d'eau a augmenté de 4,5%. En avril, la production industrielle

0: Elle a augmenté de 4,1% sur un an, selon les données publiées par le Bureau d'État des statistiques. Sur la base de ses besoins de développement du transport aérien, la Chine achètera 200 avions Boeing conformément aux principes commerciaux, a annoncé mercredi le ministère chinois du Commerce. En outre, les États-Unis garantiront à la Chine un approvisionnement suffisant en moteurs et en pièces détachées, a déclaré un responsable du ministère dans un communiqué détaillant les premiers résultats des récentes consultations économiques et commerciales sino-américaines. Le vaisseau spatial habité Shenzhou 23 sera lancé prochainement au moment opportun, a déclaré samedi l'agence chinoise des vols spatiaux habités. L'ensemble formé par le vaisseau et une fusée porteuse Longue Marche 2F a été acheminé vers la zone de lancement. Toutes les installations et tous les équipements du site de lancement sont en bon état. Plusieurs vérifications fonctionnelles et essais conjoints préalables au lancement seront effectués comme prévu. Le satellite SMILE, une mission conjointe développée par l'Académie des sciences de Chine et l'Agence spatiale européenne, a été lancé avec succès mardi à bord d'une fusée Vega-C depuis la base de lancement européenne située en Guyane française. Après le lancement, il a été confirmé que le satellite avait atteint l'orbite prévue, que ses panneaux solaires s'étaient déployés avec succès et que ses systèmes fonctionnaient normalement. SMILE est le premier projet de niveau mission mené conjointement par la Chine et l'Agence spatiale européenne dans le domaine de l'exploration scientifique spatiale. Le satellite utilisera une technologie d'imagerie au rayon X mou pour offrir, pour la première fois, une vue d'ensemble de la structure à grande échelle de la magnétosphère terrestre. La Chine a publié lundi un avis visant à optimiser davantage les mesures de détaxe au départ et à accroître la consommation des touristes étrangers, détaillant 8 mesures spécifiques, incluant un réseau plus étendu des points de détaxe, un système d'inspection aléatoire pour les demandes de détaxe de faible valeur et des services améliorés de détaxe immédiate à l'achat. Le deuxième grand navire de croisière construit en Chine a pris la mer samedi dernier pour une série d'essais de 12 jours, la dernière étape majeure avant la livraison officielle du navire. Le constructeur naval Shanghai Weigaoqiao Shipbuilding a invité à bord une équipe de 937 professionnels issus de 12 pays pour ce voyage d'essais inaugural. Au cours de ce périple, ils effectueront 149 tests et tâches de vérification pour valider les indicateurs clés de performance du navire, baptisé Adora Flora City. Mesurant 341 mètres de long et affichant un tonnage brut de 141 900 tonnes, ce paquebot de croisière compte 2130 cabines et suites. Il peut accueillir jusqu'à 5 232 passagers. La livraison du nouveau navire est prévue le 6 novembre. La Chine a enregistré une croissance stable des voyages en train au cours des 4 premiers mois de l'année. Au total, 1,56 milliard de voyages en train ont été effectués à l'échelle nationale au cours de la période janvier-avril, en hausse de 6,8% par rapport à l'année précédente. Alimenté par l'engouement croissant des visiteurs étrangers pour les voyages à travers la Chine, le réseau ferroviaire du pays a enregistré 7,83 millions de voyages de passagers étrangers au cours des 4 premiers mois de 2026, soit une augmentation de 34% sur un an, selon les données. Les musées dans toute la Chine ont accueilli 1,56 milliard de visiteurs en 2025. Le nombre total de musées enregistrés dans le pays s'est élevé à 7 188 à la fin de l'année, d'après des données officielles. Ces chiffres ont été publiés par l'Administration nationale du patrimoine culturel de Chine lors d'un événement marquant la Journée internationale des musées qui a lieu lundi.
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3: Bienvenue à Cogito. Lors de leur récente rencontre à Pékin, les chefs d'État chinois et américains ont convenu de construire des relations sino-américaines constructives fondées sur une stabilité stratégique. Cette nouvelle vision offre une orientation claire pour le développement des relations bilatérales dans les trois prochaines années et au-delà, tout en apportant stabilité et certitude au monde. Aujourd'hui, le monde traverse des transformations inédites depuis un siècle et connaît des turbulences majeures sur le plan international. À cette croisée des chemins, après des hauts et des bas, les relations sino-américaines ont retrouvé une stabilité globale. Les deux grandes puissances s'efforcent activement de tracer la voie d'un dialogue constructif, tandis que le monde entier attend qu'elles assument pleinement leurs responsabilités et coopèrent pour relever les défis communs. La question se pose. La Chine et les États-Unis pourront-ils éviter le piège de Thucydide et bâtir un nouveau paradigme de relations entre grandes puissances? Pourront-ils relever ensemble les défis planétaires et offrir davantage de stabilité au monde? Lors de son entretien avec le président Trump, le président Xi a posé ces questions vitales pour l'histoire, pour le monde et pour le peuple, témoignant de la réflexion profonde et du sens des responsabilités d'un dirigeant de grande envergure. Les deux chefs d'État ont ainsi convenu d'une nouvelle vision pour l'établissement des relations sino-américaines constructives de stabilité stratégique, vision saluée tant par les peuples des deux pays que par la communauté internationale. Le président Xi a précisé que la stabilité stratégique constructive repose sur quatre dimensions. Une stabilité positive fondée sur la coopération comme pilier, une stabilité saine avec une concurrence régulée et limitée, une stabilité constante où les différences restent gérables et une stabilité durable donnée vers la paix. Selon les analystes, ces quatre axes tracent une voie clair pour que la Chine et les États-Unis s'entendent à l'ère nouvelle. Il s'agit d'une vision stratégique ancrée dans le présent et tournée vers l'avenir qui sert les intérêts de tout peuple, répond aux attentes de la communauté internationale et revêt une importance capitale pour le développement stable et durable des relations sino-américaines. Établir des relations constructives de stabilité stratégique n'est pas un simple slogan, cela nécessite des actions concrètes. Le respect des intérêts fondamentaux et des préoccupations majeures de chacun est essentiel. La question de Taïwan, pilier politique de ces relations, a été au cœur des discussions. Le président Xi a souligné que préserver la paix et la stabilité dans le territoire de Taïwan constitue le plus grand dénominateur commun entre la Chine et les États-Unis. La partie américaine a réaffirmé sa compréhension des positions chinoises et son refus de soutenir toute démarche séparatiste de Taïwan. Parallèlement, les relations économiques et commerciales continuent de jouer un rôle de stabilisateur et de propulseur des relations bilatérales. Avec plus de 7000 entreprises chinoises implantées aux États-Unis et environ 80 000 entreprises américaines installées en Chine, la coopération économique est par nature mutuellement bénéfique. Au terme de 7 cycles de consolidations économiques et commerciales, la Chine et les États-Unis ont consolidé une série de consensus, stabilisant ainsi leur coopération bilatérale. Les deux parties ont réaffirmé leur volonté de renforcer cette coopération pragmatique et de créer davantage d'opportunités de développement pour le peuple. Des analystes estiment qu'à l'avenir, la Chine et les États-Unis continueront d'allonger leur liste des domaines de coopération, de raccourcir celle des problèmes et de faire progresser la coopération économique et commerciale pragmatique afin d'offrir davantage d'opportunités de développement aux deux parties. en tant que relation bilatérale la plus influente au monde, les relations sino-américaines impactent directement le bien-être de plus de 1,7 milliard de Chinois et d'Américains, ainsi que les intérêts de plus de 8 milliards de personnes dans le monde. Les discussions ont également porté sur les grandes questions internationales et régionales, Moyen-Orient, crise ukrainienne, péninsule coréenne, ainsi que sur le soutien mutuel pour l'organisation de l'APEC et du G20. Ces échanges ont insufflé des perspectives de stabilité au monde. Concernant le Moyen-Orient, le président Xi a rappelé que le dialogue reste la seule voie viable et que la force ne peut résoudre les problèmes. Sur la crise ukrainienne, la Chine et les États-Unis ont exprimé leur volonté de contribuer à un règlement politique rapide et constructif. Cette année marque le début de la mise en œuvre du 15e plan quinquennal de la Chine et le 250e anniversaire de l'indépendance des États-Unis. Dans ce contexte charnière, guidé par cette nouvelle vision, les relations sino-américaines entament un nouveau chapitre. L'objectif est de transformer les consensus atteints par les chefs d'État en politiques concrètes et mesures pratiques pour faire de 2026 une année phare dans l'histoire bilatérale. Car, ensemble, les deux pays peuvent contribuer à la stabilité mondiale et au bien-être de l'humanité.

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4: Bonjour à tous, bienvenue dans In Vivo. Notre vie quotidienne est liée à la nature, alors qu'il est de plus en plus difficile de nos jours de vivre dans un environnement respectueux de cette nature. Il est rare, avec le mode de vie dans nos villes, de trouver encore des endroits sains qui ne soient pas exposés à la pollution. Notre invité d'aujourd'hui s'appelle Gilles Vincent. Il est botaniste et spécialiste en biotechnologie. Il s'est donné l'objectif de pousser les gens à connaître et à aimer les plantes et la nature. Ces dernières années, il est recruté en Chine comme conseiller spécial du président du jardin botanique de Chengshan à Shanghai, une expérience qui lui a permis d'entamer une belle histoire avec la Chine.
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4: De retour dans In Vivo, Gilles Vincent, spécialiste québécois en biotechnologie, plus particulièrement dans le domaine de l'utilisation des plantes aquatiques pour le traitement des eaux usées et la réhabilitation du sol. Président du Jardin botanique de Montréal durant plusieurs années, Gilles Vincent a toujours prêché la connaissance des plantes aux hommes en tentant de les faire découvrir ce monde végétal fantastique. Il a, depuis 2014, ouvert un nouveau horizon en venant en Chine, où il est nommé au poste du conseiller spécial du président du jardin botanique de Chengshan. Cette expérience lui a permis de nouer une belle histoire avec la Chine. Il rappelle également l'amitié nouée entre Shanghai et Montréal. Écoutons une interview réalisée par Zhang Xiyan.
7: Gilles Vincent, vous êtes botaniste, vous étiez président du Jardin botanique de Montréal pendant des années et ces dernières années, vous êtes venu en Chine. Vous avez travaillé pendant 5 ans au Jardin botanique de Chengshan à Shanghai. Comment ça se commence, cette belle histoire entre vous et la Chine? Cela date depuis quand?
9: Oh, cela date depuis le début des années 90. En fait, il faut savoir que j'ai été à la direction du Jardin botanique de Montréal pendant 14 ans, mais auparavant, j'étais aussi au Jardin botanique comme chercheur et aussi le conservateur du jardin. Et il faut savoir aussi qu'au Jardin botanique de Montréal, nous avons un jardin de Chine, construit par des gens de Shanghai parce que la ville de Montréal et la ville de Shanghai étaient jumelées, donc il y avait beaucoup d'échanges. Et moi, j'ai fait ma première mission en Chine en 1992. J'ai découvert la Chine à ce moment-là et j'ai fait différentes missions parce que au Jardin de Chine, nous présentions des expositions sur les minorités chinoises, les Minzu, Miaozu, en fait, toutes les minorités. On avait différentes expositions donc qui m'amenaient régulièrement en Chine durant les années 90, durant les années 2000. Et j'avais déjà beaucoup d'amis, de gens que je connaissais. Donc, c'était pour moi la découverte. Et ce qui est important de retenir, chaque fois que je revenais d'une mission en Chine, je revenais très, très énergisé, avec plein d'idées et très, très heureux.
7: Alors, pourquoi avez-vous décidé d'accepter l'invitation du Jardin botanique de Chengshan à Shanghai? Et qu'est-ce qui vous a poussé à venir en Chine et s'installer à Shanghai?
9: C'est ça. C'est que j'avais des contacts avec les gens de Shanghai, avec les gens du service des parcs de Shanghai. dont à ce moment-là monsieur Ounoua, qui était le directeur du service des parcs. Et on m'avait parlé lors d'une mission que j'avais faite où j'étais passé par Shanghai. C'était dans fin des années 90, fin des années 2000. En fait, c'était peut-être 2005-2006. On m'avait parlé de ce projet de construire, de créer un immense jardin botanique à Shanghai, qui est celui de Tianshan, qui était dans les districts de Songjiang. Et on m'avait dit, vous avez votre expérience dans la communauté des jardins botaniques, puisque vous avez fait toute votre carrière au sein de cette communauté-là, pour être utile, est-ce que ça vous tenterait de venir à Shanghai? Et c'était un peu quelque chose que j'avais pensé. C'était curieusement une espèce de rêve pour moi d'aller travailler en Chine. À l'époque, je leur avais dit, ben là, j'ai encore des choses à réaliser à Montréal. J'ai pas fini tout ce que je voulais faire. Il y avait en cours de route les mosaïcultures. D'ailleurs, les mosaïcultures qui ont eu lieu aussi à Shanghai. Donc, on a tenu en 2013 une exposition internationale de mosaïcultures avec Madame Cordier, là, qui sont tous les deux qui sont responsables de ce dossier-là. Et j'avais dit, ben laissez-moi faire les mosaïcultures en 2013, et puis je pourrais regarder ça plus sérieusement. Et il y avait une délégation, évidemment, de la ville de Shanghai qui a participé à ces mosaïcultures-là. Et là, ils m'ont dit, ben écoutez, très sérieusement, on a parlé avec le directeur du jardin botanique de Tianshan, le docteur Wu Yonghang, et qui serait intéressé. Et c'est des discussions qui ont commencé comme ça. Et ben ça m'a décidé de quitter mon poste du jardin botanique, quitter la ville de Montréal, en fait prendre le retrait de la ville de Montréal et de tenter cette expérience à Shanghai. Et je dois le dire, à l'époque, c'était, je vais aller une année et on verra, peut-être 2 ans. En fait, je ne pouvais pas être certain, mais ça a duré 6 ans finalement, cette belle aventure au jardin botanique de Tianshan.
7: Et à Tianshan, vous avez été nommé vice-président et conseiller spécial du président du jardin botanique de Tianshan. Alors, quels efforts avez-vous fait pour que ce nouveau jardin se transforme en un meilleur du genre? Parce que lorsque vous êtes arrivé à ce jardin, le jardin de Tianshan était, disons, un petit enfant. Le jardin ouvre ses portes seulement depuis 4 ans.
9: Oui. Ben, écoutez, si le jardin avait déjà un potentiel important, il faut savoir qu'il y avait une très, très grande ouverture de la part de l'équipe de direction, le docteur Wu, mais aussi le secrétaire du parti, et une ouverture, dans le fond, pour des idées nouvelles. Mm-hmm. Moi, ce que j'avais compris de la ville de Shanghai était qu'on voudrait faire de Tianshan parmi les 10 plus importants, plus grands jardins botaniques au monde. Alors, des jardins à ce moment-là qu'on aurait comparé, on parle du jardin botanique de Kew à Londres, le jardin botanique de New York, Montréal, Atlanta, Chicago. En fait, des jardins que je connaissais bien, des jardins que j'avais visités à plusieurs occasions, puisque, comme je disais un peu plus tôt, ma carrière, c'était l'essentiel de ma carrière.

0: Donc, j'arrivais un peu avec cette connaissance de la communauté des jardins botaniques internationaux, en mettant en relation, en invitant tous ces directeurs-là et ces anciens collègues que je rencontrais régulièrement dans des colloques, dans des conférences, en fait, à chaque année. Donc, c'était un apport pour moi de faire connaître Chanchan assez dans le réseau international des jardins botaniques, mais aussi d'amener l'expertise de ces gens-là. Et je vous dois dire que l'équipe était déjà très, très compétente, mais surtout qu'ils étaient ouverts aux nouvelles idées. Et vous savez, ce qui est important à retenir, c'est que la communauté des jardins botaniques sont une communauté qui est très soudée. Les gens sont d'accord à échanger, les gens sont d'accord à s'entraider, à échanger sur les choses intéressantes qui ont été faites, ou même souvent on se disait, ben, moi j'ai essayé telle chose, ça n'a pas marché, etc., etc. Alors c'est un peu, mon rôle était d'entrer le Chanchan dans ce réseau-là. Par la suite, ben, ayant moi fait une trentaine d'années dans ces jardins-là, ben, j'avais une idée de ce qui pouvait être le jardin botanique idéal, les meilleures pratiques dans l'entretien, les meilleures pratiques d'aménagement. Donc, mon rôle de conseiller spécial était un peu de, sans être chargé de projet, de ces projets-là, était de dire, ben, peut-être qu'on pourrait faire ça comme ça, ou j'ai vu à tel endroit, Denver, Colorado, un jardin fait tel truc pour tel jardin, puis c'était très bien, et qu'on pourrait... Et il y avait surtout cette ouverture-là, et ce qui n'est pas évident, là, partout dans le monde, le projet Sanchin, c'est il y avait cette ouverture pour accepter des idées nouvelles. Alors ça, ça a été une bonne partie de mon travail. Donc, un peu consultant pour toutes sortes d'aménagements de jardins ou de modifications de jardins. Et évidemment, j'ai aussi donné beaucoup de conférences et beaucoup enseigné sur toutes les notions d'environnement, là, qui était aussi ma spécialité.
1: Et à Chanchan, vous faites également des recherches sur la réhabilitation des sols et le traitement des eaux usées au moyen de végétaux. Alors, quelles sortes d'expérimentations avez-vous faites et quels sont les résultats de vos recherches?
0: Alors ça, c'est intéressant parce que j'avais développé, lorsque j'étais chercheur au Jardin botanique de Montréal, avant d'en devenir directeur et professeur associé à l'Université de Montréal, j'avais développé cette expertise sur l'utilisation des plantes aquatiques dans le traitement des eaux usées. J'avais touché un petit peu aussi sur cet aspect pour les sols. Et lors de mon embauche par la ville de Shanghai pour aller à Chanchan, on m'avait demandé aussi de mettre sur pied une équipe de recherche sur ce domaine-là. Ce qui était extraordinaire, c'est qu'on m'a donné deux sites expérimentaux, en fait, de grandeur nature pour justement tester différentes plantes, pour dépolluer les sols qui pouvaient être contaminés par des métaux lourds. Des sites uniques, là, il n'y a aucun endroit dans le monde où on avait cette possibilité de faire ça. La même chose pour les eaux usées avec des grands bassins, autrement dit, en situation normale, ce qui est très, très difficile à faire parce que la plupart de ces travaux de recherche sont faits sur des petits contenants en laboratoire, alors que moi, je le faisais grandeur nature, en collaboration avec des anciens collègues que j'avais à l'Université de Montréal sur lesquels on a collaboré. Et à chaque fois, les végétaux qu'on testait étaient des végétaux qui pouvaient être utilisés en milieu urbain, en horticulture urbaine. Alors, le fruit de ce travail-là, par l'équipe de recherche que j'ai monté avec le chef de laboratoire qui était Shang Kankan, un rapport qui a été remis à la ville de Shanghai en disant, ben, lorsque vous faites des aménagements en bordure de route et, par exemple, qu'il y a une pollution de métaux, ben, utilisez ces plantes-là parce qu'elles vont absorber, elles vont amener dans leur tissu, enlever ces métaux-là présents dans le sol et les amener dans les tissus et qu'on peut les traiter. Alors ça, c'était un travail important. Moi, j'ai toujours aimé faire des recherches très appliquées, des recherches qui servent, qui peuvent servir rapidement. J'ai moins aimé les recherches théoriques, bien qu'elles sont importantes. Et dans ce sens-là, au Jardin botanique de Chanchan, on m'a donné cette possibilité-là. De plus, c'est que mes jeunes étudiants ou jeunes chercheurs qui étaient dans mon équipe de recherche pouvaient faire des stages, sont venus faire des stages à Montréal dans des laboratoires de haute expertise dans ces domaines-là, au laboratoire du Dr Labrec ou du Dr Brisson. Et de la même façon, il y avait des jeunes étudiants de Montréal qui sont venus faire des passages à Chanchan à chaque année. Alors, ces échanges-là pour les jeunes étaient très, très importants puisque

0: canadien. Alors, on a eu beaucoup de publications scientifiques dans des revues de haut niveau, mais c'est important pour moi, pour ces jeunes-là qui, eux, sont en début de carrière, de pouvoir profiter de cela.
1: D'accord. Je pense que c'est une technologie qui a un grand potentiel. Alors, pourquoi choisit-on ce moyen végétal pour le traitement des eaux usées ou pour la réhabilitation des sols? Parce que actuellement, on a déjà des méthodes physiques ou chimiques. Donc, quels sont les avantages de cette biotechnologie?
0: Alors, les avantages sont nombreux. Nombreux avantages. D'abord, les coûts. Vous savez, si on prend les sols contaminés, présentement, les façons traditionnelles de traiter les sols contaminés, c'est d'enlever la terre et de la brûler dans des fours à très haute température et pour finalement recueillir les métaux ou les polluants, ou en fait, on n'aurait même pu les brûler, les polluants qui étaient dans cette terre-là. Le coût d'un mètre carré, alors un mètre cube de sol, c'est pas tant que ça, alors ça tourne autour de 300 $, 350 le mètre cube. Alors, ça fait que un terrain contaminé, ça peut coûter des millions de dollars, des millions de yuan pour réussir à les décontaminer. Évidemment, l'avantage, c'est que ça se fait rapidement. On enlève le sol, on le met dans le camion et on l'amène dans ces cimenteries-là, dans ces fours à haute température. Lorsqu'on utilise les végétaux, c'est beaucoup plus simple. Alors, un, on n'a pas à transporter les sols. On met les végétaux et qui ont cette capacité d'absorber, d'amener dans leur tissu ces métaux-là. Et en bout de ligne, évidemment, là, c'est plus long. On parle de 5 à 10 ans, mais plutôt que d'avoir 10 000 mètres cubes de sol à traiter, on peut se retrouver avec 100 mètres cubes de végétaux qu'on a mis en petits morceaux et qu'on fera brûler aussi. Et on pourra même souvent récolter les métaux parce que la concentration des métaux dans les tissus souvent est assez élevée qu'on peut même enlever plusieurs kilos de métaux lourds à l'hectare. Alors, c'est vraiment une méthode qui est beaucoup plus douce, qui est beaucoup plus lente. Quand on aura à décontaminer un terrain rapidement, évidemment, il faut prendre les méthodes physiques là, de brûlage. Mais quand on a le temps, et souvent, la problématique, c'est que ces sols contaminés qu'on appelle les terrains orphelins, les sites orphelins ou brownfield, comme ils coûtent très cher à décontaminer, on n'ose pas trop construire, on ne peut pas rien faire avec ces terrains-là, et ça reste des terrains vagues, pollués, alors que lorsqu'on met des végétaux, alors évidemment, on a tous les avantages des végétaux, c'est-à-dire la séquestration du carbone. Vous savez, le dioxyde de carbone dans l'air est absorbé par les végétaux. C'est aussi un abri pour la faune. On se retrouve souvent avec un espace vert de très, très grande qualité, plutôt que d'avoir un terrain avec un sol nu, désagréable et pas très bon. On peut même aménager des parcs en faisant ça. Donc, les avantages sont nombreux. Il y a beaucoup de gains à faire ça. Les coûts, bien sûr, mais d'un point de vue environnemental, c'est beaucoup moins néfaste pour l'environnement.
1: Et alors maintenant, comment ça se passe, la mise en application de cette technologie?
0: Bien, la mise en application est assez simple, que ce soit pour les eaux usées. Nous, on s'est concentré sur les eaux de rivière, mais si on prend un sol contaminé, il faut d'abord connaître la contamination. Donc, faire des échantillons pour savoir quelle concentration de cuivre, de plomb, de zinc, de mercure qu'on retrouve. Parce qu'évidemment, tous les végétaux qu'on a sélectionnés ne sont pas nécessairement bons pour tous ces métaux-là. Alors, il faut avoir une idée de la concentration. Et par la suite, on fait une proposition de dire, bon, ben, dans un sol qui est contaminé avec, disons, le cuivre, le plomb et le zinc, avec des concentrations qui atteignent jusqu'à 2000 mg ou 2000 ppm, ben, on peut utiliser telle plante, telle plante, telle plante. Ce sont les recommandations qu'on a faites. Et les plantes ont cette capacité les plantes qu'on a sélectionnées sont capables de croître dans ces milieux qui sont hautement toxiques, de croître rapidement, donc de fournir une biomasse qui est très, très rapide. Et après quelques années, on faisait des analyses à chaque année, mais on peut penser qu'après 3, 4, 5 ans, on peut diminuer de moitié la concentration de métal uniquement en récoltant les végétaux. Alors nous, on travaillait beaucoup avec des végétaux ligneux, des arbres, des arbustes. On a sélectionné des saules du genre Salix, là, qui sont très, très performants, qu'on peut chaque année couper, enlever la biomasse et elle repousse, de nouvelles tiges apparaissent.

0: donc une quantité de biomasse très, très importante. Et plus la biomasse est importante, bien, plus la quantité de métaux dans les tissus est importante. Et c'est tous ces métaux qu'on a enlevés du sol. C'est une façon aussi d'éviter que les métaux se retrouvent dans la nappe souterraine, dans la nappe d'eau. Donc, on empêche ces métaux-là de se retrouver dans la nappe d'eau, de se retrouver dans un cours d'eau ou dans un lac. Donc, il y a beaucoup, beaucoup d'avantages à le faire avec des végétaux. C'est vraiment ce qu'on appelle une méthode environnementale douce, un peu comme toutes les autres phytotechnologies, finalement. Ce qu'on fait, c'est qu'on utilise la nature, on utilise les propriétés des plantes pour solutionner des problèmes environnementaux. On n'invente rien, dans le fond, parce que vous savez que de façon naturelle, c'est comme ça qu'on a découvert cette capacité-là, il y a peut-être une cinquantaine d'années, un chercheur australien qui s'est aperçu que sur des sites naturels, notamment à Madagascar, où il y avait de façon naturelle des concentrations de métaux très, très élevées, très fortes, et il y avait des végétaux qui poussaient là-dedans comme si de rien n'était, comme s'ils étaient dans une terre de jardin. Et c'est comme ça qu'on s'est développé toute cette expertise, ce qu'on appelle en phytorémédiation.
1: Voilà, c'était la première partie de l'interview accordée par Gilles Vincent, botaniste québécois. On prend une pause musicale et on se retrouve juste après pour la suite de notre émission. De retour dans In Vivo, Gilles Vincent va nous dire ce qu'il pense du rôle important que joue la végétation pour notre vie.

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1: Merci de nous retrouver dans In Vivo. Gilles Vincent a terminé sa mission à Shanghai à la fin de l'année 2019. Aujourd'hui, il garde toujours ses meilleurs souvenirs sur le jardin botanique de Chengshan, qu'il qualifie de l'un des meilleurs jardins botaniques du monde. En tant que botaniste, Gilles Vincent souhaite que tout le monde découvre les joies du monde des plantes.
2: Et maintenant, vous avez terminé la mission à Chengshan. Donc, quels souvenirs gardez-vous sur ce séjour en Chine? Comment qualifiez-vous ce jardin botanique de Shanghai?
3: Le jardin botanique de Chengshan à Shanghai, pour moi, fait maintenant partie des plus beaux jardins botaniques, des plus importants jardins botaniques sur la planète. Remplit sa mission d'éducation, de recherche, éducation, vous savez, avec le Dr. Wu, on a mis sur pied un programme de formation pour des jeunes leaders de jardins botaniques de pays en voie de développement, des pays du Sud-Est. Et donc, la mission d'éducation, la mission de recherche et de conservation du jardin, elle est maintenant bien acquise. Le jardin, il est magnifique pour les visiteurs avec sa roseraie qui est absolument unique, la collection de cerisiers, un nouveau jardin des plantes médicinales. On a aussi un grand secteur pour les enfants, le jardin d'enfants avec différents attraits pour des enfants de différents âges. Alors, nul doute maintenant que le jardin a atteint ce succès. Maintenant, j'ai contribué, j'ai mis mon petit grain de sel dans cette montagne-là parce que ça a été rendu possible par la qualité des gens qui sont là. C'est toujours très, très facile quand on peut travailler en collaboration et travailler en collégialité avec les gens. Et si ça a été rendu possible, bon, j'y ai contribué, mais beaucoup d'autres ont contribué. Et aujourd'hui, ben, c'est avec fierté. Et je vous dirais qu'après 6 ans, c'est un peu complexe, c'est si compliqué. Ma famille ne pouvait pas me suivre. Ma fille et ma femme, ma fille est ici, elle voulait poursuivre ses études ici. Donc après 6 ans, même si j'avais la chance de revenir régulièrement, ben, je me disais, bon, ben, je pense que l'équipe de recherche est bien faite. Le jardin, il y a encore plein de choses, plein de développement à faire, mais le jardin est sur la bonne voie. Donc j'avais aussi l'impression d'avoir donné l'essentiel de ce que je pouvais apporter au jardin.
2: Ah, c'est magnifique.
3: Pour la ville de Shanghai, moi je garde que des souvenirs. En fait, j'ai plein d'amis là-bas. Et je vous dirais que c'est un peu triste cette histoire de COVID. C'est triste pour beaucoup de gens. Puis je me plains pas. Là, il y a des gens qui sont beaucoup plus mal pris que moi. Mais quand j'ai quitté à la fin décembre 2019, je devais retourner à quelques occasions pour finir des projets, entre autres des projets de recherche, pour une conférence internationale que j'avais organisée pour souligner le 10e anniversaire du Jardin botanique de Shenzhen. Ça devait être en mai. La formation aussi, l'enseigner à ces jeunes leaders de pays du Sud-Est en voie de développement. Donc, j'avais quelques raisons d'y retourner. J'étais très, très heureux. Alors, quand j'ai quitté évidemment avec une certaine tristesse, je dois le dire, mais je me disais, bon, je reviens dans quelques mois, donc ça va aller. Évidemment, cette pandémie a changé les plans et, comme je vous dis, pour beaucoup de gens, ils vont se faire beaucoup plus que moi, mais ça a été quand même assez triste que je n'ai pas pu retourner revoir mes amis du Jardin botanique de Shenzhen, mes amis québécois aussi qui travaillent, beaucoup de Québécois qui travaillent à Shanghai, que je rencontrais régulièrement. Alors, j'espère juste que l'année 2021 va être meilleure.
2: Et différencier des jardins occidentaux tels que le Jardin Versailles, le jardin classique chinois a un autre style et je pense que ce style ne vous est pas étrange parce que vous avez visité certainement certains jardins classiques chinois en Chine lorsque vous étiez en Chine. Et de plus, dans le jardin botanique de Montréal, on a également construit un jardin chinois. Donc la question, quelles sont vos impressions sur les jardins classiques chinois?
3: Ah, ben les jardins, j'ai eu la chance d'aller à plusieurs occasions à Suzhou. Alors évidemment, là, c'est le meilleur endroit pour voir ces jardins. Il y en avait même un dans le district de Songjiang, un jardin aussi du temps de la dynastie des Ming. C'est bien différent d'un jardin botanique. On parle de jardin traditionnel, mais où on a, je vous dirais, quand on entre dans ces jardins-là, avec toute l'influence, la nature, la beauté, la représentation de la nature par les pierres, par l'eau. Je dirais que c'est très paisible. Je veux dire, moi, j'aimais beaucoup aller à Suzhou et je pouvais m'asseoir dans un jardin et puis y rester et réfléchir. Alors, ça, je pense que ce ne sont que les Chinois qui peuvent faire des si beaux jardins comme ça. Un jardin botanique comme Shenzhen est plutôt un jardin moderne, un jardin contemporain, avec des grandes missions que j'ai parlé un peu plus tôt, la mission de recherche, de conservation et d'éducation. À Montréal, sous l'impulsion du directeur du jardin botanique de l'époque, au jardin botanique de Montréal, M. Pierre Bourque, et de M. Younoua, que je vous ai mentionné tantôt, qu'on appelle Daou, là, qui est parce que c'est un monsieur très imposant, il y a eu cette idée de construire ce jardin botanique, au jardin botanique, ce jardin thématique, ce jardin de Chine, au jardin botanique de Montréal, et un jardin du sud du Yangtze, la période Ming. Et ce qui est important, c'est de le faire de façon très authentique. Et c'est pour ça que ce sont des travailleurs de la ville de Shanghai qui ont construit ce jardin-là avec des matériaux qui venaient de Chine. Donc, l'authenticité était très importante. Moi, c'est là aussi que j'ai appris qu'il y avait deux mots importants à retenir quand on parle de jardin, c'est l'authenticité et l'accessibilité. Alors, l'authenticité, c'est de garder ce jardin-là, de ne pas faire une copie, parce que finalement, quand on fait des copies, on en fait souvent des mauvaises copies. Accessibilité, c'est de rendre le jardin accessible au plus de personnes possible. Ça, pour moi, c'était très, très important. En 91, quand le jardin de Chine du Jardin botanique de Montréal a été inauguré, il faut savoir là, que c'est loin, on parle quand même d'une quarantaine d'années là, derrière. Alors, c'était la fascination, la découverte de la Chine aujourd'hui. Les gens se déplacent beaucoup plus. Bon, on ne parle pas de la pandémie, mais les gens voyagent beaucoup plus. Et le jardin de Chine à Montréal a été et toujours le jardin vedette du jardin botanique, qui est visité par tous les visiteurs du jardin botanique de Montréal. Toutes sortes d'activités y sont tenues, le Festival des Lanternes à l'automne, des expositions d'art chinois avec les minorités. Et ça, c'était très, très important. Je vous dirais d'ailleurs qu'avant que je quitte pour venir travailler à Shanghai en 2013, il était question de faire des réparations sur les toits des pavillons, parce qu'il y a 5 pavillons au Jardin de Chine. Et les règles dans la ville de Montréal, c'est souvent d'embaucher des gens locaux, des gens de la ville de Montréal, etc., etc. Et moi, j'avais réussi à convaincre le conseil municipal qu'on avait des gens très talentueux ici, mais les seules personnes qui étaient en mesure de construire, de réparer, de faire une toiture exactement d'une façon authentique, c'était de faire venir des gens de Shanghai. Et ça, ça a été accepté. Et au cours des dernières années, pendant 2 ans, il y a eu une équipe de travailleurs de Shanghai qui ont dû rénover ce jardin-là. Aujourd'hui, il est impeccable. Et cette rénovation-là, elle était normale aussi après 25 ans. Montréal, c'est le froid, l'hiver, le gel, la grêle, etc. Donc, ce sont des travaux qui étaient tout à fait normaux à faire. Et il fallait que ça se fasse par des gens qui étaient capables de le faire. Donc, pour moi, l'authenticité est la clé du succès du Jardin de Chine à Montréal. Et encore aujourd'hui, depuis 1991, tout le monde à Montréal connaît, tous les visiteurs veulent venir voir le Jardin de Chine.
2: Vous étiez conseiller expert pour la construction de plusieurs jardins botaniques de Chine, à savoir Shanghai, Ningbo et Taiyuan. D'après vous, pourquoi une ville a besoin d'un jardin botanique? C'est quoi son rôle dans la vie urbaine?
3: Ben, écoutez, moi je vous dirais qu'un des grands drames de la société moderne, que ce soit en Chine, que ce soit à Montréal, à Paris, n'importe où, c'est que les gens ont cette déconnexion avec la nature. La nature est de moins en moins présente, particulièrement pour les enfants. Moi, je peux vous dire qu'ici, au Canada, les enfants pensent encore que les légumes, ça vient du supermarché, l'eau, ça coule du robinet, et ils oublient tout ce travail-là. Et on a besoin de se ressourcer, on a besoin de ce contact avec la nature, particulièrement en milieu urbain, et ça, c'est certainement un des premiers rôles d'un jardin botanique, tout simplement d'aller dans ces jardins. Les jardins traditionnels chinois font la même fonction. On a besoin de ça pour se ressourcer. Vous savez, il a été maintenant

0: démontré très clairement par des études scientifiques très poussées que passer une heure ou deux en forêt ou en jardin botanique ou en jardin traditionnel, ça réduit l'anxiété. Chez les jeunes, ça leur permet un développement cognitif plus grand. Donc, les jeunes qui ont passé une heure ou deux dans un jardin botanique, quand on les retourne en classe, ben ils apprennent beaucoup plus. Alors, ce besoin-là est très, très important parce que on vit maintenant en milieu urbain. C'est plus de la moitié de la population qui vivent en milieu urbain. Ensuite, ben, il y a d'autres missions de jardin botanique qui sont la conservation des plantes. Dans un jardin comme Tianshan, on récolte les plantes de tout l'est de la Chine et puis on les conserve en bonne condition pour éventuellement les réintroduire dans leur habitat naturel si elles disparaissent. Les jardins botaniques aussi sont un lieu extraordinaire pour faire de l'éducation. C'est-à-dire, c'est tellement agréable de rencontrer des jeunes, de leur expliquer comment pousse une banane, la pollinisation, le rôle des abeilles. Alors, la mission conservation, la mission éducation, elle est très importante. Et la troisième mission, la mission recherche, dans les jardins botaniques, partout en Chine, dans les grands jardins botaniques, il se fait de la recherche sur des nouvelles variétés horticoles, des nouvelles variétés de fruits résistantes qui poussent bien sans pesticides, etc., etc., ou les recherches en phytotechnologie, comme je faisais. Mais au départ, moi, je vous dirais que les villes ont besoin des jardins botaniques pour permettre aux gens de vivre une expérience unique, une expérience immersive unique. Vous me direz qu'on peut le faire aussi dans les parcs. Mais effectivement, les parcs, mais souvent les parcs n'ont pas une surface si grande que ça. Et on n'oublie pas nécessairement dans un parc en milieu urbain, en tout cas qu'on n'est pas dans une ville. Alors que quand on visite un jardin botanique, par l'aménagement, par la découverte de petits jardins thématiques, à un moment donné, on oublie qu'on est dans une ville avec tout le stress et tout ce qui arrive. Et on en profite pleinement. Alors moi, je pense, et je vous dirais qu'avec cette pandémie que nous, on vit, en tout cas en Occident, on a encore de la difficulté à gérer. On a beaucoup à apprendre peut-être de vous. On a besoin de ce contact encore plus avec la nature.
1: D'accord, oui, c'est très pertinent. Alors aujourd'hui, toute notre vie est bouleversée par la crise sanitaire. Et cette pandémie nous fait réfléchir les relations entre l'homme et la nature. Du point de vue d'un botaniste, comment peut-on restaurer le rapport avec la nature? Et qu'en pensez-vous l'importance de la biodiversité pour notre vie, surtout en ville, puisque la ville est souvent censée être incompatible avec la nature?
0: Ben, écoutez, vous voyez, la ville peut être incompatible avec la nature. Et là, je vous dirais, puis je ne fais pas de la basse flatterie, je vous dirais que la ville de Shanghai est une ville qui est vraiment impressionnante en termes d'aménagement urbain, en termes d'horticulture urbaine. Mmh. Et moi, lorsque mes 6 années à Shanghai, j'avais beaucoup de mes amis qui sont projetés pour venir me voir, venir en Chine, venir visiter, et ils étaient tous très surpris de voir comment la ville de Shanghai était une ville verte, quand même une ville de 24 millions d'habitants. Donc, c'est pas nécessairement si incompatible. Il faut juste s'assurer de trouver la place, de mettre les bons végétaux. Vous savez, les arbres de rue réduisent la température, apportent la fraîcheur. Et moi, j'ai une phrase dans les cours que je donne, les conférences que je donne, qui disait c'est assez simple. Sur la planète Terre, s'il n'y avait pas de plantes, il n'y aurait pas de vie. L'oxygène que nous respirons, que vous respirez, que tout le monde respire sur la planète Terre, ça vient des plantes. Ce sont les plantes, dans le fond, qui absorbent le CO2 et puis qui nous relâchent dans l'atmosphère cet oxygène-là. Donc, pas de plantes, pas de vie. Et je pense que, comme j'ai dit un peu plus tôt, ben il faut s'assurer, dans le fond, de permettre aux gens d'avoir des petits jardins, de profiter d'espaces verts, de parcs, de vivre à l'extérieur et je pense que c'est l'avenir. La biodiversité sur la planète, vous savez, si on regarde seulement les médicaments, la plupart des médicaments trouvent leur origine chez les végétaux. La plupart des médicaments trouvent leur origine chez les végétaux. Maintenant, on fait des molécules de synthèse, mais il y a encore beaucoup, beaucoup de médicaments qui sont faits uniquement à base de végétaux. D'ailleurs, la Chine a développé une médecine traditionnelle basée sur les plantes. Les plantes sont vraiment la base de la vie. Alors, il faut faire attention à notre biodiversité. Moi, ce que j'ai beaucoup appris lors de ces années-là en Chine, en côtoyant des chercheurs, des gens à l'université, des gens au jardin, c'est une vision un peu différente de la nature, peut-être comparativement à celle que j'avais. Ici, en Occident, on veut protéger la nature, on va faire des réserves écologiques, on va ceinturer un secteur avec des clôtures en les protégeant, en disant c'est la façon de conserver cette nature-là qui est menacée. Alors que la vision en Chine, c'est la nature, elle est importante, mais elle est là pour nous. Il faut savoir l'utiliser, mais il faut savoir l'utiliser de façon durable. Alors, il faut savoir l'utiliser sans épuiser les ressources. Et ça a beaucoup changé ma perception. C'est-à-dire qu'effectivement, la biodiversité est importante, il faut la connaître, parce qu'il y a encore des plantes qu'on ne connaît pas. Et il ne faut pas avoir peur, dans le fond, de l'utiliser, mais il faut l'utiliser de façon durable, l'utiliser convenablement.
1: D'accord. Et pour terminer, j'ai une toute petite question. Pour un individu, que peut-on faire pour avoir un environnement plus agréable et une vie plus belle en mettant en usage des plantes?
0: Ah, ben écoutez, il faut, vous savez, d'ailleurs, on doit garder des plantes à la maison. Si on a des enfants, on peut initier déjà les jeunes à cultiver des plantes. On peut si on a une cour arrière, on peut le faire, mais on peut le faire sur un balcon. On peut aussi cultiver des fruits, des légumes, des tomates. Il y a plein de fines herbes qu'on peut cultiver. Moi, j'ai pas une grande cour, mais j'ai une parcelle de fines herbes asiatiques. Parce que j'aime beaucoup les fines herbes asiatiques. Donc, on peut initier ça. On sait d'ailleurs que les plantes vertes qu'on garde dans la maison servent à purifier l'air. Quand les gens font des murs végétaux, c'est très, très bon pour, encore une fois, absorber les polluants, le dioxyde de carbone et relâcher de l'oxygène. Donc, on peut le faire à la maison. On peut, pour protéger l'environnement aussi, c'est très, très important d'acheter localement. Éviter, ça je pense que c'est moins un problème en Chine, mais éviter d'utiliser comme nourriture des trucs qui viennent de l'autre côté de la planète. Si on le fait localement, évidemment, on évite le transport, les émissions de gaz à effet de serre, etc. Et je vous dirais, sensibiliser les jeunes à l'importance de cette biodiversité-là, des insectes, des oiseaux. Il faut qu'on apprenne à vivre, tout le monde ensemble, dans le fond, et pas penser qu'on domine cette nature-là. On est seulement, dans le fond, une partie prenante de cette nature.
2: Voilà, ainsi s'achève cette émission d'In Vivo. Merci de l'avoir suivie. À la prochaine fois.

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0: De fortes pluies continues se sont abattues sur le district de Shimen dans la province chinoise du Hunan, faisant 5 morts et 11 disparus selon les autorités locales. Un total de 23 bourgs et districts ont été touchés, affectant 103 247 habitants, a précisé le comité de réponse d'urgence et de sécurité au travail du district. Ces précipitations intenses, premier épisode de pluie diluvienne de l'année, ont débuté dimanche dernier à 7 heures. Les opérations de secours sont en cours. Un séisme de magnitude 5,2 a frappé l'arrondissement de Liaoning de la ville de Liuzhou, dans la région autonome Zhuang du Guangxi, dans le sud de la Chine, lundi à 21h44 heure locale, rapporte le centre du réseau sismique de Chine. L'épicentre, situé à une profondeur de 8 km, a été localisé à 24,37 degrés de latitude nord et 109,26 degrés de longitude est, selon un rapport publié par le centre. La production industrielle à valeur ajoutée de la Chine a augmenté de 5,6% en glissement annuel sur les 4 premiers mois de 2026, soulignent des données officielles publiées lundi. En termes de secteur, la production à valeur ajoutée du secteur minier a augmenté de 5,5% en glissement annuel sur cette période, tandis que celle du secteur manufacturier a progressé de 5,8%. La production à valeur ajoutée des secteurs de la production et de la distribution d'électricité, de chauffage, de gaz et d'eau a augmenté de 4,5%. En avril, la production industrielle a augmenté de 4,1% sur un an, selon les données publiées par le Bureau d'État des statistiques. Sur la base de ses besoins de développement du transport aérien, la Chine achètera 200 avions Boeing conformément aux principes commerciaux, a annoncé mercredi le ministère chinois du Commerce. En outre, les États-Unis garantiront à la Chine un approvisionnement suffisant en moteurs et en pièces détachées, a déclaré un responsable du ministère dans un communiqué détaillant les premiers résultats des récentes consultations économiques et commerciales sino-américaines. Le vaisseau spatial habité Shenzhou 23 sera lancé prochainement au moment opportun, a déclaré samedi l'agence chinoise des vols spatiaux habités. L'ensemble formé par le vaisseau et une fusée porteuse Longue Marche 2F a été acheminé vers la zone de lancement. Toutes les installations et tous les équipements du site de lancement sont en bon état. Plusieurs vérifications fonctionnelles et essais conjoints préalables au lancement seront effectués comme prévu. Le satellite SMILE, une mission conjointe développée par l'Académie des sciences de Chine et l'Agence spatiale européenne, a été lancé avec succès mardi à bord d'une fusée Vega C depuis la base de lancement européenne située en Guyane française. Après le lancement, il a été confirmé que le satellite avait atteint l'orbite prévue, que ses panneaux solaires s'étaient déployés avec succès et que ses systèmes fonctionnaient normalement. SMILE est le premier projet de niveau mission mené conjointement par la Chine et l'Agence spatiale européenne dans le domaine de l'exploration scientifique spatiale. Le satellite utilisera une technologie d'imagerie au rayon X mou pour offrir, pour la première fois, une vue d'ensemble de la structure à grande échelle de la magnétosphère terrestre. La Chine a publié lundi un avis visant à optimiser davantage les mesures de détaxe au départ et à accroître la consommation des touristes étrangers, détaillant 8 mesures spécifiques, incluant un réseau plus étendu des points de détaxe, un système d'inspection aléatoire pour les demandes de détaxe de faible valeur et des services améliorés de détaxe immédiate à l'achat. Le deuxième grand navire de croisière construit en Chine a pris la mer samedi dernier, pour une série d'essais de 12 jours, la dernière étape majeure avant la livraison officielle du navire. Le constructeur naval Shanghai Weigaoqiao Shipbuilding a invité à bord une équipe de 937 professionnels issus de 12 pays pour ce voyage d'essai inaugural. Au cours de ce périple, ils effectueront 149 tests et tâches de vérification pour valider les indicateurs clés de performance du navire, baptisé Adora Flora City. Mesurant 341 mètres de long et affichant un tonnage brut de 141 900 tonnes, ce paquebot de croisière compte 2130 cabines et suites. Il peut accueillir jusqu'à 5232 passagers. La livraison du nouveau navire est prévue le 6 novembre. La Chine a enregistré une croissance stable des voyages en train au cours des quatre premiers mois de l'année. Au total, 1,56 milliard de voyages en train ont été effectués à l'échelle nationale au cours de la période janvier-avril, en hausse de 6,8% par rapport à l'année précédente. Alimenté par l'engouement croissant des visiteurs étrangers pour les voyages à travers la Chine, le réseau ferroviaire du pays a enregistré 7,83 millions de voyages de passagers étrangers au cours des quatre premiers mois de 2026, soit une augmentation de 34% sur un an, selon les données. Les musées dans toute la Chine ont accueilli 1,56 milliard de visiteurs en 2025. Le nombre total de musées enregistrés dans le pays s'est élevé à 7188 à la fin de l'année, d'après des données officielles. Ces chiffres ont été publiés par l'Administration nationale du patrimoine culturel de Chine lors d'un événement marquant la Journée internationale des musées qui a lieu lundi.
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3: Bienvenue à Cogito. Lors de leur récente rencontre à Pékin, les chefs d'État chinois et américains ont convenu de construire des relations sino-américaines constructives fondées sur une stabilité stratégique. Cette nouvelle vision offre une orientation claire pour le développement des relations bilatérales dans les trois prochaines années et au-delà, tout en apportant stabilité et certitude au monde. Aujourd'hui, le monde traverse des transformations inédites depuis un siècle et connaît des turbulences majeures sur le plan international. À cette croisée des chemins, après des hauts et des bas, les relations sino-américaines ont retrouvé une stabilité globale. Les deux grandes puissances s'efforcent activement de tracer la voie d'un dialogue constructif, tandis que le monde entier attend qu'elle assume pleinement leurs responsabilités et coopère pour relever les défis communs. La question se pose. La Chine et les États-Unis pourront-ils éviter le piège de Xi Jinping et bâtir un nouveau paradigme de relations entre grandes puissances? Pourront-ils relever ensemble les défis planétaires et offrir davantage de stabilité au monde? Lors de son entretien avec le président Trump, le président Xi a posé ces questions vitales pour l'histoire, pour le monde et pour le peuple, témoignant de la réflexion profonde et du sens des responsabilités d'un dirigeant de grande envergure. Les deux chefs d'État ont ainsi convenu d'une nouvelle vision pour l'établissement des relations sino-américaines constructives de stabilité stratégique, vision saluée tant par les peuples des deux pays que par la communauté internationale. Le président Xi a précisé que la stabilité stratégique constructive repose sur quatre dimensions. Une stabilité positive fondée sur la coopération comme pilier, une stabilité saine avec une concurrence régulée et limitée, une stabilité constante où les différences restent gérables et une stabilité durable donnée vers la paix. Selon les analystes, ces quatre axes tracent une voie clair pour que la Chine et les États-Unis s'entendent à l'ère nouvelle. Il s'agit d'une vision stratégique ancrée dans le présent et tournée vers l'avenir qui sert les intérêts de tout peuple, répond aux attentes de la communauté internationale et revêt une importance capitale pour le développement stable et durable des relations sino-américaines. Établir des relations constructives de stabilité stratégique n'est pas un simple slogan, cela nécessite des actions concrètes. Le respect des intérêts fondamentaux et des préoccupations majeures de chacun est essentiel. La question de Taïwan, pilier politique de ces relations, a été au cœur des discussions. Le président Xi a souligné que préserver la paix et la stabilité dans le territoire de Taïwan constitue le plus grand dénominateur commun entre la Chine et les États-Unis. La partie américaine a réaffirmé sa compréhension des positions chinoises et son refus de soutenir toute démarche séparatiste de Taïwan. Parallèlement, les relations économiques et commerciales continuent de jouer un rôle de stabilisateur et de propulseur des relations bilatérales. Avec plus de 7000 entreprises chinoises implantées aux États-Unis et environ 80 000 entreprises américaines installées en Chine, la coopération économique est par nature mutuellement bénéfique. Au terme de 7 cycles de consultations économiques et commerciales, la Chine et les États-Unis ont consolidé une série de consensus, stabilisant ainsi leur coopération bilatérale. Les deux parties ont réaffirmé leur volonté de renforcer cette coopération pragmatique et de créer davantage d'opportunités de développement pour le peuple. Des analystes estiment qu'à l'avenir, la Chine et les États-Unis continueront d'allonger leur liste des domaines de coopération, de raccourcir celle des problèmes et de faire progresser la coopération économique et commerciale pragmatique afin d'offrir davantage d'opportunités de développement aux deux parties. En tant que relation bilatérale la plus influente au monde, les relations sino-américaines impactent directement le bien-être de plus de 1,7 milliard de Chinois et d'Américains ainsi que les intérêts de plus de 8 milliards de personnes dans le monde. Les discussions ont également porté sur les grandes questions internationales et régionales, Moyen-Orient, crise ukrainienne, péninsule coréenne, ainsi que sur le soutien mutuel pour l'organisation de l'APEC et du G20. Ces échanges ont insufflé des perspectives de stabilité au monde. Concernant le Moyen-Orient, le président Xi a rappelé que le dialogue reste la seule voie viable et que la force ne peut résoudre les problèmes. Sur la crise ukrainienne, la Chine et les États-Unis ont exprimé leur volonté de contribuer à un règlement politique rapide et constructif. Cette année marque le début de la mise en œuvre du 15e plan quinquennal de la Chine et le 250e

50e anniversaire de l'indépendance des États-Unis. Dans ce contexte charnière, guidé par cette nouvelle vision, les relations sino-américaines entament un nouveau chapitre. L'objectif est de transformer les consensus atteints par les chefs d'État en politiques concrètes et mesures pratiques pour faire de 2026 une année phare dans l'histoire bilatérale. Car, ensemble, les deux pays peuvent contribuer à la stabilité mondiale et au bien-être de l'humanité.

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11: Bonjour à toutes et à tous, bienvenue dans Fréquence Afrique sur CGTN Radio. Dans la première partie de l'émission, nous allons écouter les opinions de certains experts africains sur la coopération sino-africaine. On commence par Gilbert Niyongabo, professeur en sciences économiques à l'Université du Burundi.
12: Je dois dire qu'au cours des, je dirais, les 20 dernières années, la Chine a développé un partenariat important avec le continent africain. Et si je ne le dirais pas, en particulier au Burundi, mais on constate que les domaines d'intervention sont quasiment les mêmes. Alors, le premier constat, c'est que les Chinois, on va dire en général, ils sont intervenus dans le monde actuel au niveau des, je dirais, des progrès technologiques. Tous les outils que nous avons ici sont presque fabriqués en Chine, l'ordinateur, le téléphone. Mais je dirais que plus en Afrique, nous avons des relations privilégiées en ce qui concerne les infrastructures. Alors, les infrastructures, je peux donner des exemples, que ce soit aussi au Burundi ou bien ailleurs. On va constater que dans le domaine de fabrication des routes, réhabilitation des routes, des infrastructures routières, on va dire les sociétés chinoises en général, sont quasiment présentes en Afrique, commencer même l'Afrique du Nord, l'Afrique de l'Ouest, l'Afrique de l'Est et même au Sud. Alors on peut constater par exemple aussi au Burundi, je peux donner l'exemple de la route nationale numéro 16, le tronçon qui va de Bururi, au côté Bururi, ça c'est une route récente qui a été, qui est une route bitumée avec une société chinoise. On peut constater que la fabrication également des ponts, le pont qui va relier par exemple Chibitoke avec le Congo, c'est la même société chinoise. Je dirais que c'est par rapport à la coopération peut-être classique, traditionnelle avec les Occidentaux, les Chinois sont un peu différents. Ils sont différents parce que je ne dirais pas qu'ils ne sont pas exigeants, mais ils ne sont pas trop regardants sur le côté politique. Donc, ce qui fait que c'est une coopération qui va aller dans le sens de l'efficacité et avec peut-être ce qu'on peut appeler des relations de gagnant-gagnant parce que les Chinois sont réputés travailleurs, efficaces, efficients. Et puis aussi, ils ne sont pas trop exigeants en termes de ce qu'on peut appeler conditionnalité.
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11: Ensuite, c'est Ali Diouf, membre du forum Chine-Afrique des think tanks.
13: Comme je l'ai dit,

0: Lorsque je pense aux relations entre l'Afrique et la Chine, je pense à un pays qui est l'Éthiopie, qui est véritablement une success story en termes de coopération entre les deux parties. Voilà un pays qui, il y a une trentaine d'années, n'était pas dans une situation du tout enviable, mais grâce à l'investissement, grâce aux investissements chinois, que ce soit les parcs, surtout les parcs économiques, les parcs industriels. La Chine, l'Éthiopie plutôt, a fait un bond en avant, un très grand bond en avant. Parce que tous ces parcs éparpillés sur les quatre points du pays ont permis la création d'emplois, la création de richesses et par conséquence de la valeur ajoutée. Ça, c'est un point positif qu'il faudrait, de mon point de vue, dupliquer. Au-delà de tout ça, je pense qu'il y a des domaines dans lesquels la Chine doit mettre un peu l'accent. C'est l'agriculture, c'est l'éducation, c'est l'industrialisation. L'Afrique est un pays, un continent en développement qui compte le plus de pays en développement et la Chine est le plus grand pays en développement. Je pense que, appartenant tous les deux au Sud, ils peuvent davantage renforcer leur coopération pour une coopération, disons, pour un partenariat gagnant-gagnant, bien évidemment. Et après avoir expérimenté un modèle politique et après avoir réussi économiquement, la Chine a tenté de revivifier ce qu'il appelle les nouvelles routes de la soie. De quoi s'agit-il? Il s'agit de créer des infrastructures, des ports, des aéroports, des autoroutes, des chemins de fer entre la Chine et l'Europe, entre la Chine et l'Afrique. Donc toutes ces infrastructures, de mon point de vue, créent de la valeur ajoutée en ce sens que tout autour se développent des activités et ça rapporte beaucoup au pays. Parce qu'au Sénégal, sans doute vous le savez, grâce à cette initiative-là, on a pu construire beaucoup d'autoroutes. Le thème est actuel, la Chine et l'Afrique ensemble vers la modernisation. Vous savez, depuis l'année 2000 précisément, la Chine investit en masse au niveau des infrastructures, les ports, les aéroports, les autoroutes, les chemins de fer. Ces infrastructures-là permettent aux Africains d'évacuer, disons, leur production de l'intérieur du pays vers les côtes. Et en même temps, ça crée de la richesse, parce que tout autour de ces infrastructures, il se développe toute une vie. Au-delà des infrastructures, on peut en dire autant pour ce qui est de l'éducation, autant pour ce qui est de la santé, de l'agriculture et des sports. Donc, globalement, les infrastructures qui se construisent dans tous les domaines, les investissements qui se font, profitent à la fois à l'Afrique et à la Chine. Concernant l'exposition, je trouve que c'est une très bonne chose parce que tout simplement, ça va permettre aux deux parties de faire peut-être un bilan, d'évaluer ce qui a été fait jusqu'ici, de montrer en grandeur nature tout ce qui a été fait jusqu'ici, mais également de se jeter, de faire des perspectives. Donc, grosso modo, l'exposition est une très bonne chose.
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2: Vous écoutez Fréquence Afrique sur CGTN Radio. Nous poursuivons avec cette série d'opinions. Les Africains devraient profiter de l'expérience de la Chine dans la révolution numérique et l'industrialisation. C'est l'avis de Modibo Mao Makalu, économiste et consultant indépendant à Bamako, au Mali.
3: Et je pense que la Chine a énormément contribué à établir des infrastructures de base dans nos pays, que ce soit les routes, les fonds, les aéroports et les ports. Tout cela, c'est cela qui contribue à la création de la richesse, à augmenter la croissance économique d'une manière pas durable et inclusive. Pour que nous rencontrions cela. Et cela est la condition sine qua non du développement durable. Pour d'abord des infrastructures de base, et ensuite, il faut transformer l'économie pour aller des secteurs de moins de valeur ajoutée vers le secteur de plus grande valeur ajoutée, et donc de l'agriculture vers les services. Donc, je pense qu'il faut aller de l'agriculture d'abord, comme je l'ai dit, vers l'agro-industrie, la transformation des produits agricoles, et ensuite aller vers les territoires à haute valeur ajoutée. Nous traversons la quatrième révolution numérique. Et nous avons, je l'ai dit, nous avons une population très jeune et qui est portée sur les nouvelles technologies. Mais il peut encore croire-t-il que les Africains accèdent à l'énergie et à l'Internet. parce que la révolution numérique, elle ne peut pas se perdre dans l'accès à l'électricité. Il y a encore 40% des Africains qui n'ont pas accès à l'internet. Donc, vous voyez qu'il y a la marge. Une fois que l'électricité sera disponible, fiable, à un coût raisonnable, en plus que le débit d'Internet soit disponible dans l'ensemble des pays, mais que ce soit aussi abordable. Mais c'est cela, c'est les révolutions, la révolution numérique, l'industrialisation, mais surtout le capital immatériel, le renforcement des compétences, la recherche, l'innovation, la technologie, la recherche. Cela, la Chine a fait un bond miraculeux. Je pense que les Africains devraient profiter de cela. En tout cas, à travers un partenariat gagnant-gagnant, et vous voyez quand même, encore là, c'est une question de vision stratégique et de leadership. Qu'à nous de définir nos besoins, qu'à nous d'évaluer nos besoins, de les définir et de les prioriser, et ensuite aborder nos partenaires pour conclure des partenariats gagnants. Vous savez, aujourd'hui, de plus en plus, les pays sont interconnectés et interdépendants. C'est le commerce mondial qui est à la base de la croissance mondiale. La Chine est la deuxième puissance économique mondiale, mais c'est grâce à son commerce extérieur, aussi surtout que, évidemment, elle arrive à concourir dans le reste du monde. La Chine connaît les besoins de la Chine, mais les Africains connaissent leurs propres besoins, de les établir et de se projeter dans l'avenir.
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2: Et enfin, pour clore ce chapitre, Hervé Landry Kinkani, directeur des études et planification à la NAPEX en République démocratique du Congo, et Abdi Zenebe Meskela, diplomate éthiopien, ont tous souligné que le monde doit s'unir. On les écoute tout de suite.
4: Ce qu'il faut d'abord retenir, c'est que la Chine et l'Afrique entretiennent des rapports, des relations depuis très longtemps. Ce sont des relations privilégiées, basées sur les respects mutuels et une forte considération des part et d'autre. Et ces relations, aujourd'hui, sont portées par une vision commune de développement économique et de prospérité entre nos différents peuples, que ce soit les peuples africains et les peuples chinois. Alors, les thèmes de cette quatrième édition, qui parle d'ensemble vers la modernisation, vient cimenter en fait ces relations séculaires qui privilégient beaucoup plus la prospérité commune et un développement économique soutenu entre la Chine et l'Afrique. L'importance de cette exposition est capitale et primordiale parce que ça représente une vitrine pour les opérateurs économiques, que ce soit africains ou chinois, pour se retrouver autour d'une table pour un rendez-vous du donner et du recevoir. C'est une vitrine économique et commerciale. Juste une anecdote, c'est que l'exposition va se tenir dans la ville de Changsha, dans la province de Hunan, et les échanges commerciaux entre la province de Hunan et l'Afrique représentent aujourd'hui plus de 6,5 milliards de dollars, ce qui représente énormément beaucoup d'opportunités, que ce soit pour les opérateurs économiques chinois et les opérateurs économiques africains en général. Et ça augure en fait des possibilités de collaboration, des possibilités d'investissement et aussi des possibilités d'exportation et d'importation, que ce soit des produits chinois vers le continent africain ou des produits africains vers les marchés chinois. Donc c'est une vitrine très importante qui offre des opportunités à tous les participants de pouvoir écouler leurs services et leurs produits sur les marchés chinois et éventuellement vers les marchés africains. À ce jour, je pense que nous en sommes nous-mêmes témoins que la coopération entre la Chine et l'Afrique est bénéfique pour les populations. plusieurs domaines. On peut citer, par exemple, les domaines.

0: This are very important, you know, connection between Ethiopia and China.
1: Les liens entre l'Éthiopie et la Chine sont très importants. Nous résistons tous deux à l'occupation extérieure. Nous avons réussi à éradiquer le contrôle exercé par des acteurs extérieurs. La lutte contre l'assujettissement, la lutte contre la discrimination et l'occupation est une chose à laquelle nous avons tous résisté. Cela nous montre que les peuples chinois et éthiopiens font preuve d'une plus grande résilience. Pour nous, non seulement nous avons pu résister à une occupation et gagner sur le plan politique, mais nous devons également travailler très dur pour garantir notre souveraineté économique. C'est ce que nous avons appris de la Chine. Ainsi, les progrès réalisés en Chine en l'espace de quelques décennies constituent une avancée historique dans le domaine des sciences humaines à notre époque, depuis le mémorial, une grande réussite. Cela nous inspirera. Nous sommes capables de vaincre l'occupation et de résister à toute intervention étrangère dans notre pays. Mais nous devons également veiller à améliorer notre développement économique. Et je crois que nous sommes en train de construire un lien très fort avec la Chine, en prenant des leçons et d'autres choses sur l'Éthiopie qui est sur la bonne trajectoire. Depuis 7 ans, nous nous sommes engagés dans une réforme majeure qui inclut une réforme économique pour amener l'Éthiopie à la souveraineté économique comme la Chine l'a fait aujourd'hui. Nous sommes très heureux et ouverts à travailler avec toutes les parties qui nous respectent. La politique étrangère chinoise, qui s'articule autour du respect mutuel et de l'avenir commun et partagé, est un élément très important. Dans notre cas également, notre politique étrangère est axée sur le rapprochement, la synergie et la priorité donnée à la communication et à la coopération. C'est le fondement de la construction d'un monde multilatéral. Et le multilatéralisme est un élément très important. Je suis fermement convaincu que notre responsabilité ne se limite pas à notre nation, mais qu'elle s'étend au monde entier. Le monde doit donc s'unir, s'ouvrir. Et je pense que c'est la leçon que la relation forte entre la Chine et l'Éthiopie peut apporter au monde dans son ensemble.
2: Vous êtes branché sur Fréquence Afrique. On fait maintenant une pause en musique et on se retrouve juste après.

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1: Vous êtes toujours à l'écoute de Fréquence Afrique. Depuis 2021, le premier hôpital affilié de l'Université médicale de Wenjo collabore avec la République centrafricaine pour la réparation des plaies. Grâce à des missions médicales et des formations, un service dédié a été créé à l'hôpital de l'Amitié de Bangui, soignant plus de 600 patients. Aujourd'hui, dans la deuxième partie de notre émission, on va suivre un reportage qui présente une collaboration sino-africaine exemplaire en médecine moderne, alliant technologie et compassion.
2: La réparation des plaies, essentielle à la reconstruction tissulaire, exige une intervention rapide. Grâce à des technologies de pointe comme les facteurs de croissance et la chirurgie microscopique, la Chine a développé un système de soins complet. Répondant aux besoins sanitaires transcontinentaux, le premier hôpital affilié de l'Université médicale de Wenzhou a mis son expertise médicale au service des Centrafricains.
3: Le patient souffre de diabète, ce qui entraîne une infection. On peut sentir la chaleur au niveau de la plaie, n'est-ce pas? Je m'appelle Ji Ling, chef du groupe d'experts du projet Action Fusheng pour la réparation des plaies en République centrafricaine. En septembre 2024, après le sommet de Beijing du Forum sur la coopération sino-africaine, nous nous sommes rendus immédiatement en République centrafricaine pour une mission humanitaire. Y effectuant des consultations gratuites et des enquêtes sur le terrain, nous avons également emmené deux médecins locaux à l'Université médicale de Wenzhou pour qu'ils y poursuivent des études en chirurgie.
4: Je suis arrivé ici depuis le 20 octobre pour des études en neurologie chirurgicale. Dans notre pays, on travaillait à l'hôpital Amitié. L'hôpital a été construit par le gouvernement chinois depuis 1984. Il y a la mission médicale chinoise qui travaille dans l'hôpital Amitié.
3: En septembre dernier, nous avons également créé le premier service de réparation des plaies en République centrafricaine à l'hôpital de l'Amitié sino-centrafricaine. À ce jour, ce service a traité plus de 600 patients souffrant de plaies.
4: En mois d'octobre, quand l'équipe de

0: Dealing sont allés en Centrafrique. Il y avait un engouement. Quand ils sont arrivés, vous avez vu, en moins de 2 semaines, on a soigné beaucoup de malades. Il y a tellement qu'il y a de confiance, tellement qu'il y a de bonne collaboration. Quelqu'un qui a une plaie au niveau du pied, cette plaie, elle est traînante depuis 3 ans, 4 ans. L'équipe médicale chinoise arrive, ils font le traitement gratuitement. La manière de faire des Chinois qui sont avec nous là-bas, ça nous a attirés beaucoup. Et ça nous a poussé à venir étudier.
1: L'action pour la réparation des plaies en République centrafricaine est originaire de l'initiative philanthropique de l'Université médicale de Wanzhou, en charge de Li Xiaokun, académicien et président de l'université. Fondée en 2020, elle a aidé un grand nombre de patients de Wanzhou à l'échelle nationale. En 2021, avec le soutien de l'initiative La Ceinture et la Route et de la Commission nationale de la santé, elle s'est étendue à la République centrafricaine.
2: Depuis une vingtaine d'années, des équipes médicales chinoises provenant des hôpitaux les plus distingués de la Chine collaborent au développement sanitaire et à la promotion de l'accès aux soins curatifs et préventifs aux populations vulnérables dans les domaines multiples et variés, incluant la collaboration dans le cadre de la réparation des traumatismes et la médecine régénératrice, vu l'impact positif sur la réduction de la mortalité des patients souffrant des défauts cutanés et d'infections causées par un traumatisme tel que la guerre, le sida, etc.
3: Je pense que ce processus reflète la compassion et le soutien de la Chine envers l'Afrique. En tant qu'éducateurs et soignants, nous sommes honorés d'incarner cet engagement international et de contribuer à la communauté d'avenir partagé Chine-Afrique. Surtout, cette initiative offre aux étudiants chinois et africains une vision plus large et une ouverture d'esprit accrue. Nous y voyons une expérience précieuse et d'une grande importance.
4: Avant septembre dernier, nous avions déjà accueilli un total de 10 étudiants de la République centrafricaine. À l'avenir, nous allons continuer d'attirer davantage d'étudiants étrangers en Chine pour qu'ils étudient la médecine et découvrent la culture chinoise différente de la leur.
0: Ici en Chine, il y a la technologie qui est là. Un résultat d'un examen peut sortir dans 2 heures, 3 heures de temps et rapidement on traite le malade. Vous avez le laboratoire à côté, vous avez les médicaments à côté, tout est là. Et quand vous commencez à faire un travail, vous êtes à l'aise et ça va vite. Je suis optimiste, je suis confiant qu'un jour, la République centrafricaine va atteindre un niveau. Avec ce qu'on vit maintenant, mes frères viennent étudier en Chine pour voir ce qui se passe et aller aider la population. Nous devons améliorer le système de santé. Nous devons améliorer le système de communication, nous devons améliorer le système de sécurité, nous devons améliorer le système alimentaire. Il y a beaucoup de choses à améliorer dans notre pays. Donc nous, on est là pour voir, pour étudier, pour rentrer au pays et puis aider pour que la Centrafrique atteigne un niveau. Et un jour, on parle de notre pays comme un pays développé.
5: Restez branchés sur CGTN Radio. Retrouvons-nous après cette belle mélodie pour la rubrique Apprenons les Chinois.

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0: Bonjour à tous, bienvenue dans notre cours de chinois au quotidien, c'est Xiaotai.
1: Salut Xiaotai, moi c'est toujours Thomas, votre apprenti étudiant en chinois. Et je crois que la dernière fois nous avons parlé d'achat par téléphone, taille. Donc le plus important ça va être de réviser les phrases du cours précédent. Alors la première phrase c'était « Je veux commander une

0: pizza. Comment tu dis ça en chinois?
1: 我要订个比萨饼。
0: Comment puis-je payer? Alors, comment on dit ça en chinois, Tai?
1: 怎么付钱呢?
0: Une nouvelle phrase. Vous pouvez payer à la livraison.
1: 您可以货到付款。
0: Encore une phrase et une dernière. Donnez-moi une heure.
1: 您说个时间。
0: Allez, on se réécoute les dialogues en entier de la dernière fois.
2: 喂，你好，我要订一个比萨饼。
3: 大的还是小的？
2: 大的。怎么付钱呢？
3: 可以货到付款。
2: 请送到北京大学西门吧。
3: 好的。
2: 您几点能送到？
3: 你说一个时间。
2: 大概12点吧。
0: Bon allez, la révision s'arrête là, c'est le moment de passer aux nouvelles phrases du jour où je crois qu'on va parler de vêtements. Alors comme d'habitude, Xiao Tai va vous donner les phrases en chinois, je vais les traduire en français et puis on va commencer les exercices.
1: 我想买一件旗袍。
0: Je veux acheter une 旗袍。
1: 这是什么料子的？
0: C'est en quel tissu?
1: 蓝色的好还是黄色的好？
0: Quelle est la mieux, la bleue ou la jaune?
1: 能试试吗?
0: Je peux l'essayer?
1: 能打折吗?
0: Pouvez-vous me faire une réduction? Allez, quand je rentre en France, je voudrais ramener à ma mère un truc bien pékinois, une 旗袍. Eh bien, c'est une robe fendue des deux côtés. C'est une robe traditionnelle chinoise d'origine manchoue qui permet aux femmes de montrer pleinement sa féminité.
1: Quand tu te trouves dans le magasin, tu peux dire au vendeur « 我想买一件旗袍。我...」Je, pas la peine de répéter.
0: Ok, wow.
1: Xiang, vouloir.
0: Xiang.
1: Mai, acheter.
0: Mai.
1: Yi tien, qi pao. C'est une robe fondue des deux côtés, une robe chinoise.
0: Voilà, qi pao, qui se traduit en français par robe fendue des deux côtés. Mais maintenant, on a tendance à utiliser directement sa prononciation en chinois, c'est-à-dire qu'on n'utilise plus robe fendue des deux côtés, on dit directement qi pao. La phrase en entier, Tai.
1: 我想买一件。旗袍 OK, maintenant on va écouter le premier dialogue.
2: 你要买什么衣服？
3: 我想买一件旗袍。
0: Et je veux demander en quel tissu est cette robe? Alors comment dit-on ça en chinois, Tai?
1: Tu peux dire 这是什么料子的？这，ce,
0: 这，
1: 是 veut dire être.
0: 是，
1: 什么 veut dire quel.
0: 什么？
1: 料子 tissu.
0: 料子。
1: 这是什么料子的?
0: Qui veut dire quel est ce tissu? Bon, on s'écoute le dialogue.
3: 这是什么料子的?
2: 真丝的。
0: Voilà, on vient d'écouter le dialogue. Il me semble que le vendeur répond, c'est de la soie. Alors, comment on dit le mot soie en chinois, Tai?
1: 真丝。
0: 真丝。Une nouvelle phrase, mais de quelle couleur faut-il l'acheter, le bleu ou la jaune?
1: Bon, là, tu peux demander l'avis de tes amis chinois. Sinon, tu peux aussi décrire au vendeur ta mère, c'est-à-dire sa couleur de peau, son style, ses préférences quant aux couleurs. Tu peux ainsi demander 蓝色的好还是黄色的好?蓝色的, le bleu.
0: 蓝色的.
1: 还是 veut dire ou.
0: 还是.
1: 黄色的, le jaune.
0: 黄色的.
1: 好 veut dire mieux, meilleur.
0: 好。
1: Donc la phrase au complet, 蓝色的好还是黄色的好? OK, on va écouter le troisième dialogue.
3: 蓝色的好还是黄色的好?
2: 蓝色的更适合您。
0: Voilà, il me semble que dans ce dialogue, le vendeur répond au potentiel acheteur, le bleu vous va mieux. Comment dit-on ça en chinois, Tai?
1: 蓝色的更适合您。
0: Voilà, et on aura compris que 蓝色的, ça veut dire...
1: Le bleu.
0: OK, on est d'accord.Bon, je crois que tu vas m'apprendre une autre phrase. C'est quand même important d'essayer les vêtements. Alors, comment dit-on ça en chinois? Je peux l'essayer.
1: 我能试试吗?
0: 我能试试吗?
1: 我能试试吗? 我, bien sûr, c'est je.
0: 我.
1: 能, pouvoir.
0: 能.
1: 试试, essayer.
0: 试试.
1: 我能试试吗?
0: Bon, on s'écoute tout de suite le dialogue 4.
3: 能试试吗?
2: 您穿什么号的？
3: 中号的。
0: Allez, dans les phrases que nous venons d'entendre, on a bien sûr entendu « je peux l'essayer ». Et il y avait deux autres phrases. Alors la deuxième phrase, c'était « quelle est votre taille ?» Comment dire ça en chinois ?
1: 您穿什么号的？
0: Voilà, et la réponse de la femme, c'était « je suis de taille moyenne ». Alors comment dit-on « moyenne »

0: Moyenne taille.
1: Zhonghao的.
0: Ok. Bon, ça y est, le tissu choisi, la robe également. Bref, tout va bien, mais j'aimerais bien sûr qu'on me fasse une petite réduction, comme on demandait ça en chinois taille.
1: Bon, alors soit je te propose d'écouter d'abord le dialogue 5 dans lequel tu vas trouver les réponses.
2: 多少钱?
3: 980元.
2: 太贵了, 能打折吗?
3: 可以打9折.
1: Alors Thomas, mon étudiant, as-tu saisi quelque chose de ce dialogue?
0: Je pense, ouais, mais alors le mieux, c'est que tu répètes les phrases une fois en chinois et que je les répète, moi, en français.
1: D'accord. 多少钱?
0: Ça fait combien?
1: 980元.
0: 980.
1: 太贵了.
0: C'est très cher.
1: 能打折吗?
0: Est-ce que vous pouvez me faire une réduction?
1: 可以打九折.
0: 10% de réduction.
1: Ok, maintenant je propose qu'on révise un peu les phrases clés d'aujourd'hui avant de repasser les dialogues au complet.
0: Voilà, alors on va s'écouter les phrases. Je veux acheter une qipao.
1: 我想买一件旗袍.
0: C'est en quel tissu?
1: 这是什么料子的?
0: Lequel est le mieux, le bleu ou la jaune?
1: 蓝色的好还是黄色的好?
0: Est-ce que je peux l'essayer?
1: 能试试吗?
0: Est-ce que vous pouvez me faire une petite réduction?
1: Non打折吗?
0: Ok, allez, on se réécoute les dialogues en complet, donc avant de passer à notre rubrique ABC de la culture chinoise.
3: 你要买什么衣服?
2: 我想买一件旗袍。这是什么料子的?
3: 真丝的。
2: 蓝色的好还是黄色的好?
3: 蓝色的更适合您。
2: 能试试吗?
3: 您穿什么号的?
2: 中号的。 多少钱?
3: 980元.
2: 太贵了,能打折吗?
3: 可以打九折.
1: C'est tout ce qu'on a appris aujourd'hui. Passons maintenant à la rubrique ABC de la culture chinoise.
0: Voilà, aujourd'hui il sera question de couleurs. On sait que le rouge est une couleur très appréciée par les Chinois parce qu'il incarne le bonheur, la joie. Lors des fêtes, on accroche partout des lanternes rouges, en fait, aux maisons, au plafond. Il y en a partout dans la rue. Lors des mariages, des cérémonies heureuses, la fiancée porte également un vêtement rouge, des chaussures rouges, et le palanquin pour la transporter est aussi généralement de couleur écarlate. Le rouge est en même temps un signe de réussite, et si quelqu'un se trouve dans une situation favorable, on dit taille.
1: Zaohong.
0: Voilà, si on le traduit mot à mot, ça veut dire marcher vers le rouge.
1: Et la personne qui a la faveur du chef est nommée Hongren.
0: Voilà, ça veut dire la personne rouge.
1: Le fait de distribuer le profit est appelé fenhong.
0: Voilà, distribuer le rouge.
1: Le rouge incarne aussi la beauté. On qualifie le visage d'une belle femme hongyan.
0: Par contre, en Occident, le rouge porte une signification toute différente et relativement péjorative. On le lit souvent au feu, à l'enfer, au sang, toute une symbolique qui nous vient des temps moyenâgeux. Il symbolise également la cruauté, ou bien sûr, le rouge, c'est la couleur du sang.
1: Voilà une preuve de plus de la différence culturelle.
0: Tout à fait.
1: La question du jour, pouvez-vous me faire une réduction? Comment dire cela en chinois?
0: Voilà, si vous avez la réponse et surtout si vous avez bien écouté, vous pouvez nous envoyer. Salut Tai et à la prochaine.
1: Salut Thomas, à la prochaine fois.
4: C'est ainsi donc que s'achève Fréquence Afrique. Merci pour votre fidélité. À très bientôt pour une nouvelle édition sur CGTN Radio.

De fortes pluies continues se sont abattues sur le district de Shimen dans la province chinoise du Hunan, faisant 5 morts et 11 disparus selon les autorités locales. Un total de 23 bourgs et districts ont été touchés, affectant 103 247 habitants, a précisé le comité de réponse d'urgence et de sécurité au travail du district. Ces précipitations intenses, premier épisode de pluie diluvienne de l'année, ont débuté dimanche dernier à 7 heures. Les opérations de secours sont en cours. Un séisme de magnitude 5,2 a frappé l'arrondissement de Liunan de la ville de Liuzhou, dans la région autonome Zhuang du Guangxi, dans le sud de la Chine, lundi à 21h44 heure locale, rapporte le centre du réseau sismique de Chine. L'épicentre, situé à une profondeur de 8 km, a été localisé à 24,37 degrés de latitude nord et 109,26 degrés de longitude est, selon un rapport publié par le centre. La production industrielle à valeur ajoutée de la Chine a augmenté de 5,6% en glissement annuel sur les 4 premiers mois de 2026, soulignent des données officielles publiées lundi. En termes de secteur, la production à valeur ajoutée du secteur minier a augmenté de 5,5% en glissement annuel sur cette période, tandis que celle du secteur manufacturier a progressé de 5,8%. La production à valeur ajoutée des secteurs de la production et de la distribution d'électricité, de chauffage, de gaz et d'eau a augmenté de 4,5%. En avril, la production industrielle a augmenté de 4,1% sur un an, selon les données publiées par le Bureau d'État des statistiques. Sur la base de ses besoins de développement du transport aérien, la Chine achètera 200 avions Boeing conformément aux principes commerciaux, a annoncé mercredi le ministère chinois du Commerce. En outre, les États-Unis garantiront à la Chine un approvisionnement suffisant en moteurs et en pièces détachées, a déclaré un responsable du ministère dans un communiqué détaillant les premiers résultats des récentes consultations économiques et commerciales sino-américaines. Le vaisseau spatial habité Shenzhou 23 sera lancé prochainement au moment opportun, a déclaré samedi l'agence chinoise des vols spatiaux habités. L'ensemble formé par le vaisseau et une fusée porteuse longue marche 2F a été acheminé vers la zone de lancement. Toutes les installations et tous les équipements du site de lancement sont en bon état. Plusieurs vérifications fonctionnelles et essais conjoints préalables au lancement seront effectués comme prévu. Le satellite SMILE, une mission conjointe développée par l'Académie des sciences de Chine et l'Agence spatiale européenne, a été lancé avec

0: Avec succès mardi, à bord d'une fusée Vega C depuis la base de lancement européenne située en Guyane française. Après le lancement, il a été confirmé que le satellite avait atteint l'orbite prévue, que ses panneaux solaires s'étaient déployés avec succès et que ses systèmes fonctionnaient normalement. SMILE est le premier projet de niveau mission mené conjointement par la Chine et l'Agence spatiale européenne dans le domaine de l'exploration scientifique spatiale. Le satellite utilisera une technologie d'imagerie au rayon X mou pour offrir, pour la première fois, une vue d'ensemble de la structure à grande échelle de la magnétosphère terrestre. La Chine a publié lundi un avis visant à optimiser davantage les mesures de détaxe au départ et à accroître la consommation des touristes étrangers, détaillant 8 mesures spécifiques, incluant un réseau plus étendu des points de détaxe, un système d'inspection aléatoire pour les demandes de détaxe de faible valeur et des services améliorés de détaxe immédiate à l'achat. Le deuxième grand navire de croisière construit en Chine a pris la mer samedi dernier pour une série d'essais de 12 jours, la dernière étape majeure avant la livraison officielle du navire. Le constructeur naval Shanghai Weigaoqiao Shipbuilding a invité à bord une équipe de 937 professionnels issus de 12 pays pour ce voyage d'essais inaugural. Au cours de ce périple, ils effectueront 149 tests et tâches de vérification pour valider les indicateurs clés de performance du navire, baptisé Adora Flora City. Mesurant 341 mètres de long et affichant un tonnage brut de 141 900 tonnes, ce paquebot de croisière compte 2130 cabines et suites. Il peut accueillir jusqu'à 5 232 passagers. La livraison du nouveau navire est prévue le 6 novembre. La Chine a enregistré une croissance stable des voyages en train au cours des 4 premiers mois de l'année. Au total, 1,56 milliard de voyages en train ont été effectués à l'échelle nationale au cours de la période janvier-avril, en hausse de 6,8% par rapport à l'année précédente. Alimenté par l'engouement croissant des visiteurs étrangers pour les voyages à travers la Chine, le réseau ferroviaire du pays a enregistré 7,83 millions de voyages de passagers étrangers au cours des 4 premiers mois de 2026, soit une augmentation de 34% sur un an, selon les données. Les musées dans toute la Chine ont accueilli 1,56 milliard de visiteurs en 2025. Le nombre total de musées enregistrés dans le pays s'est élevé à 7 188 à la fin de l'année, d'après des données officielles. Ces chiffres ont été publiés par l'Administration nationale du patrimoine culturel de Chine lors d'un événement marquant la Journée internationale des musées qui a lieu lundi.
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3: Bienvenue à Cogito. Lors de leur récente rencontre à Pékin, les chefs d'État chinois et américains ont convenu de construire des relations sino-américaines constructives fondées sur une stabilité stratégique. Cette nouvelle vision offre une orientation claire pour le développement des relations bilatérales dans les 3 prochaines années et au-delà, tout en apportant stabilité et certitude au monde. Aujourd'hui, le monde traverse des transformations inédites depuis un siècle et connaît des turbulences majeures sur le plan international. À cette croisée des chemins, après des hauts et des bas, les relations sino-américaines ont retrouvé une stabilité globale. Les deux grandes puissances s'efforcent activement de tracer la voie d'un dialogue constructif, tandis que le monde entier attend qu'elles assument pleinement leurs responsabilités et coopèrent pour relever les défis communs. La question se pose, la Chine et les États-Unis pourront-ils éviter le piège de Thucydide et bâtir un nouveau paradigme de relations entre

quatre grandes puissances pourront-ils relever ensemble les défis planétaires et offrir davantage de stabilité au monde? Lors de son entretien avec le président Trump, le président Xi a posé ces questions vitales pour l'histoire, pour le monde et pour le peuple, témoignant de la réflexion profonde et du sens des responsabilités d'un dirigeant de grande envergure. Les deux chefs d'État ont ainsi convenu d'une nouvelle vision pour l'établissement des relations sino-américaines constructives de stabilité stratégique, vision saluée tant par les peuples des deux pays que par la communauté internationale. Le président Xi a précisé que la stabilité stratégique constructive repose sur quatre dimensions, une stabilité positive fondée sur la coopération comme pilier, une stabilité saine avec une concurrence régulée et limitée, une stabilité constante où les différences restent gérables et une stabilité durable tournée vers la paix. Selon les analystes, ces quatre axes tracent une voie clair pour que la Chine et les États-Unis s'entendent à l'ère nouvelle. Il s'agit d'une vision stratégique ancrée dans le présent et tournée vers l'avenir qui sert les intérêts de tout peuple, répond aux attentes de la communauté internationale et revêt une importance capitale pour le développement stable et durable des relations sino-américaines. Établir des relations constructives de stabilité stratégique n'est pas un simple slogan, cela nécessite des actions concrètes. Le respect des intérêts fondamentaux et des préoccupations majeures de chacun est essentiel. La question de Taïwan, pilier politique de ces relations, a été au cœur des discussions. Le président Xi a souligné que préserver la paix et la stabilité dans le territoire de Taïwan constitue le plus grand dénominateur commun entre la Chine et les États-Unis. La partie américaine a réaffirmé sa compréhension des positions chinoises et son refus de soutenir toute démarche séparatiste de Taïwan. Parallèlement, les relations économiques et commerciales continuent de jouer un rôle de stabilisateur et de propulseur des relations bilatérales. Avec plus de 7 000 entreprises chinoises implantées aux États-Unis et environ 80 000 entreprises américaines installées en Chine, la coopération économique est par nature mutuellement bénéfique. Au terme de 7 cycles de consultations économiques et commerciales, la Chine et les États-Unis ont consolidé une série de consensus, stabilisant ainsi leur coopération bilatérale. Les deux parties ont réaffirmé leur volonté de renforcer cette coopération pragmatique et de créer davantage d'opportunités de développement pour leur peuple. Des analystes estiment qu'à l'avenir, la Chine et les États-Unis continueront d'allonger leur liste des domaines de coopération, de raccourcir celle des problèmes et de faire progresser la coopération économique et commerciale pragmatique afin d'offrir davantage d'opportunités de développement aux deux parties. En tant que relation bilatérale la plus influente au monde, les relations sino-américaines impactent directement le bien-être de plus de 1,7 milliard de Chinois et d'Américains, ainsi que les intérêts de plus de 8 milliards de personnes dans le monde. Les discussions ont également porté sur les grandes questions internationales et régionales, Moyen-Orient, crise ukrainienne, péninsule coréenne, ainsi que sur le soutien mutuel pour l'organisation de l'APEC et du G20. Ces échanges ont insufflé des perspectives de stabilité au monde. Concernant le Moyen-Orient, le président Xi a rappelé que le dialogue reste la seule voie viable et que la force ne peut résoudre les problèmes. Sur la crise ukrainienne, la Chine et les États-Unis ont exprimé leur volonté de contribuer à un règlement politique rapide et constructif. Cette année marque le début de la mise en œuvre du 15e plan quinquennal de la Chine et le 250e anniversaire de l'indépendance des États-Unis. Dans ce contexte charnière, guidé par cette nouvelle vision, les relations sino-américaines entament un nouveau chapitre. L'objectif est de transformer les consensus atteints par les chefs d'État en politiques concrètes et mesures pratiques pour faire de 2026 une année phare dans l'histoire bilatérale. Car, ensemble, les deux pays peuvent contribuer à la stabilité mondiale et au bien-être de l'humanité.

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4: Bonjour à tous, bienvenue dans In Vivo. Notre vie quotidienne est liée à la nature, alors qu'il est de plus en plus difficile de nos jours de vivre dans un environnement respectueux de cette nature. Il est rare, avec le mode de vie dans nos villes, de trouver encore des endroits sains qui ne soient pas exposés à la pollution. Notre invité d'aujourd'hui s'appelle Gilles Vincent. Il est botaniste et spécialiste en biotechnologie. Il s'est donné l'objectif de pousser les gens à connaître et à aimer les plantes et la nature. Ces dernières années, il est recruté en Chine comme conseiller spécial du président du jardin botanique de Chengshan à Shanghai, une expérience qui lui a permis d'entamer une belle histoire avec la Chine.
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4: De retour dans In Vivo, Gilles Vincent, spécialiste québécois en biotechnologie, plus particulièrement dans le domaine de l'utilisation des plantes aquatiques pour le traitement des eaux usées et la réhabilitation du sol. Président du Jardin botanique de Montréal durant plusieurs années, Gilles Vincent a toujours prêché la connaissance des plantes aux hommes en tentant de les faire découvrir ce monde végétal fantastique. Il a, depuis 2014, ouvert un nouveau horizon en venant en Chine, où il est nommé au poste du conseiller spécial du président du jardin botanique de Chengshan. Cette expérience lui a permis de nouer une belle histoire avec la Chine. Il rappelle également l'amitié nouée entre Shanghai et Montréal. Écoutons une interview réalisée par Zhang Xiyan.
7: Gilles Vincent, vous êtes botaniste, vous étiez président du Jardin botanique de Montréal pendant des années et ces dernières années, vous êtes venu en Chine. Vous avez travaillé pendant 5 ans au Jardin botanique de Chengshan à Shanghai. Comment ça se commence, cette belle histoire entre vous et la Chine? Cela date depuis quand?
9: Oh, cela date depuis le début des années 90. En fait, il faut savoir que j'ai été à la direction du Jardin botanique de Montréal pendant 14 ans, mais auparavant, j'étais aussi au Jardin botanique comme chercheur et aussi le conservateur du jardin. Et il faut savoir aussi qu'au Jardin botanique de Montréal, nous avons un jardin de Chine, construit par des gens de Shanghai parce que la ville de Montréal et la ville de Shanghai était jumelée, donc il y avait beaucoup d'échanges. Et moi, j'ai fait ma première mission en Chine en 1992. J'ai découvert la Chine à ce moment-là et j'ai fait différentes missions parce que au Jardin de Chine, nous présentions des expositions sur les minorités chinoises, les Minzu, Miaozu, en fait, toutes les minorités. On avait différentes expositions, donc qui m'amenaient régulièrement en Chine durant les années 90, durant les années 2000, et j'avais déjà beaucoup d'amis, de gens que je connaissais, donc c'était pour moi la découverte, et ce qui est important de retenir, chaque fois que je revenais d'une mission en Chine, je revenais très très énergisé, avec plein d'idées et très très heureux.
7: Alors, pourquoi avez-vous décidé d'accepter l'invitation du Jardin botanique de Chengshan à Shanghai? Et qu'est-ce qui vous a poussé à venir en Chine et s'installer à Shanghai?
9: C'est ça. C'est que j'avais des contacts avec les gens de Shanghai, avec les gens du service des parcs de Shanghai. dont à ce moment-là monsieur Hu Nunhua, qui était le directeur du service des parcs. Et on m'avait parlé lors d'une mission que j'avais faite où j'étais passé par Shanghai. C'était dans fin des années 90, fin des années 2000. En fait, c'était peut-être 2005-2006. On m'avait parlé de ce projet de construire, de créer un immense jardin botanique à Shanghai, qui est celui de Tianshan, qui était dans les districts de Songjiang. Et on m'avait dit, vous avez votre expérience dans la communauté des jardins botaniques, puisque vous avez fait toute votre carrière au sein de cette communauté-là, pour être utile, est-ce que ça vous tenterait de venir à Shanghai? Et c'était un peu quelque chose que j'avais pensé. C'était curieusement une espèce de rêve pour moi d'aller travailler en Chine. À l'époque, je leur avais dit, ben là, j'ai encore des choses à réaliser à Montréal. J'ai pas fini tout ce que je voulais faire. Il y avait en cours de route les mosaïcultures. D'ailleurs, les mosaïcultures qui ont eu lieu aussi à Shanghai. Donc, on a tenu en 2013 une exposition internationale de mosaïcultures avec Mme Cordier, là, qui sont tous les deux qui sont responsables de ce dossier-là. Et j'avais dit, ben laissez-moi faire les mosaïcultures en 2013 et puis je pourrais regarder ça plus sérieusement. Et il y avait une délégation, évidemment, de la ville de Shanghai qui a participé à ces mosaïcultures-là. Et là, ils m'ont dit, ben écoutez, très sérieusement, on a parlé avec le directeur du jardin botanique de Tianshan, le docteur Hu Yonghang, et qui serait intéressé. Et c'est des discussions qui ont commencé comme ça. Et ben ça m'a décidé de quitter mon poste du jardin botanique, quitter la ville de Montréal, en fait prendre le retrait de la ville de Montréal et de tenter cette expérience à Shanghai. Et je dois le dire, à l'époque, c'était, je vais aller une année et on verra, peut-être 2 ans. En fait, je ne pouvais pas être certain, mais ça a duré 6 ans finalement, cette belle aventure au jardin botanique de Tianshan.
7: Et à Tianshan, vous avez été nommé vice-président et conseiller spécial du président du jardin botanique de Tianshan. Alors, quels efforts avez-vous fait pour que ce nouveau jardin se transforme en un meilleur du genre? Parce que lorsque vous êtes arrivé à ce jardin, le jardin de Tianshan était, disons, un petit enfant. Le jardin ouvre ses portes seulement depuis 4 ans.
9: Oui, ben écoutez, si le jardin avait déjà un potentiel important, il faut savoir qu'il y avait une très, très grande ouverture de la part de l'équipe de direction, le docteur Hu, mais aussi le secrétaire du parti, et une ouverture, dans le fond, pour des idées nouvelles. Mm-hmm. Moi, ce que j'avais compris de la ville de Shanghai était qu'on voudrait faire de Tianshan parmi les 10 plus importants, plus grands jardins botaniques au monde. Alors, des jardins à ce moment-là qu'on aurait comparé, on parne du jardin botanique de Kew à Londres, le jardin botanique de New York, Montréal, Atlanta, Chicago. En fait, des jardins que je connaissais bien, des jardins que j'avais visités à plusieurs occasions, puisque, comme je disais un peu plus tôt, ma carrière, c'était l'essentiel de ma carrière. Donc, j'arrivais un peu avec cette connaissance de la communauté des jardins botaniques internationales, en mettant en relation, en invitant tous ces directeurs-là et ces anciens collègues que je rencontrais régulièrement dans des colloques, dans des conférences, en fait à chaque année. Donc, c'était un apport pour moi de faire connaître Tianshan assez dans le réseau international des jardins botaniques, mais aussi d'amener l'expertise de ces gens-là. Et je vous dois dire que l'équipe était déjà très, très compétente, mais surtout qu'ils étaient ouverts aux nouvelles idées. Et vous savez, ce qui est important à retenir, c'est que la communauté des jardins botaniques sont une communauté qui est très soudée. Les gens sont d'accord à échanger, les gens sont d'accord à s'entraider, à échanger sur les choses intéressantes qui ont été faites, ou même souvent on se disait, ben moi j'ai essayé telle chose, ça n'a pas marché, etc., etc. Alors c'est un peu, mon rôle était d'entrer le Tianshan dans ce réseau-là. Par la suite, ayant moi fait une trentaine d'années dans ces jardins-là, j'avais une idée de ce qui pouvait être le jardin botanique idéal, les meilleures pratiques dans l'entretien, les meilleures pratiques d'aménagement. Donc, mon rôle de conseiller spécial était un peu de, sans être chargé de projet, de ces projets-là, était de dire peut-être qu'on pourrait faire ça comme ça, ou

0: J'ai vu à tel endroit, à Denver, au Colorado, un jardin a fait tel truc pour tel jardin, puis c'était très bien, et qu'on pourrait. Et il y avait surtout cette ouverture-là, et ce qui n'est pas évident, là, partout dans le monde, là, pas juste en Chine, il y avait cette ouverture pour accepter des idées nouvelles. Alors ça a été une bonne partie de mon travail. Donc, un peu consultant pour toutes sortes d'aménagements de jardin ou de modifications de jardin. Et évidemment, j'ai aussi donné beaucoup de conférences et beaucoup enseigné sur toutes les notions d'environnement, là, qui était aussi ma spécialité.
1: Et à Chengshan, vous faites également des recherches sur la réhabilitation des sols et le traitement des eaux usées au moyen de végétaux. Alors, quelle sorte d'expérimentation avez-vous faite et quels sont les résultats de vos recherches?
0: Alors ça, c'est intéressant parce que j'avais développé, lorsque j'étais chercheur au Jardin botanique de Montréal, avant d'en devenir directeur et professeur associé à l'Université de Montréal, j'avais développé cette expertise sur l'utilisation des plantes aquatiques dans le traitement des eaux usées. J'avais touché un petit peu aussi sur cet aspect pour les sols. Et lors de mon embauche par la ville de Shanghai pour aller à Tianjin, on m'avait demandé aussi de mettre sur pied une équipe de recherche sur ce domaine-là. Ce qui était extraordinaire, c'est qu'on m'a donné deux sites expérimentaux, en fait, de grandeur nature pour justement tester différentes plantes, pour dépolluer les sols qui pouvaient être contaminés par des métaux lourds. Des sites uniques, là, il n'y a aucun endroit dans le monde où on avait cette possibilité de faire ça. La même chose pour les eaux usées avec des grands bassins, autrement dit, en situation normale, ce qui est très, très difficile à faire parce que la plupart de ces travaux de recherche sont faits sur des petits contenants en laboratoire, alors que moi, je le faisais grandeur nature, en collaboration avec des anciens collègues que j'avais à l'Université de Montréal sur lesquels on a collaboré. Et à chaque fois, les végétaux qu'on testait étaient des végétaux qui pouvaient être utilisés en milieu urbain, en horticulture urbaine. Alors, le fruit de ce travail-là, par l'équipe des recherches que j'ai montées avec le chef de laboratoire qui était Shang Kankan, un rapport qui a été remis à la ville de Shanghai en disant, ben, lorsque vous faites des aménagements en bordure de route et, par exemple, qu'il y a une pollution de métaux, ben, utilisez ces plantes-là parce qu'elles vont absorber, elles vont amener dans leur tissu, enlever ces métaux-là présents dans le sol et les amener dans les tissus et qu'on peut les traiter. Alors ça a été un travail important. Moi, j'ai toujours aimé faire des recherches très appliquées, des recherches qui peuvent servir rapidement. J'ai moins aimé les recherches théoriques, bien qu'elles sont importantes. Et dans ce sens-là, au Jardin botanique de Tianjin, on m'a donné cette possibilité-là. De plus, c'est que mes jeunes étudiants ou jeunes chercheurs qui étaient dans mon équipe de recherche pouvaient faire des stages, sont venus faire des stages à Montréal dans des laboratoires de haute expertise dans ces domaines-là, au laboratoire du docteur Labrecque ou du docteur Brisson. Et de la même façon, il y avait des jeunes étudiants de Montréal qui sont venus faire des passages à Tianjin à chaque année. Alors, ces échanges-là, pour les jeunes, était très, très important puisque ça les mettait en contact avec des réalités nouvelles, des façons nouvelles, une expérience extraordinaire. Même pour nous qui avons la chance de voyager, d'aller souvent en Chine quand on est Canadien, mais ce n'était pas nécessairement le cas pour ces étudiants-là. Moi, je vous dirais que globalement, je suis en fin de carrière, en fait, j'ai 67 ans. Le but aussi pour moi d'aller là-bas, c'est de transmettre des connaissances. Je me disais, moi, j'ai peut-être des choses à transmettre. Souhaitons que les gens soient prêts à l'écouter. Et puis, j'ai plus tellement besoin d'avoir des articles, une longue liste d'articles scientifiques. Ça a moins d'importance pour moi, mais ça en a beaucoup pour les jeunes chercheurs chinois qui travaillaient avec moi et pour les Canadiens. Alors, on a eu beaucoup de publications scientifiques dans des revues de haut niveau, mais c'était important pour moi, pour ces jeunes-là qui, eux, sont en début de carrière, de pouvoir profiter de cela.
1: D'accord. Je pense que c'est une technologie qui a un grand potentiel. Alors, pourquoi choisit-on ce moyen végétal pour le traitement des eaux usées ou pour la réhabilitation des sols? Parce que actuellement, on a déjà des méthodes physiques ou chimiques. Donc, quels sont les avantages de cette biotechnologie?
0: Alors, les avantages, ils sont nombreux. Nombreux avantages. D'abord, les coûts. Vous savez, si on prend les sols contaminés, présentement, les façons

0: haute température. Lorsqu'on utilise des végétaux, c'est beaucoup plus simple. Alors, un, on n'a pas à transporter les sols. On met les végétaux et qui ont cette capacité d'absorber, d'amener dans leur tissu ces métaux-là. Et en bout de ligne, évidemment, là, c'est plus long. On parle de 5 à 10 ans, mais plutôt que d'avoir 10 000 mètres cubes de sol à traiter, on peut se retrouver avec 100 mètres cubes de végétaux qu'on a mis en petits morceaux et qu'on fera brûler aussi. Et on pourra même souvent récolter les métaux parce que la concentration des métaux dans les tissus souvent est assez élevée qu'on peut même enlever plusieurs kilos de métaux lourds à l'hectare. Alors, c'est vraiment une méthode qui est beaucoup plus douce, qui est beaucoup plus lente. Quand on aura à décontaminer un terrain rapidement, évidemment, il faut prendre les méthodes physiques là, de brûlage. Mais quand on a le temps, et souvent, la problématique, c'est que ces sols contaminés qu'on appelle les terrains orphelins, les sites orphelins ou brownfield, comme ils coûtent très cher à décontaminer, on n'ose pas trop construire, on ne peut pas rien faire avec ces terrains-là, et ça reste des terrains vagues, pollués, alors que lorsqu'on met des végétaux, alors évidemment, on a tous les avantages des végétaux, c'est-à-dire la séquestration du carbone. Vous savez, le dioxyde de carbone dans l'air est absorbé par les végétaux. C'est aussi un abri pour la faune. On se retrouve souvent avec un espace vert de très, très grande qualité, plutôt que d'avoir un terrain avec un sol nu, désagréable, pas très bon. On peut même aménager des parcs en faisant ça. Donc, les avantages sont nombreux. Il y a beaucoup de gains à faire ça. Les coûts, bien sûr, mais d'un point de vue environnemental, c'est beaucoup moins néfaste pour l'environnement.
1: Et alors, maintenant, comment ça se passe, la mise en application de cette technologie?
0: Bien, la mise en application est assez simple, que ce soit pour les eaux usées. Nous, on s'est concentré sur les eaux de rivière, mais si on prend un sol contaminé, il faut d'abord connaître la contamination. Donc, faire des échantillons pour savoir quelle concentration de cuivre, de plomb, de zinc, de mercure qu'on retrouve. Parce qu'évidemment, tous les végétaux qu'on a sélectionnés ne sont pas nécessairement bons pour tous ces métaux-là. Alors, il faut avoir une idée de la concentration. Et par la suite, on fait une proposition de dire, bon, ben, dans un sol qui est contaminé avec, disons, le cuivre, le plomb et le zinc, avec des concentrations qui atteignent jusqu'à 2000 mg ou 2000 ppm, ben, on peut utiliser telle plante, telle plante, telle plante. Ce sont les recommandations qu'on a faites. Et les plantes ont cette capacité, les plantes qu'on a sélectionnées sont capables de croître dans ces milieux qui sont hautement toxiques, de croître rapidement, donc de fournir une biomasse qui est très, très rapide. Et après quelques années, on faisait des analyses à chaque année, mais on peut penser qu'après 3, 4, 5 ans, on peut diminuer de moitié la concentration de métal uniquement en récoltant les végétaux. Alors nous, on travaillait beaucoup avec des végétaux ligneux, des arbres, des arbustes. On a sélectionné des saules du genre Salix, là, qui sont très, très performants, qu'on peut chaque année couper, enlever la biomasse et elle repousse, de nouvelles tiges apparaissent. Donc, une quantité de biomasse très, très importante. Et plus la biomasse est importante, bien, plus la quantité de métaux dans les tissus est importante. Et c'est tous ces métaux qu'on a enlevés du sol. C'est une façon aussi d'éviter que les métaux se retrouvent dans la nappe souterraine, dans la nappe d'eau. Donc, on empêche ces métaux-là de se retrouver dans la nappe d'eau, de se retrouver dans un cours d'eau ou dans un lac. Donc, il y a beaucoup, beaucoup d'avantages à le faire avec des végétaux. C'est vraiment ce qu'on appelle une méthode environnementale douce, un peu comme toutes les autres phytotechnologies, finalement. Ce qu'on fait, c'est qu'on utilise la nature, on utilise les propriétés des plantes pour solutionner des problèmes environnementaux. On n'invente rien, dans le fond, parce que vous savez que de façon naturelle, c'est comme ça qu'on a découvert cette capacité-là, il y a peut-être une cinquantaine d'années, un chercheur australien qui s'est aperçu que sur des sites naturels, notamment à Madagascar, où il y avait de façon naturelle des concentrations de métaux très, très élevées, très fortes, et il y avait des végétaux qui poussaient là-dedans comme si de rien n'était, comme s'ils étaient dans une terre de jardin. Et c'est comme ça que s'est développée toute cette expertise, ce qu'on appelle en phytorémédiation.
1: Voilà, c'était la première partie de l'interview accordée par Gilles Vincent, botaniste québécois. On prend une pause musicale et on se retrouve juste après pour la suite de notre émission. De retour dans In Vivo, Gilles Vincent va nous dire ce qu'il pense du rôle important que joue la végétation pour notre vie.

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1: Merci de nous retrouver dans In Vivo. Gilles Vincent a terminé sa mission à Shanghai à la fin de l'année 2019. Aujourd'hui, il garde toujours ses meilleurs souvenirs sur le jardin botanique de Chengshan, qu'il qualifie de l'un des meilleurs jardins botaniques du monde. En tant que botaniste, Gilles Vincent souhaite que tout le monde découvre les joies du monde des plantes.
2: Et maintenant, vous avez terminé la mission à Chengshan. Donc, quels souvenirs gardez-vous sur ce séjour en Chine? Comment qualifiez-vous ce jardin botanique de Shanghai?
3: Le jardin botanique de Chengshan à Shanghai, pour moi, fait maintenant partie des plus beaux jardins botaniques, des plus importants jardins botaniques sur la planète, remplit sa mission d'éducation, de recherche, éducation, vous savez, avec le Dr. Wu, on a mis sur pied un programme de formation pour des jeunes leaders de jardins botaniques de pays en voie de développement, des pays du Sud-Est. Et donc, la mission d'éducation, la mission de recherche et de conservation du jardin, elle est maintenant bien acquise. Le jardin, il est magnifique pour les visiteurs avec sa roseraie qui est absolument unique, la collection de cerisiers, un nouveau jardin des plantes médicinales. On a aussi un grand secteur pour les enfants, le jardin d'enfants avec différents attraits pour des enfants de différents âges. Alors, nul doute maintenant que le jardin a atteint ce sujet. Maintenant, j'ai contribué, j'ai mis mon petit grain de sel dans cette montagne-là. Parce que ça a été rendu possible par la qualité des gens qui sont là. C'est toujours très, très facile quand on peut travailler en collaboration et travailler en collégialité avec les gens. Et si ça a été rendu possible, bon, j'y ai contribué, mais beaucoup d'autres ont contribué. Et aujourd'hui, c'est avec fierté. Et je vous dirais qu'après 6 ans, c'est un peu complexe, c'est si compliqué. Ma famille ne pouvait pas me suivre. Ma fille et ma femme, ma fille étudiait ici, elle voulait poursuivre ses études ici. Donc, après 6 ans, même si j'avais la chance de revenir régulièrement, je me disais, je pense que l'équipe de recherche est bien faite, le jardin, il y a encore plein de choses, plein de développement à faire, mais le jardin est sur la bonne voie. Donc, j'avais aussi l'impression d'avoir donné l'essentiel de ce que je pouvais apporter au jardin.
2: Ah, c'est magnifique.
3: Pour la ville de Shanghai, moi, je garde que des souvenirs. En fait, j'ai plein d'amis là-bas. Et je vous dirais que c'est un peu triste, cette histoire de COVID. C'est triste pour beaucoup de gens, puis je ne me plains pas, là. Il y a des gens qui sont beaucoup plus mal pris que moi, mais quand j'ai quitté à la fin décembre 2019, je devais retourner à quelques occasions pour finir des projets, entre autres des projets de recherche, pour une conférence internationale que j'avais organisée pour souligner le 10e anniversaire du Jardin botanique de Shenzhen. Ça devait être en mai. La formation aussi, l'enseigner à ces jeunes leaders de pays du Sud-Est en voie de développement. Donc, j'avais quelques raisons d'y retourner. J'étais très, très heureux. Alors, quand j'ai quitté évidemment avec une certaine tristesse, je dois le dire, mais je me disais, je reviens dans quelques mois. Donc, ça va aller. Évidemment, cette pandémie a changé les plans. Et comme je vous dis, pour beaucoup de gens, ils ont souffert beaucoup plus que moi, mais ça a été quand même assez triste que je n'ai pas pu retourner et revoir mes amis du Jardin botanique de Shenzhen, mes amis québécois aussi qui travaillent, il y a beaucoup de Québécois qui travaillent à Shanghai, que je rencontrais régulièrement. Alors, j'espère juste que l'année 2021 va être meilleure.
2: Et différencier des jardins occidentaux tels que le Jardin Versailles, le jardin classique chinois a un autre style et je pense que ce style ne vous est pas étrange parce que vous avez visité certainement certains jardins classiques chinois en Chine lorsque vous étiez en Chine. Et de plus, dans le jardin botanique de Montréal, on a également construit un jardin chinois. Donc la question, quelles sont vos impressions sur les jardins classiques chinois?
3: Les jardins, j'ai eu la chance d'aller à plusieurs occasions à Suzhou. Alors évidemment, là, c'est le meilleur endroit pour voir ces jardins. Il y en avait même un dans le district de Songjiang, un jardin aussi du temps de la dynastie des Ming. C'est bien différent d'un jardin botanique. On parle de jardin traditionnel, mais où on a, je vous dirais, quand on entre dans ces jardins-là, avec toute l'influence, la nature, la beauté, la représentation de la nature par les pierres, par l'eau. Je vous dirais que c'est très paisible. Je veux dire, moi, j'aimais beaucoup aller à Suzhou et je pouvais m'asseoir dans un jardin et puis y rester et réfléchir. Alors, ça, je pense que ce ne sont que les Chinois qui peuvent faire des si beaux jardins comme ça. Un jardin botanique comme Shenzhen est plutôt un jardin moderne, un jardin contemporain, avec les grandes missions que j'ai parlé un peu plus tôt, la mission de recherche, de conservation et d'éducation. À Montréal, sous l'impulsion du directeur du jardin botanique de l'époque, monsieur, au jardin botanique de Montréal, M. Pierre Bourque, et de M. Younoua, que je vous ai mentionné tantôt, qu'on appelle Daou, là, qui est parce que c'est un monsieur très imposant, il y a eu cette idée de construire ce jardin botanique, au jardin botanique, ce jardin thématique, ce jardin de Chine, au jardin botanique de Montréal, et un jardin du sud du Yangtze, la période Ming. Et ce qui est important, c'est de le faire de façon très authentique. Et c'est pour ça que ce sont des travailleurs de la ville de Shanghai qui ont construit ce jardin-là avec des matériaux qui venaient de Chine. Donc, l'authenticité était très importante. Moi, c'est là aussi que j'ai appris qu'il y avait deux mots importants à retenir quand on parle de jardin, c'est l'authenticité et l'accessibilité. Alors, l'authenticité, c'est de garder ce jardin-là, de ne pas faire une copie, parce que finalement, quand on fait des copies, ben, on en fait souvent des mauvaises copies. Accessibilité, c'est de rendre le jardin accessible au plus de personnes possible. Ça, pour moi, c'était très, très important. En 91, quand le jardin de Chine du Jardin botanique de Montréal a été inauguré, il faut savoir là, que c'est loin, on parle quand même d'une quarantaine d'années là, derrière. Alors, c'était la fascination, la découverte de la Chine aujourd'hui. Les gens se déplacent beaucoup plus. Bon, on parle pas de la pandémie, mais les gens voyagent beaucoup plus. Et le jardin de Chine à Montréal a été et toujours le jardin vedette du jardin botanique qui est visité par tous les visiteurs du jardin botanique de Montréal. Toutes sortes d'activités y sont tenues, le Festival des lanternes à l'automne, des expositions d'art chinois avec les minorités. Et ça, c'était très, très important. Je vous dirais d'ailleurs qu'avant que je quitte pour venir travailler à Shanghai en 2013, il était question de faire des réparations sur les toits des pavillons, parce qu'il y a 5 pavillons au Jardin de Chine. Et les règles dans la ville de Montréal, c'est souvent d'embaucher des gens locaux, des gens de la ville de Montréal, etc., etc. Et moi, j'avais réussi à convaincre le conseil municipal que on avait des gens très talentueux ici, mais les seules personnes qui étaient en mesure de construire, de réparer, de faire une toiture exactement d'une façon authentique, c'était de faire venir des gens de Shanghai. Et ça, c'était accepté. Et au cours des dernières années, il y a eu, pendant 2 ans, il y a eu une équipe de travailleurs de Shanghai qui ont venu rénover ce jardin-là. Aujourd'hui, il est impeccable. Et cette rénovation-là, elle était normale aussi après 25 ans. Montréal, c'est le froid, l'hiver, le gel, la grêle, etc. Donc, ce sont des travaux qui étaient tout à fait normaux à faire. Et il fallait que ça se fasse par des gens qui étaient capables de le faire. Donc, pour moi, l'authenticité est la clé du succès du Jardin de Chine à Montréal. Et encore aujourd'hui, depuis 1991, tout le monde à Montréal connaît, tous les visiteurs veulent venir voir le Jardin de Chine.
2: Vous étiez conseiller expert pour la construction de plusieurs jardins botaniques de Chine, à savoir Shanghai, Ningbo et Taiyuan. D'après vous, pourquoi une ville a besoin d'un jardin botanique? C'est quoi son rôle dans la vie urbaine?
3: Ben, écoutez, moi je vous dirais qu'un des grands drames de la société moderne, que ce soit en Chine, que ce soit à Montréal, à Paris, n'importe où, c'est que les gens ont cette déconnexion avec la nature. La nature est de moins en moins présente et particulièrement pour les enfants. Moi, je peux vous dire qu'ici, au Canada, les enfants pensent encore que les légumes, ça vient du supermarché, l'eau, ça coule du robinet et ils oublient tout ce travail-là. Et on a besoin de se ressourcer, on a besoin de ce contact avec la nature, particulièrement en milieu urbain. Et ça, c'est certainement un des premiers rôles d'un jardin botanique. Tout simplement d'aller dans ces jardins. Les jardins traditionnels chinois font la même fonction. On a besoin de ça pour se ressourcer. Vous savez, il a été maintenant démontré très clairement par des études scientifiques très poussées que passer 1 heure ou 2 en forêt ou en jardin botanique ou en jardin traditionnel, ça réduit l'anxiété. Chez les jeunes, ça leur permet un développement cognitif plus grand. Donc, des jeunes qui ont passé 1 heure ou 2 dans un jardin botanique, quand on les retourne en classe, ben ils apprennent beaucoup plus. Alors, ce besoin-là est très, très important parce que on vit maintenant en milieu urbain. C'est plus de la moitié de la population qui vit en milieu urbain. Ensuite, ben, il y a d'autres missions de jardin botanique qui sont la conservation des plantes. Dans un jardin comme Tianshan, on récolte les plantes de tout l'est de la Chine et puis on les conserve en bonne condition pour éventuellement les réintroduire dans leur habitat naturel si elles disparaissent. Les jardins botaniques aussi sont un lieu extraordinaire pour faire de l'éducation. C'est-à-dire, c'est tellement agréable de rencontrer des jeunes, de leur expliquer comment pousse une banane, la pollinisation, le rôle des abeilles. Alors, la mission conservation, la mission éducation, elle est très importante. Et la troisième mission, la mission recherche, bien, dans les jardins botaniques, partout en Chine, dans les grands jardins botaniques, il se fait de la recherche sur des nouvelles variétés horticoles, des nouvelles variétés de fruits résistantes, qui poussent bien sans pesticides, etc., etc., ou les recherches en phytotechnologie, comme je faisais. Mais au départ, moi, je vous dirais que les villes ont besoin des jardins botaniques pour permettre aux gens de vivre une expérience unique, une expérience immersive unique. Vous me direz qu'on peut le faire aussi dans les parcs. Mais effectivement, les parcs, mais souvent les parcs n'ont pas une surface si grande que ça. Et on n'oublie pas nécessairement dans un parc en milieu urbain, en tout cas qu'on n'est pas dans une ville. Alors que quand on visite un jardin botanique, par l'aménagement, par la découverte de petits jardins thématiques, à un moment donné, on oublie qu'on est dans une ville avec tout le stress et tout ce qui arrive. Et on en profite pleinement. Alors moi, je pense, et je vous dirais qu'avec cette pandémie que nous, on vit, en tout cas en Occident, on a encore de la difficulté à gérer, on a beaucoup à apprendre peut-être de vous, on a besoin de ce contact encore plus avec la nature.
2: D'accord, oui, c'est très pertinent. Alors aujourd'hui, toute notre vie est bouleversée par la crise sanitaire et cette pandémie nous fait réfléchir les relations entre l'homme et la nature. Du point de vue d'un botaniste, comment peut-on restaurer le rapport avec la nature? Et qu'en pensez-vous l'importance de la biodiversité pour notre vie, surtout en ville, puisque la ville est souvent censée être incompatible avec la nature?
3: Ben, écoutez, vous voyez, la ville peut être incompatible avec la nature. Et là, je vous dirais, puis je ne fais pas de la basse flatterie, je vous dirais que la ville de Shanghai est une ville qui est vraiment impressionnante en termes d'aménagement urbain, en termes d'horticulture urbaine. Et moi, lorsque mes 6 années à Shanghai, j'avais beaucoup de mes amis qui sont projetés pour venir me voir, venir en Chine, venir visiter, et ils étaient tous très surpris de voir comment la ville de Shanghai était une ville verte, quand même une ville de 24 millions d'habitants. Donc, c'est pas nécessairement si incompatible. Il faut juste s'assurer de trouver la place, de mettre les bons végétaux. Vous savez, les arbres de rue réduisent la température, apportent la fraîcheur. Et moi, j'ai une phrase dans les cours que je donne, les conférences que je donne, qui disait c'est assez simple. Sur la planète Terre, s'il n'y avait pas de plantes, il n'y aurait pas de vie. L'oxygène que nous respirons, que vous respirez, que tout le monde respire sur la planète Terre, ça vient des plantes. Ce sont les plantes, dans le fond, qui absorbent le CO2 et puis qui nous relâchent dans l'atmosphère cet oxygène-là. Donc, pas de plantes, pas de vie. Et je pense que, comme j'ai dit un peu plus tôt, ben il faut s'assurer, dans le fond, de permettre aux gens d'avoir des petits jardins, de profiter d'espaces verts, de parcs, de vivre à l'extérieur et je pense que c'est l'avenir. La biodiversité sur la planète, vous savez, si on regarde seulement les médicaments, la plupart des médicaments trouvent leur origine chez les végétaux. La plupart des médicaments trouvent leur origine chez les végétaux. Maintenant, on fait des molécules de synthèse, mais il y a encore beaucoup, beaucoup de médicaments qui sont faits uniquement à base de végétaux. D'ailleurs, la Chine a développé une médecine traditionnelle basée sur les plantes. Les plantes sont vraiment à la base de la vie. Alors, il faut faire attention à notre biodiversité. Moi, ce que j'ai beaucoup appris lors de ces années-là en Chine, en côtoyant des chercheurs, des gens à l'université, des gens au jardin, c'est une vision un peu différente de la nature, peut-être comparativement à celle que j'avais. Ici, en Occident, on veut protéger la nature, on va faire des réserves écologiques, on va ceinturer un secteur avec des clôtures en les protégeant, en disant c'est la façon de conserver cette nature-là qui est menacée, alors que la vision en Chine, c'est la nature, elle est importante, mais elle est là pour nous. Il faut savoir l'utiliser, mais il faut savoir l'utiliser de façon durable. Alors, il faut savoir l'utiliser sans épuiser les ressources. Et ça a beaucoup changé ma perception, c'est-à-dire qu'effectivement, la biodiversité est importante, il faut la connaître, parce qu'il y a encore des plantes qu'on ne connaît pas, Et il ne faut pas avoir peur, dans le fond, de l'utiliser, mais il faut l'utiliser de façon durable, l'utiliser convenablement.
2: D'accord. Et pour terminer, j'ai une toute petite question. Pour un individu, que peut-on faire pour avoir un environnement plus agréable et une vie plus belle en mettant en usage des plantes?
3: Ah, ben écoutez, il faut, vous savez, on doit garder des plantes à la maison. Si on a des enfants, on peut initier déjà les jeunes à cultiver des plantes. On peut si on a une cour arrière, on peut le faire, mais on peut le faire sur un balcon. On peut aussi cultiver des fruits, des légumes, des tomates. Il y a plein de fines herbes qu'on peut cultiver. Moi, j'ai pas une grande cour, mais j'ai une parcelle de fines herbes asiatiques, parce que j'aime beaucoup les fines herbes asiatiques. Donc, on peut initier ça. On sait d'ailleurs que les plantes vertes qu'on garde dans la maison servent à purifier l'air. Quand les gens font des murs végétaux, c'est très, très bon pour, encore une fois, absorber les polluants, les dioxyde de carbone et relâcher de l'oxygène. Donc, on peut le faire à la maison. On peut, pour protéger l'environnement aussi, c'est très, très important d'acheter localement. Éviter, ça je pense que c'est moins un problème en Chine, mais éviter d'utiliser comme nourriture des trucs qui viennent de l'autre côté de la planète. Si on le fait localement, évidemment, on évite le transport, les émissions de gaz à effet de serre, etc. Et je vous dirais, sensibiliser les jeunes à l'importance de cette biodiversité-là, des insectes, des oiseaux. Il faut qu'on apprenne à vivre tout le monde ensemble, dans le fond, et pas penser qu'on domine cette nature-là. On est seulement, dans le fond, une partie prenante de cette nature.
1: Voilà, ainsi s'achève cette émission d'InVivo. Merci de l'avoir suivi. À la prochaine fois.

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0: De fortes pluies continues se sont abattues sur le district de Shimen dans la province chinoise du Hunan, faisant 5 morts et 11 disparus selon les autorités locales. Un total de 23 bourgs et districts ont été touchés, affectant 103 247 habitants, a précisé le comité de réponse d'urgence et de sécurité au travail du district. Ces précipitations intenses, premier épisode de pluie diluvienne de l'année, ont débuté dimanche dernier à 7 heures. Les opérations de secours sont en cours. Un séisme de magnitude 5,2 a frappé l'arrondissement de Liaonan de la ville de Liuzhou, dans la région autonome Zhuang du Guangxi, dans le sud de la Chine, lundi à 21h44 heure locale, rapporte le centre du réseau sismique de Chine. L'épicentre, situé à une profondeur de 8 km, a été localisé à 24,37 degrés de latitude nord et 109,26 degrés de longitude est, selon un rapport publié par le centre. La production industrielle à valeur ajoutée de la Chine a augmenté de 5,6% en glissement annuel sur les 4 premiers mois de 2026, soulignent des données officielles publiées lundi. En termes de secteur, la production à valeur ajoutée du secteur minier a augmenté de 5,5% en glissement annuel sur cette période, tandis que celle du secteur manufacturier a progressé de 5,8%. La production à valeur ajoutée des secteurs de la production et de la distribution d'électricité, de chauffage, de gaz et d'eau a augmenté de 4,5%. En avril, la production industrielle a augmenté de 4,1% sur un an, selon les données publiées par le Bureau d'État des statistiques. Sur la base de ses besoins de développement du transport aérien, la Chine achètera 200 avions Boeing conformément aux principes commerciaux, a annoncé mercredi le ministère chinois du Commerce. En outre, les États-Unis garantiront à la Chine un approvisionnement suffisant en moteurs et en pièces détachées, a déclaré un responsable du ministère dans un communiqué détaillant les premiers résultats des récentes consultations économiques et commerciales sino-américaines. Le vaisseau spatial habité Shenzhou 23 sera lancé prochainement au moment opportun, a déclaré samedi l'agence chinoise des vols spatiaux habités. L'ensemble formé par le vaisseau et une fusée porteuse longue marche 2F a été acheminé vers la zone de lancement. Toutes les installations et tous les équipements du site de lancement sont en bon état. Plusieurs vérifications fonctionnelles et essais conjoints préalables au lancement seront effectués comme prévu. Le satellite SMILE, une mission conjointe développée par l'Académie des sciences de Chine et l'Agence spatiale européenne, a été lancé avec succès mardi à bord d'une fusée Vega C depuis la base de lancement européenne située en Guyane française. Après le lancement, il a été confirmé que le satellite avait atteint l'orbite prévue, que ses panneaux solaires s'étaient déployés avec succès et que ses systèmes fonctionnaient normalement. SMILE est le premier projet de niveau mission mené conjointement par la Chine et l'Agence spatiale européenne dans le domaine de l'exploration scientifique spatiale. Le satellite utilisera une technologie d'imagerie au rayon X mou pour offrir, pour la première fois, une vue d'ensemble de la structure à grande échelle de la magnétosphère terrestre. La Chine a publié lundi un avis visant à optimiser davantage les mesures de détaxe au départ et à accroître la consommation des touristes étrangers, détaillant 8 mesures spécifiques, incluant un réseau plus étendu des points de détaxe, un système d'inspection aléatoire pour les demandes de détaxe de faible valeur et des services améliorés de détaxe immédiate à l'achat. Le deuxième grand navire de croisière construit en Chine a pris la mer samedi dernier pour une série d'essais de 12 jours, la dernière étape majeure avant la livraison officielle du navire. Le constructeur naval Shanghai Weigaoqiao Shipbuilding a invité à bord une équipe de 937 professionnels issus de 12 pays pour ce voyage d'essai inaugural. Au cours de ce périple, ils effectueront 149 tests et tâches de vérification pour valider les indicateurs clés de performance du navire, baptisé Adora Flora City. Mesurant 341 mètres de long et affichant un tonnage brut de 141 900 tonnes, ce paquebot de croisière compte 2130 cabines et suites. Il peut accueillir jusqu'à 5232 passagers. La livraison du nouveau navire est prévue le 6 novembre. La Chine a enregistré une croissance stable des voyages en train au cours des quatre premiers mois de l'année. Au total, 1,56 milliard de voyages en train ont été effectués à l'échelle nationale au cours de la période janvier-avril, en hausse de 6,8% par rapport à l'année précédente. Alimenté par l'engouement croissant des visiteurs étrangers pour les voyages à travers la Chine, le réseau ferroviaire du pays a enregistré 7,83 millions de voyages de passagers étrangers au cours des quatre premiers mois de 2026, soit une augmentation de 34% sur un an, selon les données. Les musées dans toute la Chine ont accueilli 1,56 milliard de visiteurs en 2025. Le nombre total de musées enregistrés dans le pays s'est élevé à 7188 à la fin de l'année, d'après des données officielles. Ces chiffres ont été publiés par l'Administration nationale du patrimoine culturel de Chine lors d'un événement marquant la Journée internationale des musées qui a lieu lundi.
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3: Bienvenue à Cogito. Lors de leur récente rencontre à Pékin, les chefs d'État chinois et américains ont convenu de construire des relations sino-américaines constructives fondées sur une stabilité stratégique. Cette nouvelle vision offre une orientation claire pour le développement des relations bilatérales dans les trois prochaines années et au-delà, tout en apportant stabilité et certitude au monde. Aujourd'hui, le monde traverse des transformations inédites depuis un siècle et connaît des turbulences majeures sur le plan international. À cette croisée des chemins, après des hauts et des bas, les relations sino-américaines ont retrouvé une stabilité globale. Les deux grandes puissances s'efforcent activement de tracer la voie d'un dialogue constructif, tandis que le monde entier attend qu'elles assument pleinement leurs responsabilités et coopèrent pour relever les défis communs. La question se pose. La Chine et les États-Unis pourront-ils éviter le piège de Thucydide et bâtir un nouveau paradigme de relations entre grandes puissances? Pourront-ils relever ensemble les défis planétaires et offrir davantage de stabilité au monde? Lors de son entretien avec le président Trump, le président Xi a posé ces questions vitales pour l'histoire, pour le monde et pour le peuple, témoignant de la réflexion profonde et du sens des responsabilités d'un dirigeant de grande envergure. Les deux chefs d'État ont ainsi convenu d'une nouvelle vision pour l'établissement des relations sino-américaines constructives de stabilité stratégique, vision saluée tant par les peuples des deux pays que par la communauté internationale. Le président Xi a précisé que la stabilité stratégique constructive repose sur quatre dimensions. Une stabilité positive fondée sur la coopération comme pilier, une stabilité saine avec une concurrence régulée et limitée, une stabilité constante où les différences restent gérables et une stabilité durable donnée vers la paix. Selon les analystes, ces quatre axes tracent une voie clair pour que la Chine et les États-Unis s'entendent à l'ère nouvelle. Il s'agit d'une vision stratégique ancrée dans le présent et tournée vers l'avenir qui sert les intérêts de tout peuple, répond aux attentes de la communauté internationale et revêt une importance capitale pour le développement stable et durable des relations sino-américaines. Établir des relations constructives de stabilité stratégique n'est pas un simple slogan, cela nécessite des actions concrètes. Le respect des intérêts fondamentaux et des préoccupations majeures de chacun est essentiel. La question de Taïwan, pilier politique de ces relations, a été au cœur des discussions. Le président Xi a souligné que préserver la paix et la stabilité dans le territoire de Taïwan constitue le plus grand dénominateur commun entre la Chine et les États-Unis. La partie américaine a réaffirmé sa compréhension des positions chinoises et son refus de soutenir toute démarche séparatiste de Taïwan. Parallèlement, les relations économiques et commerciales continuent de jouer un rôle de stabilisateur et de propulseur des relations bilatérales. Avec plus de 7000 entreprises chinoises implantées aux États-Unis et environ 80 000 entreprises américaines installées en Chine, la coopération économique est par nature mutuellement bénéfique. Au terme de 7 cycles de consultations économiques et commerciales, la Chine et les États-Unis ont consolidé une série de consensus, stabilisant ainsi leur coopération bilatérale. Les deux parties ont réaffirmé leur volonté de renforcer cette coopération pragmatique et de créer davantage d'opportunités de développement pour le peuple. Des analystes estiment qu'à l'avenir, la Chine et les États-Unis continueront d'allonger leur liste des domaines de coopération, de raccourcir celle des problèmes et de faire progresser la coopération économique et commerciale pragmatique afin d'offrir davantage d'opportunités de développement aux deux parties. En tant que relation bilatérale la plus influente au monde, les relations sino-américaines impactent directement le bien-être de plus de 1,7 milliard de Chinois et d'Américains ainsi que les intérêts de plus de 8 milliards de personnes dans le monde. Les discussions ont également porté sur les grandes questions internationales et régionales, Moyen-Orient, crise ukrainienne, péninsule coréenne, ainsi que sur le soutien mutuel pour l'organisation de l'APEC et du G20. Ces échanges ont insufflé des perspectives de stabilité au monde. Concernant le Moyen-Orient, le président Xi a rappelé que le dialogue reste la seule voie viable et que la force ne peut résoudre les problèmes. Sur la crise ukrainienne, la Chine et les États-Unis ont exprimé leur volonté de contribuer à un règlement politique rapide et constructif. Cette année marque le début de la mise en œuvre du 15e plan quinquennal de la Chine et le 250e anniversaire de l'indépendance des États-Unis. Dans ce contexte charnière, guidé par cette nouvelle vision, les relations sino-américaines entament un nouveau chapitre. L'objectif est de transformer les consensus atteints par les chefs d'État en politiques concrètes et mesures pratiques pour faire de 2026 une année phare dans l'histoire bilatérale. Car, ensemble, les deux pays peuvent contribuer à la stabilité mondiale et au bien-être de l'humanité.

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7: Et bonjour à tous et bienvenue dans notre émission Carnet de route. Je suis Manon. Lors de nos émissions précédentes, on a parlé des anciennes dynasties chinoises, les sites touristiques, les monuments historiques liés à l'antiquité chinoise. Et aujourd'hui, nous allons encore plus loin. Nous partons à la découverte des plus anciens sites préhistoriques de Chine. Je suis avec mon collègue Rogo pour parler de cette exploration fascinante. Et bonjour Rogo.
8: Bonjour Manon, bonjour à tous nos auditeurs. Je suis vraiment ravi d'être avec vous aujourd'hui pour partager ma passion pour ces sites extraordinaires qui nous racontent le premier chapitre de la présence humaine en Asie de l'Est.
7: Et Rogo, avant d'explorer ces sites en détail, pourriez-vous nous donner un aperçu général de la préhistoire en Chine ? Quand les premiers hominidés sont-ils apparus sur ce territoire ? On sait que très tôt, les hommes font leur apparition en Chine.
8: Tout à fait, Manon. La préhistoire chinoise est extraordinairement riche et remonte à des temps bien plus anciens que beaucoup ne l'imaginent. Les recherches les plus récentes montrent que les premiers hominidés sont apparus en Chine il y a environ 2,1 millions d'années.
7: Cette découverte révolutionnaire a bouleversé notre compréhension de la dispersion des premiers humains hors d'Afrique. Les scientifiques pensaient que les premiers hommes érectus n'avaient quitté l'Afrique, votre continent, il y a 1,8 million d'années environ. Hein.
8: Oui, mais les découvertes récentes dans les sites de Shenzhen, dans la province de Shaanxi.
7: Oui, les premiers hommes de Shenzhen, de la province du Shaanxi, dans le nord-ouest de la Chine.
8: Mm-hmm. On repoussé cette date de près de 300 000 ans, ce qui est considérable à l'échelle de l'évolution humaine. Ensuite, Manon, nous avons plusieurs phases d'occupation humaine avec l'apparition de l'homme de Pékin il y a environ 750 000 ans, puis diverses espèces d'hominidés jusqu'à l'arrivée de l'Homo sapiens, notre espèce, il y a environ 100 000 ans en Chine.
7: Oh, c'est fascinant de voir à quel point ces découvertes sont récentes et continuent de bouleverser notre compréhension de l'histoire humaine. Bon, on commencera notre voyage par le site le plus ancien, celui de Shenzhen, que vous venez de mentionner juste après une pause musicale.
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0: Merci de nous rejoindre après la pause musicale. Aujourd'hui, nous partons à la découverte des plus anciens sites préhistoriques de Chine. Et on commence notre voyage par le site le plus ancien, celui de Shangcheng, dans la province du Shaanxi, que Hugo vient de nous mentionner. Alors Hugo, pouvez-vous nous en dire plus ?
1: Avec plaisir. Le site de Shangcheng, situé dans les plateaux de Lus, dans la province du Shaanxi, au centre nord de la Chine, est véritablement révolutionnaire. Les découvertes qui y ont été faites en 2018 ont changé notre vision de la première dispersion humaine hors d'Afrique. Les chercheurs y ont mis au jour 96 outils en pierre taillée datant de 2,12 à 1,26 millions d'années enfouis dans 17 couches de sédiments différentes. Ce qui est remarquable, c'est que ces outils ont été trouvés sous une épaisse couche de l'os, une roche sédimentaire formée par l'accumulation de poussière transportée par le vent, ce qui a permis une datation très précise par paléomagnétisme.
0: Ah d'accord, et comment se présentent ces outils?
1: Ces outils sont relativement simples, principalement des éclats, des pointes de nucleus, mais ils témoignent incontestablement d'une présence humaine. Ce sont les plus anciens outils découverts hors d'Afrique à ces jours, repoussant de 300 000 ans les dates précédemment admises pour l'expansion des premiers hominidés. Et ce qui est particulièrement intéressant, Manon, c'est que ces outils ont été trouvés dans des couches alternant entre des périodes climatiques humides et sèches, suggérant que ces premiers hominidés étaient suffisamment adaptables pour survivre à différentes conditions environnementales.
0: Mais la découverte de Shangcheng soulève de nombreuses questions qui étaient ces premiers hominidés à quitter l'Afrique. Par quelle route sont-ils venus? Comment ont-ils survécu aux conditions climatiques changeantes? Les recherches se poursuivent pour tenter de répondre à ces questions. Je suis curieuse de savoir si l'on a trouvé des restes humains sur ce site ou uniquement des outils, ces outils simples.
1: Oui, c'est une excellente question. Non. À Shangcheng, des études n'ont pas encore fait montre des découvertes de restes humains. Seulement, des outils en pierre. C'est souvent le cas pour les sites les plus anciens, car les os se conservent moins bien que les outils en pierre sur de si longues périodes, surtout dans des environnements où l'acidité du sol peut dégrader les matières organiques.
0: Pourtant, l'absence de fossiles nous empêche de déterminer avec certitude quelle espèce d'hominidé a fabriqué ces outils. C'est également l'un des grands défis de l'archéologie préhistorique. Souvent, selon les experts, nous devons déduire la présence et le comportement des hominidés uniquement à partir des traces qu'ils ont laissées. Et passons maintenant à un site où l'on a effectivement retrouvé des fossiles humains. Zhoukoudian, le site de l'homme de Beijing. C'est sans doute l'un des sites préhistoriques les plus célèbres de Chine, n'est-ce pas, Hugo?
1: Absolument, Manon. Zhoukoudian est un site d'une importance capitale pour la paléoanthropologie mondiale. Situé à environ 50 km au sud-est et au sud-ouest de Pékin, il s'agit d'un ensemble de grottes calcaires qui ont livré les restes de ce qu'on appelle l'homme de Pékin, Homo erectus pekinensis, une sous-espèce d'Homo erectus qui a vécu il y a 750 000 ans à 200 000 ans.
0: Et les premières découvertes à Zhoukoudian remontent à...
1: Oui, les premières découvertes à Zhoukoudian remontent à 1921, quand les géologues suédois Johan Gunnar Andersson y a trouvé des dents fossiles. Mais c'est sous la direction du paléontologue chinois Pei Wenzhong que les fouilles les plus importantes ont été menées dans les années 1920 et 1930.
0: Mmh.
1: Au total, le reste d'environ 40 individus ont été mis au jour, ce qui en fait l'une des plus grandes collections de fossiles d'Homo erectus au monde.
0: Il y a plus de 100 ans. Hein. Et je me rappelle que j'avais visité le site Zhoukoudian. Là, il y a la grotte de l'homme de Pékin, aux localités 1, comme l'appellent les scientifiques. C'est la plus importante du site. Elle a livré 6 calottes crâniennes, quasi complètes, de nombreux fragments crâniens, des dents, des mandibules et quelques os post-crâniens. Ces fossiles nous ont permis de mieux comprendre l'anatomie de l'évolution d'Homo erectus en Asie. Mais Zhoukoudian n'est pas seulement un regard important pour ces fossiles humains. Le site a également livré des milliers d'outils en pierre, principalement des éclats, ainsi que des traces d'utilisation du feu parmi les plus anciennes connues en Asie. C'est crucial car la maîtrise du feu a représenté une avancée technologique majeure permettant de cuire les aliments et de se protéger des prédateurs et de se résister au froid surtout. Il faut aussi signaler à nos auditeurs que le site de Zhoukoudian a été inscrit au patrimoine mondial de l'UNESCO en 1987. Reconnaissant son importance exceptionnelle pour l'histoire de l'humanité. Et aujourd'hui, un musée moderne y présente des répliques, des fossiles perdus ainsi que les découvertes plus récentes permettant aux visiteurs de découvrir l'histoire fascinante de nos ancêtres. Maintenant, on attaque la deuxième grotte, la grotte de Xiaochangliang. C'est un autre site majeur du paléolithique inférieur chinois, situé également dans la province du Hebei, non loin de Beijing. Bon, avant d'entamer notre voyage, on va écouter un morceau de musique.
1: Restez branchés sur CGTN Radio. On va souffler un peu avec cette belle mélodie.

0: Merci de nous rejoindre après la pause musicale. Aujourd'hui, nous partons pour un fascinant voyage dans le temps à la découverte des plus anciens sites préhistoriques de Chine. Et Hugo, maintenant, revenons à nos motos. On attaque la grotte de Xiaochangliang. Et qu'a-t-on découvert à cet endroit, Hugo?
1: La grotte de Xiaochangliang,
0: oui,
1: est un autre site majeur du paléolithique inférieur chinois, situé également dans la province du Hebei, non loin de Pékin.
0: Mm-hmm.
1: Ce site est un peu plus récent que les niveaux les plus anciens des Zhukudian,
0: mm-hmm,
1: datant d'environ 1,36 million d'années.
0: Mm-hmm.
1: Xiaochangliang est particulièrement important pour comprendre les industries lithiques du paléolithique inférieur en Chine du Nord. Les archéologues y ont découvert plus de 2300 artefacts en pierre, principalement des éclats, des nucleus et des chopères, galets aménagés, fabriqués majoritairement en coire et en cherte, des roches localement disponibles. Ce qui est fascinant avec ce site, Manon, c'est qu'il nous montre une adaptation des hominidés aux ressources locales. Contrairement à l'Afrique ou à l'Europe, où les bifaces aquiléens dominent à cette période, ici la tradition du mode 1 ou industrie oldowéenne persiste, caractérisée par des outils plus simples.
0: Bien que nous n'ayons pas trouvé de restes humains à Xiaochangliang, l'âge du site et la nature des outils suggèrent qu'ils ont été fabriqués par des Homo erectus, probablement similaires à ceux de Zhukudian, qui se sont adaptés aux conditions locales et ont développé leur propre tradition technologique. C'est fascinant de voir comment ces premiers humains s'adaptaient à leur environnement. Et repassons maintenant au site de Lantian, dans la province du Shanxi. Et avant de se rendre dans la province du Shanxi, on va faire une pause musicale.

0: Merci de nous rejoindre après la pause musicale. Aujourd'hui, nous allons à la découverte des plus anciens sites préhistoriques de Chine. Et Rogo, passons maintenant au site de Lantian dans la province du Shaanxi. Et qu'est-ce qui rend ce site particulier?
1: Ah, le site de Lantian est situé dans le comté du même nom, dans la province du Shaanxi, est une découverte majeure pour la compréhension de l'évolution humaine en Chine. Ce qui rend ce site particulier, c'est qu'il a livré certains des plus anciens restes humains fossiles trouvés en Chine continentale datant d'environ 1,2 million d'années. Les découvertes à Lantian ont été faites dans deux localités distinctes. Gongguanling et Chenqiangwu. À Gongguanling, en 1964, les paléontologues ont mis au jour un crâne partiel, tandis qu'à Chenqiangwu, découvert en 1963, c'est une mandibule inférieure qui a été trouvée.
0: C'est normal qu'à Lantian, on peut trouver tant de répliques, comme le contexte environnemental de Lantian est également intéressant. Les études paléo-environnementales suggèrent que la région était alors couverte d'une savane boisée avec un climat plus chaud et plus humide. Maintenant que nous avons exploré plusieurs sites du paléolithique inférieur, remontons un peu dans le temps pour parler du site de Yuanmou, de la province du Yunnan. Et avant notre découverte, une pause musicale.
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0: Merci de nous rejoindre après la pause musicale. Maintenant, on va visiter le site de Yuanmo, situé dans la province du Yunnan, dans le sud-ouest de la Chine. Et Rogo, que savons-nous de ce site?
1: Le site de Yuanmo, situé dans la province du Yunnan, dans le sud-ouest de la Chine, est effectivement l'un des plus anciens sites préhistoriques de la Chine avec des preuves de présence humaine. Les découvertes qui y ont été faites ont suscité de nombreux débats parmi les paléo-anthropologues. En 1965, deux dents incisives supérieures ont été découvertes à Yuanmo. Ces dents ont été initialement datées d'environ 1,7 million d'années, ce qui en aurait fait, à l'époque de leur découverte, les plus anciens restes humains de Chine. Cependant, la datation a été contestée et des études ultérieures ont proposé des âges variés allant de 1,7 à 0,5 millions d'années.
0: Ah là, c'est trop vaste, hein. Finalement, est-ce que les experts ont fini pour faire une conclusion?
1: Les dernières analyses tendent vers une date d'environ 1,1 à 1,3 millions d'années, ce qui reste très ancien, mais postérieur aux découvertes des Chanchen.
0: Et tout à l'heure, vous avez parlé de temps ont été découvertes à Yuanmo. Et à qui appartiennent-ils ces deux dents?
1: Ces dents ont été attribuées à l'Homo erectus yuanmoensis, une autre sous-espèce potentielle d'Homo erectus.
0: Et selon des spécialistes, ce qui rend Yuanmo particulièrement intéressant, c'est sa localisation dans le sud-ouest de la Chine. La plupart des autres sites anciens se trouvent dans le nord et le centre du pays, et Yuanmo pourrait donc représenter une branche distincte. Ces différents sites nous montrent que les premiers humains se sont répandus assez largement en Chine dès le paléolithique inférieur. Et qu'en est-il des sites plus récents, du paléolithique moyen et supérieur? Rogo, y a-t-il des découvertes importantes à mentionner à nos auditeurs?
1: Tout à fait, Manon. Les paléolithiques moyens, environ 300 000 à 400 000 ans avant notre ère, et les paléolithiques supérieurs, 40 000 à 10 000 ans avant notre ère, sont des périodes importantes en Chine, marquée par la transition entre différentes espèces d'hominidés, commençons par les sites de la grotte de Jinyoshan dans la province de Liaoning, au nord-est de la Chine, qui date d'environ 260 000 ans. On y a découvert un squelette presque complet d'un hominidé que certains chercheurs considèrent comme un Homo erectus tardif, tandis que d'autres y voient un Homo sapiens archaïque ou même un Homo heidelbergensis. Ces spécimens possèdent un crâne volumineux, environ 1400 cm3, et présentent un mélange de traits primitifs et modernes, ce qui le rend particulièrement intéressant pour comprendre l'évolution humaine en Asie.
0: Et quoi d'autre, Rogo?
1: Un autre site majeur est celui de la grotte de Zhuzhajiao, dans la province de Shanxi, datant d'environ 100 000 à 125 000 ans. On y a trouvé des fragments crâniens et des dents d'au moins 15 individus, ainsi que plus de 30 000 outils en pierre et de restes d'animaux. Ces fossiles présentent également un mélange de caractéristiques certaines évoquant l'Homo erectus, d'autres l'Homo sapiens précoce. Il pourrait représenter une population humaine locale qui a évolué isolement pendant une période prolongée. Pour les paléolithiques supérieurs, Manon, la grotte supérieure du Chocodien, distincte de celle de l'homme de Pékin, est un site clé datant d'environ 18 000 ans. On y a découvert des restes d'Homo sapiens modernes, dont un crâne bien préservé, ainsi que des outils plus sophistiqués, des objets de parure et des traces d'art rupestre. Ces découvertes témoignent de l'émergence des comportements modernes et complexes.
0: Vraiment, c'est très instructif ce que vous avez dit. Je sais que votre liste est encore longue. Avec le développement de la nouvelle technologie, les fouilles archéologiques vont aboutir à de nouvelles découvertes, ça c'est sûr. Mais je suis obligée de vous interrompre, faute de temps.
1: Évidemment, Manon, plus récemment, les découvertes dans la grotte de Fuyan, dans la province du Hunan, ont bouleversé notre compréhension de l'arrivée de l'Homo sapiens en Chine. Des dents fossilisées du main moderne y ont été datées d'au moins 80 000 ans et possiblement jusqu'à 120 000 ans, ce qui en fait l'une des plus anciennes preuves de la présence d'Homo sapiens en Asie de l'Est, bien avant ce qu'on pensait auparavant.
0: Et je ne savais pas que l'évolution humaine en Chine avait une telle complexité, hein, avant de vous entendre.
1: Oui, tout à fait, tout à fait. Ces sites montrent que l'histoire humaine en Chine pendant les paléolithiques moyens et supérieurs était complexe, avec potentiellement plusieurs espèces hominidées coexistant et interagissant, et des innovations culturelles et technologiques significatives qui préfigurent la révolution néolithique à venir.
0: D'accord, et ces découvertes présentées par Rocco sont vraiment enrichissantes. Et dans l'émission prochaine, on va parler de la transition vers le néolithique en Chine. Et pour la deuxième partie de notre émission, on va apprendre quelques mots chinois avec Xiaotai et Thomas.
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3: Bonjour tout le monde et bienvenue pour notre cours de chinois quotidien, je suis Xiaotai.
2: Salut, mais moi c'est toujours Thomas et c'est toujours de votre apprenti étudiant chinois, on va dire ça.
3: Ouais, et la dernière fois nous avons appris les différentes expressions pour partir.
2: Ok, maintenant on va aborder d'autres phrases, mais je ne me rappelle pas bien. Comment dit-on en chinois « il est tard, on doit partir » ?
3: Écoutez bien.
2: 时间不早了,我们该走了。
3: Encore une fois.
2: 时间不早了,我们该走了。
3: Très bien. Alors, 时间, ça veut dire le temps.
2: 时间不早了,
3: un peu tard.
2: 不早了,我们,该走了,
3: devoir partir.
2: 该走了. Et maintenant, comment prendre congé? Comment dit-on au revoir en chinois?
3: 再见.
2: Et maintenant, comment on dit en chinois? Prends soin de toi.
3: 多保重, ou tout simplement 保重.
2: Bao Zhong. Et la dernière question, comment dit-on? Restons en contact, gardons contact.
3: On dit en chinois, Bao Chi Lian Si.
2: Bao Chi Lian Si. Voilà, et maintenant on va l'écouter concrètement à travers les dialogues qu'on a écoutés déjà la dernière fois.
4: Doi Hua Yi.
5: Shi Tian Bu Zao Le, Women Gai Zao Le.
4: Huan Ying Ni, Yi Ho Chang Lai.
5: Xi Xi Zhao Dai. Zai Jian.
4: Zai Jian, Doi Hua Er.
5: 我们回去了。我送送你们。多保重。对话三。
4: 回去吧。有空给我打电话。嗯。保持联系。多保重。Nous
3: allons aborder les différentes phrases pour demander de l'aide. On commence dès maintenant. 你能帮我一个忙吗? Ce qui veut dire, pourriez-vous me donner un coup de main?
5: 当然可以,
3: bien sûr. 能帮我照张相吗? Pourriez-vous prendre une photo pour moi?
2: En général, soit au supermarché, à la banque ou encore au restaurant, on a toujours besoin d'aide. En français, on peut dire « Pourriez-vous me donner un coup de main ?» Et quelle est la phrase correspondante en chinois?
3: On peut dire « 能帮我一个忙吗? » « 你 », ça veut dire « tu ».«
2: 你 ».
3: Et « 能 », c'est-à-dire « pouvoir faire quelque chose ».«
2: 能 ».
3: Pangwo, ce qui veut dire me donner un coup de main.
2: Pangwo.
3: Pang signifie aider.
2: Pang.
3: 我 moi.
2: 我
3: Alors, 帮我 m'aider.
2: 帮我
3: Ensuite, on a 一个 qui signifie un.
2: 一个
3: Et n'oublie pas, 一 veut dire un quand ta 个 est un spécificatif.
2: 一个 donc ça correspond à un.
3: Oui. 忙 veut dire un coup de main.
2: 忙
3: Ma veut dire que c'est une phrase interrogative.
2: Ma.
3: Répétons doucement cette phrase. 你能帮我一个忙吗？
2: 你能帮我一个忙吗？
3: Très bien, Thomas. Et dans le dialogue suivant, Lily demande à son collègue de lui donner un coup de main. Faites attention à la manière dont elle pose la question.
4: 对话一。
5: 你能帮我一个忙吗？
4: 当然可以。
3: Très bien. Récoutons cette phrase. 你能帮我一个忙吗？
2: 你能帮我一个忙吗？
3: 帮忙 veut dire aider.
2: 帮忙。
3: 帮我一个忙 veut dire donnez-moi un coup de main. 帮我一个忙。
2: 帮我一个忙。
3: Donc pourriez-vous me donner un coup de main? On dit en chinois, 你能帮我一个忙吗？
2: 你能帮我一个忙吗？
3: 你能帮我一个忙吗？ Bien, si la réponse est bien sûr en chinois, tu pourrais dire 当然可以。
2: 当然可以。
3: 当然 signifie bien sûr.
2: 当然
3: 可以 veut dire pouvoir ou pouvoir faire quelque chose.
2: 可以。
3: 当然可以。
2: 当然可以。
3: Bien sûr. Et maintenant, réécoutons le premier morceau de dialogue.
4: 对话一。
5: 你能帮我一个忙吗？
4: 当然可以。
2: Alors quelquefois je me rends dans des parcs à Pékin qui sont magnifiques d'ailleurs et je dois demander à des amis chinois de me prendre en photo. Mais comment faire ?
3: Tu peux dire 能帮我照张相吗 ?
2: Ok, on va répéter ça en morceaux toujours pour bien comprendre.
3: D'accord. 能
2: Nang
3: 帮
2: Bang
3: 我
2: 我
3: 照相
2: 照相
3: Et faites attention, ici nous utilisons un spécificatif 张 dans cette phrase.
2: 张
3: 照张相，
2: 照张相，
3: 能帮我，
2: 能帮我，
3: 照张相吗？
2: 照张相吗
3: ？Écoutons le deuxième dialogue.
4: 对话二，
5: 能帮我照张相吗？
4: 没问题。
2: Alors parfois, ce sont les Chinois qui nous aident, mais parfois, ça peut être moi. Et comment proposer de l'aide à un Chinois? La phrase puis-je vous aider? Comment dit-on?
3: On dit. 我能帮助你吗？
2: 我能帮助你吗？
3: 我 veut dire moi, je.
2: 我
3: 能 pouvoir.
2: 能
3: 帮助 aider.
2: 帮助
3: 你 vous ou tu.
2: 你
3: ma est mise à la fin de la phrase pour exprimer l'interrogation.
2: ma.
3: Puis-je vous aider? 我能帮助你吗？
2: 我能帮助你吗？
3: Bon, maintenant nous passons au troisième dialogue.
4: 对话三，
5: 我能帮助你吗？
4: 我的相机不见了。
5: 别着急，我帮助你找。
4: 你真好，谢谢。
3: Alors, avant de partir pour notre rubrique ABC de la culture chinoise, nous allons réviser un peu ce que nous avons vu aujourd'hui.
2: Ok, nous allons réviser. Pourriez-vous me donner un coup de main ? Ça se dit en chinois.
3: 你能帮我一个忙吗 ?
2: Ok, on va le répéter encore une fois pour les auditeurs.
3: 你能帮我一个忙吗
2: ？OK, autre phrase. Pourriez-vous me prendre en photo?
3: 能帮我照张相吗
2: ？OK, le terme prendre une photo en chinois, c'est quoi?
3: Ça veut dire 照张相。
2: OK, et si tu veux offrir une aide à un Pékinois, alors tu peux dire
3: 我能帮助你吗
2: ？Récoutons une fois ces dialogues.
4: 对话一，
5: 你能帮我一个忙吗？
4: 当然可以。对话二，
5: 能帮我照张相吗？
4: 没问题。对话三，
5: 我能帮助你吗？
4: 我的相机不见了。
5: 别着急，我帮助你找。
4: 你真好，谢谢。
3: Et voilà, c'était le troisième dialogue. Vous n'avez peut-être pas tout compris. Ne vous inquiétez pas, je vais relire chaque phrase en chinois en vous donnant la compréhension en français. 我能帮助你吗 ？Puis-je t'aider？ 我的相机不见了。Je ne trouve pas mon appareil photo. 别着急，我帮助你找。Ne t'inquiète pas, je t'aide à le chercher. 你真好，谢谢。 Tu es gentille. Merci.
2: Bon allez, trêve de cours aujourd'hui, on va faire une pause et on passe à notre rubrique ABC de la culture chinoise où on vous parle des coutumes dans ce pays.
3: Alors aujourd'hui, on va parler des relations de voisinage qui sont très importantes pour les Chinois. Par exemple, lors de conflits entre les couples, les voisins interviennent souvent jusqu'à ce que les colères s'apaisent. Et dans les familles où les couples travaillent tous, on peut laisser la clé de maison aux personnes âgées voisines et on peut leur demander de s'occuper de l'enfant qui revient de l'école. Cependant, aujourd'hui, de plus en plus de gens déménagent dans des appartements et il est possible que des gens qui habitent dans le même bâtiment ne se connaissent pas. Les relations s'en trouvent grandement modifiées, surtout parmi les personnes âgées. Dans le même temps, on commence à utiliser de nouveaux moyens de communication. Par exemple, les habitants de certains quartiers résidentiels échangent des informations et se communiquent par Internet.
2: Voilà, ainsi s'achève notre cours. Avant de se quitter, on se pose la question traditionnelle. Comment dire en chinois, pourriez-vous me donner un coup de main ?
6: Voilà, notre cours de chinois, c'est fini pour aujourd'hui. Merci encore de votre fidélité. Zaijian, et à bientôt.
3: Zaijian.
0: Voilà, notre émission d'aujourd'hui touche à sa fin. Merci de nous avoir suivis. Dans l'attente de vous retrouver prochainement, je vous dis au revoir.

0: faisant 5 morts et 11 disparus selon les autorités locales. Un total de 23 bourgs et districts ont été touchés, affectant 103 247 habitants, a précisé le comité de réponse d'urgence et de sécurité au travail du district. Ces précipitations intenses, premier épisode de pluie diluvienne de l'année, ont débuté dimanche dernier à 7 heures. Les opérations de secours sont en cours. Un séisme de magnitude 5,2 a frappé l'arrondissement de Liunan de la ville de Liuzhou dans la région autonome Zhuang du Guangxi dans le sud de la Chine lundi à 21h44 heure locale, rapporte le centre du réseau sismique de Chine. L'épicentre, situé à une profondeur de 8 km, a été localisé à 24,37 degrés de latitude nord et 109,26 degrés de longitude est, selon un rapport publié par le centre. La production industrielle à valeur ajoutée de la Chine a augmenté de 5,6% en glissement annuel sur les 4 premiers mois de 2026, soulignent des données officielles publiées lundi. En termes de secteur, la production à valeur ajoutée du secteur minier a augmenté de 5,5% en glissement annuel sur cette période, tandis que celle du secteur manufacturier a progressé de 5,8%. La production à valeur ajoutée des secteurs de la production et de la distribution d'électricité, de chauffage, de gaz et d'eau a augmenté de 4,5%. En avril, la production industrielle a augmenté de 4,1% sur un an, selon les données publiées par le Bureau d'État des statistiques. Sur la base de ses besoins de développement du transport aérien, la Chine achètera 200 avions Boeing conformément aux principes commerciaux, a annoncé mercredi le ministère chinois du Commerce. En outre, les États-Unis garantiront à la Chine un approvisionnement suffisant en moteurs et en pièces détachées, a déclaré un responsable du ministère dans un communiqué détaillant les premiers résultats des récentes consultations économiques et commerciales sino-américaines. Le vaisseau spatial habité Shenzhou 23 sera lancé prochainement au moment opportun, a déclaré samedi l'agence chinoise des vols spatiaux habités. L'ensemble formé par le vaisseau et une fusée porteuse longue marche 2F a été acheminé vers la zone de lancement. Toutes les installations et tous les équipements du site de lancement sont en bon état. Plusieurs vérifications fonctionnelles et essais conjoints préalables au lancement seront effectués comme prévu. Le satellite SMILE, une mission conjointe développée par l'Académie des sciences de Chine et l'Agence spatiale européenne, a été lancé avec succès mardi à bord d'une fusée Vega C depuis la base de lancement européenne située en Guyane française. Après le lancement, il a été confirmé que le satellite avait atteint l'orbite prévue, que ses panneaux solaires s'étaient déployés avec succès et que ses systèmes fonctionnaient normalement. SMILE est le premier projet de niveau mission mené conjointement par la Chine et l'Agence spatiale européenne dans le domaine de l'exploration scientifique spatiale. Le satellite utilisera une technologie d'imagerie au rayon X mou pour offrir, pour la première fois, une vue d'ensemble de la structure à grande échelle de la magnétosphère terrestre. La Chine a publié lundi un avis visant à optimiser davantage les mesures de détaxe au départ et à accroître la consommation des touristes étrangers, détaillant 8 mesures spécifiques, incluant un réseau plus étendu des points de détaxe, un système d'inspection aléatoire pour les demandes de détaxe de faible valeur et des services améliorés de détaxe immédiate à l'achat. Le deuxième grand navire de croisière construit en Chine a pris la mer samedi dernier pour une série d'essais de 12 jours, la dernière étape majeure avant la livraison officielle du navire. Le constructeur naval Shanghai Weigaoqiao Shipbuilding a invité à bord une équipe de 937 professionnels issus de 12 pays pour ce voyage d'essai inaugural. Au cours de ce périple, ils effectueront 149 tests et tâches de vérification pour valider les indicateurs clés de performance du navire, baptisé Adora Flora City. Mesurant 341 mètres de long et affichant un tonnage brut de 141 900 tonnes, ce paquebot de croisière compte 2130 cabines et suites. Il peut accueillir jusqu'à 5232 passagers. La livraison du nouveau navire est prévue le 6 novembre. La Chine a enregistré une croissance stable des voyages en train au cours des quatre premiers mois de l'année. Au total, 1,56 milliard de voyages en train ont été effectués à l'échelle nationale au cours de la période janvier-avril, en hausse de 6,8% par rapport à l'année précédente. Alimenté par l'engouement croissant des visiteurs étrangers pour les voyages à travers la Chine, le réseau ferroviaire du pays a enregistré 7,83 millions de voyages de passagers étrangers au cours des quatre premiers mois de 2026, soit une augmentation de 34% sur un an, selon les données. Les musées dans toute la Chine ont accueilli 1,56 milliard de visiteurs en 2025. Le nombre total de musées enregistrés dans le pays s'est élevé à 7188 à la fin de l'année, d'après des données officielles. Ces chiffres ont été publiés par l'Administration nationale du patrimoine culturel de Chine lors d'un événement marquant la Journée internationale des musées qui a lieu lundi.
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3: Bienvenue à Cogito. Lors de leur récente rencontre à Pékin, les chefs d'État chinois et américains ont convenu de construire des relations sino-américaines constructives fondées sur une stabilité stratégique. Cette nouvelle vision offre une orientation claire pour le développement des relations bilatérales dans les trois prochaines années et au-delà, tout en apportant stabilité et certitude au monde. Aujourd'hui, le monde traverse des transformations inédites depuis un siècle et connaît des turbulences majeures sur le plan international. À cette croisée des chemins, après des hauts et des bas, les relations sino-américaines ont retrouvé une stabilité globale. Les deux grandes puissances s'efforcent activement de tracer la voie d'un dialogue constructif, tandis que le monde entier attend qu'elles assument pleinement leurs responsabilités et coopèrent pour relever les défis communs. La question se pose, la Chine et les États-Unis pourront-ils éviter le piège de Thucydide et bâtir un nouveau paradigme de relations entre grandes puissances? Pourront-ils relever ensemble les défis planétaires et offrir davantage de stabilité au monde? Lors de son entretien avec le président Trump, le président Xi a posé ces questions vitales pour l'histoire, pour le monde et pour le peuple, témoignant de la réflexion profonde et du sens des responsabilités d'un dirigeant de grande envergure. Les deux chefs d'État ont ainsi convenu d'une nouvelle vision pour l'établissement des relations sino-américaines constructives de stabilité stratégique, vision saluée tant par les peuples des deux pays que par la communauté internationale. Le président Xi a précisé que la stabilité stratégique constructive repose sur quatre dimensions. Une stabilité positive fondée sur la coopération comme pilier, une stabilité saine avec une concurrence régulée et limitée, une stabilité constante où les différences restent gérables et une stabilité durable donnée vers la paix. Selon les analystes, ces quatre axes tracent une voie clair pour que la Chine et les États-Unis s'entendent à l'ère nouvelle. Il s'agit d'une vision stratégique ancrée dans le présent et tournée vers l'avenir qui sert les intérêts de tout peuple, répond aux attentes de la communauté internationale et revêt une importance capitale pour le développement stable et durable des relations sino-américaines. Établir des relations constructives de stabilité stratégique n'est pas un simple slogan, cela nécessite

des actions concrètes. Le respect des intérêts fondamentaux et des préoccupations majeures de chacun est essentiel. La question de Taïwan, pilier politique de ces relations, a été au cœur des discussions. Le président Xi a souligné que préserver la paix et la stabilité dans le territoire de Taïwan constitue le plus grand dénominateur commun entre la Chine et les États-Unis. La partie américaine a réaffirmé sa compréhension des positions chinoises et son refus de soutenir toute démarche séparatiste de Taïwan. Parallèlement, les relations économiques et commerciales continuent de jouer un rôle de stabilisateur et de propulseur des relations bilatérales. Avec plus de 7 000 entreprises chinoises implantées aux États-Unis et environ 80 000 entreprises américaines installées en Chine, la coopération économique est par nature mutuellement bénéfique. Au terme de 7 cycles de consultations économiques et commerciales, la Chine et les États-Unis ont consolidé une série de consensus, stabilisant ainsi leur coopération bilatérale. Les deux parties ont réaffirmé leur volonté de renforcer cette coopération pragmatique et de créer davantage d'opportunités de développement pour leur peuple. Des analystes estiment qu'à l'avenir, la Chine et les États-Unis continueront d'allonger leur liste des domaines de coopération, de raccourcir celle des problèmes et de faire progresser la coopération économique et commerciale pragmatique afin d'offrir davantage d'opportunités de développement aux deux parties. En tant que relation bilatérale la plus influente au monde, les relations sino-américaines impactent directement le bien-être de plus de 1,7 milliard de Chinois et d'Américains, ainsi que les intérêts de plus de 8 milliards de personnes dans le monde. Les discussions ont également porté sur les grandes questions internationales et régionales, Moyen-Orient, crise ukrainienne, péninsule coréenne, ainsi que sur le soutien mutuel pour l'organisation de l'APEC et du G20. Ces échanges ont insufflé des perspectives de stabilité au monde. Concernant le Moyen-Orient, le président Xi a rappelé que le dialogue reste la seule voie viable et que la force ne peut résoudre les problèmes. Sur la crise ukrainienne, la Chine et les États-Unis ont exprimé leur volonté de contribuer à un règlement politique rapide et constructif. Cette année marque le début de la mise en œuvre du 15e plan quinquennal de la Chine et le 250e anniversaire de l'indépendance des États-Unis. Dans ce contexte charnière, guidé par cette nouvelle vision, les relations sino-américaines entament un nouveau chapitre. L'objectif est de transformer les consensus atteints par les chefs d'État en politiques concrètes et mesures pratiques pour faire de 2026 une année phare dans l'histoire bilatérale. Car, ensemble, les deux pays peuvent contribuer à la stabilité mondiale et au bien-être de l'humanité.

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2: Bonjour à toutes et à tous. Bienvenue dans cette nouvelle édition musicale, On connaît la chanson. Les chansons cantonaises occupent une place importante dans l'univers musical chinois. Aujourd'hui, je vous propose d'écouter des chansons cantonaises. On commence tout de suite par le titre, Mon ami spécial.

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2: Vous écoutez On connaît la chanson de RCI. Aujourd'hui, on écoute des chansons cantonaises. La deuxième chanson du jour s'appelle Je t'aime bien, une chanson d'amour signée d'Enziki.

C'était la chanson « Je t'aime bien ». L'émission « On connaît la chanson » continue avec deux autres morceaux cantonais, « Au pied du mont Fuji » et « Grand amour dans la vie ».

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2: Vous écoutez, on connaît la chanson. Aujourd'hui, je vous propose des chansons cantonaises qui occupent une place importante dans le monde musical chinois. Tout de suite, on écoute Nothing Is Gonna Stop Us Now et Le Soleil Rouge.

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5: Vous êtes sur Radio Chine Internationale et vous écoutez l'émission « On connaît la chanson ». Les deux prochains titres s'intitulent « Le silence est d'or » et « Un homme doit se faire son sort à lui-même ».

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3: Vous écoutez « On connaît la chanson » sur RCI. Notre émission d'aujourd'hui vous propose des chansons cantonaises. La prochaine chanson est intitulée « Des années glorieuses », signifiant l'espoir et la résistance ».

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9: Vous êtes sur Radio Chine Internationale. Voici tout de suite les deux dernières chansons du jour, Regardez en arrière et Difficile à dire au revoir. Merci de votre fidélité, on se retrouve très vite pour une nouvelle édition.

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